0: De, je
1: pas,
0: sais pas
1: du tout. Alors, un peu plus du côté de l'Italie, mais sinon, c'est tout, en fait. Il faudrait que je fasse ce fameux test ADN pour savoir d'où je viens exactement.
0: Alors, Montpellier, vos parents s'y installent pas longtemps. Ils vont partir à La Réunion. Je crois qu'il y avait une histoire. J'ai trouvé ça triste. J'ai lu que voilà, les gens n'étaient pas complètement d'accord sur l'union de vos parents.
1: Des histoires familiales. Famille, ouais, voilà, oui,
0: on va pas rentrer
1: sûr.
0: Là-dedans. C'est ça qui les pousse, du coup, à aller à La Réunion pour être un peu tranquille ou
1: C'est un peu ça aussi, ouais. Oui. Qui fait qu'ils en ont un peu ras-le-bol. Et que maman a envie de vivre sa grossesse en toute sérénité. Et il se trouve que, donc, du coup, mamie n'étant pas très bien, on lui dit qu'il faut partir, avoir un autre air, etc. Donc, c'était la bonne occasion. Et tant mieux. Ouais. Parce que si j'avais pas, en tout cas, eu cette chance de naître à Montpellier, je serais peut-être plus de ce monde parce que maman a eu un accouchement très compliqué. Depuis le début, je m'accroche, moi.
0: Comme toutes
1: il faut
0: les femmes,
1: le savoir.
0: C'est compliqué. Dites-moi, quand on est à La Réunion, quelle image on a de l'Hexagone?
1: Oh, bah, c'est le rêve. Moi, je me rendais pas bien compte, mais je me suis rendu compte que j'avais, enfin, dès l'âge de 3 ans, je savais que je voulais faire ce métier. Je ne savais pas comment.
0: Mais non, on va découvrir parce que vous avez commencé jeune.
1: Mes parents sont absolument pas dans le métier. Hein, je tiens à le préciser.
0: Qu'est-ce qu'ils faisaient vos parents?
1: Papa était homme au foyer. Voilà, il a élevé ses enfants et maman était coiffeuse.
0: Okay.
1: Donc rien à voir. Nous, c'était un peu dans l'autre sens. C'était original.
0: Et la France, même si La Réunion est un territoire français,
1: bien
0: vous
1: sûr.
0: Faisait rêver.
1: Et ben, c'est-à-dire que quand j'ai découvert au travers de mon petit écran de télé ce qui s'y passait, les gens qui dansaient, qui jouaient la comédie, tout ça, j'avais envie de faire ce métier. Mais c'est vrai que pour moi, c'était ici. En métropole à Paris que ça se passait. Donc oui, j'y pensais, mais sans y penser réellement. J'étais encore enfant, donc j'en avais pas conscience, mais je savais que ça ne se passait pas à La Réunion, malheureusement.
0: Je vais vous permettre de revivre quelques souvenirs, peut-être.
1: Un petit Sega Maloya.
0: Quelle image vous vient tout de suite? On se parle de La Réunion, vous y avez vécu plusieurs années. Première image qui vous vient, premier lieu?
1: Premier lieu, évidemment la rue Juliette Daudu, où on a vécu, forcément. Et que de bons souvenirs. En fait, ma famille n'avait pas vraiment les moyens. Hein. Enfin, je suis pas là pour faire pleurer dans les chaumières. Mais je n'ai jamais manqué d'amour et de bienveillance et de bonheur. Ce ne sont que des souvenirs heureux, pleins de joie avec mon frère et tous les copains. Parce que bon, je faisais déjà plein de choses à l'époque. Et en fait, notre maison, c'était une maison. Ouais. Enfin, c'était un appartement qui était tout le temps ouvert. Donc, il y avait tout le monde qui arrivait comme ça.
0: C'était familial, c'était convivial, c'était joyeux.
1: Voilà, c'était la maison du bonheur, on se prenait pas la tête. Quand il y en avait pour 4, il y en avait pour 10.
0: Vous aviez un correspondant en France? Vous savez, quand on était gamin, on était de la même génération, on avait toujours des correspondants avec des gens qu'on connaissait même pas, des fois.
1: Et oui, alors moi j'avais une correspondante qui s'appelait Julie, qui
0: elle
1: habitait le 13e, dans le quartier chinois. Et je suis même venue, quand je suis arrivée à Paris, je suis même venue vivre un petit peu chez elle, parce qu'à l'époque, on avait un appartement qui était tellement petit avec les parents que je ne pouvais pas y vivre, et en même temps, d'apprendre, parce que j'étais encore collégienne à l'époque. Et du coup, j'ai un peu vécu chez elle, mais ça ne s'est pas super bien passé.
0: Bon, on a plein de dossiers qu'on va ouvrir au fur et à mesure. On essaiera le moins possible de prononcer Paris, parce qu'il n'y a pas que Paris.
1: Mais il n'y a pas que Paris. Et non, je vous le confirme, et au travers de mon parcours, vous allez le voir.
0: Évidemment. Est-ce qu'il y avait du bon pain à La Réunion? Il y a des boulangeries, il y a du bon pain. On fait du bon pain à La Réunion?
1: Il y a du bon pain. Il y a beaucoup de riz, mais il y a du bon pain.
0: Je vous parle de pain parce qu'il est temps de retrouver Benoît Prospero pour la revue des merveilles. Il nous fait découvrir un merveilleux boulanger, pas comme les autres, Benoît Prospero.
2: Oh là là, vous savez quoi, j'adore le pain. Et là, on a trouvé un boulanger qui gagne à être connu. Vous savez, ce genre de boulanger qui fait un pain que dès que vous le sentez, espèce de parfum de miam-miam qui vous mentonnez, je ne vous dis que ça. Pour la revue des merveilles, ici Périgord vous présente Adria Rodriguez. Adria, c'est celui qui a fait le choix de quitter sa vie d'avant, une vie dans laquelle on va toujours plus vite pour aller toujours plus loin.
3: Sauf qu'à un moment donné, je décidais que je voulais travailler avec mes mains et donner du sens un peu à mon métier, à ce que je faisais. Et donc là, j'ai commencé à réfléchir et donc j'ai décidé que en fait, je voulais faire du pain. Et je me suis dit qu'en fait, en faisant du pain, je pouvais éventuellement être heureux. Voilà, c'est un peu ce qui m'est venu à l'esprit.
2: Et il a donc quitté l'Espagne et Barcelone pour rejoindre la Dordogne et le Périgord, précisément le village de Verteillac. Alors c'est quoi ce pain? C'est quoi le secret? Eh bien d'abord, c'est la qualité des ingrédients. Ici, on parle de produits normaux, c'est-à-dire de produits sains, bio. Et ça commence avec la farine qui est faite à l'ancienne. dans le village d'à côté, à Saint-Martin-de-Ribérac. Concrètement, une farine écrasée par la meule du moulin de Bobina. Une meule qui préserve toute la richesse nutritive. Et en parlant de qualité nutritive, Adrien a fait un choix, celui d'un pain 100% au levain avec une fermentation naturelle. Un pain qu'il pétrit la veille pour enfourner le lendemain.
3: Du pain avec une pousse lente, plus digeste.
2: Et puis l'idée, c'est aussi de prendre le temps. Parce que, bah oui, prendre le temps, c'est respecter ce que la terre nous offre. Et à ce sujet, il y a le four. Ce four du 19e siècle qui, chaque jour, accueille ce feu qui aura mis 3h30 à brûler. Pourquoi cette méthode ? Eh bien, parce que c'est la seule qui permet d'obtenir un pain, vous savez, légèrement différent chaque jour, marqué par l'humeur du jour. Et enfin, il y a ce petit plus. Ce pain-là, il est 100% local. Et le résultat, ça donne quoi ?
3: J'ai fait du pain complet, du pain des campagnes, du pain de seigle, du petit épeautre, des pains spéciaux, comme un pain de graines. J'ai fait un pain à l'avoine. Mais je propose aussi donc différents types de brioches, et avec de l'huile de tournesol locale et bio aussi. Donc voilà.
2: Est-ce que le public est au rendez-vous ? Ben oui, évidemment. Et on peut même dire que quand les habitants de Verteillac et des alentours retrouvent le pain d'Adria à la ferme de la Méphronie le vendredi soir ou au marché local le samedi matin, alors ils apprécient bien sûr la qualité du pain d'Adria Rodriguez, mais aussi et surtout l'histoire que raconte ce pain. Et ça, c'est une merveille. Merci ici Périgord et bravo à Adria Rodriguez et rendez-vous à la Folle Farine à Verteillac en Dordogne, c'est dans le Périgord vert.
0: Oh là là, merci Benoît Prospero, on s'est régalé avec Cyril Ferrer.
1: Ça me met en haleine, là, j'ai cette petite odeur là, qui est en train de me caresser les narines.
0: Et puis alors il y avait des accents, même déjà Benoît Prospero, un accent aussi. Vous avez remarqué des accents d'ailleurs, que, quand vous êtes arrivé de la Réunion en métropole, vous trouvez qu'on a un accent ici, ou que vous en avez du coup, en tant que régionaliste?
1: Alors moi quand je suis arrivée, c'était très drôle. Alors j'avais pas un gros accent comme on dit nous, chez nous. Et en fait, la première fois que j'ai tourné, c'était L'Anamite. C'était l'adaptation de La vie de Dany Carrel, ouais. une grande actrice française qui a été faite par Thierry Chabert pour TF1. Et alors, je disais toujours Rose.
0: Ah bah oui.
1: Et donc, forcément, le réalisateur, il venait, il me disait non, Séverine, c'est Rose.
0: Mais oui. Ferme Rose. Moi, je suis auvergnat. Alors, à Clermont-Ferrand, on dit la place de Jade. On dit c'est Rose et pas la place de Jaude. Séverine Ferrer est votre invitée ce soir jusqu'à 21h parce qu'il n'y a pas que Paris dans la vie. Il y a eu Montpellier. Ok, on a pas mal parlé de la Réunion, c'est normal, ce sont vos origines. Mais à un moment donné, il va y avoir un déclic et vous allez arriver en métropole, découvrir un peu Paris, même beaucoup, mais surtout plein d'autres choses et plein d'autres villes. Le voyage ne fait que commencer jusqu'à 21h sur ICI.

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2: Évidemment, il y a Séverine Ferrer aussi qui est notre invitée depuis 20h et qui nous offre son sourire, sa joie de vivre sur votre radio. Alors, on se balade avec elle, on a découvert qu'elle était née à Montpellier. Je le dis pour ceux et celles qui nous rejoignent, région de l'Hérault, qu'elle va redécouvrir quelques années plus tard. On ira tout à l'heure, évidemment, il y a la Réunion où elle va vivre jusqu'à, c'est quoi, 7, 8, 9 ans ?
3: 12 ans et demi.
2: 12 ans et demi, oui, mais alors...
3: C'est précis.
2: Oui, c'est ça, 12 ans et demi, c'est-à-dire qu'il y a 12 ans et demi, c'est le déracinement total.
3: Oui.
2: Ouais. Bon, alors ça va peut-être être un petit peu difficile. Mais il va se passer déjà plein de choses à La Réunion. Et comme je m'intéresse aussi au parcours, à la carrière qui, vous, est relativement précoce, je vois que c'est déjà cet esprit d'entrepreneuriat, parce que j'ai vu le baby show, c'était à quel âge ça?
3: Alors le baby show, je l'ai fondé, j'avais...
2: C'est un spectacle, 8, ça?
3: Oui, en fait c'était un groupe. J'étais leader et chorégraphe de ce groupe.
2: Vous aviez quel âge?
3: J'avais 8 ans.
2: C'est normal.
3: Et on était 10. Ouais. Et alors, ce qui était très marrant, c'est qu'on faisait tous les arbres de Noël et les avant-premières des artistes qui venaient à La Réunion. Donc, on a fait les avant-premières de Bibi, de Dorothée, de Nicolas Perrac, de Émilie, enfin de Image à l'époque. Enfin, on en a fait plein.
2: Ouais.
3: Et en 91, qui a été un petit peu le déclic, c'est que un des membres du groupe, le Baby Show, a écrit à Patrick Sabatier pour l'émission Tous à la Une, et ils nous ont fait venir. Premier passage, donc en 91, en juin 91, et j'ai fait ma première télé avec Solar.
2: Suffit de demander, c'est vrai, hein. Alors ça, pour ceux qui aiment bien la télévision, on est dans les années 90, c'est le générique, tout ça, la Une.
3: C'était dingue, mais quelle joie. C'était la première fois qu'on venait tous à Paris, et tous les enfants et tout, c'était absolument génial. Et
2: 9000 kilomètres quand même, vous séparez de Paris.
3: Oui, oui, et quand on est arrivé, enfin, c'était tellement drôle. Enfin, c'est... En fait, on devait être logé dans un super bel hôtel, et le producteur d'époque qui s'occupait de moi, qui s'avérait être véreux au final, nous avait pris un
2: c'est
3: hôtel miteux à Malakoff. Enfin bon, c'était très marrant.
2: À Paris. Alors, Séverine, à 9 ans, vous avez votre propre émission sur Antenne Réunion.
3: Oui.
2: Alors, un petit peu plus tard, vous allez animer Les Enfants du Soleil. Ça, c'est sur RFO Réunion. C'était à Saint-Denis?
3: Oui, exactement. Oui.
2: Souvenez du générique?
3: Si tu m'aides, cette petite voix qui monte. 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Comme de l'eau sur le feu, elle fait chauffer l'écran.
2: Oh, je me suis abusé à regarder sur YouTube, vous pouvez les découvrir. Il y a une dame qui arrive après le générique, je ne sais pas comment elle s'appelle.
3: Mirose Waro.
2: Voilà, c'est ça.
3: Ouais.
2: Et alors, très vite, on vous voit, vous chantez des chansons, vous faites plein de trucs avec des gosses. C'est génial, cette aventure.
3: C'était absolument dingue. Et en fait, Mirose m'a repéré, je faisais un radio-crochet où je chantais Niagara, je m'en souviens encore, c'était L'amour à la plage. Et elle m'a repéré, elle me dit, oh, il faut que tu viennes chanter dans mon émission. Et alors, ce qui était très, très rigolo, c'est que du coup, j'avais déjà fait une émission à l'âge de 4 ans. Et j'avais trouvé ça super.
2: C'est normal, on fait souvent des émissions à l'âge de 4 ans.
3: Non,
2: logique.
3: Mais tu sais, c'était pour faire une petite récitation, un petit poème comme
2: d'accord.
3: ça, vite fait. Et j'avais adoré ça. Et quand elle me l'a proposé, donc je suis venue chanter. Et puis, juste après, elle m'a dit, sais-tu rester la semaine d'après? Et puis la semaine d'après, et puis la semaine d'après, je suis restée avec elle. Voilà.
2: Bon, alors vous allez faire évidemment plein de choses qui, on le comprend maintenant aisément, on va vous donner envie. Il y a quelque chose de très balsacien finalement dans votre vie, parce que vous m'avez dit, moi Paris, je pense à Eugène de Rastignac, quoi, quand il y a nous deux maintenant dans le Périgord, quand il est dans les hauteurs de Paris et qu'il voit Paris, vous aviez, même si l'émission, il n'y a pas qu'à Paris, hein, qui se passe des choses, vous vouliez croquer la France. Hein.
3: En fait, je voulais accéder au métier que j'avais choisi. Et je savais que c'était impérativement un passage obligé et obligatoire par Paris, oui. Enfin en tout cas par la métropole. Donc ça a été de franchir le cap, ça a été compliqué, mais heureusement, comme je vous le disais, ce producteur véreux nous a un petit peu forcé la main, et tant mieux, oui. Peut-être qu'on n'aurait probablement pas fait le pas s'il l'avait pas fait. Mais non, et une fois arrivé sur Paris, alors moi je suis encore extrêmement fascinée par Paris, mais j'ai cette chance de bouger beaucoup parce que je pars beaucoup en tournée.
2: Alors voilà, racontez-moi, parce que ok, vous vous installez ici, on parlera même de l'endroit où vous allez vivre avec vos parents. Mais quelles sont les premières villes, les premières saveurs, les premiers endroits que vous découvrez en dehors de Paris?
3: Alors moi, j'avais un lieu de prédilection, c'était vraiment l'Arc de Triomphe.
2: Ah bah c'est Paris encore là.
3: Ah bah c'est Paris encore. Et puis évidemment Saint-Michel, le quartier de Saint-Michel, l'île de la Cité.
2: Voilà. Alors ça c'est vos quartiers.
3: Ça c'était mon fief.
2: Mais est-ce que vous avez des villes comme ça que vous avez envie de découvrir, que vous avez peut-être vu à travers la télévision à La Réunion, des endroits où vous vous êtes dit, bah maintenant que je suis en métropole, bah, je vais y aller.
3: Bah, au début, pas tellement, en fait. Quand on est gamine, quand on est ado, pas vraiment. Et puis, on se rend compte qu'on est au cœur du monde, parce que quelque part, ouais. Bah, la France, c'est vraiment, on est au cœur de tout. J'ai donc eu la chance de faire Mayotte, la Nouvelle-Calédonie, qui a été un vrai paradis.
2: Et parce que là, moi, j'ai envie de vous écouter
3: sur ce pays. La France, c'est le plus beau pays du
2: alors
3: monde.
2: Pourquoi ? Moi, je veux tout savoir et où est-ce
3: mais
2: qu'on va ?
3: Mais parce qu'en fait, moi, j'aime les villages provençaux.
2: Et ben voilà.
3: J'aime, alors, notre petit kiff, hein, notre petit plaisir avec mon petit garçon hein, de 10 ans, qui s'appelle Elijah et que j'embrasse très fort, hein, qui est pas bien loin.
2: Qui est pas bien loin.
3: Il suit toujours sa maman.
2: Ah oui, il est tard, il est rentré pourtant déjà à l'école.
3: Oui, mais bon, il est toujours avec sa maman. Et du coup, nous, ce qu'on aime faire, c'est-à-dire qu'on part souvent, donc, soit en Espagne, soit en Italie, soit en France.
2: Alors, la France.
3: Récemment, nous avons passé des petites vacances pas très loin d'Avignon, parce qu'il y avait le festival d'Avignon et que moi j'adore aller voir les copains quand je ne joue pas.
2: Alors parlez-moi d'Avignon, moi je veux tout savoir sur ce que vous aimez de cette ville.
3: Ah, moi j'adore. Alors le festival d'Avignon, évidemment, c'est un peu le marché du théâtre, hein. Vous savez,
2: bien
3: c'est
2: sûr,
3: toutes
2: tous
3: ces
2: les
3: pièces
2: étés, tous les mois de juillet
3: qui se jouent, etc. Et il y a tout et n'importe quoi, on peut le dire. Mais quel bonheur. Je trouve qu'il y a une ambiance de Avignon quand on y est, en tout cas pendant le festival, ça fourmille de gens, rencontre des gens qu'on connaît, les cigales, mais. Si je pouvais avoir des cigales chez moi. Alors maintenant, j'ai un grillon à la maison. Je ne sais pas ce qui s'est passé. Je pense qu'il est dans une. Il,
2: bah vous
3: il
2: avez ramené d'Avignon, peut-être. Hein.
3: Et c'est absolument génial. Mais moi, mon grand bonheur, c'est d'arriver dans le sud et d'entendre les grillons. Je pourrais me poser sur un transat et ne faire que ça pendant des heures.
2: Alors, Avignon, mais le sud, moi, je vais vous parler d'Avignon. Ça peut être le Luberon, ça peut être Apte, Gordes.
3: Aix-en-Provence, le village de Gordes, évidemment. Et alors, moi, j'aime bien aussi toute cette. Un peu au-dessus de Nice. Grasse, entre Casto, enfin c'est pas tout à fait à côté, mais j'adore évidemment Saint-Paul-de-Vence, mm-hmm. Enfin tous ces petits villages. Et en fait, j'aime m'arrêter, prendre ma voiture et au gré de mes humeurs, de pouvoir m'arrêter, de dire tiens, le petit village au loin, il a l'air super, ben viens, on y passe, on s'arrête. Et souvent, on a fait ça avec mon fils et on s'est retrouvés dans des endroits, et je pense notamment à Angoulême que j'avais jamais
2: alors,
3: eu l'occasion
2: alors,
3: de
2: là,
3: faire.
2: Alors là, on quitte le sud totalement.
3: On quitte le sud, mais en remontant du sud souvent. Et du coup, je me suis dit, mais tiens, Angoulême, je l'ai jamais fait. J'adore aussi cet endroit. Le palais imaginaire de. Oh, comment ça s'appelle ?
2: Alors, je connais pas tout, Séverine. Hein, je peux pas vous aider surtout.
3: Non, mais en plus, il y a eu un très beau film avec Jacques Gamblin et Laetitia Casta. Père Cheval, le facteur cheval.
2: Oui, le facteur cheval, bien sûr.
3: Donc, cette ville,
2: qui a passé sa vie,
3: qui a passé sa vie à construire ce palais
2: évidemment,
3: absolument incroyable. Et d'ailleurs, mon fils jouait dans le film. Et quand j'ai découvert ce lieu, c'est au milieu de nulle part. Et on a une telle richesse en France. On pourrait s'arrêter n'importe où. Il y a toujours un beau bâtiment à regarder. Il suffit juste de lever les yeux.
2: On va continuer de lever les yeux, parce que je sens que ça y est, vous êtes parti, vous allez m'emmener
3: voilà, ça
2: partout.
3: Y est, je suis partie,
2: c'est
3: là.
2: Très bien. Je vois que vous avez bonne mémoire de votre vie. Et la mémoire, on va en parler. Parce qu'oublier les choses, ça vous arrive des fois d'oublier des choses ou de dire, non?
3: J'oublie de temps en temps, mais c'est quand même assez rare.
2: Peut-être que vous oubliez les mauvaises choses. Vaut mieux les oublier
3: et
2: des fois.
3: Mieux, ouais.
2: Gardez les bonnes. Oublier des choses ou même perdre la mémoire, bah, ça peut arriver à tout le monde, pour différentes raisons. Alors, heureusement, Catherine Quicandon, il existe des solutions. Elle va nous le dire. Des solutions en prévention et qui sont souvent très ludiques. Ça permet également de passer un bon moment en famille et entre amis. Écoutez ce reportage.
4: À Cagnes-sur-Mer, entre Nice et Antibes, on a le cerveau en ébullition.
5: J'ai la mémoire qui flanche, je me souviens plus très bien.
4: Eh bien non, justement. Et ce, grâce à Vaiko, ou plutôt Rémi Nadjar, jeune entrepreneur trentenaire issu de l'immobilier. Rémi a inventé un jeu de cartes de couleurs mêlant stratégie et mémoire. Le but est d'avoir le moins de points possible. Il faut 2 à 6 joueurs et chaque partie dure 25 minutes environ, autant qu'un épisode de Plus belle la vie ou de Demain nous appartient. C'est un mélange de plusieurs jeux. Uno, Skyjo, Memory et Trio. Ce jeu de cartes est un hommage à Louise, la grand-mère de Rémi.
6: Il y a quelques années, quand j'ai perdu ma grand-mère de la maladie de l'Alzheimer, j'ai vu à quel point travailler sa mémoire et son cerveau, c'était important et qu'il ne fallait pas négliger ça. Alors j'ai décidé de créer ce petit jeu en hommage à ma grand-mère.
4: Et pour cela, il a embarqué sa famille, hop hop hop, et ses amis dans l'aventure.
6: J'ai ma fille de 11 ans qui m'a aidé à mettre tout ça en lumière. Elle m'a aidé avec des dessins, ensuite avec des prototypes. J'ai fait essayer des amis, mes parents, ma fille. Au début, c'était un peu compliqué, mais j'ai vraiment cru. Donc après, j'ai une amie qui était designeuse et elle m'a mis vraiment en lumière et elle m'a embelli la chose pour que je puisse le développer. J'ai déposé un brevet, donc la marque est aujourd'hui déposée.
4: Et il a bien fait, car après quelques salons et marchés nocturnes à Cagnes-sur-Mer où il réside, les 500 premiers exemplaires sont partis en moins de 3 mois. Un an et demi plus tard, il en est à plus de 1700 ventes. Le jeu est disponible en ligne, mais aussi dans une vingtaine de points de vente à Cagnes-sur-Mer et dans la vallée de la Roya, dont des pharmacies. Pour ce qui est du nom, Vaïko, peut-être vous demandez-vous ce que cela veut dire ou d'où ça vient. Vous vous souvenez que cette aventure est une histoire de famille ? Eh bien, pour cela aussi, c'était le nom de son chien quand il était petit. Merci à Quentin Lacrome d'Ici Azur pour cette idée stimulante et qui marche. Plus d'infos sur vaïko.fr, V-A-I-K-O. Ici, ça entreprend Vaïko, un jeu de cartes et de couleurs pour faire travailler sa mémoire à Cagnes-sur-Mer et ailleurs.
2: Merci beaucoup Catherine Quicandon et on découvrira dans un instant avec vous Séverine Ferrer que vous aussi vous avez entrepris. Vous aussi vous êtes une chef d'entreprise. Il y a quoi, il y a 10 ans, c'est une école de mannequins je crois ou
3: Oh, c'était une agence de mannequins, ouais. Mais bon, c'est plus du tout d'actualité.
2: D'accord.
3: Non, mais c'est vous avez un quand très
2: même
3: mauvais souvenir.
2: Vous avez quand même entrepris des choses au-delà. Peut-être que ça s'est pas terminé comme vous auriez voulu.
3: Exactement.
2: On pourra se lire dans un instant. Il y a des choses qui ont marché et puis les échecs font aussi partie.
3: Et c'est ça construit, en effet.
2: Continuons de voyager avec notre invitée Séverine Ferrer. Il y a Pâques Paris dans la vie. C'est jusqu'à 21h. Et c'est sur Ici.

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18: Bien sûr, on est ensemble. Vous pouvez également partager cette émission sur ici.fr. Séverine Ferrer est votre invitée depuis 20h et ce, jusqu'à 21h. C'est ici que tout commence. Pour faire un petit clin d'œil à une série
0: à la
18: télévision,
0: série.
18: Par exemple. C'est ici que l'on vous raconte la vie, la carrière d'une personnalité à travers les villes, à travers les lieux, les régions qui ont marqué son parcours. Séverine, vous l'entendez, elle est là. Elle est née à Montpellier. Elle est partie vivre à La Réunion à 12 ans et demi. C'est le déracinement. Elle s'installe en France et principalement à Paris, elle découvre notre beau pays. C'est vrai que vous avez découvert plein d'endroits. Vous êtes là il y a quelques minutes, emballé avec, la région du sud de la France, quoi, finalement. Vous n'avez jamais eu envie de vivre ailleurs qu'à Paris ou en région parisienne ?
12: Alors j'y pense de plus en plus. C'est sûr qu'après le Covid, on a tous eu envie de partir, de voir plus grand, de se faire plaisir. On n'a qu'une vie et j'envisage très sérieusement de m'installer dans le sud. En effet,
18: alors à Montpellier, du coup,
12: entre Montpellier et Marseillan. Ce petit port de Marseillan, alors pas plage, hein, le port de Marseillan que j'adore. C'est un endroit que j'adore et j'ai découvert cette sublime ville de Sète. Et j'ai plein de copains qui se sont installés là-bas. Et alors pour vous dire à quel point je suis motivée, alors je suis pas encore complètement prête à y aller, hein, parce que bon, c'est quand même une logistique énorme
18: bien
12: à organiser.
18: Bien sûr, vous avez plusieurs enfants.
12: Voilà.
18: Marie,
12: et puis
18: pour
12: le boulot, c'est pas simple.
18: Aussi.
12: Et j'ai aussi passé mon permis bateau, figurez-vous.
18: Non. Mais quand ?
12: Eh bien, pendant le Covid,
18: entre
12: les deux, je me suis dit, mais en fait, le début, pour me motiver, pour m'ambiancer, comme on dit, on va déjà passer le permis bateau, parce que pour moi, c'est la liberté, le bateau.
18: Mais alors, vous avez un bateau ?
12: Ben non, j'en ai pas.
18: Vous avez une barque ?
12: Je n'ai pas de barque, j'ai qu'un paddle.
18: Ouais, effectivement. Mais alors, vous imaginez bien où vous voudriez amarrer votre bateau ? Vous voyez partir où ?
12: Eh bien, moi, vous savez, c'est juste le fait de prendre son bateau après l'école, d'aller faire une petite virée et de prendre l'apéro sur l'eau, en pleine mer ou sur les temps de taux. Voilà,
18: ah
12: là,
18: bah voilà,
12: je serais la plus heureuse, ouais.
18: Alors ça, voilà, c'est toute cette belle région de Sète, de Béziers, de Marseillan. Et finalement, vous revenez aux sources, parce que pardon, je rappelle que vous êtes né à Montpellier.
12: Oui.
18: C'est pas très loin, espèce de voyage à rebours, encore une fois.
12: Mais alors, c'est très étrange, parce que plus évidemment, les années passent et plus je vieillis et plus la maturité aidant, il y a un vrai besoin vital de revenir
18: aux sources,
12: et aux origines. Donc,
18: comment vous l'expliquez?
12: Je pense que c'est viscéral en fait. Quand on l'a dans la peau, enfin
18: ouais,
12: nos origines.
18: Sauf que vous êtes resté 3 mois à Montpellier.
12: Ouais, mais il y a quelque chose qui me ramène bizarrement. Ouais. Alors je ne sais pas vraiment comment l'expliquer, mais je pense que c'est la vie qui fait que elle me ramène. Tout me ramène à Montpellier.
18: Vous vous souvenez de la rue ? Ils habitaient où, vos parents, à Montpellier ? Vous vous souvenez du nom de la rue où vous étiez, la maison, l'appart ?
12: Non, pas du tout. Mais alors, par contre, enfin, mes parents vivaient dans un hôtel, hein, on n'avait pas d'appartement, okay. Voilà. Ouais. Et j'avais pas de berceau, moi, encore un truc pour faire pleurer dans les chaumières. J'avais une valise. J'avais comme berceau une valise. Et alors, ce qui est très marrant, hein, comme quoi la vie, je vous disais que la vie me ramène à Montpellier, je ne sais pas pourquoi. Il y a quelques temps, donc, je suis née à la maternité de Montpellier. Et j'ai eu la chance d'être mise au monde par le grand professeur Grasset qui m'a sauvé la vie, parce que je vous disais que ma maman avait eu un accouchement compliqué. Ouais. Et figurez-vous que la maternité porte et avenue du professeur Grasset, et la maternité n'existe plus, elle est devenue un conservatoire de musique.
18: Oh, c'est fou ça.
12: C'est joli, non ?
18: C'est fou. C'était lié à une partie de votre vie. Mais la musique, dingue. La chanson.
12: Donc maintenant, voilà, l'endroit où je suis née est devenu un conservatoire de musique.
18: Donc vous êtes fan de cette région ?
12: Oh oui.
18: Oh, le lien.
12: Transition.
18: Est-ce que c'est une petite émission comme ça que vous avez fait pendant 8 ans, qui vous a à peine fait connaître? Vous avez fait quelques tournages d'ailleurs un peu partout en France. Vous n'êtes pas resté tout le temps dans votre studio pour fan de...
12: Non, alors j'ai fait beaucoup de studios. J'ai écumé tous les lieux inimaginables de Paris, les restos, les endroits, les musées.
18: Oui, je vous rappelle qu'il n'y a pas de Paris dans la vie.
12: Et voilà. et alors j'ai eu cette grande chance aussi d'aller interviewer, parce qu'à l'époque j'ai interviewé les plus grandes stars mondiales. Et je suis allée à New York interviewer Britney Spears.
18: Elle qui a touché votre ventre quand vous étiez enceinte ?
12: Non, ça c'était Janet Jackson et Jennifer Lopez. Ça c'était à Paris. J'ai aussi fait Christina Aguilera à Atlanta. J'ai fait Pierre-Paul Jacques en Jamaïque.
18: Ouais.
12: Enfin, c'était.
18: Pour les tournages qui vous
12: j'ai fait Lou Béga à Miami. Ouais. Bon, là c'est fini maintenant, on n'a plus de budget, il n'y a plus rien. Ouais. Mais en tout cas, à l'époque, ça nous.
18: L'âge d'or, quoi.
12: C'était vraiment chouette. J'ai fait le tour du monde avec cette émission et c'était absolument génial pour la gamine que j'étais.
18: Montpellier, moi je pense à la Camargue aussi, c'est pas loin.
12: Oh, la Camargue, j'adore évidemment.
18: Gros du Roi.
12: Aigues Mortes.
18: La Grande Motte.
12: La Grande Motte, évidemment. Avec
18: c'est pas une copine à 18 ans qui vous a fait.
12: Oui,
18: qui
12: c'est Gaëlle.
18: À la Grande Motte,
12: Exactement, Gaëlle, qui maintenant travaille sur la série Ainsi Grand Soleil, d'ailleurs, qui se tourne dans la région de Montpellier.
18: Hein, mais... Vraiment pas de hasard, hein, dans votre vie.
12: Je rêve d'avoir un rôle récurrent pour pouvoir m'installer à Montpellier et tourner dans Ainsi Grand Soleil.
18: Voilà.
12: J'adore cette série.
18: Elle vit à la Grande Motte, elle vous fait découvrir la Grande Motte, peut-être.
12: Ses parents avaient un appartement dans les grandes tours, justement, sublime.
18: Un peu pyramidal, la Grande Motte, hein, c'est ça.
12: Et elle m'a dit à 18 ans, tu connais pas Montpellier ? Je suis ben non, je connais pas. Elle me dit, allez, viens. Mmh. Et donc.
18: C'est comme si t'as pas une Rolex à 50 ans, vous me l'avez fait sur ce ton-là. Tu connais pas la Grande Motte ?
12: Tu connais pas la Grande Motte ? Attends, viens. Et donc, on a passé un moment absolument divin. Et du coup, maintenant, j'y retourne régulièrement. Et j'ai plein de copains qui s'y sont installés. Donc,
18: pour Camargue ? Les spiguettes ?
12: Oui, toute cette région. Et alors, moi, j'adore les salins.
18: Eh oui.
12: J'ai fait du cheval
18: en Camargue. Il y a une morte qui me vient à l'instant.
12: Et alors, moi, j'ai une passion pour Sainte-Marie-de-la-Mer.
18: Eh bien, bien sûr.
12: Voilà, c'est-à-dire que j'adore y aller, j'adore aller voir la Vierge Noire qui se trouve dans l'église, qui est absolument sublime.
18: Ça sent bon la Provence, là.
12: Je vais chercher mon petit encens de la famille, justement, de Sainte-Sara. Mmh. Enfin, voilà, j'ai mes petits rituels quand je vais dans le sud.
18: On se balade pas mal, là, hein, dans le sud, on est plutôt bien. Est-ce qu'on aurait un peu de plage, là, pour essayer de s'éloigner et aller faire un petit tour au bord de l'eau ? Parce que tout à l'heure, on m'a dit, je parle pas de plage, mais vous qui avez vécu au bord de l'océan Indien, il y a forcément, vous avez recherché l'eau et la mer quand vous êtes arrivé ici ?
12: Bah, pas tant que ça, bizarrement, mais j'aime bien la voir. J'adore,
18: tu m'as
12: par
18: parlé
12: exemple,
18: des bateaux, donnez-moi une
12: Sanary
18: plage.
12: Sur mer, bon, j'adore le petit port de Sanary. J'adore évidemment, j'adore tout ce qui est Cap Ferret, Arcachon.
18: On est parti ailleurs.
12: Vous voulez du sable, je vous en donne sable.
18: La ville du Pilat.
12: La plage, alors si on parle aussi, la plage de Nice, évidemment, qui est sublime. Enfin voilà, j'aime voir l'eau. Et alors pas que, parce que j'adore aussi forcément aller du côté de Trouville, Villerville.
18: Normandie.
12: Là, on est remonté vers la Normandie.
18: N'en dites pas plus, on va aller en Normandie dans un instant. Ça y est, le sud, Bordeaux, la Gironde, on salue d'ailleurs. Voilà, tous les habitants de la Gironde et toutes les difficultés, bien sûr. On a vécu des semaines compliquées. Et justement, il en est un peu question dès à présent dans cette émission. Parce que depuis le mois de juin dernier, la sécheresse des sols s'est installée sur l'ensemble du pays. Il y a des conséquences aussi, plusieurs restrictions d'eau qui ont été prises dans certains départements. Alors c'est difficile par endroit de pouvoir par exemple arroser son jardin. Alors une commune en Bretagne a décidé à son tour de prendre les devants, Séverine, et ainsi anticiper les futurs manques d'eau. Et c'est Robin Bernot qui nous dit tout.
10: Et si les récupérateurs d'eau faisaient partie des solutions pour faire face à la sécheresse ?
15: Je pense que c'est une excellente idée.
10: En Bretagne, pour permettre aux habitants de continuer à arroser potagers et jardins, la mairie de Plourivaux, dans les Côtes d'Armor, a lancé un achat groupé de plusieurs dizaines de récupérateurs d'eau de pluie, comme l'explique Véronique Cadudal, la maire de la commune, à notre journaliste Delphine Gocho.
17: L'idée, c'était aussi de ne pas continuer à arroser avec de l'eau potable, parce que c'est quand même un peu aussi un peu l'incohérence, et de se dire que récupérer l'eau quand il pleut et de pouvoir s'en servir quand on en a plus assez, notamment pour nos potagers, nos fleurs, etc., c'est quand même une très bonne idée.
10: Aujourd'hui, l'élu est persuadé que chacun peut à son niveau faire quelque chose.
17: Si chacun y met un peu de bonne volonté, alors sans doute qu'on ne réglera pas tous les problèmes de cette façon, mais en tout état de cause, si personne ne fait rien, il ne se passera rien. Donc en fait, chacun peut à son niveau faire quelque chose.
10: Alors ici, ça marche, mais vous, qu'en pensez-vous ?
19: Moi, j'ai toujours été militant pour ces choses-là, donc il n'y a pas de souci.
10: Pour Alain, c'est une bonne initiative, mais pour lui, aujourd'hui, il faut d'abord passer par de la sensibilisation.
19: On est dans une société de consommation à tout va, et puis on voit bien aussi qu'il y a un changement climatique. On a beau fermer les yeux, mais non, elle est là. Il faut sensibiliser toute la population, mais c'est à la municipalité d'abord de le faire, mettre en avant ces choses. Là, c'est primordial pour l'avenir de nos enfants.
10: Une prise de conscience qui a gagné du terrain, selon Corinne, surtout après l'été que nous venons de connaître.
20: Je pense que les gens prennent vraiment très très fortement conscience, et notamment cette année parce qu'on a tous été victimes de la sécheresse, alors qu'auparavant on n'en avait pas, et effectivement c'est très inquiétant.
10: Mais alors est-ce qu'on ne se réveille pas un petit peu trop tard ? J'ai posé la question à Corinne.
20: Je pense que c'était prévisible et que malheureusement il faut qu'on soit devant le fait accompli pour en prendre conscience. C'est dommage.
10: Oui, parce que Corinne, comme vous, peut-être, elle s'est directement retrouvée impactée par la sécheresse.
20: Je ne pouvais pas arroser mon jardin et là, je me suis dit, bon, il faut faire quelque chose. Donc, si je peux récupérer l'eau de pluie pendant l'hiver, ce sera parfait.
10: Au total, cet achat groupé de récupérateurs d'eau proposé par la mairie de Plourivaux dans les Côtes d'Armor a permis de réduire les coûts. Plus d'une cinquantaine de foyers ont ainsi pu s'équiper d'une cuve de 1000 litres pour moins de 130 euros.
18: Et en juillet dernier, merci Robin Bernot, d'après Météo France, il n'est tombé qu'un tiers des précipitations habituelles en moyenne sur la France, un déficit de 67% qui fait de juillet cet été, hein, c'est Séverine Ferrer, le troisième mois de juillet le plus sec depuis, vous n'étiez pas né, 1959.
12: Ah oui, quand même.
18: Vous avez souffert, on parlait de sécheresse, on parlait de l'été compliqué, la canicule, ça a été pas évident aussi?
12: C'est-à-dire que moi qui ai l'habitude de la chaleur, ouais, avec la Réunion, eh bien j'ai quand même eu très très chaud, donc forcément, oui, c'était assez éprouvant.
18: On va aller se rafraîchir en Normandie, qui est une des destinations...
12: Mais il a fait très beau aussi cet été
18: très beau en Normandie. Et je sais que vous aimez la Normandie, on parlera de votre actualité chargée aussi, il est bientôt 21h, mais on a encore quelques minutes pour profiter voilà, de notre invitée Séverine Ferrer. Il n'y a pas que Paris dans la vie, il y a la Normandie aussi. À tout de suite.

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2: De la Réunion à la métropole, de Montpellier à Paris, en passant par la Grande Motte, sa vie est extraordinaire. C'est Séverine Ferrer, elle est avec vous depuis 20 heures. Alors il y a quelques minutes, pour ceux qui nous rejoignent, on a beaucoup parlé du sud de la France, on a été aussi en Gironde. Vous avez évoqué la Normandie rapidement. On a parlé en début d'émission des origines normandes, me semble-t-il, oui, de votre maman. Vous avez évoqué quelques villes, on peut y revenir. Il y a des villes comme ça qui vous plaisent, dans lesquelles vous allez souvent en Normandie?
3: Alors j'adore Villers-sur-Mer aussi. Cabourg, forcément. Alors le Mont-Saint-Michel, c'est un petit peu juste à la limite, mais je trouve cet endroit absolument fascinant. Bizarrement, j'aime bien Lisieux.
2: C'est dans les terres, mais on va pas se le dire, vous y êtes passé cet été.
3: J'y étais cet été, oui. J'ai un petit garçon qui adore la Normandie. Et en effet, on a passé une grande partie du Covid, enfin, entre deux confinements, beaucoup en Normandie, puisqu'on avait besoin de s'aérer. Mmh. Et c'est vrai qu'on a fait beaucoup de villes de Normandie, mais j'ai un gros coup de cœur pour Villerville.
2: Ouais.
3: Parce que je trouve que c'est absolument charmant. Et d'ailleurs, on pense à Laurent Ruquier, hein, qui a une très belle maison là-bas, on l'embrasse. Et j'adore aller y jouer, parce qu'en fait, voilà, c'est la côte normande, c'est le cidre, les marchés, Trouville, les vapeurs, où on mange des moules frites.
2: Ouistriam, Houlgate.
3: Tout est Houlgate, j'adore Houlgate.
2: Hein.
3: Je vais souvent jouer à Houlgate d'ailleurs.
2: Mais oui, parce que vous jouez à Paris, vous jouez en province en ce moment.
3: Alors les deux en ce moment,
2: alors,
3: en effet.
2: Allons-y, on va s'arrêter sur Paris rapidement, parce qu'il n'y a pas que Paris dans la vie. Qu'est-ce que vous jouez à Paris?
3: Alors je joue en ce moment une comédie qui est absolument géniale, qui s'appelle La soirée avait si bien commencé.
2: Oula.
3: Donc c'est la deuxième saison. La première saison était jouée par Enora Malagré, qui vient vous rejoindre.
2: Mais bien sûr, Enora, tous les jours à midi sur votre radio ici.
3: Voilà, et donc moi je partage l'affiche avec Delphine Chanéac. Donc une copine de longue date, hein, puisque nous avons tourné ensemble il y a bien longtemps.
2: Il y a des beaux yeux bleus de mémoire, Delphine. Elle a des yeux bleus très...
3: Enfin, toujours aussi jolis.
2: Beaucoup de talent, mais je me souviens qu'elle avait...
3: Voilà, avec Thibaut Delucy et...
2: Qui a des beaux yeux bleus aussi.
3: Nicolas Hautebois, un peu moins beau, mais... Donc une comédie de Sophie de Potter et de Thibaut Delucy. Et nous sommes en ce moment au Théâtre de Passy, donc du mercredi au dimanche.
2: Bah, c'est à deux pas de la maison de la radio et de la musique.
3: C'est vraiment à côté. Et parallèlement à tout ça, j'étais déjà en tournée moi avec une autre pièce, une autre comédie qui s'appelle Partenaires particuliers au pluriel, avec Alex Good et Laurent Mestret, une pièce d'Annabelle Millot.
2: Et
3: j'ai encore quelques dates là entre septembre et octobre.
2: Mais alors vous êtes comme tous les artistes, vous arrivez quelques heures avant,
3: mais
2: vous
3: c'est
2: répétez,
3: horrible, en fait.
2: Vous jouez l'hôtel, la petite salade qui va bien jusqu'à minuit, et vous repartez le lendemain.
3: C'est terrible parce que je parcours la France, on arrive, on fait tous les transports inimaginables, on passe des heures dans les trains et dans les avions, on arrive, on nous dépose à la salle, on joue, on nous ramène et on voit
2: rien.
3: Vous
2: voyez pas grand chose.
3: Donc quand on joue deux jours sur place, c'est le top. Parce que là, moi, dès que j'arrive, je pose mes valises et je vais faire un petit tour du village, du centre historique vite fait. Et puis ramener quelques spécialités. Oui, c'est mon grand truc. Je suis capable d'arriver à Lyon, je joue à Lyon, je vais au hall, au marché Bocuse, je vais récupérer mes saucissons à la pistache et je rentre. Ah non, mais je suis une grande malade, moi. Je prends des Uber même pour y aller, quoi. Voilà, donc c'est vraiment...
2: Il y a des villes qui vous ont marqué parmi toutes les tournées, que ce soit avec le théâtre ou les tournées avec les souvenirs des années 90, 2000, on va en parler.
3: Oui.
2: Il y a des villes comme ça où vous êtes dit, bon, je l'ai très peu découvert, mais il faut absolument que je revienne.
3: Récemment, j'ai découvert Rouen. C'est très bête, hein, mais c'est à côté.
2: Pourquoi c'est bête?
3: mais parce qu'on y passe souvent, mais sans s'arrêter, mais c'est une ville magnifique. Le Mans, c'est super joli. Enfin, c'est des villes comme ça, Tours, on s'y arrête jamais, on joue, on repart, mais c'est hyper
2: chouette.
3: Qu'est-ce
2: qu'il y a de joli à Tours et au Mans? Je connais pas, moi, par exemple, Tours.
3: Tours, il y a plein de châteaux autour, hein, déjà.
2: Okay.
3: Déjà pas mal.
2: Très bien.
3: Et puis la petite ville de Tours, elle est chouette. Le théâtre est absolument génial. Enfin, non, j'adore. C'est des petits endroits comme ça où j'aime bien. Donc, je reviens après. Après coup, je reviens, je me dis, ah tiens, en souvenir, c'était pas mal. Ah bah tiens, si on y passe. Et donc, je m'organise pour m'arrêter quand je vais à droite, à gauche, mais à titre personnel.
2: Alors, il y a eu la tournée I Got a Feeling, ça c'est voilà, les années 2000,
3: septembre 2027.
2: Ok, donc là, les artistes, allez, on va aller donner quelques-uns des artistes qui
3: sont
2: sur scène.
3: Alors, sur la nouvelle série, sur la nouvelle saison en tout cas, on a Lucenzo qui arrive avec nous. On a Emma Domas, Evangélie, les Poetic Lovers, Najwa Belizel. On en a plein.
2: Vous avez des tenues de dingue, hein. Des costumes de dingue.
3: Oui, c'est hyper chouette.
2: Ça continue.
3: Et puis ça continue.
2: Combien de dates en France
3: là, qui arrive? Alors, ben, combien de dates? Il y en a 30 là, qui arrivent. Mal, hein. Mais alors, il y a encore plein de choses. J'ai ma série que j'ai tournée à La Réunion cet hiver qui sort au mois de septembre, qui s'appelle Marimar et les cœurs brisés, qui sera diffusée dans tous les dom-toms, ouais, et sur la plateforme de France Télé.
2: Ok.
3: Voilà, donc j'ai hâte. Je continue le livre qui est en préparation, donc pour le printemps prochain. Et puis je continue aussi ce spectacle, ce très beau spectacle que je fais autour de la libération de la parole des femmes, qui s'appelle La Voix des Femmes, bien VOIE. Oui. Et nous serons donc à Taverny le 20 novembre. Et donc voilà, tout plein de choses. Et puis je fais aussi de la radio, moi, sur,
2: oui,
3: une autre,
2: alors,
3: radio.
2: On va pas en parler très longtemps, mais effectivement, vous êtes sur FM.
3: Mais je fais aussi des podcasts.
2: Donc vous êtes sur Chérie, voilà.
3: Je fais des interviews qui est devenu très 2000, et donc c'est tout à fait, ouais, bah, tout ce que j'aime. Et
2: mais excusez-moi,
3: je m'éclate.
2: Vous avez 5 minutes pour vous des fois?
3: Oui.
2: Déjà, je vous remercie de nous avoir accordé une heure. Je ne sais pas comment vous avez fait pour trouver dans cette
3: émission. C'est parce que
2: temps.
3: C'était vous, Eric.
2: Ça fait plaisir.
3: Mais c'est vrai que oui, non. Mais j'essaie quand même. Alors même, évidemment, j'ai beaucoup de boulot, mais j'essaie aussi de prendre, de m'autoriser des petites plages horaires dédiées à mes enfants, parce que pour moi, la famille est essentielle.
2: Séverine Ferrer, votre invitée ce soir jusqu'à 21h. Vivez où aujourd'hui?
3: Aujourd'hui, je vis dans les Yvelines.
2: Le 78.
3: Et ouais.
2: Vous voulez en dire un petit mot? Vous êtes, on peut, vous voulez dire la ville ou
3: Non, moi je dis rien, moi.
2: C'est là où vous êtes engagé politiquement?
3: C'était. Non, j'ai fait qu'un mandat.
2: Bah, vous êtes quand même engagé.
3: Je me suis engagée.
2: Donc c'est public,
3: c'est une très belle expérience. Oui, c'était une très belle expérience. Mais c'est vrai qu'il faut beaucoup de temps et je n'en ai plus beaucoup, malheureusement.
2: Mais c'est sympa, Château.
3: C'est très sympa. Alors moi j'adore. Alors il y a tout. Il y a Rueil Malmaison. Il y a Marly le Roi. Il y a vraiment, toute cette, c'est vraiment à côté de Paris. Il y a les quais de Seine. Et ben, c'est l'île des impressionnistes aussi.
2: Bien sûr.
3: Il y a tout plein de choses à découvrir et, j'adore cette région.
2: Est-ce qu'il y a un lieu où vous aimez vous retrouver pour vous apaiser, pour vous se retrouver? Ça peut être une forêt, par exemple. Un endroit.
3: Alors, je ne suis pas très forêt, moi. J'aime pas trop. En fait, si, j'aime les forêts, mais pas chez moi.
2: D'accord.
3: J'aime me balader quand je suis pas à la maison.
2: Ok.
3: Voilà, quand je suis à la maison.
2: Non, mais pour se ressourcer.
3: Pour me ressourcer.
2: Parce que quand on a l'emploi du temps que vous avez, à un moment donné, il faut bien se poser.
3: Oui, c'est vrai. Alors, non, par exemple, là, pour me ressourcer, ça va vous paraître complètement étrange, mais j'ai un lieu que j'adore à Valenciennes.
2: Ah, bah voilà.
3: Alors,
2: pourquoi?
3: Non, alors il y a un hôpital, un ancien hôpital général qui a été complètement réhabilité en hôtel, et à chaque fois que j'y vais, je m'enferme dans cet hôtel et je me ressource et ça me fait du bien. Voilà, donc j'en reviens là. C'est pour ça que je suis aussi détendue.
2: Et quels sont les lieux que vous ne connaissez pas encore en France et vous dites, ah, faut absolument que j'aille, c'est les prochains quoi, en gros, hein.
3: Alors j'ai envie de vous dire, il en reste pas beaucoup, hein. Il en reste pas beaucoup
2: Toulouse,
3: parce que
2: Toulouse, ça peut être l'Alsace.
3: Oui, Toulouse, je connais pas bien. Toute cette région de Collioure, tout ça, je connaissais pas. Et j'aimerais bien découvrir un peu Perpignan et tout ça, monter juste la frontière entre l'Espagne et la France. J'aimerais bien découvrir cette région-là, un peu plus.
2: Où est-ce qu'on mange bien en France?
3: Partout. Partout.
2: Ça, si vous voulez vous fâcher avec personne. Hein.
3: Non, je vous jure, je suis une telle bonne vivante, je suis épicurienne, mais moi, c'est, comme je vous disais, je suis capable de faire des kilomètres pour aller chercher un saucisson à la pistache chez Gast au marché des Albocuse, quoi. Et manger une soca à Nice, et manger un poulet au cidre en Normandie, un cassoulet.
2: C'est épicurien.
3: À la Toupina à Bordeaux.
2: On va vous suivre, c'est génial. Franchement, vous nous avez emmenés partout, Séverine. Difficile de résumer toute votre actualité. La radio, on l'a dit, le livre qui va arriver, la série avec France Télévisions, la pièce de théâtre Partenaire Particulier, l'autre pièce de théâtre qui se joue à Paris au théâtre.
3: La soirée avait si bien commencé au théâtre de Passy.
2: La tournée à God of Feeling. À un moment donné, il faudra que cette émission dure 2 heures pour que je parle de l'actualité de Séverine Ferrer.
3: Je reviendrai.
2: On va se quitter avec un quiz.
3: Oh, avec
2: vous
3: plaisir.
2: Ne pouvez répondre que La Réunion ou La Métropole.
3: Okay.
2: Alors on va forcément retrouver des choses.
3: Oui, mais La Réunion, la métropole, oui, d'accord.
2: Non, c'est soit l'île de La Réunion, vous avez vécu, soit...
3: Oui, d'accord. Bon, ça promet d'être déjà très difficile, mais allons-y.
2: Mais non. Votre enfance?
3: La Réunion.
2: Votre premier souvenir télé?
3: Eh bien, La Réunion.
2: Votre premier amour?
3: La Réunion.

0: Très heureuse d'être avec vous.
1: Merci Séverine, franchement c'était un plaisir, on a fait un joli tour.
0: Et j'adore votre concept, je vous le dis, c'est très agréable.
1: Ça fait plaisir, il vous ressemble aussi, spontané, bienveillant et puis à l'image de toutes les villes que vous avez fréquentées.
0: Et puis comme je vous le disais, vraiment les voyages sont la richesse. Donc continuez, surtout, on est tellement bien en France, il y a tellement de choses à voir.
1: Merci.
0: Donc n'allons pas très loin.
1: Mais oui,
0: au final.
1: Moi j'irai avec vous.
0: Ah oui, avec
1: plaisir. Séverine Ferrer était votre invitée sur ici.fr pour écouter cette émission. N'oublie pas qu'il n'y a pas que Paris dans la vie, on vous le prouvera à nouveau demain avec d'autres invités. On vous embrasse et on vous souhaite une très belle soirée ici.fr
0: belle soirée.
1: Pour nous suivre et réécouter l'émission. Ciao.

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1: Salut à toutes, salut à tous et bienvenue sur votre radio ici, c'est Décibel dans vos oreilles, votre rendez-vous avec l'actu musicale tous les soirs entre 19h et 20h. Voilà, c'est le temps que nous avons pour faire un petit tour d'horizon, écouter certains classiques des années 60 comme les Doors tout à l'heure en fin d'émission. Un bon souvenir des années 90, Silmarils qui va arriver, mais oui, avec l'inoubliable il va y avoir du sport. Mais si, vous allez adorer. Je suis sûre que vous allez vous en souvenir quand vous l'entendrez tout à l'heure. Et puis mon invité, évidemment, alors lui, il était inoubliable. On l'a découvert en 2019, quand il a représenté fièrement la France à l'Eurovision.

rêvait d'être roi en 2019, il l'est clairement devenu en 2026 avec ce nouvel album Bonsoir Paris, hyper réussi. Il est sorti vendredi. 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On démarre ce Décibels avec la bonne nouvelle musique du jour, le retour d'une icône de la funk, de la soul américaine, la grande Chaka Khan est de retour. Elle qui a 11 Grammy Awards à son actif va sortir un inespéré nouvel album. On savait pas qu'on l'attendait, puis maintenant qu'on sait qu'il arrive, eh ben on est ravis. L'album de Chaka Khan sortira le 18 septembre. Elle a eu la bonne idée d'inviter Snoop Dogg, Lenny Kravitz et Sia sur ce disque. Alors en attendant que ça sorte, je vous propose de réviser un grand classique des années 70, repris aussi par Whitney Houston dans Bodyguard, I'm Every Woman, le retour de Chaka Khan pour démarrer ce Décibels.

0: peut-être certaines ou certains d'entre vous ont dans l'oreille la version de Whitney Houston, mais quand même, l'original de Chaka Khan, c'est quelque chose. I'm every woman. Alors, si jamais vous partez en séjour linguistique en Angleterre, sachez qu'il y a une comédie musicale à Londres, dans le West End. C'est l'équivalent de Broadway à New York, mais voilà, à Londres, ça s'appelle le West End, le quartier des théâtres et des comédies musicales. Une comédie musicale donc, qui s'appelle I'm every woman et qui est dédiée à la vie, l'œuvre et l'influence culturelle de l'immense Chaka Khan, qui fait donc son retour dans les bacs, comme disent les vieilles personnes comme moi, le 18 septembre prochain avec un nouvel album.
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0: Le coup de cœur indé de ce soir, c'est une chanson que vous connaissez, Mon cœur, mon amour, de Anaïs, énorme tube qui vient de fêter ses 20 ans. Et entre-temps, Anaïs, elle a sorti plein d'albums, elle était dans des grosses maisons de disques, et puis finalement maintenant... elle est en indé, elle a lancé son propre label qui s'appelle Reft et elle prend sur ses épaules ses albums, ses enregistrements et aussi ses concerts à venir. Anaïs sera le 25 septembre à La Source, à Fontaine, dans le 38 et puis le 4 décembre avec Archimède à Château-Thierry. Joyeux anniversaire à Mon cœur, mon amour qui se paye un petit lifting version 2026. Et oui, parce que les paroles d'il y a 20 ans où on avait peur de dépasser son forfait de téléphone, évidemment c'était un peu obsolète. Ne vous en faites pas, elle a tout arrangé. Anaïs est dans Décibel.

0: J'adore cette version 2026. Anaïs, ça lui va bien. L'indépendance, mon cœur, mon amour. 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
0: Beaucoup, une des chansons stars de l'album Bonsoir. Paris, Bilal Hassani arrive dans quelques secondes. 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
1: Et celui qui fait l'actu musicale en ce mercredi. Bon, en vrai, il fait l'actu depuis vendredi. Non, en vrai, il fait l'actu musicale depuis 2019 quand il a représenté les couleurs de la France à l'Eurovision. Bilal Hassani, bonsoir.
2: Coucou Émilie.
1: Bonsoir Paris, c'est oui. Le nom de ton nouvel album et ça démarre comme ça.
2: Bonsoir

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1: Eh ben, les premières secondes de l'album, moi j'étais cuite.
2: Ah, j'adore.
1: Alors franchement, cette intro, on sait pas si on est à Las Vegas, dans un show à l'américaine, ou au contraire justement très parisien, un show un peu cabaret. Le mur du son comme ça qui nous arrive dessus. Et quand on est en train de t'imaginer en robe à paillettes, tu nous sors la reine de la robe à paillettes. C'est Dalida qui arrive. Cette intro d'album est incroyable.
0: Merci.
1: Je sais que c'est quelque chose que tu aimes, toi. Les premières chansons des albums, c'est toujours un truc auquel tu es très vigilant. Là, elle est particulièrement réussie.
2: Oui, c'est ma préférée de tous mes albums.
1: Mon Dieu, j'espère que ce sera l'intro du concert aussi.
2: Ah ben, bien sûr. En fait, on l'a pensée pour le live, cette chanson. Et d'ailleurs, après, ce qu'on s'est dit très rapidement, c'est qu'il fallait ajouter du live. Et donc, on a appelé des musiciens incroyables qui se sont vraiment démenés à créer ce mur de son.
1: C'est génial. Moi, j'adore. Et alors, Dalida ?
2: Oui.
1: Non, mais Dalida !
2: Dalida.
1: Ah bah, en plus, c'est juste notre reine. Est-ce que c'est facile d'obtenir le droit de mettre la voix de Dalida sur une chanson ?
2: Je vais pas mentir, honnêtement, ça a été assez facile. Oui, je crois que
1: c'est facile pour toi, mais c'est pas facile pour tout le monde. Je pense.
2: On a appelé Orlando, voilà.
1: Oui, qui est son frère,
2: manager. Voilà. C'est le manager. Il s'occupe vraiment très bien de l'héritage du coup de culturel et du patrimoine culturel de Dalida depuis des années. Et nous, on avait prévu il y a quelques temps de faire un album de reprise. Donc on avait déjà eu un premier rapport à cette époque-là. Finalement, j'ai pas voulu le faire. Et quand j'ai trouvé cette interview où elle parle du coup d'être libre de soi-même, je trouvais ça tellement joliment dit. Et j'avais l'impression que c'était là que la quête du propos de l'album était. Donc je me suis dit, est-ce qu'on peut, s'il te plaît ? Il a dit oui, d'accord.
1: Orlando a dit oui.
2: Voilà.
1: Et alors pour le coup, t'as fait honneur à la voix de Dalida parce que vraiment cette intro, c'est génial. Alors le reste de l'album est bien, hein, je vais pas écouter en boucle, c'est radio 10 secondes. On écoute 10 secondes de Bilal Hassani. Non, vous en faites pas, il y a plein de choses. On va découvrir cet album-là, tu vas rester avec nous pendant une petite demi-heure, Bilal. L'album est sorti vendredi. C'est un petit bébé qui a donc 5 jours. Temps de gestation de Bonsoir Paris. Parce que si on regarde, on va dire, les dates officielles, on se dit, Bilal, il avait sorti Théorème en 2022. Mmh. Ensuite, il y avait eu Glitter Sleaze Utopia et L'Affreuse, qui étaient deux autres projets en 2024-2025, mais que tu ne considérais pas comme des albums.
2: Pas vraiment.
1: Non, c'est des projets un peu.
2: C'est des projets annexes, voilà. D'exploration créative, on va dire.
1: Donc Glitter Sleaze Utopia, qui était vraiment un truc beaucoup plus électro, et puis L'Affreuse, qui était là du piano-voix. Ouais. En fait, un peu Dalida, d'ailleurs. Il y avait à côté Dalida,
2: c'est vrai,
1: piano-voix, assez. Et je déverse comme ça mes tripes devant le public. Donc Bonsoir Paris, il commence à naître quand dans ta tête ?
2: Il commence à naître en février 2025.
1: Okay.
2: Et le premier morceau, il a été enregistré au mars, avril, voilà, un truc comme ça.
1: D'accord. Donc c'est assez récent, en fait.
2: C'est assez récent, mais c'est quand même une bonne année de travail.
1: Oui.
2: Voilà, l'a terminé en juin, quand même.
1: Ah ouais.
2: Ouais, c'était jusqu'à la dernière milliseconde, on a tout pris. Ouais.
1: C'est ton genre, ça ? Genre, jusqu'à la dernière seconde, tu modifies quelque chose avant de te dire « Ok, ça y est, j'ai envoyé, maintenant je ne peux plus toucher. »
2: Oui, exactement. Non, mais on peut avoir fini un mix et même un master et que je l'écoute et je dis « En fait, non, il faut qu'elle soit plus devant celle-là. Cette piste, il faut qu'on la remixe, pardon. » Et voilà.
1: Ouais.
2: Ça met des petits retards parfois, ça stresse ma maman.
1: C'est un album, tu l'as déjà dit depuis sa sortie, un album de fête, parce que c'est un besoin de sortir, d'être avec les autres, de danser, de faire la fête. Tu le chantes, tu le cries, tu le murmures, en tout cas c'est sur tous les tons sur ce disque.

0: dans cette chanson que je connais pas en fait.
1: Ça c'est Bounce, ouais. Qui est aussi sur le disque. Et voilà, c'est un besoin. C'est pas juste j'ai envie de danser, c'est aussi j'ai besoin. Tu peux m'expliquer ça?
2: Bah, l'urgence d'être eux parfois, quand je vois mes amis déjà en train de s'amuser, que j'y suis pas encore. C'est l'urgence de s'amuser. C'est comme ça que je vis ma vie. J'ai envie d'être heureux. Et j'ai trouvé beaucoup de joie dans ma vie l'an passé. Et en fait, j'ai voulu encapsuler ça et en faire un disque parce que j'ai l'impression aussi que culturellement, culturellement il se passe des choses un peu sombres, généralement la culture qu'on consomme, elle est très joyeuse, elle est très sucrée, pétillante, etc. Moi, je sais que tout de suite, je me mets un album de Sufjan Stevens avec des ballades déprimantes. Je pourrais pas. Je finis
1: tu
2: pas l'année.
1: Tu sors plus de ton lit après.
2: Non, c'est ouais. Ça. Il se passe trop de choses. Donc du coup, c'était une demande de moi-même et pour peut-être d'autres personnes de se faire du bien, quoi.
1: Ouais. Donc c'est pas passif, c'est pas profiter de la fête, c'est faire la fête.
2: Ah, on l'a fait.
1: Parce
2: la
1: qu'on
2: fête.
1: Fait.
2: C'est ça, c'est ça.
1: Et ben on fait la fête avec Bilal Hassani. Bonsoir Paris.

0: Merci Bilal Hassani pour cette chanson providentielle. Bonsoir Paris. Je me souviens, il y a plus de 10 ans maintenant, après, c'est un terrible souvenir, hein, les attentats de 2015, le Bataclan et tout. On était là tous à dire, non mais ça va aller, Paris est une fête. Et on disait ça, on avait les larmes qui coulaient toutes seules. Mais oui, en fait, la fête, ça peut se revendiquer et on en a besoin. Et cette chanson est d'une efficacité redoutable.
1: Merci Émilie.
0: Je vous mets au défi. Écoutez ça et restez assis, c'est impossible.
1: Pas possible.
0: Ah non, c'est fou. Alors, bonsoir Paris, c'est le nom de la chanson qu'on vient d'écouter. C'est aussi le nom de l'album. Quatrième album, donc, Bilal. Le premier, tu l'as sorti, t'avais 20 ans.
1: 19.
0: Ouais, 19.
1: Oh, allez,
0: voilà. Est-ce qu'on fait les albums de la même façon à 19, 20 ans qu'à bientôt 27, t'auras 27 ans la semaine prochaine?
1: Exactement. Non. Ça n'a rien à voir. Non, non, mais tous mes albums, je les ai fait fabriquer différemment.
0: Ouais.
1: Et ils sont le reflet de mon taux de maturité au moment d'eux. Et voilà, ma réflexion a été différente. Là, celui-là, c'est la meilleure expérience créative de ma petite vie. 4 albums, quand même, c'est beaucoup. C'est 6 projets au total qu'on a fait. Et celui-là, j'y suis pas allé. Donc, j'ai pas décidé que je faisais un album. Il m'est un peu venu. À la suite en fait de sessions que je faisais pour du beurre.
0: Alors ça c'est intéressant parce que toi qui as toujours été pour le coup très travailleur, très bon élève, très moi la musique c'est le truc le plus important du monde, je bosse et tout. Là t'as laissé un truc finalement venir à toi. T'es pas allé chercher, c'était pas en force.
1: Non.
0: Est-ce que c'était avec plus de joie, du coup?
1: Énormément de joie. En fait, j'étais heureux. Et je faisais plus de musique. Et donc, à ce moment-là, j'avais l'impression, le petit truc, je me suis dit, peut-être qu'il faut que je fasse une longue pause parce que là, je vais très bien. Je suis pas en train de faire de musique. Je suis heureux. Bon, je travaillais quand même un petit peu pour d'autres. J'écrivais avec des éditeurs internationaux en Corée du Sud. Donc, je partais là-bas pour écrire pour de la K-pop.
0: T'écris des musiques pour la K-pop?
1: Oui, un petit peu.
0: Bilal Hassani écrit des musiques pour la K-pop.
1: Un petit peu.
0: Voilà,
1: ça, bisous. Tout n'est pas sorti encore, mais
0: c'est super, ça
1: arrive.
0: Ça.
1: Ouais, c'est
0: donc, tu pars
1: chouette.
0: Là-bas, tu fais des sessions c'est avec ça. Des artistes.
1: Voilà, voilà. Et donc, je faisais ça, je rentrais à Paris et tout. Et c'est quand je faisais ça, j'étais là, ah, j'ai repris le goût de le faire pour du beurre, de le faire pour de faux, de pas le faire pour moi.
0: Ouais.
1: Et ça m'a fait arriver un jour en studio, très tard, et prendre une prod un peu au pif, ben c'est coréen qui sont trop forts, et j'ai fait un truc et j'allais me coucher dessus, j'ai fait ok c'est bon, si je veux bien faire un album là.
0: Et voilà, ouais. Alors ça donne un album truffé de tubes, certains que vous connaissez déjà comme beaucoup.
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0: Et puis une autre chanson qui a été dévoilée avant la sortie de l'album, Capital.

0: bel objectif de vouloir faire danser les gens.
1: Oui.
0: C'est le tien, avec ce disque.
1: Totalement.
0: Ouais, hein.
1: C'est la mission. Beaucoup.
0: Fait danser, Capital. Fait danser. L'album est sorti vendredi. Est-ce que tu penses que tu atteins ton objectif?
1: J'ai l'impression,
0: ouais,
1: un petit peu.
0: Moi aussi.
1: Voilà. Et sachant que je sors beaucoup depuis le début de la sortie des premiers singles, je vais dans les soirées. Je vais pas mentir et dire que j'y vais en incognito. Je me mets vraiment devant les gens et je regarde et je vois comment ça réagit. J'ai jamais eu de titres qui ont autant bien joué en club.
0: Ouais.
1: Nous, ce qu'on voulait aussi dans le mix, on a fait appel à un incroyable ingénieur qui s'appelle Nathan Body, qui est londonien, et les Anglais font ça très très bien. Il travaille avec Okelou, il travaille avec aussi des artistes de K-pop comme les New Jeans et tout. Bref, donc ce mec-là, trop fort.
0: J'aime bien cette petite dimension internationale.
1: Ah, tu peux.
0: C'est bien, c'est bien.
1: Juste ouais. Ce qu'il faut. Mais donc, ouais. Lui, il a apporté quand même ce truc, un peu ce jus, coffre pour les morceaux. Et donc en club, il passe super bien. Je suis très content et ça danse quand même pas mal.
0: Et le tout en français, les amis, c'est assez rare pour être souligné. Parce qu'il y a quand même des histoires à raconter aussi et donc à écouter et à découvrir sur l'album de Bilal Hassani qui vient de sortir, Bonsoir Paris, avec une pochette incroyable où je ne sais pas qui est le plus beau, Bilal ou la Tour Eiffel. Vous allez découvrir ça. L'album est à gagner au blind test. On joue un petit peu plus tard, mais vous pouvez vous inscrire 0810 055 056. Et puis, Bilal, je t'aime beaucoup, mais peut-être je vais réussir à te faire pleurer avec mon interview choix cornélien. Ça va être dur de choisir. À tout de suite.

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2: Et ce soir, c'est la fête avec Bilal Hassani. Ça va Bilal ?
3: Ça va et toi Émilie ?
2: Très bien, félicitations pour ton album Bonsoir Paris qui vient de sortir. La tournée, elle, ne va pas tarder à démarrer. Alors bon, tu t'es bien échauffé en première partie des Zénith de Lory.
3: Incroyable.
2: Tu as fait un Tour de France fort sympathique. Et là, c'est ton Tour de France à toi. Et je pense que c'est le plus important depuis tes débuts.
3: Oui, depuis toujours. J'ai jamais fait une tournée pareille. J'ai trop hâte.
2: Énorme, elle commence le 10 octobre et c'est jusqu'au mois de décembre. Vous pourrez applaudir Bilal Hassani à Metz, Toulouse, Aix-en-Provence, Grenoble, Clermont, Rouen, Rennes. Il y a Montpellier, Paris, La Cigale le 17 novembre. C'est complet.
3: Oui.
2: Ben oui, évidemment, les enfants. Enfin, fallait vous y prendre plus tôt. Il y a Brest, Strasbourg, Lille, Tours, quelle belle tournée. Bordeaux, Yverdon-les-Bains. Il y a Lyon, Bruxelles. Oh, tu vas t'éclater à Bruxelles.
3: J'ai trop hâte.
2: On adore les Belges. Nancy, Bourges et Laval le 5 décembre. Voilà, pour le moment, cette première partie de tournée, le Bonsoir Tour.
3: J'ai trop hâte.
2: Ça va être merveilleux. Alors, avant de continuer à explorer ton album, mon cher Bilal, voici le moment, l'interview des choix. Cornélien, il faut choisir. Est-ce que tu es prêt?
3: Émilie, j'ai très peur.
2: Je sais, mais je sais que tu peux te tenir la pression.
3: Je vais essayer.
2: On y va. Céline Dion ou Britney Spears?
3: Oh bon, ça commence horrible, pas du tout. Oh non, non, Émilie.
2: Après, ce sera plus facile.
3: Oh, je vais dire aujourd'hui Céline Dion.
2: Elle est là.
3: Parce qu'elle est là.
2: En France, bah oui.
3: Voilà, on la célèbre, on a hâte.
2: Allez. Est-ce que tu préfères fêter la Saint-Patrick dans la rue à Dublin,
3: ouais,
2: ou la fête de la musique dans la rue à Paris? Attention, dans les deux cas, il pleut.
3: Je vais prendre la fête de la musique à Paris. Il peut pleuvoir, il peut neiger, il peut tout se passer que je serai toujours... C'est une de mes journées préférées
2: de l'année.
3: J'adore la fête de la musique. Entre le live, et puis maintenant les DJ, les trucs, les sorties, puis l'idée de la vadrouille. Je sors chez moi à midi, je rentre à 23h et puis je fais une fête de jour, quoi. C'est génial.
2: C'est parfait. Bilal Hassani, tu préfères un appart pourri, mais avec le wifi, ou une villa canon, mais il n'y a pas internet?
3: Je prends l'appart pourri, voilà. Et je suis actuellement, je vis dans un truc qui commence à bouillir un petit peu. Là, on doit déménager avec mon collègue et on a le wifi, voilà.
2: Ah,
3: on n'a pas la villa sans. Donc c'est mon choix, mais c'est la vie aussi.
2: Sans perruque ou sans maquillage?
3: Sans maquillage, tous les jours. Je vais d'abord.
2: Tu préfères écrire une chanson sublime ou faire un super concert? Qu'est-ce qui t'apporte le plus de satisfaction?
3: Faire un super concert, je crois. Ouais. Les deux me plaisent presque autant, hein, voilà. Mais oui, à la fin d'un concert qui s'est très bien passé, je peux sauter au plafond, rester au plafond une heure, quoi.
2: Plutôt intelligence artificielle ou papier-crayon?
3: Papier-crayon, toujours.
2: Oh, j'aime bien ce côté vieille personne de Bilal.
3: Je déteste l'intelligence artificielle, c'est ma pire angoisse, ma pire phobie.
2: Donc tu t'en sers pas, tu restes...
3: Iou, non, ouais, jamais, okay. Jamais.
2: Ne pas voter ou ne pas trier les déchets?
3: Ne pas trier les déchets. Je préfère qu'on vote. Votons. Votons bien, s'il vous plaît.
2: Famille nombreuse ou adulte only?
3: Plus je grandis, plus famille nombreuse.
2: Mmh.
3: J'ai hâte un peu.
2: C'est vrai?
3: Ouais.
2: Oh,
3: pas amoureux, là. Hein.
2: Oui, oui, non, mais dans l'absolu.
3: J'ai hâte de fonder une famille.
2: Fonder une famille.
3: Ouais.
2: Oh.
3: Je commence, c'est les 27 en cas.
2: Ah, là. C'est ça.
3: Ça commence à monter.
2: La maturité. Il va chanter des berceuses. J'adore l'idée. Saint-Valentin ou Saint-Sylvestre?
3: Saint-Valentin.
2: Ouais.
3: Ouais, je veux bien là.
2: Voilà. Il est prêt.
3: C'est ça.
2: Et dans le timing, on est pas mal.
3: Oui, oui, ça
2: tu
3: peut
2: peux
3: le faire.
2: Tomber amoureux là maintenant pour te faire une super Saint-Valentin.
3: J'ai jamais fait la Saint-Valentin en plus. J'ai toujours été séparée puis quand ça passait.
2: C'est vrai?
3: Non, jamais.
2: Jamais t'as eu ta petite rose, ton petit chocolat?
3: J'ai eu une rose une fois, pardon. Excuse-moi si tu nous écoutes. Oui, c'est vrai. Une fois, j'ai eu une rose. Mais c'était très jeune. On venait de se rencontrer, quoi.
2: Bon, faut tout miser sur la Saint-Valentin 2027.
3: Allez.
2: Bilal, on y croit, on fera un petit point d'étape, évidemment. Et elle est la dernière. Une chorégraphie au cordeau ou bien tu danses comme une patate en rigolant?
3: La bonne choré. Toujours la bonne chorégraphie. Oui, oui, je travaille avec un chorégraphe incroyable sur cet album qui s'appelle Malik Lenost et qui, notamment, a dansé avec Madonna sur des tournées avec Katy Perry et qui fait aussi un travail incroyable. Il bosse avec Yoa et tout. Et ben, on s'éclate. Et par contre, il ne me laisse pas une microseconde de répit, quoi. Il y a un pas par par kick, une inflexion de la voix, et ben il va le faire jouer avec le corps, donc faut tout danser.
2: C'est fou ça, parce
3: j'adore.
2: Que c'est très technique, hein.
3: Ouais, mais c'est trop bien. Du coup, c'est sport.
2: Même si dans cet album de danse et de fête, il y a un moment où tu ne danses pas. Mm-hmm. Je propose qu'on l'écoute. Je ne danse pas. Bilal Hassani, qui continue à nous surprendre, à nous enchanter. L'album est sorti, il s'appelle Bonsoir Paris.

0: Qui vous fait danser? Bah, c'est Bilal Hassani ce soir dans Décibel, la seule balade de l'album.
1: Oui.
0: Mais voilà, je trouvais qu'elle méritait d'être mise en avant parce que c'est pas parce que c'est la nuit et que c'est la fête que le cerveau s'arrête et qu'on arrête de se poser des questions. Hein.
1: Exactement.
0: C'est ça l'idée en fait de cette chanson.
1: C'est ce que cette chanson fait. Oui, et ça arrive toujours un peu comme un prout. Qu'est-ce que je raconte? On l'attend pas.
0: Non, mais on l'attend pas. Non, mais c'est ça. Alors, quand tu seras un peu plus vieux comme nous, tu diras ah là là, ça arrive comme un cheveu blanc.
1: Mmh.
0: Mais ça n'est pas ton problème pour le moment, évidemment.
1: Pas encore. Manon. Presque. Je crois que j'en ai vu un. Ouais.
0: 27 ans l'année prochaine,
1: la semaine prochaine.
0: En vrai, 27 ans, dans la musique, c'est un âge périlleux. Tout le monde connaît le club des 27. Ce club, alors c'est pas drôle du tout, hein, mais ces musiciens, musiciennes qui nous ont quittés à l'âge de 27 ans, parce que quand on commence la musique jeune, et après une dizaine ou une huitaine d'années d'excès, et ben parfois la machine s'arrête. Oui, Amy Winehouse, Jimi Hendrix, Janis Joplin, Brian Jones, Kurt Cobain, voilà, dans plein de générations différentes, des musiciens qui nous ont quittés à 27 ans. Où est-ce que j'en viens avec cette question?
1: Je ne sais pas, mais j'ai très peur.
0: Non, mais t'as parlé,
1: oui,
0: chez ton amie Léna Situation, d'ailleurs, dans son émission, de la tentation, des excès, la nuit notamment. Parce que la nuit, ce n'est pas que la fête, la joie, la positivité, c'est aussi plein de pièges, c'est aussi plein de tentations.
1: Tellement.
0: Est-ce que on s'en fait pour toi ou est-ce que tu vas très bien à 27 ans?
1: Je vais très bien à 27 ans. Donc là, je suis super content parce que, d'ailleurs, j'ai bien fait de commencer à me remettre les pendules à l'heure il y a 2 ans. Ouais. Comme ça, maintenant, là, ça fait assez longtemps que je suis dans un truc beaucoup plus sain.
0: Tu fais attention à toi.
1: Je fais extrêmement attention à moi. Oui, oui, oui. C'est primordial, c'est ma priorité zéro maintenant. Parce que pour quelqu'un de très concentré, c'était quand même assez bizarre, cette période un peu floue où je me laissais me perdre et tout et tout. Mais c'est normal, ça arrive à beaucoup de personnes.
0: Évidemment.
1: Ça arrive à beaucoup de jeunes, queer aussi. Et donc aussi, quand je fais cet album, c'est un album de réconciliation avec la fête. Parce que ça a été ça. J'ai dû parce que je pouvais pas sacrifier de danser quand même. Je peux pas sacrifier de danser.
0: Mais c'est hyper intéressant parce qu'en fait, il y a plein de gens qui s'imaginent que la nuit, c'est forcément avec la drogue, avec l'alcool, et que la fête perd sa substance quand justement on n'abuse pas des substances.
1: C'est
0: ça. Cet album, c'est la preuve que non, qu'en fait la joie pure de la fête peut suffire à,
1: ah oui, oui,
0: à nous faire grimper, quoi.
1: Mais complètement. Mais ces chansons ont été enregistrées à des horaires voilà, rigolos, quoi. Il était 13h, on venait de manger une pomme pote et on arrivait à faire des chansons. Des chansons des zinzins, on dirait qu'on fait la fête depuis 4 jours. Mais c'est parce que voilà, j'ai appris à être heureux et à repositionner la joie dans la fête.
0: Alors la fête, ça peut être plus fort, Bilal Hassani, sur le nouvel album.

0: Bilal, tes influences sur cet album, les artistes vers qui t'es allé faire un petit tour pour t'inspirer?
1: J'ai beaucoup écouté de... Alors, pas du tout pour ce morceau-là, mais beaucoup de French Touch, ouais. Beaucoup de pop roumaine aussi. J'adore la pop roumaine.
0: Ah, moi, j'adore Bilal Hassani parce que je pense que c'est le seul artiste. Ça fait 20 ans que je fais de la radio, bien plus, même 25 ans. Personne ne m'a parlé de pop roumaine.
1: Romania, j'adore la Roumanie.
0: Mais c'est depuis l'Eurovision ou...
1: Non, bien avant. Mais nous, on avait des tubes. On a Ina, quand même, qui était une artiste incroyable. Ouais. Alexandra Stan, qui avait un énorme tube qui s'appelait Mister Sexo Beat. C'est des chansons comme ça. Tu connais pas Mister Sexo Beat?
0: Non.
1: C'est génial.
0: Mais par contre, maintenant, je connais, je vais dire, j'oublierai jamais Mister Sexo Beat.
1: C'est génial. Bah ouais, moi, je suis trop fan.
0: Donc, et voilà, la pop roumaine.
1: Ouais, beaucoup, en fait, okay. de pop qui utilise un peu la dérision pour dire des choses avec du gloss, quoi. C'est-à-dire, de la pop qui se regarde pas trop non plus. Ouais. Parce que dans la French Touch, j'ai vu quand même beaucoup de sérieux et j'avais envie de me détacher de ça. Donc, on écoutait aussi pas mal de K-pop, on écoutait aussi beaucoup de PC Music, beaucoup d'hyper-pop, parce qu'on suit toujours, moi, dernièrement, une artiste que j'ai découvert, c'est Underscores, qui est une artiste incroyable, qui a fait un album génial, très maximaliste. Et c'est ce qu'on a essayé de faire sur des chansons quand même plus fortes, c'est de dire, allez, on met tous les curseurs à 1000 et on assume, quoi.
0: À 1000?
1: Ah ouais.
0: C'est, je pense, le bon niveau pour écouter Artificiel.

0: Parce que la morale de l'histoire, c'est ce qu'on se cherche tous dans la fête, dans la nuit, dans la vie, c'est l'amour.
1: C'est l'amour. On n'est qu'amour de toute façon,
0: oui.
1: Nous.
0: J'ai trouvé beau qu'il y ait ça aussi, parce que c'est aussi une dimension que parfois on oublie, parce qu'on ne veut pas avoir l'air trop romantique ou trop naïf, mais toi tu crois toujours en l'amour. Hein.
1: Oui, et puis en plus, moi j'ai un accès très limité à ça, j'ai vécu peu d'histoires, donc beaucoup de mes chansons d'amour sont des chansons... figurative quoi, j'invente beaucoup, mais sur Artificiel, ce que j'aimais bien, c'était justement de parler de ça, de cet amour un peu en surface qu'on idéalise, qu'on regarde comme un rom-com à la télé, sous son plaid, et en fait, voilà, moi je l'ai dit que j'ai tellement envie d'amour que je le veux bien. Je le veux bien même en plastique, quoi.
0: Eh ben, on te souhaite un amour, pas en plastique, pas en toc, un amour bio, mon cher Bilal Hassani. Merci d'être venu nous voir. Bravo pour cet album.
1: Merci.
0: Et bonne tournée, le Bonsoir Tour, qui démarre le 10 octobre prochain à Metz. On se fait un petit point avant la Saint-Valentin, Bilal.
1: S'il te plaît.
0: Et merci d'être venu nous voir.

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1: C'est l'heure du blind test, les amis, ce qui se rapproche le plus dans Décibel du sport. Mais sachez que votre radio ici est partenaire du mois septembre bouge, un mois consacré à l'activité physique et sportive organisée par le ministère des Sports. 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Vous allez pouvoir découvrir des sports, vous allez pouvoir vous y essayer, et pourquoi pas aimer ça. Je n'ai jamais réussi, mais je n'en écoute pas les autres. Donc vraiment, les amis, ce soir, on se fait un blind test autour des chansons qui parlent de sport, parce que c'est important, le sport ici est le fier partenaire donc de ce septembre bouge. Et pour jouer avec nous au blind test, qui est un genre de sport très chic, il y a Francis et Maxime. Bonsoir à tous les deux.
2: Bonsoir.
1: Je ne sais pas si vous êtes sportif, je vais faire le tour, tiens, pour savoir. Francis, est-ce qu'on aime le sport ou pas?
2: Je vis sport.
1: C'est vrai?
2: Oui, j'adore le sport. Non, c'est pour de vrai. Que ce soit pratique ou à la télé, j'adore ça.
1: Ah, moi j'aime bien regarder le tennis. C'est bien. Ah. Non, je dis, j'aime bien faire des grosses siestes en regardant le tennis.
2: Ah. C'est pas pareil.
1: Non, mais après je me réveille, c'est toujours très intéressant de regarder les points. Mais les siestes pendant Roland-Garros au mois de juin, on va pas se mentir, les enfants, elles sont quand même très bonnes. Et Maxime, alors est-ce qu'il est sportif?
3: Bah ouais, je reviens d'une partie de tennis avec mon fils là.
1: Eh bravo, qui a gagné, Maxime?
3: Lui. J'avoue lui. Mais je précise que pour bien dormir devant la télé, moi je regarde les MotoGP, les Grands Prix de Formule 1. Mais quand ça tourne, c'est quand ça ou le patinage artistique, de voir tourner, moi ça m'endort.
1: Ah ouais, c'est pas mal.
3: Oui, parce que les yeux, c'est fait la gymnastique des yeux et boum,
1: on tombe. Et puis évidemment, on fait une grosse dédicace à celles et ceux qui ont tapé leur meilleure sieste cet été en regardant le Tour de France, qui est quand même l'événement parfait pour les grosses siestes. Là, Francis et Maxime, vous gagnez tous les deux le nouvel album de Bilal Hassani, donc Bonsoir Paris, un album de danse, voilà, et de fête. Et on est ravis de vous en offrir à chacun un exemplaire.
3: Merci beaucoup.
1: Ah bah avec joie, avec
3: merci beaucoup,
1: plaisir de vous gâter. Et donc, on va maintenant jouer avec des chansons qui parlent de sport, de discipline sportive, de bouger son corps. On va chercher à chaque fois à retrouver le nom de l'interprète de la chanson. Et à chaque bonne réponse, eh bien, il y a un point. Ça marche?
2: Ça marche.
1: Bon, n'oubliez pas qu'à la fin, tout le monde gagne.
2: Hein, Francis.
1: Voilà. Mais oui, il va y arriver, Francis. Maxime aussi, vous êtes prêts?
2: Mais
3: oui. Allons.
1: Et n'oubliez pas de me donner votre prénom avant de proposer votre réponse, car sinon je ne saurais pas lequel de vous deux a dégainé le premier. Maxime, Francis, c'est parti pour notre séance de sport quotidienne dans des cibelles. Allez, ça fait peut-être les abdos, le blind test.
2: Ah oui.
1: On y va. Première chanson qui parle d'un sport, dites-moi qui chante ça.

0: Le sport en question, c'est la course à pied.
1: Je courais sur la plage.
0: Maxime ?
2: Running Man.
0: Alors, c'est pas Running Man. Écoute la voix. Qui est-ce qui chante ça ? La chanson s'appelle Le Coureur.
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0: Oui, c'est Jean-Jacques Goldman.
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0: Jean-Jacques Goldman et Le Coureur. Allez, on change de sport. Dites-moi.
2: La vérité n'était pas très connue, celle-là. Hein.
0: Elle, c'est pas sa plus connue, mais elle est très belle, en revanche. C'est vraiment toute très, très belle histoire d'un coureur, voilà, de sa découverte à ses grandes victoires. On continue. Allez, tous les deux, je vous le donne, oui.
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0: Et on embrasse évidemment toutes les paulettes qui nous écoutent ce soir. Et là, Francis et Maxime, vous êtes très forts, vous avez dégainé très très rapidement sur Yves Montand.
2: Yves Montand, faites attention à les bicyclettes à Paris aussi. Hein, des fois.
0: Oh là là, mais oui. Oui. Ah, c'est pour ça que moi, tu vois, je n'en fais jamais.
3: Ouais, c'est trop si vous mettez cette chanson à des enfants, ils vont penser que c'est une pub, hein, je vous le dis.
0: Ah oui, c'est vrai. C'est vrai.
3: Voilà, c'est ça le problème.
0: Mais bon, là, comme on est entre vieux, attention, dernière chanson. Voilà, ref télévisuel des années 80. Maxime et Francis, je compte sur vous.
2: Je sais qui c'est.
0: Ah
2: regardez
0: bon
2: maintenant.
0: Allez.
2: Véronique et Davina.
0: C'est trop fort, bravo. Oui, c'est du mentalisme. Maxime, Francis, Véronique et Davina, ce toutou youtou, le générique de l'émission Gym Tonic. Bravo, messieurs.
2: Voilà.
0: Vous avez été parfait. Je vous embrasse comme je vous aime et je vous envoie l'album de Bilal Hassani. On reste dans le thème avec un souvenir des années 90 cette fois. Il va y avoir du sport, c'est ce que nous disent les Silmarils.

0: Il va y avoir du sport tout le mois de septembre avec l'opération Septembre Bouge et votre radio ici. Et à l'instant, avec les Silmarils, je pense qu'un peu de danse, en se souvenant comme on était jeunes et frais dans les années 90, ça compte aussi pour Septembre Bouge, non ?
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0: Bon, on est ensemble jusqu'à 20h, vous voyez que ça approche. Alors il nous reste évidemment un petit peu de temps pour la chanson anniversaire du jour. Il y a 61 ans, jour pour jour, le 2 septembre 1965, les Doors, groupe de rock californien absolument cultissime, le groupe de Jim Morrison, les Doors, donc le 2 septembre 65, enregistraient leurs 6 premières démos. C'était au Pacific Jazz Studio à Los Angeles. Et moins d'un an et demi plus tard, 489 jours plus tard exactement, j'ai compté parce que je suis une geek des Doors, ils sortaient leur premier album, premier carton, succès mondial. Dessus, il y avait cette petite dinguerie qu'on partage ensemble pour le plaisir. Les Doors sont dans Décibel.

0: Tiens, on parlait du club des 27 tout à l'heure avec Bilal Hassani et j'ai oublié de parler de Jim Morrison qui lui aussi est mort à 27 ans à Paris. Hein, lui d'ailleurs, il est enterré au Père Lachaise. Si vous voulez aller lui rendre une petite visite, il y a toujours plein de petits cadeaux laissés par les fans sur sa tombe. C'est assez bouleversant. Les Doors, donc à l'instant pour l'anniversaire de leur tout premier enregistrement de démo il y a 61 ans. C'était Break On Through. Et c'est terminé pour ce soir. Décibel, merci pour cette bonne soirée passée ensemble. Merci à l'équipe de l'émission. Il y avait ce soir Kinan Lageli, Iris Guitoni et Mélodie Chaïb. Merci à vous aussi d'avoir été là. Oui, parce que si vous n'êtes pas là, ça n'a aucun sens. Et retrouvez d'ici quelques secondes la nouvelle émission d'Éric Bastien. Il n'y a pas que Paris dans la vie. Son invité de ce soir, la délicieuse Séverine Ferrer. On l'adore. On est fan d'eux. Hein, bisous Séverine. Bisous à tous.
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0: Bonjour, bonjour à toutes, bonjour à tous, que je suis contente, heureuse même de vous retrouver chaque midi jusqu'à 13h sur votre radio Ici. Je fais un coucou aussi très chaleureux.

0: Un gros bisou, si j'ose, à toutes les locales de tout le réseau, ici, partout en France. Bienvenue dans votre nouveau rendez-vous. Ici, on parle bon plan, vie quotidienne, arnaque à éviter, santé. Nous sommes là pour vous rendre service parce qu'on vous doit bien ça. C'est le titre de ce nouveau rendez-vous sur votre radio ici. Nous sommes ensemble jusqu'à 13h, je vous l'ai dit. Moi, je m'appelle Enora Malagré et voici la bande que j'aime plus que tout qui m'accompagne. J'en fais beaucoup aujourd'hui, non? Je suis de très bonne humeur. Qui m'accompagne tous les jours, tous les midis. Aude Razo, Madame Anti-Arnaque, bonjour, chère
1: Aude. Bonjour Enora, bonjour tout le monde.
0: Rayonnante aujourd'hui avec un t-shirt. On sent que vous êtes fan de foot.
1: T-shirt Zizou.
0: Oh,
1: 98.
0: Pourquoi? Parce qu'on va vous parler beaucoup sport aujourd'hui. Je vais vous le dire dans un instant. Gérald Kierzek, notre médecin. Bonjour Gérald.
2: Bonjour Enora, bonjour à toutes et à tous. Moi aussi j'aime le sport, même si j'ai pas mis la tenue.
0: Hein. Il a mis un gros velours. On va prendre aussi des petits conseils sur la vie du quotidien grâce à notre rayon soleil. Elsa Wolinski, bonjour Elsa.
3: Bonjour.
0: Et le meilleur pour la fin, mon chouchou.
2: Oh, ouais. C'est mignon.
0: Oh, Valère Correa.
3: Moi aussi, je vais être votre chouchoute un jour.
4: Salut Enora.
0: Bonjour Valère, qui est notre monsieur bon plan dans votre émission. On vous doit bien ça, je vous l'ai dit. Aujourd'hui, on va parler sport. Parce qu'on fait toutes et tous un peu des bonnes résolutions qu'on tiendra ou pas. Alors, on a des bons plans pour vous à vous distiller tout au long de cette émission parce que le sport, c'est la
5: santé.
0: Oui. Pardon, c'est très ringard. Vous voulez nous parler? Eh bien, appelez-nous, laissez-nous un vocal. C'est un numéro WhatsApp gratuit. C'est le 0810 055 056. On est là pour vous. On vous doit bien ça. Posez-nous vos questions. Comme l'a fait d'ailleurs aujourd'hui une auditrice, bon, Mélodie.
6: Je crois que j'ai fait une petite bêtise. J'ai reçu un mail me demandant de renouveler ma carte vitale. J'ai cliqué sur le lien et j'ai payé.
0: Oh là là, mais j'aurais pu faire tellement la même erreur. Ça, c'est une question pour vous, Aude.
1: C'est tout à fait pour moi. Qu'est-ce qu'on fait? On appelle sa banque et puis on va aussi changer de mot de passe par la même occasion.
0: Très bien, on y répondra dans quelques instants à notre auditrice. Et puis le meilleur pour la fin, tout au long de l'année. 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Il est midi 7 et on va ouvrir le bal avec vous, mon cher Valère. On parle sport, je vous l'ai dit. On voudrait bien s'y remettre, on voudrait s'y mettre tout court. Comment fait-on? Qu'est-ce qu'on fait? Par où on s'y part? Comment on s'y prend? C'est vrai, voilà, je suis tellement émue, tellement je fais pas sport, je ne sais même pas comment lancer votre chronique. Excusez-moi, je ne sais pas.
4: Mais qu'est-ce que c'est le sport? C'est vrai que ça fait partie des bonnes résolutions de rentrée, bien souvent. Alors s'y mettre ou s'y remettre, moi j'ai peut-être un premier conseil d'abord à vous donner, c'est ne vous lancez pas tête baissée pour au moins deux raisons. D'abord, ne pas gaspiller de l'argent, parce que quand on se lance tout de suite, allez, je vais m'abonner à la salle, c'est bon, je suis sûr que je vais y aller tout le temps, il y a des frais d'inscription, il y a des équipements à acheter, et puis finalement, on ne tient pas dans la durée, on a acheté, on a dépensé pour rien, ça c'est dommage, on va y revenir. Et puis, ne pas se faire mal, ça c'est quand même essentiel, n'est-ce pas? Et peut-être qu'on va commencer par ne pas se blesser.
0: Gérald Kierzek, le docteur de l'émission.
2: Oui, et ça peut faire peur aussi quand on dit le mot sport, qu'on n'en a jamais fait.
4: Exactement, et je pense, vous allez le confirmer peut-être, qu'il faut faire la différence entre s'y mettre et s'y remettre.
0: Quelle est la différence?
2: Bah oui, alors s'y mettre, c'est qu'on part de zéro en fait. On n'a jamais fait de sport, on n'a jamais fait l'activité. Et c'est en ce sens que je dis que ça peut faire peur, même le mot en lui-même, pour des gens complètement sédentaires, qui n'ont pas d'activité physique. La sédentarité, c'est on est dans son canapé, on est assis au bureau, on n'a pas d'activité physique particulière, les muscles sont au repos.
0: Et puis
2: là, le sport, ça paraît assez loin. Mais entre le sport et la sédentarité, il y a l'activité physique justement. Et je voudrais vraiment faire le distinguo. Et si on ne bouge pas du tout, le premier objectif, c'est peut-être déjà de se mettre à de l'activité physique. Là, de s'y mettre. Et puis après, on pourra se mettre au sport, c'est-à-dire, c'est l'étape d'après, avec une activité organisée, en club ou pas, avec des instruments ou pas. Mais l'activité physique, d'abord, ça coûte rien, donc ça doit plaire à Valère. C'est la marche, tout simplement. C'est prendre l'escalier plutôt que l'ascenseur. C'est faire du jardinage alors que j'en faisais pas. Vous voyez, c'est ces petites choses qui vont mettre le corps en mouvement.
0: Et si jamais vous bossez pas loin, il y a aller à pied.
2: Ouais, descendre
0: déjà.
2: Une station de bus ou une station de métro quand il y a le métro, voilà. Ou pas prendre la voiture pour aller chercher le pain. Ben on va prendre un petit peu plus de temps et on va marcher. C'est sortir son chien le matin. C'est tout ce qui va faire mettre en mouvement le corps et bouger le corps. Et puis quand on a déjà fait du sport, on peut s'y remettre. Et là, il y a une mémoire musculaire. C'est ça qui est intéressant. Ah. Le corps, il a pas tout oublié.
4: Mais à partir de quand on doit aller voir un médecin justement, faire une consultation pour s'assurer qu'on va pas se faire mal, parce que c'est un enjeu.
2: Vous voulez un âge magique ?
0: Oui.
2: Eh bien, il n'y en a pas.
0: Oh,
2: il nous fait
0: des promesses.
2: Mais non, mais il n'y a pas d'âge magique en disant, alors oui, bien sûr, 35-40 ans, on se dit qu'avant 35-40 ans, si vous n'avez pas d'antécédents, pas de problème de santé, bah vous pouvez vous remettre sans problème ou vous mettre au sport sans problème, progressivement, évidemment. Et après 35-40 ans, c'est bien de passer par la case médecin, il fera un petit check-up, il prendra la tension, on en parlera d'ailleurs du check-up. Et puis moi, à mon avis, il y a un examen qui est clé au-delà de 50 ans. Si vous êtes sédentaire, vous ne bougez pas avant de vous remettre au sport, c'est le coroscanner. Ça, c'est un nouvel examen, un scanner des artères coronaires, un scanner du cœur qui montre l'état de vos artères. Vous savez, avant, vous vous êtes pédalé sur une bicyclette, ce qu'on appelait l'épreuve d'effort,
4: ça
2: pour vérifier la tolérance de votre cœur. Oui, mais là, c'est un examen, c'est un scanner. Vous n'avez pas besoin de pédaler et ça permet de voir l'état de vos artères coronaires. Et franchement, ça, c'est un examen, il faut y penser.
0: Donc, pas de culpabilité. Vous ne vous y êtes jamais mis. C'est pas grave, il n'y a pas d'âge pour commencer. Et puis, on fait un petit bilan quand même avant d'y aller. Dans un instant, on va surtout vous dire comment payer moins cher quand on veut se remettre ou se mettre au sport. Et ça, comptez sur Valère Coréard pour avoir des bons plans. On va parler aussi d'un partenariat Septembre Bouge avec vous, Aude Razzo. Beaucoup plus tard dans l'émission, Gérald Kierzek, notre médecin, l'a dit. Il vous dira aussi comment faire le fameux gros check-up santé de la rentrée. Ça, c'est aussi très important. Mais pour l'heure, nous allons écouter un peu de musique. Edwin Collins, A Girl Like You. Je ne suis pas bilingue. Ça s'entend sur votre radio, ici. Bienvenue dans On vous doit bien ça, votre nouveau rendez-vous.

0: Like You sur votre radio. Ici, bienvenue. Vous êtes au plein cœur de votre rendez-vous.
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0: On vous doit bien ça sur Ici. J'aime bien marcher sur la voie des autres. Pardon. On est très heureux de vous retrouver tous les jours entre 12h et 13h sur votre radio. Ici, on vous doit bien ça. Vous l'avez compris, c'est votre nouveau rendez-vous. Je suis avec Audra Zo, notre médecin, Gérald Kierzek, Elsa Wolinski et Valère Coréard. Nous étions en train de parler sport, les bonnes résolutions. Vous connaissez, à la rentrée, on a envie de faire du sport, on a envie de s'y mettre, de s'y remettre. Ça coûte quand même un peu de sous,
2: ouais,
0: cette affaire. Alors, on fait comment pour ne pas trop en dépenser, Valère Coréard, monsieur Bonplan?
2: Peut-être on s'emballe pas dès le départ, c'est-à-dire on s'inscrit pas à la salle de sport immédiatement en s'engageant pendant un an.
3: Oui, genre moi, par exemple.
2: Voilà.
0: Mais pas vous êtes beaucoup dans l'engagement. Et
3: toujours,
0: voilà
3: toujours. Mais surtout dans des salles où je vois sur les réseaux, je me dis, oh, je vais aller dans celle-là, oh, celle-là. Et puis pas du tout, c'est hyper loin de chez moi, donc j'y vais pas.
2: Faites une séance d'essai, ça vous permet déjà de voir un petit peu.
0: C'est très bien ça.
2: Vérifiez bien vos disponibilités aussi tout au long de l'année. Si c'est compliqué aujourd'hui, c'est impossible en novembre. Faut se dire ça, parce que c'était pas mal, non? J'avais écrit ça.
0: Ouais. Alors là, une épitaphe, quasiment.
2: Je sais pas ce que c'est. Profitez des forums des associations pour y voir clair. Et là, il va y avoir les forums des associations d'ici fin septembre avec toutes les offres des clubs, les aides municipales, etc. Et les aides, justement, regardez la commune, le département, la région, la CAF, hein, il faut creuser un peu, mais vous pouvez avoir des aides pour faire du sport. Et il y a d'ailleurs aussi le passeport et septembre bouge. Hein,
4: oui, c'est les deux vrais bons plans sport, là, effectivement, pour le mois de septembre. Alors, passe sport, c'est en deux mots, hein, je précise.
5: Ah oui, c'est pas votre passeport pour aller à l'étranger.
3: Mais qu'est-ce que c'est, Aude ?
4: En fait, c'est les familles qui sont concernées vont recevoir un mail, ça va être là dans une dizaine de jours, quelque chose comme ça. 50 euros pour un enfant de 6 à 17 ans pour s'inscrire dans un club de sport, c'est quand même pas mal.
0: Oui.
4: Il y a des critères, notamment des critères de revenus pour y avoir droit. Donc c'est vrai qu'il faut faire attention, il faut vérifier avant.
0: Et d'ailleurs, on a la chance de recevoir à 13h sur votre radio ici la ministre des Sports, Marina Ferrari, qui nous en touchera du coup deux mots.
4: Elle va nous expliquer ça, je pense, en détail. Et puis il y a Septembre Bouge, je vous l'avais dit, Valère, on est partenaire, notre radio ici, de cette opération. J'ai regardé, je suis allée voir sur le site, il y a 150 séances sur internet de yoga, de gym, de pilates, de fitness, de renforcement musculaire. C'est gratuit tout le mois de septembre avec des coachs certifiés. C'est en ligne, vous pouvez le faire chez vous.
0: C'est pas mal justement pour tester un sport, voir si on y adhère, puis s'inscrire à la salle de sport ou dans un cours collectif.
2: Exactement.
0: C'est pas mal ça, ça fait une
4: le portail, je vous donne le nom du portail, vous allez regarder, c'est VitalFit.
0: Vital Fit.
2: Bon, une fois que vous avez choisi l'activité sportive que vous souhaitez suivre tout au long de l'année, que ce soit foot, tennis, escrime, golf, ce que vous voulez, il y a la question des équipements, d'accord ? Et ça, c'est important.
0: Coûte cher.
2: Exactement. Donc, première chose, regardez du côté des rayons conditionnés. Par exemple, Décathlon en a un maintenant, il y a une offre en ligne, d'ailleurs j'ai vérifié ça tout à l'heure, il y a aussi Intersport, c'est-à-dire c'est des parties rayons d'occasion, mais
5: reconditionnés,
2: exactement. Donc c'est clean, c'est propre, c'est remis en état si c'est nécessaire, et les prix sont 30, 40, 50% moins chers. Vous avez aussi des plateformes spécialisées sur le matériel de sport d'occasion, et je pense à Sported ou Campsider, là c'est plutôt sur tout ce qui est à l'extérieur, mais c'est pareil, l'occasion, il y a un gisement qui est incroyable. Alors bien sûr, ensuite vous avez les Vinted, le Bon Coin et j'en passe, mais comme d'habitude, je vais le répéter un peu à l'envi toute l'année, toute la saison, si du moins je reste ici toute la saison, on sait jamais. C'est que l'occasion, c'est un beau gisement. Et puis, il y a les bourses au matériel sportif, et ça, c'est un petit peu partout en France.
0: D'accord.
2: Vous avez des bourses qui sont organisées par les clubs, les communes. Tapez bourse au matériel sportif plus le nom de votre ville, et il y a une chance peut-être sur 4 ou 5 que vous en ayez une près de chez vous. Et ça, c'est un bon plan. Et puis les vide-greniers, c'est encore la saison des vide-greniers.
0: Oui. Enfin, bon, est-ce qu'on a envie d'avoir une vieille raquette qui a été utilisée pendant 50 ans avant nous?
2: C'est une très bonne remarque.
0: Avec un vieux maillage.
2: Non, pas une vieille raquette, vous avez raison. Mais une petite raquette d'occasion pour la petite de 3-4 ans qui va commencer.
0: Ça. Pour les enfants, ça c'est pas mal.
2: Exactement. L'équitation, ça coûte une fortune. Je crois que c'est le troisième sport pratiqué en France. Bon ben voilà, c'est pareil. Comment on appelle ça, ce qu'on met sur la tête là ?
0: Une bombe.
2: Exactement.
0: Et un poney d'occasion.
2: Ça va. Voilà. Et un poney d'occasion.
0: Et un poney d'occasion sur le Bon Coin. Oui, Gérald.
5: Il faut pas trop lésiner sur les chaussures, parce que les chaussures c'est hyper important. Je pense aux gens qui vont se remettre au jogging, etc. Prendre des chaussures usagées, justement, ça peut poser problème. Il y a des chaussures maintenant pas chères, des grandes chaînes de magasins qui font des très bonnes chaussures qui vont maintenir le pied et surtout qui vont avoir une semelle adaptée. Vous savez, on n'est pas tous pareils. Hein, quand on a un pied qui va plutôt à l'intérieur ou à l'extérieur, ben, il faut une chaussure qui compense. Soyons... Si elle est d'occasion, malheureusement, l'amorti est moins bon et elle n'est pas forcément
1: soyons
5: adaptée.
1: Soyons sérieux sur les chaussures. Vous êtes sportif, je le sens, Valère Coréard, monsieur Bonplan.
2: Ouais, j'aime bien le sport, c'est vrai.
1: Ouais, qu'est-ce que vous faites comme sport?
2: Du tennis.
1: Oh là là, c'est si chic.
2: Très longtemps.
1: On parlera peut-être du padel tout à l'heure. Je ne veux plus en entendre parler.
4: Ah non.
1: J'ai l'impression que toute la France fait du padel. Ça m'agace.
2: Ça, c'est ceux qui savent pas bien jouer au tennis.
1: Et voilà.
5: Tout de suite, bien sûr. Mais le padel, il faut expliquer ce que c'est. Ça se joue à quatre et c'est avec une petite raquette plus grosse. Et puis on tape et on peut taper sur les murs.
1: Laissez-nous tranquilles. Nous, avec Aude, on fait du foot.
4: On fait du foot, c'est très bien le foot.
1: Oui, c'est très bien. Ça, c'est un vrai sport. Voilà. Allez, dans un instant, on va continuer à vous parler sport. On vous parlera check-up santé. Il y a Elsa Wolinski aussi qui vous dira qu'il y en a un petit peu marre de cette injonction aussi à faire du sport. Et en plus, en particulier après 50 ans. Mais pour l'heure, nous écoutons Marine, une participante de la Star Academy qui nous chante Escroc. Tiens, c'est pour vous ça, Audrazo.
4: Oh,
1: Madame Anti-Escroquerie, pour Diamantier Arnaque.

0: douce voix de Marine sur votre radio, ici Escrocs dans On vous doit bien ça.
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0: On vous doit bien ça. Il est midi 24 sur votre radio ici, on est en plein cœur de votre nouveau rendez-vous quotidien sur votre radio ici. On parle sport aujourd'hui, on parle bon plan, comment payer moins cher nos abonnements, comment s'y mettre ou s'y remettre. On parlera de check-up santé avec notre médecin Gérald Kierzek. Et puis cette injonction aussi à faire du sport, oh là là, on va essayer de déculpabiliser un petit peu hein, sur votre antenne, sur votre radio ici. Et puis vous êtes très très nombreuses et nombreux à réagir au 0810 055 056, c'est notre numéro WhatsApp, c'est gratuit, je le rappelle. Et il y a Cécile qui nous a écrit un texto, parce que vous pouvez écrire des textos, envoyer des messages vocaux, nous appeler. Elle nous demande, elle vous demande, docteur Kierzek, à partir de quel âge on met les enfants au sport? Très bonne question, merci Cécile.
2: Il n'y a pas d'âge unique, mais globalement, avant 5 ans, c'est pas tellement du sport, c'est de l'activité physique. L'activité physique libre, finalement, c'est de l'éveil corporel, donc c'est bouger. Les recommandations, d'ailleurs, c'est avant 5 ans, il faut 3 heures d'activité physique par jour pour les boutchous de moins de 5 ans.
0: C'est beaucoup.
2: Donc c'est important de les faire bouger, et ça veut dire...
3: Ils se débrouillent tout seuls, en général. Hein,
0: les vôtres, Valère Correa.
2: Non, mais ça veut dire que les écrans, par exemple, bah, c'est pas une activité physique, vous voyez. Enfin, alors, je ferme la parenthèse.
0: Non, et c'est une parenthèse importante, ça sera l'objet d'une grande émission qu'on fera, parce que ça, ça concerne quand même beaucoup de gens, enfants et adultes.
2: Donc, il faut qu'ils bougent. Dès la marche, ils vont bouger. Souvent, ils vont bouger tout seuls. Il faut faire attention, bien sûr, les surveiller, comme le lait sur le feu, etc. Il y a les baby sports qui existent, le baby judo, le baby foot, ça existe. C'est à partir de 2-3 ans.
0: Mais le baby foot, c'est pas le petit truc au PMU. On prend son enfant, on le met dedans.
2: Non, mais ce sont des activités qui sont un peu structurées, qui peuvent permettre déjà d'être un peu en équipe. Et les sports structurés dans un club, c'est au-delà de 6 ans, quoi. Pas
0: avant. On continue de parler sport sur votre radio ici. On accueille un auditeur qui est un grand sportif, on peut le dire. Bienvenue à vous, cher Sébastien. Bonjour.
4: Bonjour Enora, bonjour Aude, bonjour Valère, bonjour Gérald, et j'espère que je n'oublie personne.
0: Non, la pauvre.
3: Bonjour Sébastien.
4: Il n'y a pas d'exemple.
0: Merci de nous écouter, cher Sébastien. Vous habitez dans le Cantal, c'est ça, je crois?
4: Oui. C'est exact, oui.
0: Eh bien, nous saluons de tout notre cœur ici Besançon qui font un travail formidable. Alors vous, vous êtes un grand sportif. Racontez-nous tout ça.
4: Bah, disons que j'aime beaucoup le sport sous toutes ses formes, téléspectateurs, spectateurs et acteurs.
0: Oui.
4: J'ai toujours pratiqué beaucoup de sports différents en essayant de faire en sorte que ça ne vienne pas non plus trop phagocyter la vie de famille. Donc je pense que de ce côté-là, j'ai trouvé un bon équilibre.
0: Ah bah attendez, je lis que vous avez fait l'ascension du Mont Blanc et du Kilimandjaro. Mais attendez, c'est complètement fou. Non mais attendez.
4: Ouais, j'ai 12 Mont Blanc à mon actif, un Kilimandjaro.
0: Oh là là.
2: Moi aussi, mais c'est la crème dessert.
4: Non mais, c'est un sport aussi, hein.
0: Oui, c'est une sorte de sport. Non mais attendez, c'est très impressionnant.
4: Je me suis amusé à faire le tour du Mont Blanc en courant avant que ça devienne une course internationale. Et à l'époque où c'était très mal vu, je me faisais copieusement engueuler par les gardiens de refuge qui me disaient la montagne, c'est pas un terrain de jeu, etc.
0: Bon, en tout cas, vous êtes un très très grand sportif. Pardonnez-moi de vous couper. Je vois 5-6 heures par semaine. Alors, quelle est la question que vous voulez nous poser, cher Sébastien?
4: Ben, je voulais demander au docteur Kierzek, bien qu'il ne soit pas ni cardiologue, ni psychologue, ni
3: c'est bien de le rappeler.
4: Mais
2: les urgentistes ont fait un peu tout. Hein.
4: Attendez, docteur, vous êtes bien plus que ça, puisque vous êtes l'oreille de vos patients et puis vous devez être polyvalent. Moi, il y avait deux questions, si j'ai le temps de les poser les deux.
0: Ouais,
4: la première, c'est que j'ai eu besoin très tôt de pratiquer le sport de manière très intensive. Comme vous disiez, avec des ultra-trails qui n'existaient pas, je m'amusais à auto-organiser des randos de plus de 100 km en moins de 24 heures. Mon record est de 140, c'est rien d'extraordinaire parce qu'il se fait beaucoup mieux maintenant. Et je voulais savoir, selon vous, docteur, ce qui poussait certaines personnes comme moi à vraiment se dépasser jusqu'à parfois l'épuisement pour atteindre la plénitude, pour atteindre ce besoin de bien-être à la fois physique.
0: Là, mon cher Sébastien, on est quasiment sur de l'ordre de l'addiction, là.
2: Exactement,
0: si je puis me permettre,
2: mais c'est une addiction. C'est-à-dire, quand on fait du sport, il y a un état de bien-être, c'est ce qu'on appelle les endorphines. On sécrète une espèce de morphine naturelle. Et en fait, le cerveau va s'y habituer, va prendre plaisir, va avoir cette récompense-là. Et donc, on tombe dans une addiction au sport. Et il ne faut pas tomber dans cette addiction au sport. Il faut trouver le moment de plaisir, mais sans être dans la bigorexie, c'est le nom un peu savant de l'addiction au sport, où on a besoin de sa dose tous les jours. Et moi, je dis très souvent, le sport, c'est bien. L'activité physique, déjà, c'est déjà bien de bouger, mais 2-3 fois par semaine, il faut que le corps se repose aussi.
0: Bah voilà, merci beaucoup, en tout cas, cher Sébastien. Faites comme lui, hein, faites comme nos chers auditeurs. Appelez-nous 0810 055 056, vous avez un problème. On a quelques réponses. On va passer à notre jeu. Tout au long de l'année, je booste votre pouvoir d'achat. On vous doit bien ça sur votre radio. 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Et vu que c'est la rentrée, pour vous alléger un peu, il y aura 2 gagnants par jour. Mais là, nous recevons la première gagnante. Elle s'appelle Angèle. Bonjour Angèle.
5: Bonjour Enora.
0: Comment allez-vous, chère Angèle ?
5: Ben, je vais bien, merci. Je me suis cassé le pied, alors je suis au bout, donc le sport, pour le moment, c'est un petit peu en stand-by.
0: Bon, nous vous souhaitons un prompt rétablissement. Voilà. On espère surtout que vous ne souffrez pas trop, Angèle. Vous appelez d'Antibes, dans la région des Alpes-Maritimes.
5: Oui,
0: très belle région. Donc vous nous écoutez évidemment sur Ici Azur, à qui on fait un petit coucou.
5: Exactement.
0: Vous êtes conseillère
5: en voiture et à la maison.
0: C'est exactement là où il faut nous écouter. On est très très contents, en tout cas, de vous les donner, ces 200 euros.
6: Bravo.
5: Merci beaucoup. Merci, je suis ravie pour la rentrée des classes.
0: Bah oui, ça aide un peu quand même. Ça aide un peu. Faites comme Angèle. 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Dans un instant, on revient avec plein de bons conseils à vous prodiguer. Un check-up santé, pas d'injonction au sport, pas de pression. Mais tout de suite, les infos de votre région sur ici.

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1: Il est 12h33 sur votre radio, ICI, bienvenue dans votre nouveau rendez-vous. Ça s'appelle On vous doit bien ça. Ici, on vous parle bon plan, vie quotidienne, arnaque à éviter, santé, avec notamment notre docteur Kirzek qui parlera du gros check-up de rentrée qu'on devrait faire, en tout cas, je crois. Bienvenue à vous, nous sommes ensemble jusqu'à 13h. Je suis Enora Malagré, il y a aussi Aude Razo avec nous, Elsa Wolinski, qui nous parlera de l'injonction à faire du sport, surtout quand on est une femme après 50 ans. C'est pénible tout ça. Et puis mon chouchou, Valère Correa, monsieur, bon plan. Et puis pour l'heure, on va répondre à un vocal d'un auditeur. Il nous a appelé, ou elle nous a appelé au 0810 055 056.
3: Oui, bonjour l'équipe. Je crois que j'ai fait une petite bêtise. J'ai reçu un mail me demandant de renouveler ma carte vitale. J'ai cliqué sur lien et j'ai payé. Malheureusement, je ne sais pas trop quoi faire. Est-ce que vous auriez une solution ou des choses à pouvoir me conseiller ? Parce que je crois que j'ai fait une grosse bêtise en faisant ça. Merci beaucoup.
1: Mais merci à vous, surtout, chère Mélodie, de nous alerter, parce que je crois que nous, avec Elsa Wolinski, on aurait pu faire. Tomber dans le panneau. Donc, faites comme notre auditrice, hein, alertez-nous, 0810 055 056, et puis réagissez évidemment en direct. On est ensemble jusqu'à 13h. Aude Razo, Madame Montiarnac, c'est complètement pour vous. On vous écoute avec attention.
4: Alors, déjà, sur le côté bêtise, je précise que beaucoup l'ont faite, cette bêtise. Parce qu'on parlait déculpabiliser. On parlait de déculpabiliser tout à l'heure sur le sport, on peut déculpabiliser. Je disais aussi sur les arnaques, j'ai pas mal d'auditeurs qui m'écrivent, qui me disent « Oh là là, j'ai tellement honte, je suis stupide, j'ai cliqué, mais quel imbécile, etc. » Non, franchement, il y a plein de gens qui font les mêmes bêtises que vous, c'est juste qu'eux, ils n'en parlent pas.
1: C'est ça, la grosse différence. Donc merci à notre courageuse auditrice.
4: Voilà, effectivement, c'est bien d'en parler. Bon, déjà, petite mise au point avant de parler solution, une carte vitale, ça ne se renouvelle pas. La petite carte que vous avez dans le portefeuille, la petite carte verte, elle est valable. Il n'y a pas besoin de la renouveler jamais. Donc si vous recevez un mail qui vous dit « Il faut renouveler votre carte vitale », c'est une arnaque.
5: Mais moi, je vous assure que je pensais qu'il fallait la renouveler.
4: Mais non, mais vous avez déjà renouvelé une carte vitale.
5: Non, mais j'ai l'impression.
1: Je me dis, quand on la perd.
4: Mais oui, ah oui, mais là, vous faites une demande.
1: Ah oui, voilà, mais on la renouvelle pas.
4: Mais si vous recevez un mail non sollicité sur il faut renouveler votre carte vitale.
1: Docteur Kirzek.
6: Par contre, elle se met à jour à la pharmacie, dans un guichet sécu, à l'hôpital. Il y a des petites bandes pour la mettre à jour.
1: C'est nous qui faisons la démarche.
4: Pas sur Internet, attention. Et donc, évidemment, le point important, c'est de ne pas payer, évidemment. Donc, sur les solutions.
1: Oui.
4: Première chose à faire, si on a cliqué et qu'on a payé, on appelle la banque tout de suite, là, maintenant, avant de nous appeler nous. Hein, parce que c'est quand même très très urgent. Parce que ça veut dire que certes, vous avez payé peut-être 1 euro pour soi-disant renouveler votre carte vitale, mais vous avez surtout donné votre carte bleue à quelqu'un qui est très malhonnête. Donc on appelle la banque tout de suite pour savoir quelle marche à suivre. Deuxième chose, rapidement, souvent, il y a la deuxième bêtise qui va avec, c'est que vous avez donné des fois vos identifiants sécu, vous avez donné votre mot de passe, etc. Donc, on va sur son espace de la sécu, Amélie, hein, vous connaissez, et puis on change le mot de passe pour être sûr.
1: Très bien, merci Aude Razo, notre madame Montiarnac. Ça, vraiment, c'est très utile. On va écouter, pardon, j'adore Stéphane Escher, excusez-moi. Pas d'amis comme toi, Elsa Wolinski. Parce qu'on va l'écouter dans un instant, elle nous parlera des injonctions au sport après 50 ans.

0: d'amis comme toi, Stéphane Echer, sur votre radio, ici. 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
0: On vous doit bien ça, c'est votre nouveau rendez-vous tous les midis entre midi et 13h sur votre radio. Ici, nous sommes au cœur d'une grande émission autour du sport. Et on va parler avec vous, ma chère Elsa Wolinski, de cette injonction qu'on a à faire forcément du sport après 50
2: ans.
0: Comment on le vit tout ça, ma Elsa ?
2: Mais oui, moi j'ai un petit coup de gueule ce matin à pousser, parce que quand même, depuis quelques années, je vois apparaître, surtout sur les réseaux sociaux, une nouvelle injonction faite aux femmes, et bizarrement, beaucoup moins aux hommes. Mm-hmm. Oui, Valère.
3: J'écoute un peu pour
2: effectivement. Il faut absolument faire du sport et de plus en plus tôt. Maintenant, je vois même des femmes de 35 ans s'y mettre, ce qui est très bien évidemment, mais qui ont en même temps une espèce de panique anticipée, ce qu'elles ne devraient pas évidemment ressentir. Parce qu'il faudrait être dynamique, tonique, mince évidemment si possible, surtout musclé. Alors évidemment, je comprends, le sport c'est très bon pour le corps, pour la tête, ça aide à vieillir, être en meilleure santé bien sûr, mais ce qui m'agace c'est qu'il y a quand même quelque chose, j'en bafouille d'ailleurs tellement ça m'agace, c'est que c'est bon pour nous, mais c'est pas la peine de nous culpabiliser en permanence.
0: Tellement d'accord.
2: Évidemment, il faut en faire, mais il faut pas que ça soit une nouvelle contrainte. À partir de 40 ans, on vous explique qu'on perd du muscle et que, évidemment, à la ménopause, avec la baisse des oestrogènes, on perd aussi plus facilement en densité osseuse, Gérald. Donc, il faut faire de la musculation. Très bien, on fait de la musculation. Ensuite, on vous dit qu'on va perdre que vous l'avez dit tout à l'heure, d'ailleurs, Gérald, qu'on perd
3: la souplesse.
2: Évidemment, on perd de la souplesse. Alors là, on vous dit qu'il faut faire du yoga pour l'équilibre, la posture. Évidemment, pour se détendre aussi. Très bien. Donc, musculation, yoga. Ensuite, on vous dit pour le pilates, pour les muscles profonds, le dos, le périnée, les abdos. On en a musculation, yoga, pilates. Maintenant, on se dit, bon, on est tranquille. Pas du tout, maintenant,
0: ruiné,
2: c'est la mode du lagri. Est-ce que vous savez
0: c'est
2: quoi c'est le lagri?
0: C'est quoi?
2: Alors, ça ressemble un peu au pilates, mais c'est sur une machine avec des ressorts, sauf que c'est beaucoup, beaucoup, beaucoup plus dur. Et moi, j'ai eu l'impression de voir ma vie défiler.
0: Je vous testé, le dis. Elsa Wolinski.
2: Alors, moi, ce que j'avais envie de vous dire ce matin, c'est très bien de faire du sport. Évidemment, c'est bien pour la tête, pour la santé. Mais ne vous culpabilisez pas. Vous avez aussi le droit d'avoir la flemme.
0: Ouais.
2: N'est-ce pas, Gérald? On a le droit d'avoir la flemme.
0: Ah, oh, bravo!
3: Oui.
0: Bravo,
3: non, mais vous avez totalement raison. Alors, au-delà du sport, parce que sport, ça fait athlète et ça fait un peu
2: mais
3: inaccessible.
2: Oui, c'est
3: vraiment l'activité physique, c'est de bouger. Il n'y a rien de plus puissant que l'activité physique pour ralentir le vieillissement, pour se sentir mieux dans sa tête, dans son corps. Donc l'activité physique, bouger, c'est important. Mais il y a une autre chose qui est capitale, c'est le plaisir. Et quand vous décrivez l'instrument, on a l'impression que c'est de la torture,
2: oui,
3: etc. Il faut trouver du plaisir. Il faut trouver du plaisir pour d'abord avoir de la régularité, Valère en parlait, pour tenir sur le long terme. Et puis, on peut le faire aussi avec des copains, des copines.
0: Mais
3: ça apporte du plaisir
0: aussi. Trouver quelque chose qui
3: L'idée,
0: vous ressemble.
3: L'idée, c'est pas de la torture, vraiment.
0: Trouver quelque chose de joyeux, vous avez envie
3: Exactement.
0: D'y aller le matin ou le soir ou au boulot entre midi et deux. Moi, j'aime bien faire de la danse. J'ai l'impression d'être Beyoncé, du coup, alors
2: moi
0: que pas du
2: faire
0: tout.
2: La danse.
0: Mais c'est chouette.
3: Alors moi, j'aime pas du tout la danse, donc ça, je fais autre chose. Ça...
0: Non, mais cette injonction au sport, c'est aussi le cas chez les hommes, Valère. Alors, vous faites beaucoup plus jeune, mais on peut le dire. Vous venez d'avoir 50 ans.
4: Ouais, mais
0: joyeux-vous.
4: C'est...
0: Vous l'avez aussi un peu, j'imagine.
4: Mais j'étais en train de me dire, alors on l'a en tant qu'homme, mais je me disais, finalement, il vaut mieux ce type d'injonction qu'une autre. Alors oui, c'est un peu pénible parce que j'entends tout ce que Elsa vient de dire, mais moi, je trouve que cette injonction, elle est mieux qu'à d'autres époques où il y avait d'autres types d'injonctions. Mmh. Par exemple, il fallait savoir pas dormir pendant 3 jours, faire des fêtes incroyables, où on nous disait il faut savoir s'amuser comme ci, comme ça.
0: C'est
4: vrai que le sport touche beaucoup les jeunes d'ailleurs.
0: Ouais.
4: Et je me demande si c'est pas un moindre mal.
0: Oui, c'est sûr que c'est mieux, mais enfin, il faut que ça soit, comme dit Elsa, dans le plaisir. Vraiment. Et Gérald, alors, cette histoire de ménopause, pardon, je m'arrête un peu de ce qu'on... Non, mais ça m'interpelle. Quel type de sport on peut faire quand on a une ménopause qui débarque dans notre vie? On fera évidemment une grande émission sur la ménopause.
3: Hein. Ménopause ou pas ménopause, quand on vieillit, il faut qu'on se mette à bouger, ça c'est clair.
0: Ouais.
3: Donc, on va marcher, on va faire des activités qui nous apportent du plaisir, on va faire du jardinage, on va faire... Mais ça paraît bête, mais du ménage, ça fait bouger les muscles par rapport à une activité qui est sédentaire. Et puis après, il n'y a pas de sport indiqué ou contre-indiqué à la ménopause. Alors évidemment, si vous commencez à avoir des problèmes articulaires, il y a des sports qu'il va falloir éviter. Le jogging, parce que c'est des sports à impact, donc ça va taper, ça fait mal au dos.
0: Mm-hmm.
3: Mais je disais en début d'émission, il y a 3 composantes importantes. Il faut faire travailler le cœur, il faut faire travailler les muscles, il faut se muscler, parce qu'on perd du muscle à la ménopause ou à l'andropause d'ailleurs. Et il faut jouer sur la souplesse articulaire. Et en fait, il faut trouver soit une activité qui combine les trois, soit plusieurs activités qui vont nous faire travailler ces trois choses.
2: C'est pas si simple.
3: Elsa, vous êtes venue comment aujourd'hui?
2: Je suis venue en métro. J'ai marché.
3: Mais vous, oui, mais en métro, vous avez marché. Vous, si vous avez pris les escaliers et pas l'escalator, vous avez marché.
2: Non, je prends l'escalier.
3: Je sais que vous venez en vélo, qu'Enora vient en vélo. Si le vélo, alors, c'est de l'activité physique.
0: Moi, je vais pas vous mentir, c'est un vélo électrique.
3: Oui, mais le vélo électrique,
0: c'est déjà ça.
3: Mais oui, c'est déjà ça, parce que ça travaille la coordination, ça travaille l'équilibre. C'est toujours mieux que de prendre la voiture, par
0: exemple. Alors, on va continuer à parler santé sur notre antenne, hein, sur votre radio ici, où Gérald Kirzek, notre docteur, nous parlera gros check-up de rentrée. Pour le moment, une petite pause. Breakfast in America, Supertramp sur votre radio, ici dans On vous doit bien ça.

0: Supertramp, Breakfast in America sur votre radio ici.
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0: Midi 47, c'est votre nouveau rendez-vous quotidien. On vous doit bien ça sur votre radio. Ici, on a beaucoup, beaucoup parlé sport, mais ça a beaucoup, beaucoup réagi au 0810 055 056. On accueillera d'ailleurs un auditeur dans quelques instants. Mais pour l'heure, le docteur Gérald Kirzek va nous parler du fameux gros check-up de rentrée. Check-up santé, j'entends. Il faut le faire. Comment on le fait? Qu'est-ce qu'on y met dedans, monsieur?
3: Bah, il est gros, il est petit, il est inexistant pour beaucoup, hein, parce que...
0: J'en ai jamais fait, je vous dis la vérité.
3: Qui a fait un check-up, un contrôle technique?
0: Valère Correa, évidemment. Bien sûr.
4: Comme tous les 6 mois, j'étais en train de me dire, j'en ai un énorme à faire.
3: Mais parce que t'es hypochondriaque.
4: Bah, non, j'ai peur.
3: Bah oui, c'est pas vrai. Ouais. Non, mais ouais. Sa voiture, en fait, il y a un contrôle technique tous les 2 ans. Bah, c'est la même idée, en fait, avec le check-up. C'est de pouvoir, et alors, c'est à la rentrée, parce que c'est bien, on redémarre, on a passé l'été, il y a peut-être eu des petites choses qui n'allaient pas bien, on s'est remis à l'activité physique justement ou au sport, on a vu une petite douleur, on s'est dit bah tiens, le moment de la rentrée, c'est le bon moment pour faire son check-up. Avec qui on le fait, où on le fait, le premier interlocuteur, la première personne, c'est le médecin traitant. Allez voir votre médecin traitant, pareil pour les enfants, hein, parce que le check-up c'est, j'allais dire, de 7 mois, même avant, jusqu'à 77 ans et même après, c'est d'aller voir son médecin traitant, d'aller voir le pédiatre pour les enfants ou le médecin généraliste pour les adultes. Qu'est-ce qu'il va faire? Il va déjà vous interroger. La médecine, c'est discuter sur vos habitudes de vie. Alors, vous continuez à fumer, j'espère que vous avez arrêté. On va pouvoir cette année se mettre dans le sevrage tabagique. Il va contrôler votre poids, contrôler votre taille, contrôler votre tension artérielle, mettre un coup de stéthoscope pour vous ausculter, vous examiner. Et c'est ça qui est déjà la première étape du check-up. C'est la consultation et l'examen. Ensuite, il va faire le point sur les vaccins. Donc ça, c'est capital aussi, les vaccins, parce que les enfants, on y pense, hein, les vaccinations obligatoires, il y a les entrées à la crèche, puis à l'école, donc là, c'est contrôlé. Mais quand on a passé 18 ans, il n'y a plus aucun contrôle. Votre carnet de santé, je vous mets au défi, et nos auditeurs et auditrices aussi, je pense que vous n'avez plus votre carnet de santé. Ouais. Donc les vaccins tétanos, diphtérie, poliomyélite, qui sont des vaccins obligatoires, il y a des rappels à 25 ans, à 45 ans, à 65 ans.
0: Bon, je les ai tous loupés. Mais
5: 25 ans, je n'ai pas fait.
3: Et oui, et pour les plus de 65 ans, c'est tous les 10 ans, parce qu'on a un système immunitaire qui est moins solide, qui vieillit. Voilà. Donc, c'est l'occasion aussi, la consultation chez le médecin traitant, de faire le point sur ces vaccins.
0: Pardon,
3: ça fait partie du check-up.
0: Le vaccin contre la grippe, ça fait partie du check-up,
3: ça,
0: ou pas du tout?
3: Ça fait
0: c'est
3: partie
0: pas
3: des vaccins, mais pas des vaccins obligatoires, mais des vaccins recommandés. Et c'est là où ça va varier en fonction de votre âge, en fonction de vos habitudes de vie, vos habitudes professionnelles. Il y a le zona pour les plus de 65 ans. Si vous êtes à risque en situation d'obésité, par exemple, ou avec une maladie chronique, on va vous recommander effectivement la grippe. La campagne grippale, vaccination antigrippale va démarrer en octobre. On a la chance d'avoir un vaccin qui est pris en charge pour les plus fragiles, les femmes enceintes, les plus de 65 ans et les personnes qui sont en situation d'obésité ou qui ont une maladie chronique. On en reparlera largement. Mais ce sont des vaccins, j'allais dire, sur mesure. Un check-up, l'idée, c'est de l'adapter. Il y a des choses qui vont être faites à tout le monde et puis après, on va personnaliser. Pareil, si je dépiste une petite hypertension artérielle, il y a peut-être des examens complémentaires. On va vous prescrire une prise de sang, etc. Et donc ça, c'est important de le faire en fonction de votre état, de vos antécédents, de votre âge.
0: Valère,
4: est-ce que
0: Correa.
4: Ça coûte cher tout ça? Parce que je me dis, dites donc, entre les vaccins, les prises de sang, le rendez-vous chez le médecin et j'en passe.
3: On a la chance d'être dans un pays qui s'appelle la France. Il y a la sécurité sociale. Votre consultation chez le médecin généraliste, elle est remboursée. Il y a des examens complémentaires, c'est remboursé. Les vaccins aussi sont pris en charge. De même que, et c'est le troisième pied du trépied, c'est le dépistage, les dépistages. En fonction, vous êtes une femme de plus de 50 ans, c'est la mammographie tous les 2 ans. Vous êtes un homme ou une femme.
0: Ça,
3: Ben oui, les dépistages. Et le check-up, c'est l'occasion avec le médecin, tout ça lors de la consultation à 30 € qui sera remboursée, de vous proposer, de vous orienter vers des dépistages systématiques, là aussi, qui sont pris en charge et qui sont gratuits. Mammographie, cancer du col de l'utérus, cancer du côlon, vous savez, pour les hommes et pour les femmes au-delà de 50 ans aussi. Et puis après, en fonction de vos antécédents, il y a des dépistages un peu particuliers, mais en fait tout ça c'est pris en charge par la sécurité sociale, la Sécu qui vous propose même des bilans de santé. Ça s'appelle pas check-up, mais ça s'appelle bilan de santé. Vous recevez à la maison la proposition pour aller dans un centre de santé. Donc pas besoin de répondre à des centres de santé privés ou à des prises de sang qui sont payantes là aussi, qui vont vous proposer des dépistages. Déjà faites la base avec votre médecin traitant et lui c'est un peu le chef d'orchestre, il va vous coordonner la suite de la prise en charge. L'autre coordinateur de la santé bucco-dentaire, c'est le dentiste.
0: Ah oui.
3: Et puis il y a l'ophtalmo. Faut pas l'oublier. Ça fait partie du check-up.
0: Il me regarde en disant ça parce que je ne vais pas vous mentir, je ne vois plus grand chose. Merci beaucoup, Gérald Kierzek. C'est très important. Vous avez vu, on prend aussi soin de votre santé dans On vous doit bien ça, votre nouveau rendez-vous quotidien. Il nous reste quelques minutes ensemble et dans un instant, on accueillera un auditeur qui a une question à nous poser. Faites comme lui, 0810 055 056.
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0: 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Nous revoici sur les ondes de votre radio, ici dans On vous doit bien ça. On a parlé largement sport aujourd'hui, check-up, santé, injonction à faire du sport. Et on a une question d'un auditeur qui nous a appelé au 0810 055 056. Bonjour.
5: Bonjour à toute l'équipe.
0: Bonjour. Bonjour. Quelle jolie voix. Comment vous appelez-vous, cher monsieur ?
5: Bruno.
0: Ben bonjour Bruno, bienvenue.
5: Voilà, merci. Alors moi j'ai pas une question, j'ai juste un par rapport au sport.
0: Ouais.
5: J'ai eu la chance il y a quelque temps parce que bon je suis un peu ben voilà bon je vais pas détailler ma vie dans un camping j'ai rencontré quelqu'un.
0: Ouais.
5: Et en fait cette personne ne fait jamais de sport en salle.
0: Bon.
5: En fait lui
0: bien.
5: Il fait du sport avec son corps.
0: Mais c'est
5: à dire que il fait beaucoup de marches.
0: Oui.
5: Alors, il fait de la marche toujours avant de manger, jamais après manger.
0: D'accord.
5: Parce qu'en fait, on brûle les graisses du repas d'avant.
0: C'est vrai ça, monsieur docteur. On va demander
3: oui,
0: ça au docteur.
3: Oui, oui,
0: c'est vrai que c'est mieux de le faire avant qu'après. Je pensais qu'il fallait marcher après pour digérer, moi.
3: Alors, c'est ce qu'on appelle la marche digestive, mais c'est d'autres activités, notamment la musculation au poids du corps, c'est bien de le faire avant, effectivement. Faire du sport à jeun, ça pose pas de problème.
0: Et alors, excusez-moi, voilà. Bruno, il fait quoi d'autre, ce monsieur ?
5: Alors, il fait, par exemple, tout ce qui peut être... par exemple, vous prenez un banc.
0: Oui.
5: Vous mettez vos deux bras sur le banc. Vous allongez vos jambes et en fait vous descendez, vous remontez, vous descendez,
0: oui.
5: Vous remontez
4: des
5: et
4: pompes,
5: vous faites
4: quoi.
5: Deux, trois séries de 13 flexions. Oui. Vous faites 1 minute 30 de repos entre chaque séance. Vous faites des pompes, c'est la même chose. Vous faites des tractions, c'est la même chose. Toujours avoir 1 minute 30 de repos entre chaque série de 10 ou 12 suivant si on est capable de le faire. Bien
0: c'est
5: sûr.
0: Très très chouette ça, c'est vraiment d'utiliser tout ce qu'il y a dans votre environnement pour faire du sport. D'ailleurs je pense à Nordine Attab qui va rejoindre l'équipe, hein. on en parlera vendredi avec lui qui est un grand coach sportif et qui nous conseille surtout voilà, de prendre un banc. Il y a beaucoup aussi maintenant d'agrès je dirais dans les parcs, hein, partout,
6: bien sûr.
0: Dans les petites
3: et ça coûte
0: grandes
3: rien.
0: Villes, et là pour le coup Valère Correa, notre monsieur Bonplan sera ravi, ça coûte zéro.
4: La calisthénie c'est très à la mode, c'est-à-dire faire du corps
0: c'est
4: avec son propre poids. La
0: calisthénie,
4: non mais c'est le fait de faire du sport avec son propre corps, sans ustensiles, sans équipement, quoi. Et c'est super, c'est des pompes, c'est des burpees, c'est des squats. Je vous montrerai à l'occasion.
6: Les burpees, c'est horrible.
0: C'est quoi les burpees,
4: c'est génial, les burpees.
0: Déjà, le mot me donne pas
4: vous
0: du tout envie d'y aller.
4: Vous faites une pompe et puis vous rejetez vos jambes près
0: sauter.
4: De vos mains et puis vous vous levez, vous sautez.
0: Très bien. Eh ben, écoutez, ça sera sans moi.
6: On vous regardera. Allez, on vous regardera.
4: Je vais en faire.
0: Je préfère aller déjeuner là. On va. En tout cas, merci beaucoup à vous, Bruno. Faites comme lui. Appelez-nous au 0810 055 056. C'est le moment de donner un petit 200 euros, dis donc, à dépenser dans une grande enseigne pour vous aider pour la rentrée. On le fait 2 fois dans l'émission. Voilà, ça fait 400 euros en tout parce que je sais compter, figurez-vous. C'est notre petite embellie de la rentrée sur votre radio. Ici, on accueille Frédéric de Saint-Gilles-Croix-de-Vie, pardon. Bonjour Frédéric.
7: Bonjour, bonjour.
0: Oh, quelle voix enjouée, j'adore ça. Vous nous appelez d'où ? De la Vendée, je viens de le dire.
7: Exactement.
0: On embrasse très fort. Ici, Loire-Océan, je passerai une tête d'ailleurs dans pas longtemps, chers collègues. Vous êtes assistante administrative, vous avez 2 grandes filles, c'est ça ?
7: Exactement, exactement.
0: Et vous vous êtes inscrite sur ici.fr ?
7: Tout à fait.
0: Et bien vous avez gagné du coup, 200 euros.
7: Merci, merci, merci à tous.
0: C'est tellement chouette. On est très très contents de pouvoir vous donner ces 200 euros à dépenser dans une grande enseigne. Merci beaucoup ma chère Frédéric d'avoir participé. Ça vous plaît l'émission ? Vous passez un bon moment ?
7: Génial, génial. Bon, moi, je suis pas très sportive non plus.
0: Moi non plus.
6: C'est pas grave, c'est pas grave.
0: Elsa Wolinski nous a dit il y a 1 minute que c'était pas grave,
6: non.
0: Qu'on n'avait pas à culpabiliser.
7: Non,
0: on fait comme on peut et on fait bien ce qu'on veut. Je vous embrasse très fort, Frédéric.
7: Merci, merci. Belle journée.
0: Belle journée à vous. Je voudrais déjà vous dire au revoir. C'est fou, hein, ça passe à une vitesse folle. Mais on se retrouve demain, rassurez-vous. Entre midi et 13h sur votre radio ici. Votre nouveau rendez-vous, ça s'appelle On vous doit bien ça. Je voudrais remercier Elsa Wolinski, Valère Coréard, Monsieur Bonplan, le grand docteur, l'imminent, le sachant, le docteur Gérald Kirzek, et puis ma chère Audrazo, madame anti-arnaque, grâce à qui on a su qu'il fallait pas renouveler sa carte vitale.
8: Et non.
0: C'est une arnaque. Merci beaucoup à Céline pour la réalisation, à Gwen à la préparation, à Sadika au standard, et à Titouan, mon breton, à la technique.

0: Sister Sledge avec We Are Family. Et oui, c'est toute la famille d'ici, dès 5h, qui est là ce mercredi pour vous réveiller. Bonjour tout le monde, soyez les bienvenus.
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0: Bonjour Valentine.
3: Bonjour Louis, bonjour à tous.
0: On est mercredi 9 septembre et ce 9 septembre, figurez-vous que c'est la journée internationale du Sudoku. Le choix de la date, lui, c'est pas un hasard puisque nous sommes le 9e jour du 9e mois de l'année pour une grille de 9 cases sur 9. Alors ce matin avec Valentine, on cherche un auditeur qui...
3: Un adepte des Sudoku ou d'autres jeux de grille, hein, comme les mots croisés ou les mots fléchés.
0: Vous êtes plutôt, tiens, une petite grille de temps en temps ou plusieurs chaque jour. Racontez-le nous ce matin au 0810 055 056.
3: On parle aussi de votre budget à la station service. Essence ou diesel, les prix sont au plus haut. Pour certains, c'est même un mois de revenus dépensés à la pompe chaque année. Vos témoignages dès 5h.
0: Et pour vous accompagner jusqu'à 6h, Saveria au standard, Florent à la technique, Emeline à la rédaction en chef. Ici, dès 5h, ça commence maintenant.
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0: Mercredi 9 septembre, excellent réveil à l'écoute d'ici, il est 5h. Ici. 5h, le tour de l'actualité à vos côtés, Valentine, et à la une, le carburant toujours plus cher.
3: 2,10 € en moyenne le litre de sans-plomb 95 E10, 2,27 € pour le diesel. Le trou dans le budget des Français se creuse encore. Pour 5 millions de ménages, c'est même selon l'INSEE, l'Institut National de la Statistique, un mois entier de revenus sur un an dépensés à la station-service, Jules Dequisse.
4: Saisir le pistolet de la pompe, remplir son réservoir en regardant le compteur défiler très vite. Odette en a l'habitude. Trajet domicile-travail, elle roule 100 km par jour.
5: Je vais faire un plein maximum tous les 10 jours. Je suis à 115 €.
4: Le calcul est vite fait. 345 € par mois, plus de 4 000 € par an avec les prix actuels. Odette fait donc partie de ces Françaises et Français qui sont entrés dans cette catégorie. Mettre en une année plus d'un mois de salaire dans son réservoir, donc elle tente de tout optimiser.
5: Avant de partir du travail,

0: J'ai regardé vers chez moi les prix, enfin, j'ai comparé 3-4 stations et effectivement on fait attention parce que bah oui, on est parents, on a deux enfants, puis on a deux voitures, on est obligé de se déplacer au travail et on n'a pas de possibilité de prendre des transports parce que bah, c'est pas aussi bien desservi, donc on est dépendant de la voiture.
1: Comme Odette, Sylvain n'a pas choisi cette pompe par hasard.
2: Parce que c'est la moins chère.
1: Il avale les kilomètres.
2: Je fais 25 000 en moyenne par an.
1: Alors, aujourd'hui est-il dans cette catégorie, un salaire par an de carburant ?
2: Je préfère pas le calculer en fait.
1: Mais la réponse est oui, alors qu'il tente de faire baisser la facture.
2: Quand je peux, je prends le vélo au lieu de prendre la voiture.
1: Aujourd'hui donc, comme pour Odette et Sylvain, 5 millions de ménages consomment plus d'un salaire par an en carburant avec bien souvent cette idée de rogner ailleurs et souvent sur les loisirs. 5 millions de ménages dans ce cas, c'est deux fois plus qu'il y a 5 ans, estime l'INSEE.
3: Et les prix ne sont pas prêts de baisser. Avec la reprise des frappes au Moyen-Orient, le gouvernement reçoit donc aujourd'hui les distributeurs de carburant. Son téléphone grave danger ne l'a pas sauvé. Une femme de 40 ans a été retrouvée morte hier matin près de Toulouse. Son corps abandonné dans un garage en feu. Son ex-conjoint, à cause duquel la justice a fourni à la victime son téléphone d'alerte, a été découvert tout près, gravement blessé à la tête, un pistolet sur lui. Une enquête est ouverte pour assassinat.
4: Des mesures d'urgence pour les musées de France.
3: À mettre en place sans délai, précise la ministre de la Culture dans ce courrier. Catherine Pégard les encourage à renforcer une culture de la sûreté. Après le vol d'hier au musée Renoir de Cagnes-sur-Mer, en moins de 3 minutes, les deux cambrioleurs sont passés par une fenêtre et ont décroché les 4 toiles les plus précieuses du musée avant d'en abandonner 2 dans leur fuite. Nos cours d'eau à sec à l'issue d'un été caniculaire. Le niveau des rivières est au plus bas, Grégoire Lecalot, et celui des nappes phréatiques n'est pas beaucoup mieux.
5: Deux nappes d'eau souterraines sur 3 en France sont un niveau plus bas que la normale, constate l'organisme en charge de leur surveillance, le BRGM, Bureau de Recherche Géologique et Minière. Leur état est particulièrement préoccupant dans le Limousin où les orages n'ont pas suffi, et dans le Grand Est, Jura et Plaine d'Alsace. Les nappes bretonnes et celles du Sud Aquitaine sont également en déficit important. Pour autant, la situation en sous-sol est meilleure qu'en 2022 grâce aux pluies soutenues de février qui ont permis une recharge suffisante pour encaisser l'été. Ainsi, la Beauce et l'Armagnac qui connaissent des remplissages satisfaisants, ce qui n'était pas le cas il y a 4 ans. En revanche, en surface, les cours d'eau atteignent des niveaux historiquement bas. L'Office français de la biodiversité compte plus de 1400 petits cours d'eau tout ou partie à sec, surtout en Bretagne, Pays de Loire, Aquitaine, Gard-Lozère et dans le centre et l'est. En Vendée et en Loire-Atlantique, par exemple, seuls 4 petits cours d'eau coulent encore et faiblement. Les pluies d'automne sont particulièrement attendues.
3: Un point de situation est justement prévu aujourd'hui par la ministre de la Transition écologique sur les bords de Loire à Orléans.
4: 5h04 autour du Paris Saint-Germain d'entrée sur la pelouse.
3: Le bal de la Ligue des Champions de foot ouvert hier par Lille, battu 3-2 par le Betis Séville. Les Parisiens, double tenant du titre, remettent leur couronne en jeu après des débuts, Julien Froment, inquiétants en championnat.
6: Le Paris Saint-Germain, candidat naturel à sa propre succession, oui, même si pour le capitaine Marquinhos, malgré l'expérience emmagasinée et le statut de grand favori, la route pour Madrid, où aura lieu la finale, n'est pas toute tracée.
7: C'est très difficile de gagner une déjà, gagner deux c'est encore plus, gagner trois c'est hyper difficile et très peu des équipes qui ont fait. Mais voilà, c'est une question d'ambition, de motivation, une question de philosophie. Si on veut gagner encore une fois, on doit être exigeant avec nous-mêmes.
6: L'exigence, c'est le mot qui est aussi revenu dans la bouche de l'entraîneur Luis Enrique. Son équipe a interdiction de se reposer sur ses acquis.
8: Le passé, c'est le passé. Il faut renouveler le carnet de conduite. Il faut renouveler chaque année. Il faut sortir de notre zone de confort. Et je suis prêt à chercher à contrôler ça, chercher à améliorer mon équipe et chercher à montrer à nos supporters qu'il faut se réinventer chaque jour.
6: Et le PSG va pouvoir redémarrer en douceur face à Bratislava, l'adversaire sur le papier le plus abordable.
3: Et c'est ce soir à 21h. La météo, Louis.
4: Eh bien, globalement, ce mercredi, c'est une alternance entre nuages et éclaircies. Beaucoup de nuages, hein, d'ailleurs, ce matin, à l'est de la région Grand Est, jusqu'au pourtour méditerranéen, avec quelques averses en plus, directement de la Haute-Savoie jusqu'aux Bouches-du-Rhône. Pour les températures en milieu de matinée, on flirte avec les 20 degrés à Lille et Strasbourg, 19 degrés, Brest, 18, Tours, 20 degrés, Clermont-Ferrand, 22 degrés, Bordeaux et Toulouse, 23 degrés. Cet après-midi, les quelques averses sur le quart sud-est, elles s'arrêtent. On garde dans le ciel cette alternance, toujours entre nuages et éclaircies. Puis pour les maximales, ce mercredi, elles sont en baisse tout de même. 21 pour la maximale dans le nord à Reims et dans le sud, 27 degrés attendus cet après-midi à Nice.

Bonne fête à tous les Alains, tiens, qui se réveillent avec nous ce mercredi matin pour commencer la journée. Je vous propose d'aller faire un tour en Corrèze, retrouver, vous les connaissez, trois amis d'enfance qui partagent en chanson leur amour de l'art Corrèze, aux copains et aux souvenirs. Ça a été un immense succès. Voici pour vous ce mercredi les trois cafés gourmands avec À nos souvenirs sur ICI. Comment

0: un petit peu les yeux qui collent hein, aussi hein, quand on se réveille de bonne heure à 5h09. Elle est pas mal celle-ci. Je vais me l'accréditer, vous savez quoi. Bon réveil à l'écoute d'ici.
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0: Tous les jours, à 5h25, vous avez rendez-vous avec Stéphane Bern. Et ce matin, tiens, on va poser nos valises en 1870. Je contextualise. Paris est assiégé et un ministre doit absolument quitter lui la capitale. À l'époque, pas de train, pas de voiture. Alors Gambetta choisit de partir en ballon, Valentine.
3: Et il décolle de Montmartre et survole une France en guerre avec un sérieux problème. À bord d'un ballon, eh bien, on se déplace au gré du vent. On ne peut pas le diriger avec un volant comme une voiture.
0: Alors comment elle s'est terminée, cette drôle d'évasion? Réponse avec Stéphane Bern tout à l'heure à 5h25.
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0: Et oui, à 5h10, vous avez rendez-vous avec Catherine Quicandon pour Ici, ça entreprend.
3: Et ce matin, on parle sous-vêtements et notamment de culottes menstruelles ou pour fuites urinaires.
0: On en voit de plus en plus en rayon, mais celles trouvées par Catherine ce matin sont en lin et fabriquées en France, en Charente-Maritime.
4: À La Rochelle, la lingerie féminine est absorbante.
5: Oh, dis donc, c'est joli, ça c'est quoi? C'est du cachemire?
6: C'est du coton.
4: En lin, plutôt, c'est la matière qu'ont choisi Arnaud et Beverly pour leur marque L'Intime Conviction.
7: C'est une gamme de produits absorbants, destinés dans un premier temps aux règles féminines, parce que c'est le domaine d'où on vient. Quand on a des petites fuites urinaires, ces produits sont aussi parfaitement adaptés.
4: Les culottes absorbantes et les serviettes hygiéniques lavables sont fabriquées dans des ateliers à Chizé, dans les Deux-Sèvres, et à Chauvigny, dans la Vienne. Le lin, lui, est produit en Normandie. Seuls les élastiques viennent d'Espagne et les attaches des brassières d'Allemagne. Pas le choix, ils n'en ont pas trouvé en France. Mais alors, pourquoi des sous-vêtements réutilisables? Car on ne va pas se mentir, une protection jetable, c'est quand même très pratique. Quand on a besoin d'en changer au milieu de la journée, on la jette à la poubelle. Et là, ce n'est pas le même topo. Alors Arnaud Lacoste, que nous dites-vous?
7: Vous êtes encore nombreuses à utiliser des protections jetables. On sait que ces protections-là sont mauvaises pour la santé, nuisibles à l'environnement. Vous êtes nombreuses à avoir déjà essayé des produits menstruels réutilisables, donc des culottes menstruelles ou des serviettes réutilisables. C'est mieux. Essayez le lin, vous allez voir. C'est frais, c'est léger, c'est hypoallergénique. Et vous allez normalement être agréablement surprise.
4: Je n'en doute pas. Pour le prix, c'est plus cher. À partir de 17,90€ pour la protection hygiénique et 44,90€ pour la culotte. Il y a aussi une brassière, mais là aussi, Arnaud a un bon argument.
7: Quand vous regardez le prix que vous dépensez pour les protections jetables aussi, c'est-à-dire les serviettes conventionnelles ou les tampons conventionnels, et que vous passez à des culottes menstruelles réutilisables ou à des serviettes réutilisables, vous faites, sur la durée de votre vie de femme, vous allez utiliser ces produits-là, vous faites à peu près 50% d'économie. Alors c'est un investissement. Parce qu'au départ, on vous dit oui, mais il faut acheter entre 4 et 5 culottes pour pouvoir faire un roulement, pour pas être obligé de laver tous les jours pendant la semaine où vous avez vos règles. Ben oui, effectivement, il y a un petit investissement, mais il faut le considérer comme un investissement. C'est pas à perte. C'est-à-dire que c'est pas des produits que vous jetez dès que vous les avez utilisés. Et surtout, c'est pas des produits dans lesquels vous avez du plastique et des matières chimiques.
4: Et ça, ça n'a pas de prix. Enfin, si, mais vous avez compris. 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
0: Merci Catherine. Et voilà, une production, tiens, qui s'annonce déjà comme record cette année.
3: Celle des olives, des lucs et autres picholines en abondance cette saison grâce à la canicule.
0: Reportage dans le Gard, c'est à suivre dans moins d'une minute.
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0: Soyez les bienvenus ce mercredi matin, 5h14, on a trouvé les grands gagnants de cet été caniculaire.
3: Les producteurs d'olives, nous sommes dans le Gard ce matin, dans une oliveraie de Saint-Gilles, où la récolte commence et les professionnels du secteur, Antoine Liffaut, parlent déjà d'une production record.
6: Des branches alourdies par des dizaines d'olives.
8: Cette année, je vois qu'il y avait plus.
6: Son panier autour du cou, Hassan fait les récoltes partout en France depuis 20 ans.
9: C'est l'année où vous voyez le plus d'olives, vous ?
8: Oui, oui. Surtout dans cette région, je vois qu'il y avait plus.
6: Depuis lundi, il cueille là les picholines, une par une, emblématiques du Gard, l'immense majorité des olives qui poussent sur les 10 000 arbres autour de nous.
8: Faut pas les tirer avec la branche. Après, il y a des endroits qu'on fait à la machine, mais là, on le fait juste comme ça, là. C'est pas pour l'huile, ça.
6: Parce que la récolte pour l'huile d'olive doit-elle commencer mi-octobre ? Mais déjà là, le co-gérant à côté, Hugo Jean-Jean, a le sourire quand il fait les comptes.
10: On tourne en moyenne, je dirais, entre 70 et 80 tonnes par an. Je pense que c'est une saison correcte. Notre record, ça a été 130 tonnes.
6: Cette année, vous visez combien de tonnes ?
10: Cette année, on vise les 150 tonnes.
6: Donc record potentiellement pulvérisé.
10: Potentiellement pulvérisé. Après, tant que c'est pas ramassé, on sait jamais ce qui peut se passer en fonction de la pluie. S'il pleut, on peut pas ramasser. Donc, ça aussi, ça joue beaucoup sur la météo.
6: La météo, sa meilleure alliée cette année. Parce que le soleil cuisant de l'été a fait fuir les mouches d'olive.
10: Alors les mouches, c'est pas du tout les mouches qu'on voit au quotidien. C'est un petit insecte, un peu comme une fourmi avec des ailes, qui va pondre un ver du coup dans le noyau d'olive. L'olive va pourrir de l'intérieur et après l'olive va tomber. Même si elle est ramassée, ça donne vraiment de la qualité mauvaise.
6: Les parents, les grands-parents d'Hugo, des oléiculteurs aussi, s'en souviennent.
10: Mes parents me disaient qu'il y a 4-5 ans, il y avait énormément de mouches. Il fallait vraiment traiter constamment à l'argile.
6: S'il ne voit pas les mouches depuis le début de l'été, Hugo Jean-Jean redoute la baisse des températures.
10: Dès qu'il fait au-dessus de 30 degrés, normalement, il ne devrait pas y en avoir. Et en dessous, dès qu'on passe les 25-20, là, c'est leur température de prédilection pour elle. Et là, c'est la catastrophe.
6: Même si ces arbres sont irrigués, cet oléiculteur de 23 ans voit en eux comme un moyen de résister demain à la sécheresse.
10: Dans les pays extrêmement chauds, maghrébins, par exemple, le Maroc, il y en a énormément. Ils n'ont pas forcément d'irrigation. Et c'est un olivier qui a un fort caractère, qui tient dans le temps.
6: À l'entrée de son oliveraie, un arbre pas comme les autres, plus gros, beaucoup plus vieux, 800 ans, Hugo Jean. Jean l'a donc toujours connu et me dit qu'il n'a jamais donné autant d'olives.
3: Alors attention, les températures chutent à partir d'aujourd'hui jusqu'à passer sous les normales de saison en fin de semaine, selon Météo France.
0: Il va falloir ressortir notre petit manteau. Merci Valentine. 5h16 dans les coulisses TV ce matin. Une nouvelle série tient qui a tapé dans l'œil de Patrice Gascoigne. France 2 lance ce soir Les Évaporés avec notamment Alexia Barlier et elle nous emmène dans les coulisses ce matin de cette nouvelle fiction. C'est dans moins de 5 minutes sur ICI et à 5h17, je vous propose un petit peu de soleil en musique. Ça vous dit ? On y va. Une basse du reggae et la voix de Jimmy Cliff qui vous accompagne ce mercredi matin avec Reggae Night. Et c'est à l'écoute d'ici. Bon réveil avec nous.

0: On était en 83 avec cette chanson de Jimmy Cliff. Chanson écrite, d'ailleurs, figurez-vous, par Latoya Jackson, la sœur de Michael Jackson. Il est 5h20, soyez les bienvenus sur ICI si vous nous rejoignez à l'instant. Et vous êtes là en plus au bon moment, puisqu'il faut nous appeler. Prenez votre téléphone, composez tout de suite le 0810 055 056. Avec Valentine, une nouvelle fois ce matin, l'on cherche à parler à deux d'entre vous pour notre duel d'auditeurs. Une personne tient parmi vous, et vous êtes nombreux, qui a vous levé très tôt pour aller bosser, ou à contrario, tiens, si vous couchez très tard et que vous nous écoutez en ayant terminé votre journée. Vous nous appelez tout de suite et l'un d'entre vous repartira avec un super joli cadeau, Valentine.
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0: C'est bien ça, alors allez-y, foncez, c'est Saveria qui attend vos appels ce matin au 0810 055 056. Il nous en faut deux d'entre vous pour notre bataille, notre duel d'auditeurs tout à l'heure. Bonne chance à tous.
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0: Et on retrouve tout de suite Patrice Gascoin avec ses coulisses TV. Aujourd'hui, Patrice, gros plan sur une nouvelle série de France 2 qui débute ce soir. Et vous l'avez adoré, une série qui s'appelle Les Évaporés.
4: Voilà une série qui part d'une véritable information, le nombre de disparitions volontaires en France.
5: Excusez-moi, vous avez beaucoup de cas ? Environ 10 000 disparitions volontaires chaque année en France. C'est pour ça qu'on est là.
4: 10 000 personnes disparaissent volontairement en France chaque année et l'héroïne de la série Les Évaporés, qui débute ce soir sur France 2, elle est confrontée et dévastée par la disparition soudaine et inexpliquée de son mari. Seulement voilà, cette héroïne, Esther Bazin, jouée par la comédienne Alexia Barlier, elle est capitaine de police. Son mari étant majeur et sain d'esprit, il a ce qu'on appelle le droit fondamental de disparaître et aucune enquête de police ne peut être lancée. Mais Esther va être aidée par une association gérée par des civils, le GRD. DV, le groupe de recherche des disparitions volontaires. Avec eux, elle va donc monter une brigade très atypique pour résoudre d'étranges affaires de disparitions volontaires, à commencer par celle de son mari. Alors, je suis allé voir cette héroïne, en tout cas la comédienne qui l'incarne, Alexia Barlier, pour lui demander si elle avait proposé physiquement quelque chose pour incarner cette héroïne.
6: Alors, un exemple physique, j'ai proposé cette coupe qui est assez radicale. J'avais envie de quelque chose de différent et je pensais que ça pouvait bien correspondre à Esther, son côté dynamique. Dynamique, sur le terrain, flic, et qu'elle a un peu délaissé sa vie personnelle. Je trouvais que ça lui donnait un côté un peu moderne, efficace, androgyne.
4: C'est vous qui avez décidé de vous couper vos cheveux.
6: Oui, on avait rendez-vous pour la prépa avec le chef coiffeur, et il commence à me couper un peu les cheveux, mais c'était assez classique. Et je regarde la réalisatrice, Émilie Grandperret et Louis Granger, le producteur. Le chef coiffeur n'arrêtait pas de me dire que ça m'irait bien, les cheveux peut-être plus courts, et j'ai dit, si on tentait plus court. J'ai senti qu'ils étaient un petit peu inquiets, parce qu'on ne sait jamais si ça va et c'est un gros changement pour le personnage. Et on s'est dit, bon, on y va. Et en fait, on était très contents et on est ravis. Ça fait une vraie différence pour Esther par rapport... et je pense que ça aussi nourrit comment on bouge, comment on parle. Que voilà, c'est un détail physique, mais parfois, quand on est comédien, une coupe, un vêtement, ça peut aussi nous aider à rentrer dans le personnage et à le définir.
4: C'est peut-être un détail pour vous, mais pas pour Alexia Barlier, qui a eu l'idée de cette coupe de cheveux qui donne du caractère à cette héroïne dans la tourmente. Les Évaporés, ce soir sur France 2. À demain, bien coiffé, pour de nouvelles coulisses télé.
0: Vous pouvez compter sur nous, mon cher Patrice.
1: Vous aurez peut-être besoin d'une coupe, hein, Louis. Hein.
0: J'ai la mèche rebelle, moi, vous savez bien.
1: Oui, je fais ça.
0: Va pas.
1: Une petite coupe, ça ferait du bien pour la rentrée quand même.
0: Ouais, bah écoutez, j'en prends, vous avez la frange saillante, vous. Tiens.
1: Merci beaucoup.
0: C'est le seul mot qui m'est venu, la frange saillante. Oui, imaginez comme vous voulez.
1: C'est un bon descriptif.
0: C'est plutôt mignon. Il est 5h24, bon réveil avec nous. C'est l'une des nouveautés musicales de cette rentrée. Marc Lavoine et Patrick Fiori en duo pour vous chanter Occupé ce mercredi matin.

0: Marc Lavoine avec Patrick Fiori, occupé. C'est l'une des nouveautés musicales de cette rentrée, mercredi 9 septembre. Et ça y est, ben, ils sont plus là, ils sont partis. Avant les infos de 5h30, comme d'habitude, un petit peu d'histoire pour vous avant l'actu aux côtés de Stéphane Bern. Et ce matin, on voyage au temps où un ministre quitte Paris, non pas en train, ni en avion, ni même à cheval, mais en ballon.
1: En pleine guerre contre la Prusse, un homme d'État choisit le moyen le plus improbable pour quitter la capitale assiégée, s'envoler. Nous sommes le 7 octobre 1870, en pleine guerre franco-prussienne. Depuis plusieurs semaines déjà, Paris est encerclé. Les troupes ennemies assiègent la capitale et la ville est coupée du monde. Mais à l'intérieur, une partie du gouvernement de défense nationale est bloquée. Parmi eux, un jeune ministre plein d'énergie, Léon Gambetta. Ministre de l'Intérieur, il comprend très vite qu'il ne peut pas jouer son rôle s'il reste enfermé à Paris. Il faut dire qu'à l'époque, on n'avait pas encore inventé le télétravail ou les visioconférences.
2: Les envahisseurs barbares, ça vous dit rien ?
3: La réunion de bataille hier soir, il ne me semblait pas vous avoir vu repayer pourtant.
1: Car sa mission est ailleurs, à Tours, ville depuis laquelle il doit organiser la défense du pays et coordonner la résistance contre l'envahisseur. Oui, mais alors, comment franchir les lignes ennemies ? Par les airs. Le 7 octobre, Gambetta embarque à bord de l'Armand Barbès.
4: C'est l'histoire d'une montgolfière.
1: Le pari un peu fou. Pendant plusieurs heures, le ministre survole la France en guerre. Il doit éviter les tirs des Prussiens et dépend entièrement du vent. Bon, sauf que ce jour-là, la météo n'est pas coopérative.
5: Mesdames et messieurs, ici votre capitaine, nous traversons actuellement une zone de turbulence.
1: Le ballon dérive et l'équipage atterrit en début d'après-midi à Épineuse, à 100 km au nord de Paris.
6: Faites demi-tour.
1: Épineuse, un nom prédestiné pour une virée compliquée. Gambetta reprend la route par voie terrestre et rejoint Tours deux jours plus tard, où il exhorte aussitôt la population à prendre les armes. Finalement, la stratégie de Gambetta pour fuir Paris était, comme le moyen de locomotion retenu, très gonflé.
0: Merci Stéphane. Allez, on revient sur Terre. Après les infos, on parlera cinéma. Nos salles de cinéma ont retrouvé le sourire après un record historique le mois dernier. Et à l'affiche cette semaine, puisque c'est mercredi, un film sur l'évacuation de plusieurs milliers d'œuvres au Louvre avant la Seconde Guerre mondiale. Je vous explique tout ça en détail à 5h40, puisque tout de suite, il est 5h30. Voici l'actualité en France et dans le monde en 90 secondes. C'est avec vous, Valentine Letès.
7: De retour devant la justice, François Bayrou et 10 anciens cadres du Modem dans l'affaire des assistants parlementaires européens, jugés en appel à Paris pour complicité de détournement de fonds publics. L'ancien maire de Pau se dit absolument serein, relaxé en première instance au bénéfice du doute. Équipé d'un téléphone grave danger pour contacter au plus vite la police, une femme de 40 ans a été retrouvée morte hier près de Toulouse dans un garage en feu. Son ex-conjoint tout près, gravement blessé à la tête et une arme à feu sur lui. À nos musées, il y a urgence d'adopter une culture de la sûreté. C'est l'appel de la ministre de la Culture. Après le cambriolage hier du musée Renoir de Cagnes-sur-Mer, dès le mois de juillet, Catherine Pégard a recommandé au musée de France de retirer des vitrines les pièces les plus rares, le temps de relever la sécurité. Probablement l'une des plus grosses attaques de loups en plein air. 64 brebis d'un même troupeau ont été tuées, une vingtaine d'autres disparues dans la Drôme. Le loup est désormais présent dans plus de 60 départements français contre moins de 10 il y a 10 ans. Réguler plus strictement les réseaux sociaux plutôt que d'interdire leurs accès aux enfants. Plus de 130 associations et experts appellent l'Union européenne à revoir son projet de majorité numérique, réclamé notamment par Emmanuel Macron. 5 footballeurs français parmi les 30 sélectionnés du Ballon d'Or 2026. Ousmane Dembélé récompensé l'an dernier, Kylian Mbappé, Mikael Olysee, William Saliba et Dayo Upamecano. 3 françaises chez les femmes, Wendy Renard, Selma Bacha et Melvin Mallard.
0: L'info du jour, c'est la nouvelle envolée des prix du carburant.
7: 2,29€ en moyenne le litre de gazole, 2,12€ pour le sans-plomb E10. Avec ses tarifs, l'INSEE, l'Institut National de la Statistique, a fait le calcul. Sur un an, 5 millions de ménages français dépensent plus d'un mois de leurs revenus à la pompe. Les habitants des zones rurales, en particulier Marion Ferrer, comme dans le Finistère.
2: À la pompe à essence, les voitures défilent, mais ne restent pas très longtemps. Aucun conducteur ne fait totalement le plein.
6: Non, jamais. En général, 40-50 euros comme maximum.
8: Sûrement pas, c'est trop cher.
9: Non, là, je fais pas le plein complet. Heureusement que ça consomme pas trop ce que j'ai, parce que je sais pas comment...
2: Un rire amer partagé par Alice quand elle découvre le prix du litre de diesel.
10: 2,24 euros, on commence à le sentir.
2: Cette aide-soignante de 37 ans dépense environ 300 euros par mois en carburant. Pour s'en sortir, elle a fait le choix de limiter ses déplacements. Elle refuse de se rendre à plus de 20 km de son domicile. Mais malgré tout, difficile de rentrer dans ses frais.
10: Quand j'ai commencé mon activité, je ne faisais pas payer les frais d'essence. Donc je ne fais toujours pas payer mes frais de gasoil à mes clients. Mais ça, c'était volonté de ma part. Mais c'est vrai qu'à ce prix-là, ça commence à devenir difficile.
2: Et les prix des carburants augmentent donc, mais pas les salaires. Lâche Marion, 28 ans, en scrutant le compteur qui défile. Elle gagne 1600 euros par mois. Et pour faire face, la jeune femme a décidé de faire l'impasse sur certains loisirs.
11: On réfléchit pour partir en vacances, on réfléchit pour les trajets, pour aller voir la famille, les amis, ça fait mal.
2: Des travailleurs qui s'inquiètent pour la fin de l'année, car les prix à la pompe risquent de ne pas s'inverser dans les prochains jours.
7: La preuve avec ces nouvelles frappes cette nuit au Moyen-Orient, l'Iran a tiré 20 missiles sur la Jordanie quand les États-Unis poursuivent leurs frappes sur des pétroliers iraniens dans la région du Golfe. Un point de situation est donc prévu aujourd'hui à Paris. Les distributeurs de carburant sont reçus au ministère de l'Économie.
0: Merci Valentine. La météo tout de suite de ce mercredi 9 septembre. C'est une alternance entre nuages et éclaircies ce mercredi. Beaucoup de nuages ce matin à l'est notamment de la région Grand Est jusqu'au pourtour méditerranéen avec quelques averses en prime de la Haute-Savoie aux Bouches-du-Rhône. Pour les températures en milieu de matinée, elles restent agréables. On est autour des 20 degrés à Lille et Strasbourg. 19 degrés, Brest 18 degrés, Tours 20 degrés, Clermont-Ferrand 22 degrés, Bordeaux et Toulouse ce matin 23 degrés. Cet après-midi, pas de bouleversement dans le ciel. On reste sur la même tendance avec toujours cette alternance entre nuages et éclaircies. Et quant aux averses sur le quart sud-est, elles seront terminées. Pour les maximales, ce mercredi, 21 dans le nord à Reims, dans le sud, 27 degrés à Nice.
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0: Eh oui. Vous le savez, vos chansons préférées sont ici et nulle part ailleurs. 5h35, pour vous réveiller avec le sourire, voici tout de suite Lenny Marlin à l'écoute de votre radio.

0: ici dès 5h avec Lenny Marline pour vous accompagner ce mercredi matin. Dans quelques instants, c'est pas vrai, votre rendez-vous anti-arnaque. Et attention à cette fausse lettre des impôts.
1: Sans doute les premières conséquences des cyberattaques au fisc, un courrier papier totalement faux dans lequel on vous menace d'une amende de 750 euros.
0: Aude Razo nous explique tout ça dans quelques minutes sur ICI.
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0: Et à 5h39, c'est l'heure du duel des auditeurs avec Valentine. Tout de suite, Patricia. Patricia qui nous vient des Ardennes.
1: D'Asfeld, précisément. C'est tout près de Reims.
0: Bonjour, Patricia.
4: Bonjour.
0: Ravi de vous accueillir ce matin. Vous êtes une lefto. Vous êtes ASH en bloc opératoire.
4: Tout à fait.
0: Je ne savais pas qu'on se levait si tôt.
4: Ah ben si, on commence le travail à 6h du matin.
1: Il faut bien préparer le bloc, Louis.
0: Et oui, c'est, oui, tout à fait.
1: C'est mieux, hein, avant c'est de vous donner un petit coup de bistouri.
0: C'est plus rassurant. Samuel aussi est avec nous. Samuel de Bruges, en Gironde. Bonjour Samuel.
1: Bonjour Samuel.
5: Bonjour Louis, bonjour Valentine, bonjour Patricia.
0: Vous allez bien
4: bonjour
0: ce matin?
4: Bonjour Samuel. Je vais bien, merci, et vous?
0: Oui, ça va très bien. Je suis ravi d'être avec vous, Valentine également. Vous allez jouer avec une question autour de l'actualité et une nouvelle fois, un très joli cadeau à la clé, Valentine.
1: Le poste de radio parfait. Il vous suivra partout puisqu'il se recharge à l'énergie solaire. Il a le Bluetooth, il fait lampe torche. La seule fonction qu'il n'a pas encore, et je le répète, c'est de faire le café.
0: C'est bien dommage. J'ai une question pour vous, à vous de me donner le chiffre qui vous vient tout de suite en tête. C'est une bonne nouvelle qu'on a apprise il y a quelques jours pour le cinéma français. Les salles ont fait le plein cet été avec un record battu. À votre avis, combien d'entrées ont été enregistrées en France au mois d'août cette année? Il me faut un chiffre. On commence par vous, Patricia.
1: Au million près. Un petit indice. Au million près, Patricia.
4: Pardon, 1,5 million.
0: 1,5 million pour Patricia. Samuel.
5: J'aurais dit 10 millions.
0: Samuel, 10 millions. Et notre arbitre, notre avare de tous les jours, Valentine.
1: Presque 20 millions, très exactement 19 940 000 entrées. C'est le meilleur mois d'août depuis le début des statistiques mensuelles en 1980. La fréquentation a même plus que doublé par rapport à août de l'année dernière. C'est donc Samuel.
0: Bravo Samuel.
5: Merci beaucoup.
0: On vous offre votre poste radio ici pour nous écouter partout à la maison, mais aussi, je vois, dans votre... Ah non, dans le camion, il y a déjà la radio, donc le poste sera lui pour la maison. Vous êtes chauffeur poids lourd?
5: Exactement, tout à fait.
0: Vous bossez en région ou vous vous étendez un petit peu sur l'Europe? Vous bougez pas mal?
5: Non, non, régional.
0: Régional uniquement. Eh bien, Samuel, oui. On vous envoie votre poste radio directement à la maison. Merci beaucoup d'avoir joué avec nous. Et Patricia, un mot sur votre passion. Vous avez une passion musicale plutôt excellente, je trouve.
4: Ah oui, j'adore la country.
0: Ah, j'adore la country. Ça y est, là, hop, les Santiago, le chapeau de cow-boy, le petit, voilà la caricature que je raconte, le petit brin d'herbe, vous savez, entre les dents. Et on est parti, quoi.
1: Vous êtes sur Lucky Luke, là.
0: Eh ben, c'est un peu ça, la caricature de la country.
1: Vous devez être un petit peu triste, du coup, Patricia, de la mort de Dolly Parton.
4: Oui, oui.
0: Effectivement, ouais. Patricia, on fera une danse de country très bientôt. Je vous embrasse et je vous souhaite une belle journée. Merci d'avoir joué avec nous.
4: Bonne journée l'équipe.
0: À bientôt, Patricia. Au revoir.
4: Au revoir.
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0: Et chaque matin, on découvre avec vous une initiative qui marche quelque part en France et qui pourrait inspirer ailleurs. face à un arrêt cardiaque. Chaque minute compte, vous le savez, mais encore faut-il, Valentine, avoir un défibrillateur à portée de main.
1: Et savoir comment l'utiliser. Alors en Normandie, une association propose d'emprunter gratuitement un défibrillateur. C'est une première en France.
0: Alors comment ça fonctionne concrètement? Robin Bernot est allé voir sur place et vous l'explique dans quelques minutes sur ICI, 5h44. Soyez les bienvenus. Tiens, il y en a peut-être parmi vous qui ont encore du mal là ce matin à sortir du lit. Et puis il y en a d'autres en musique, figurez-vous, qui arrivent très bien avec cette envie de partir ailleurs. Voici pour vous Nicolas Perrac avec une envie d'ailleurs et de liberté, on peut dire. Voici Je pars sur ICI.

0: Nicolas Perrac. Je pars, l'écoute d'ici 5h47. Bon réveil avec nous tout de suite. C'est pas vrai, votre rendez-vous anti-arnaque.
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0: On retrouve tout de suite Aude Razo. Aude, vous nous alertez sur une fausse lettre du fisc qui arrive en ce moment dans les boîtes aux lettres.
2: Oui, et quand je dis boîte aux lettres, je ne parle pas des mails, hein, je parle bien de la bonne vieille lettre en papier et de la bonne vieille boîte aux lettres devant chez nous ou dans le hall de notre immeuble. À quoi ressemble ce courrier? Je l'ai sous les yeux, plusieurs personnes l'ont relayé dernièrement sur les réseaux sociaux. Déjà, il fait très officiel. Il y a votre nom en haut à gauche, il y a écrit « Direction générale des finances publiques » en haut à droite, et je vois aussi écrit « Mise en demeure ». Ah, donc là on se met à transpirer et on vous met en demeure donc de déclarer vos actifs numériques, en clair votre crypto-monnaie. Si vous ne le faites pas, on vous menace d'une énorme amende, plusieurs milliers d'euros.
0: Mais Aude, il est où le piège dans ce courrier?
2: Le piège, attention parce qu'il est très ingénieux, c'est le QR code qu'il y a en bas de la lettre et qui, selon l'escroc, va vous éviter cette énorme amende, va vous permettre de régulariser votre situation. Je m'arrête là-dessus. Un QR code, il faut toujours le prendre avec des pincettes, où qu'il soit, dans un courrier, sur un horodateur ou sur une borne de recharge. Quand vous flashez, quand vous scannez un QR code avec votre téléphone, c'est pour atterrir sur un site web. Et ce site web, c'est difficile de savoir au premier coup d'œil s'il est fiable ou pas. Donc soit vous êtes sûr, soit vous ne l'êtes pas. Et dans le doute, qu'est-ce qu'on fait? On s'abstient. Donc je reviens à mon faux courrier du fisc. Il a beau faire très sérieux, si vous avez vraiment de la crypto-monnaie à déclarer, ça se passe sur impots.gouv.fr lors de votre déclaration de revenus. Il n'y a pas d'histoire de QR code. Et si vous n'avez rien à déclarer, la lettre part à la poubelle et puis c'est tout.
0: Merci Aude pour ce nouveau conseil afin d'éviter des arnaques. Et tiens, si vous voulez en découvrir d'autres, je vous invite à aller voir la page C'est pas vrai de Aude Razo directement sur notre site internet ici.fr. Dans quelques instants, une initiative qui marche en France, c'est juste après Teddy Swim avec Lose Control.

0: L'heure de Teddy Swims avec Lose Control à l'écoute d'ici. Chaque matin avec vous, on découvre une initiative qui marche quelque part en France. 40 000 à 50 000, c'est le nombre de personnes victimes chaque année d'une mort subite en France.
1: Face à un arrêt cardiaque, chaque minute compte et l'accès à un défibrillateur peut faire la différence.
0: Alors, comment faire pour que ces appareils soient toujours plus accessibles? Il y a peut-être une solution en Normandie. Robin Bernot.
2: C'est dans l'Orne qu'une association vous propose d'emprunter gratuitement des défibrillateurs.
3: Bah, je pense que c'est plutôt pas mal. Oui.
2: Depuis novembre 2025, l'association Réseau Défibrillateurs Citoyens propose quelque chose de génial et surtout d'inédit, puisque c'est tout nouveau chez nous en France. N'importe qui, vous, votre voisin ou moi, pouvons emprunter gratuitement un défibrillateur. Alors ça marche pour des événements privés comme un anniversaire, un mariage, mais aussi pour des rendez-vous associatifs. Christophe Pommier-Gas, qui est à l'origine du projet, explique comment ça se passe pour emprunter un défibrillateur. Il répond aux questions de Richard Domi.
4: Un prêt gratuit qu'on va contractualiser dans un contrat où on va demander une caution forcément pour le prix de l'appareil.
2: Oui.
4: On va vous demander de vous assurer que vous êtes bien assuré en responsabilité civile. Mmh. Et puis, point, c'est tout. On s'organise pour remettre le défibrillateur en main, rappeler comment on l'utilise. D'accord. Et on le récupère dans les mêmes conditions.
2: Non mais franchement, l'idée elle est géniale, en plus d'être très utile. Alors ici en Normandie ça marche, mais vous tiens, qu'en pensez-vous? Gaël, par exemple, surprise par l'initiative, quand je lui montre l'article sur notre site ici.fr, elle fait oui de la tête.
5: Bah, je trouve ça très bien parce que ça permet aux gens de se former, ça permet aux gens aussi de, bah, en cas de problème, d'avoir ce qu'il faut sous la main.
2: Alors j'ai voulu faire un petit test, je me trouve actuellement devant la gare, j'en ai profité pour demander à Gaël et Frédéric s'ils savaient où se trouvait le défibrillateur le plus proche de nous.
5: Pas du tout.
3: Non, pas du tout.
2: Bon, je pense que nous aurions été très nombreux à avoir la même réponse, mais alors, quelle conclusion en tirer? Est-ce que la population est assez formée?
5: Non, on n'en parle pas suffisamment. Je veux dire, moi, mes amis ne sont pas forcément formés. Moi, je le suis, mais eux, non.
2: Comment pourrions-nous changer ça? Je pose la question à Frédéric.
3: C'est une petite formation à l'école, au plus jeune, à partir du plus jeune âge, ouais. Et un petit peu plus de... d'informations, ouais, un petit peu partout, ouais, de signalétique. Ouais.
2: Pour Gaël, la solution se trouve aussi dans les formations.
5: Peut-être faire des formations en dehors du PSC1, notamment.
2: Alors, petite pause, PSC signifie prévention et secours civique.
5: Pour pouvoir former les gens à l'utiliser, justement, de manière responsable et de manière... plus correct.
2: Depuis quelques mois, l'association Réseau Défibrillateurs Citoyens croule sous les demandes et a donc eu l'idée d'étendre ses services. Une antenne a par exemple tout récemment vu le jour dans le Haut-Rhin et à terme, l'association souhaiterait pouvoir se rendre utile dans toute la France.
0: Robin Bernot avec Richard Domi pour une initiative qui marche en France. 5h54 ce matin avec Valentine, nous recherchons un auditeur adepte des Sudoku.
1: Comment vous dites ?
0: Sudoku.
1: Non, c'est un U devant.
0: Sudoku.
1: Voilà.
0: J'ai l'impression que chaque région a sa façon de prononcer ce fameux jeu. Ou d'autres grilles d'ailleurs, comme les mots croisés ou mots fléchés. Donc on va retrouver notre auditeur joueur juste après la musique d'ici, aux côtés de Renaud. Voici pour vous Marche à l'ombre. 5h55, bon réveil.
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0: et marche à l'ombre. Renaud à l'écoute d'ici 5h57. Valentine, ce matin, oui. On recherche un auditeur. Et un auditeur qui...
1: est un adepte des sudoku.
0: Ou d'autres jeux de gris, c'est Étienne qui est avec nous.
1: Il veut plus le dire.
0: Non, ah ben non.
1: Bonjour Étienne.
2: Bonjour.
1: Comment vous dites-vous?
2: Sudoku, moi, en français.
0: Ah, bon ben français. Voilà. Étienne, oui, on est tout de suite copains.
1: Vous
0: voilà.
1: Mettez un U devant, vous mettez pas un O.
0: Sudoku.
2: Non, mais moi, sudoku. Je lis ce qui est marqué, et voilà.
1: Vous avez bien raison.
0: Étienne, voilà. Vous m'aidez.
2: Il y a même une grosse blague à la con qui met en forme le matin, c'est un dicton que j'ai inventé, c'est sudoku, sexe au nord, voilà.
1: Vous êtes en forme, Étienne, à 6h du matin.
0: Étienne, il est réveillé et en plus, vous faites des sudoku de bonne heure puisque quand vous nous avez appelé...
2: Je suis insomniaque, donc en fait, ça m'arrange.
0: Donc, quand vous levez, vous faites une grille.
2: Pas forcément, c'est un peu n'importe quand.
0: Et vous en êtes à quel niveau? Parce qu'il y a plusieurs niveaux de difficulté.
2: Ben là, je suis. Je monte et je descends. Le problème des sudoku, c'est qu'on ne trouve pas toujours dans les.
1: Dans l'ordre.
2: Oui, non, c'est pas ça, à la vente. Des fois, il n'y a plus les niveaux.
0: Il y en a de moins en moins dans les magazines?
2: Non, moi, j'achète que en librairie ou bureau de tabac.
1: Vous n'achetez que des carnets de sudoku?
2: Moi. Voilà, et je suis en moyenne entre 10 et 12, ça dépend, et puis quand il n'y a pas, je prends 8. Je suis en train de vous parler, j'en fais un là en même temps.
0: Eh bien Étienne, gagnez cette grille, on se revoit pour la 13e. Merci à tous d'avoir été là. À 6h, vous avez rendez-vous avec l'actualité de vos régions. À 6h30, vous retrouvez Valentine Lottès.
1: Pour l'info, en France et dans le monde, en 90 secondes.
0: Et voici toutes les équipes d'ici matin qui sont là ce mercredi. Je vous souhaite à tous une belle journée qui commence ici.
3: On est là, c'est ici Bourgogne qui fait sonner le réveil. Ce matin, bonjour la Côte d'Or, bonjour la Saône-et-Loire, bonjour le reste du monde et bonjour à Nord-la-Balette.
1: Et bonjour Nicolas, bonjour à tous.
3: Actu locale, musique et bonne humeur, on est super fiers que vous nous ayez choisis pour démarrer cette journée où que vous soyez en Bourgogne aujourd'hui.
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3: C'est dingue, c'est déjà mercredi, nous sommes le 9 septembre, il est 6h, bon réveil.
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3: Et on commence avec votre journal, Anne-Laure Labalette, et 3 016 €. C'est en moyenne le coût de la rentrée universitaire pour un étudiant bourguignon cette année.
5: C'est une hausse de 1,7% par rapport à l'an dernier. Et surtout, c'est la 7e année consécutive que ce coût augmente, d'après les associations étudiantes. Heureusement, dans la région Bourgogne-Franche-Comté, certains dispositifs permettent aux étudiants de garder un peu la tête hors de l'eau. C'est le cas du repas à 1 € dans tous les restaurants universitaires du Crous. Cette mesure est entrée en vigueur en mai dernier et depuis, les 85 000 étudiants de Bourgogne-Franche-Comté y ont accès midi et soir sans aucune condition de ressources. Et ça marche vraiment bien, Cédric Lieto.
6: 30% de fréquentation en plus le midi sur la fin d'année dernière, 50% le soir. Les restaurants et les personnels tiennent le choc, selon Muriel Baldi, la directrice générale du Crous dans la région.
7: Tous les étudiants ont pu être servis, on était sur des effectifs qui le permettaient. À cette rentrée, on se retrouve encore face à un nouveau challenge. On fera le bilan un peu plus tard, pour l'instant c'est un peu trop tôt pour faire.
6: Depuis la rentrée, la tendance à l'augmentation se confirme. Exemple à la mi-journée, la file d'attente s'allonge devant le resto U Lumière sur le campus. Plus de la Boulois à Besançon. Joseph et Thomas passent leur tour pour aller côté brasserie où le repas est plus cher, moins de 5 €.
8: Quand on arrive à 11h, ça va. Mais quand on arrive à 12h30 et qu'on reprend à 13h30, une heure avec toute la queue.
9: Impossible.
6: Ouais. Pour faire face, le Crous a recruté 6 agents supplémentaires, notamment pour les services du soir. Au-delà de l'aspect pratique, dans ce restaurant universitaire, le repas à 1 € semble faire l'unanimité.
10: Moi, j'ai pris des haricots verts avec du poisson, un beignet, puis une entrée avec des pommes de terre et des petits pois. Ça fait l'affaire. Hein.
11: Pour 1 €, avoir une portion complète de riz ou de semoule ou de quoi, avec une portion de viande, une portion de légumes, c'est pas un sous-repas.
6: 1 €, c'est environ 9 € de moins que le prix de revient de ces repas. Financé par le Crous et l'État, la question du financement de cette mesure risque de se poser à l'avenir.
5: Le coût

0: La rentrée universitaire, le logement, l'alimentation pour les étudiants de notre région. On y revient en longueur ce matin avec notre invité à 7h45. C'est Uriel Badet, présidente de la FEBIA, la Fédération étudiante de Bourgogne interassociative. Et puis c'est aussi le thème de Ici c'est vous à partir de 9h. On attend votre avis à cette question. Jusqu'où êtes-vous prêt à aller pour financer les études de vos enfants? Quand on voit les coûts de la rentrée qui ne cessent d'augmenter, est-ce que vous êtes obligé de vous serrer la ceinture pour aider vos enfants à faire leurs études? On attend vos réactions dès maintenant. Envoyez-nous un message ou un vocal sur le WhatsApp ICI Bourgogne, 03 80 42 15 15.
1: La rentrée pour les plus jeunes, alors c'était la semaine dernière.
0: Et souvent, elle rime aussi avec des opérations de contrôle dans les transports scolaires. C'était le cas hier. La gendarmerie de Côte d'Or, les services de police et la DREAL, la Direction Régionale de l'Environnement, de l'Aménagement et du Logement, ont mené conjointement une opération de contrôle. Objectif, s'assurer que les règles de sécurité sont bien respectées. Aurélie Contre-Civil est la directrice de cabinet de la préfète. Elle insiste sur l'importance de garantir la sécurité des enfants dans les bus de transport scolaire.
2: Ce qu'on souhaite rappeler par cette présence massive aujourd'hui, c'est que la sécurité routière est indispensable et qu'en matière de transport des élèves, de transport scolaire, aucun écart n'est bien sûr toléré. Et il faut que les parents, lorsqu'ils confient leurs enfants à des sociétés de transport scolaire, soient rassurés et qu'ils sachent qu'ils ne prennent aucun risque en confiant leurs enfants.
3: Parce que dans les statistiques, ces dernières années, il y a eu malheureusement des accidents impliquant des cars scolaires et donc des élèves.
2: Bien sûr, tout à fait. Alors, il y a eu, vous le savez, des accidents dramatiques à l'échelle nationale. Je pense en particulier à l'accident qui avait coûté la vie à une jeune fille à Châteaudun en janvier 2025. Et puis en Côte d'Or, malheureusement, on n'est pas épargné. Sur les 10 dernières années, 14 accidents de transport en commun dans le département et 4 qui ont impliqué des transports scolaires.
0: Aurélie Contre-Civil, directrice de cabinet de la préfète de Côte d'Or, au micro d'Arnaud Racapé. De l'eau marron qui coule à votre robinet, c'est peut-être votre cas en ce moment si vous habitez l'ouest de Dijon et Talant. Odivea, qui gère le réseau d'eau, est au courant du problème. Dans un communiqué, elle explique que c'est dû à la sécheresse et au manque de pluie en ce moment. L'eau qui coule actuellement de nos robinets est captée dans un autre endroit que d'habitude, car les ressources habituelles sont vides. Et justement, l'une de ces zones de captage contient du fer et du manganèse. C'est ça qui colore en jaune, en orange et même en marron votre eau. Alors pas d'inquiétude, il n'y a aucune incidence sur votre santé. L'eau reste consommable. Même si on vous l'accorde, on n'a pas forcément envie de la boire tant qu'elle est colorée.
1: Une nouvelle médaille pour notre nageur paralympique dijonnais.
0: Hector Denayer a encore brillé hier au championnat d'Europe en Turquie. Il s'est offert le titre sur le 200 mètres 4 nages, sa distance de prédilection. C'est d'ailleurs sur cette distance-là qu'il avait remporté sa médaille de bronze aux Jeux paralympiques de Paris il y a 2 ans. Hector Denayer s'est donc imposé hier avec 2 secondes d'avance sur ses poursuivants. Aujourd'hui, relâche un peu de repos et il s'élancera de nouveau demain sur le 100 mètres nage libre. En basket fauteuil, la JDA Dijon est représentée au Canada pour les mondiaux féminins. La compétition démarre aujourd'hui à Ottawa. L'équipe de France est présente et ça, c'est une première depuis 8 ans. Dans le groupe, on retrouve 2 joueuses dijonnaises, Lucie Nollet et Maria Ernest Augustin. Les Bleus affrontent les États-Unis ce mercredi. C'est l'une des équipes les plus difficiles à jouer de cette compétition. Et nos 2 Dijonnaises, Thomas Vichard, sont vraiment très heureuses de vivre cette aventure ensemble.
4: 2e Coupe du Monde pour Lucie Nollet, 8 ans après sa seule participation. C'était en Allemagne, à Hambourg. Et oui, forcément, elle a trouvé le temps long.
5: C'était ma première apparition en équipe de France. Donc, je suis plutôt contente de pouvoir revivre une compétition pareille. Je veux prendre du plaisir et profiter à fond de cette compétition.
4: Mais cette fois, elle est une cadre des Bleus et aura aussi un rôle de guide pour sa coéquipière de club, Maria Ernest Augustin.
5: Qu'elle prenne aussi autant d'expérience que j'ai pu en prendre. C'est super enrichissant pour elle. Je vais essayer de l'accompagner au mieux que je peux durant ces 15 jours.
4: Une aide précieuse, reconnaît Marie-Ernest Augustin, 19 ans seulement.
5: C'est un point d'appui, c'est comme une épaule, comme tout sportif lors d'une compétition. Il y a des moments où ça va moins bien. Je sais très bien que je pourrais me reposer aussi et me confier à ma coéquipière sans aucun souci. Donc, ça facilite nettement, je pense, la compétition, surtout quand on est nouvelle joueuse.
4: Sportivement, l'objectif de l'équipe de France au Canada, c'est d'abord de progresser et d'atteindre les quarts de finale.
0: Et le premier match, c'est donc ce soir pour les Bleus face aux États-Unis, coup d'envoi 22h30 heure française, avant d'affronter l'Algérie vendredi et puis le Japon ce samedi. Après la JDA Basket, la JDA Hand, les handballeuses dijonnaises se déplacent à Saint-Amand-les-Eaux dans le Nord ce soir. C'est la troisième journée de championnat. Les bourguignonnes et les nordistes ont le même bilan au compteur, une victoire et une défaite. Coup d'envoi de la rencontre à 20h. Et on va avoir un temps mitigé aujourd'hui, Nicolas, c'est ce que nous dit Météo France.
1: Ouais, alternance de nuages et d'éclaircies dans le ciel en Côte d'Or et en Saône-et-Loire. Pas de pluie à prévoir, hein, mais un petit vent du nord, faible à modéré. Pour les températures actuellement, pas désagréable hein, ce matin, entre 12 et 15 degrés, avec un petit peu d'humidité en plus qui rafraîchit ce début de journée. Les températures sont en revanche un peu plus fraîches que ces derniers jours dans leur valeur maximale. On attend cet après-midi à Saulieu 18 degrés, à Saint-Bernon et Semur-en-Auxois 19, Arnay-le-Duc-Hautain, Le Creusot, Montbard et Châtillon-sur-Seine 20 degrés, Dijon, Beaune et Quetigny 21, Auxonne et Chalon-sur-Saône 22 degrés. On le disait hier, on a presque perdu 10 degrés par rapport à ces derniers jours.
0: Et sans surprise, sur nos routes, c'est très calme hein, cette heure-ci.
1: Pas grand-chose à signaler en effet dans l'agglomération dijonnaise, ni même dans l'agglomération chalonnaise. On roule bien sur le réseau secondaire en Bourgogne et sur nos autoroutes également, mais peut-être pas pour vous. Il y a peut-être des incidents qui échappent à notre surveillance. Là. Appelez-nous pour nous les signaler 03 80 42 15 15. 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
1: Allez, on va commencer la journée avec l'année 1991. Cette année-là, Mylène Farmer chantait Désenchantée. Et nous, on est enchantés de commencer cette journée avec vous. Bonjour.

0: 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Bonjour, c'est ici Bourgogne. On fait sonner le réveil à la maison. C'est nous la petite voix qui vous dit allez, allez, on se dépêche, on se débrouille. Et on fait ce qu'on peut. Il est 6h13, c'était Mylène Farmer.
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0: Nous sommes le 9 septembre aujourd'hui, il y a plein de monde qui fête son anniversaire sur la planète. Il y a vous aussi en Bourgogne et il y a aussi le Ballon d'Or Luka Modric, 41 ans aujourd'hui. L'anniversaire aussi de Hugh Grant qui fête ses 66 ans, de l'animateur et musicien Philippe Risoli, 73 ans, et aussi de Henri Thomas. Est-ce que vous savez qui est Henry Thomas,
2: Anne-Laure? No.
0: Petit indice. Eh oui, vous l'avez à la maison aussi. Un indice,
2: C'est E.T.
0: Alors, Henry Thomas, c'est pas E.T.
2: Oui, non.
0: Henry Thomas, c'est Elliot.
2: Ah, le petit Elliot.
0: Le petit garçon.
2: Il avait quoi, une dizaine d'années dans le film.
0: Vous voulez savoir combien il a, l'acteur, aujourd'hui? 55 ans.
2: Oh là là.
0: Voilà. On vous souhaite un très bon 9 septembre. Moins festif, c'est aujourd'hui aussi la journée mondiale contre le syndrome d'alcoolisation fœtale. On va en parler avec le docteur Kierzek dans un instant.
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0: Chaque jour, votre radio ici prend soin de vous et matin rime avec médecin. Docteur Kierzek, aujourd'hui, journée mondiale du syndrome d'alcoolisation fœtale. Et un message important, zéro alcool pendant la grossesse. Bonjour.
6: Bonjour à toutes et à tous. Nous sommes le 9 septembre, une date pour rappeler un message simple mais fondamental. Pendant la grossesse, c'est zéro alcool, en effet. Pourtant, il y a un Français sur quatre seulement qui sait qu'il n'existe pas de consommation d'alcool sans risque pour le bébé. C'est largement sous-estimé. Et pourtant, l'alcool pendant la grossesse, c'est la première cause de handicap mental non génétique chez l'enfant. Et le plus grave, c'est qu'il s'agit d'une cause qu'on pourrait éviter à 100%. Dans l'alcool, en fait, il va traverser le placenta. La maman boit, ça traverse et ça passe dans le sang du bébé. Et le fœtus n'a pas les enzymes pour digérer l'alcool, pour métaboliser l'alcool. Résultat, son foie, son cerveau, ses organes en développement sont exposés à une substance extrêmement toxique, beaucoup plus toxique chez le fœtus que chez un être humain parfaitement développé. Les conséquences peuvent être graves. C'est un retard de croissance, des malformations, une atteinte du système nerveux. Bref, c'est ce qu'on appelle le syndrome d'alcoolisation fœtale et ça associe des anomalies faciales. Le visage est un peu différent, il y a des troubles du comportement, il y a des difficultés d'apprentissage. Mais en dehors de ce SAF, de ce syndrome d'alcoolisation fœtale, il y a aussi des troubles du spectre de l'alcoolisation fœtale. C'est des troubles plus discrets mais qui sont invalidants avec des difficultés de concentration, des difficultés d'apprentissage et des retards scolaires, parfois même des années après.
0: Un seul verre, ça peut vraiment avoir des conséquences, docteur?
6: C'est là où le message doit être clair. On ne connaît pas de dose sans risque. Il n'y a aucune étude qui a prouvé qu'un verre, même occasionnel, était inoffensif. Donc c'est un peu le principe de précaution. C'est zéro alcool, c'est la seule garantie. Alors après, il ne faut pas culpabiliser, je ne veux pas affoler les mamans qui auraient bu sans savoir qu'elles étaient enceintes. Pas de panique. Mais on agit, on arrête dès qu'on sait qu'on est enceinte. On en parle à son médecin ou à sa sage-femme. Inutile de culpabiliser, mais l'essentiel, c'est d'arrêter dès maintenant. Et d'ailleurs, si l'arrêt est difficile, il y a des structures d'aide, hein, Alcool Info Service, je rappelle le numéro 0980 980 930. C'est ouvert 7 jours sur 7. Il y a des consultations spécialisées. Et puis l'entourage aussi a un rôle clé à jouer, un partenaire qui soutient et qui arrête aussi de boire, c'est un soutien précieux. Et pendant la grossesse, zéro alcool, c'est de la conception à l'accouchement. Pour le bébé, c'est vraiment la seule garantie d'un développement sans risque. Allez, d'ici là, portez-vous bien.
0: Merci beaucoup, docteur Kierzek. Est-ce que vous aimez les harmonies? Oui. Est-ce que vous avez envie d'en écouter? Oui, ça tombe bien parce que vous ne l'avez jamais entendu sur d'autres radios. Nous serons à Verdun-Ciel avec l'harmonie de Verdun-Ciel dans quelques minutes. Ce sera après Bonnet M et Daddy Cool sur ICI Bourgogne à 6h17. 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

0: Daddy Cool, c'était Bonnet M sur Ici Bourgogne. On attend vos commentaires météo maintenant sur la page Facebook d'Ici Bourgogne. À quel point fait-il frais aujourd'hui? À quel point pensez-vous qu'aujourd'hui va être une bonne journée? On attend vos messages. Trompette, percussion, allez, on sort tous les instruments aujourd'hui. Et si mon plus beau village de Bourgogne, c'était Verdun-Ciel en Saône-et-Loire, hein? Cyrilino a rencontré l'Harmonie du Village, un groupe motivé et dans l'air du temps.
1: Verdun-Ciel, c'est mon plus beau village de Bourgogne parce que on y aime se retrouver pour jouer de la musique. Bonjour, je suis Christophe, je suis trésorier de l'harmonie Les Enfants du Doubs depuis une dizaine d'années, facile.
2: C'est une harmonie de combien de personnes?
1: Une trentaine.
2: Et on y fait quoi dans une harmonie, en fait?
1: Il y a l'ambiance des musiciens, puisqu'on est là pour faire de la musique, certes, mais on est là aussi pour être entre copains. On a des spectacles, on a des cérémonies aussi. Ben, on est là, oui, pour la bonne ambiance, parce que Les Enfants du Doubs, c'est l'ambiance.
2: Sur le répertoire, là, je regarde à côté de nous, j'imagine c'est les partitions qui sont dans les dossiers, c'est ça?
1: Oui.
2: Je vois Freed From Desire, donc oui. Gala. Hein.
1: Voilà,
2: Je vois du Florent Pagny, oui. Je vois du Balavoine, Téléphone, Star 80.
1: Ah oui, tout à fait, Star 80, c'est des medleys, c'est un medley où il y a 4-5 morceaux qui sont remixés. Et puis avec Pascal, on fait des arrangements.
2: Pascal, c'est le chef d'orchestre?
1: Voilà, Pascal, c'est notre chef d'orchestre.
2: Ouais.
1: Donc, on fait des arrangements avec un logiciel de musique. Et puis, on met ça au goût du jour. Puis, d'après les instruments, parce qu'on n'a pas tous les instruments qu'il faudrait parfois. Donc, on adapte, on modifie, on transpose. On appelle ça transposer dans la sonorité de l'instrument pour que ça colle.
2: Qu'est-ce que, selon vous, l'harmonie apporte au village de Verdun-Ciel?
1: Il n'y a qu'à venir pour le 14 juillet quand on défile. C'est magnifique quand vous avez 500 personnes qui marchent derrière vous, puisque ici, au 14 juillet, l'harmonie, elle monte sur un char. Les musiciens sont sur un char, on défile avec les lampions derrière. Et on joue de la musique, de variété, etc. On fait du Vanilla, on fait Claude François, on fait plein de trucs comme ça, mais style banda, hein, puisque c'est des morceaux banda.
2: Ouais.
1: Et là, les gens chantent derrière. Quand les gens chantent ou applaudissent, c'est ça la récompense du musicien. On a un musicien chez nous qui est un ancien professionnel qui dit toujours le salaire des musiciens, ce sont les applaudissements du public.
0: L'harmonie qui fait sa rentrée la semaine prochaine, mardi 15 septembre. Vous pouvez encore les rejoindre, les débutants sont acceptés.
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0: Bon, ça y est, il a fini sa cabane. Hein?
5: Ça y est.
0: Pendant quelques mois, il s'était mis en retrait, il a construit une cabane dans la forêt, et ça y est, maintenant, il arrive avec des nouvelles chansons. Vianney, d'or et d'étain sur Ici Bourgogne.

0: Vianney dans un état sur ici Bourgogne. L'horoscope arrive dans une poignée de secondes.
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2: Faire des études supérieures, ça coûte de plus en plus cher, plus de 3000 euros pour la rentrée, selon la FEBIA, la Fédération étudiante de Bourgogne, interassociative. On reçoit sa présidente ce mercredi, Uriel Badet.
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0: Bonjour Catherine Viguier, le signe influent du jour est toujours le lion.
7: Avec Jupiter, ils ont un an pour se réaliser au grand jour.
8: Bélier, journée très valorisante, on tient à vous, c'est certain.
9: Taureau, il ne faut pas vous décourager, continuez à vous investir côté famille.
10: Gémeaux, Jupiter vous invite à voyager et à reprendre le dialogue avec qui vous voulez.
11: Cancer, le domaine des possessions matérielles est plus que jamais valorisé.
12: Lion, vous avez carte blanche, et ce pour un an, alors en vue, votre accomplissement.
13: Vierge, vous avez intérêt à trouver votre place loin de l'agitation, à faire un pas de côté.
14: Balance, alors on vous confie un rôle solaire, on viendra à vous, on aura besoin de vous.
15: Scorpion, une place au soleil vous attend côté job, certains choisissent une toute autre voie.
16: Sagittaire, c'est positif, le fait d'ouvrir votre porte à l'inconnu, de voyager et de vous cultiver.
17: Capricorne, il est question de votre univers intime, prenez-en soin.
18: Verseau, journée révélatrice de ce qui sera votre actu pour un an, la vie relationnelle.
19: Poisson, eh bien vous faites preuve d'une sacrée force d'adaptation et c'est tout à votre honneur.
20: Et pour nous tous, allez, on se félicite de quelque chose.
0: C'est bien noté. Merci beaucoup Catherine Viguier, bonne journée.
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0: Vous venez d'arriver, bonjour, bienvenue, on est en plein cœur d'Ici Matin. Depuis 6h à la radio, on vous réveille en Côte d'Or, en Saône-et-Loire, avec tout ce qui est nécessaire, voire même indispensable pour bien démarrer la journée. Ici Bourgogne, c'est ça, actu locale, musique et bonne humeur. Bonjour Anne-Laure Labalette.
21: Bonjour Nicolas et bonjour à tous.
0: 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Et puis, dans les prochaines minutes, on va vous raconter l'histoire de cette ferme Agriself, chez qui, à côté de Dijon, on peut aller cueillir soi-même des fraises, des tomates. Et j'en passe, il paraît que ça fait presque 50 ans que ça existe et on en parle avec notre invité et Stéphane Conchon dans quelques minutes. En attendant, il est 6h30 et l'info d'ici en Bourgogne, dans la balette, ce sont les contrôles dans les transports scolaires.
21: Et un classique de la rentrée, on a suivi hier une opération près du collège d'Is-sur-Tille, des opérations de contrôle menées conjointement par la police, la gendarmerie et les services de l'État pour s'assurer que les règles de sécurité sont bien respectées dans les bus scolaires. Un peu plus de 3000 euros, ça c'est le coût de la rentrée pour un étudiant cette année en Bourgogne. Une hausse de 1,7% par rapport à l'an dernier. Parmi les premiers postes de dépenses, le logement et l'alimentation. Deux Dijonnaises sont actuellement aux Mondiaux féminins de basket fauteuil. Lucie Nollet et Maria Ernest Augustin de la JDA sont au Canada, à Ottawa. Leur premier match, c'est ce soir face aux États-Unis. Mais pour l'heure, c'est le point sur l'actualité en France et dans le monde et en 90 secondes. Et ce matin, c'est avec vous, Valentine Lettès.
22: Nouveau record de prix à la pompe, 2,29 € en moyenne le litre de gazole selon la toute dernière actualisation ce matin, 2,12 € pour le sans-plomb 95 E10, des prix à la hausse avec la reprise des frappes au Moyen-Orient. absolument serein. François Bayrou est de retour au tribunal aujourd'hui, aux côtés de 10 anciens cadres du MoDem. L'affaire des assistants parlementaires européens est jugée en appel. En première instance, l'ancien maire de Pau a été relaxé au bénéfice du doute. Malgré un téléphone grave danger en sa possession, pour alerter rapidement la police, une femme de 40 ans a été retrouvée morte hier près de Toulouse. Son ex-conjoint gravement blessé à proximité et en possession d'une arme. Des mesures d'urgence à mettre en place sans délai dans les musées de France. Consigne donnée par la ministre de la Culture après un nouveau cambriolage hier à Cagnes-sur-Mer. Deux œuvres de Renoir ont été volées. C'est une première dans le monde, un sommet international de l'espace à Paris. Plus de 2000 participants annoncés sous la verrière du Grand Palais, 120 pays représentés, mais sans le géant américain SpaceX. Le Paris Saint-Germain remet sa couronne en jeu ce soir en Ligue des Champions de foot. Les doubles tenants du titre affrontent le Slovan Bratislava à 21h. Hier, Lille a été battue 3-2 par le Betis Séville. Et puis 7 ans après Samsung, le géant Apple comble son retard ce soir avec la présentation de son tout nouvel iPhone pliable.
21: Et l'actualité chez nous en Bourgogne, quelques jours après la rentrée des classes dans les collèges et les lycées, ce sont ces opérations de contrôle dans les cars scolaires. Une opération se déroulait justement hier matin, chapeautée par la gendarmerie de Côte d'Or, les services de police et la DREAL, la Direction Régionale de l'Environnement, de l'Aménagement et du Logement. Objectif, vérifier que les règles de sécurité sont bien appliquées. Reportage aux abords du collège Paul Fort, Surtey, avec vous Arnaud Racapé.
2: Petite surprise matinale pour les conductrices et conducteurs de cars scolaires accueillis par une trentaine de gendarmes et de gilets orange de la DREAL ce mardi.
3: Vous avez l'envie de saliver, frotter sur les genoux, sur la langue.
2: Charles Sicaléchi est l'un des tout premiers à s'y coller. Test salivaire d'abord avec un gendarme. Tout va bien, négatif aux stupéfiants. Et puis le contrôle plus administratif se poursuit avec Valérie Folté, l'un des agents de la DREAL.
4: Regardez si vous ne l'avez pas en version numérique. Normalement, il faut qu'elle soit à bord, la convention. Alors, on sait que vous l'avez, cette convention, mais... Après, votre permis, c'est le gendarme qui l'a toujours
23: Je pense, oui.
4: Ouais,
23: oui, il est là.
4: Vos qualifications, il n'y avait pas de soucis.
23: Oui, tout est renouvelé. Hein,
4: non, mais là-dessus, c'est bon. C'est juste lui demander qu'il vous donne bien l'autorisation, qu'elle soit à bord. Ou en version numérique ou en version papier.
2: La directrice de cabinet de la préfète, Aurélie Contre-Civil, est à bord pour assister aux échanges. Elle y va aussi de ses petites questions.
24: Et du coup, vous avez le fameux éthylotest anti-démarrage?
23: Oui, voilà.
24: Ah oui, d'accord.
4: Voilà, j'ai déjà vérifié.
24: Vous démarrez le...
23: Voilà, bah, le matin, et quand je fais toutes les reprises de service, je suis obligé de souffler dedans, parce qu'on a une... Tu voulais même si je coupe le car, j'ai 30 minutes.
4: Au bout d'une demi-heure, il faut ressouffler.
23: Au bout de 30 minutes, je suis obligé de ressouffler.
2: Tout y passe, souligne Valérie Folletet. L'idée est vraiment de s'assurer que les élèves sont transportés dans des conditions de sécurité optimales.
25: Si le véhicule est en bon état, avec les équipements obligatoires pour le transport scolaire, notamment les extincteurs, les trousses de secours, l'antidémarrage alcoolique, les ouvertures d'urgence qu'on vérifie avec le chauffeur, voir si tout fonctionne, si les ceintures de sécurité à bord sont en bon état, les marteaux pour les secours. Et ensuite, tout ce qui est temps de conduite qui s'applique au chauffeur, les temps de conduite, les temps de repos, l'état du véhicule, les pneumatiques, tout ce qui est éclairage. Vous voyez, c'est vraiment un panel.
2: Un contrôle plutôt bien accueilli par le chauffeur.
23: Ben, on transporte des enfants, donc on ne peut pas jouer avec la vie des enfants. Donc il faut être carré. Hein, l'entreprise, de toute façon, on a une entreprise qui est vigilante là-dessus. Et nous aussi, on fait attention à nos temps de travail. Et voilà, on transporte des enfants en toute sécurité. On essaye de faire au mieux. Allez, bonne journée. Hein.
2: Bilan, un papier à mettre à jour et rien à signaler sur le véhicule. Charles peut repartir l'esprit tranquille. Pas d'infraction majeure d'ailleurs relevée lors de cette opération à Y-sur-Tille. Tant mieux, comme mentent les agents de la DREAL. C'est rassurant et c'est aussi à cela que servent ces contrôles qui ont lieu plusieurs fois par an.
21: Et cette opération avait lieu simultanément dans plusieurs dizaines d'établissements en Côte d'Or ainsi que dans les 18 départements de la zone Est. Du beau mais pas trop pour aujourd'hui, oui. Du chaud mais pas trop non plus.
0: Tout à fait, alternance de nuages et d'éclaircies aujourd'hui dans le ciel en Côte d'Or et en Saône-et-Loire. Pas de pluie à prévoir, un petit vent du nord faible à modéré, voilà. Et puis pour les températures, effectivement, elles seront beaucoup plus basses que ce que nous avons connu ces derniers jours. On attend cet après-midi à Saulieu 18, à Saint-Bernon et Saumur-en-Ossois 19, à Arnay-le-Duc, à Autun, au Creusot, à Mont-Solémine, à Montbard et à Châtillon-sur-Seine, il fera 20 degrés. À Dijon, Beaune et Quetigny, il fera 21. À Auxonne et Chalon-sur-Saône, il fera 22 degrés. Demain jeudi, ce sera le retour du soleil pour tout le monde, toute la journée avec des températures proches de 25 degrés.
21: Et sur nos routes, rien de particulier à vous signaler pour le moment?
0: Ouais, je regarde dans l'agglomération dijonnaise, on roule bien sur le réseau autoroutier également, sur le réseau secondaire en Côte d'Or ou en Saône-et-Loire. Ça circule parfaitement bien là ce matin à 6h36, mais si c'est pas le cas pour vous, vous êtes coincé dans un bouchon inhabituel ou témoin d'un accident, bien sûr que vous pouvez mettre tout le monde en sécurité d'abord, hein, si vous le pouvez, puis ensuite vous nous appelez pour passer le message et dire aux autres bourguignons qui sont sur la route d'éviter le secteur. Voilà, c'est de la solidarité. 03 80 42 15 15. 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C'est votre radio locale.
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0: On a prévu d'écouter un petit peu de soleil à la radio ce matin avec Chico Buarque, mais tout de suite, un classique de Michel Berger, la groupie du pianiste. Bonjour, bienvenue, bon réveil, bon début de journée, bon courage au boulot, c'est ici Bourgogne.

0: L'année 1980 pour Michel Berger, avec la groupie du pianiste sur Ici Bourgogne. Il est 6h41.
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0: Je suis pas tout seul, il y a Anne-Laure, il y a Evan qui réalise l'émission, il y a Yasmine qui vous attend également au standard tout à l'heure. On va jouer au 03 80 42 15 15. Bonjour la team ici Bourgogne, nous dit justement Alexandra à Maulois ce matin. Il fait 14 degrés avec un ciel couvert. 14 degrés également à Vevey-sur-Ouche ce matin chez Alain. Et puis 13 degrés à Gommeville chez Pascal qui joint à sa photo, une première pour lui. Il a vu un premier robot dans les vignes pour le passage des intercepts. Voilà, premier robot dans les vignes, dans le Châtillonnais. Pour Alain, en tout cas. Pour Pascal, pardon, il s'appelle Pascal. Pascal ne s'appelle pas Alain, sachez-le.
2: Et Alain n'est pas Pascal, oui.
0: En tout cas, on lit vos messages et on partage tous vos photos, d'ailleurs, sur la page Facebook d'Ici Bourgogne. On attend de savoir comment est l'ambiance ce matin chez vous, à la maison, au petit-déj. Des fruits et légumes en direct du jardin. Bienvenue chez AgriSelf à Bretonnières avec Olivier Bourgeau, un maraîcher bio passionné qui a accepté Stéphane Conchon sur ses terres. Au programme du jour, auto-cueillette des tomates avec des clients de passage.
3: Ici à Bretonnières, on a les pieds dans la terre et on a surtout les mains pour cueillir, parce que c'est le principe d'AgriSelf. Olivier, vous avez imaginé ce concept d'auto-cueillette et ça marche plutôt bien, messieurs, dames. Vous avez bien chassé là aujourd'hui.
4: Oui, on prépare pour faire la sauce tomate.
3: Donc vous êtes venu ramasser deux cagettes de tomates. Trois cagettes.
5: Trois magnifiques. Et en plus, tu vois, Stéphane, en mélange avec de la variété rose de Berne, ouais, et de la tomate ronde rouge normale. Et puis on aura aussi un classique de la sauce qui s'appelle la Roma, qui va être disponible la semaine prochaine, qui est la tomate olivette.
4: On fait 20-30 kilos à peu près, et puis on fait notre sauce tomate pour l'année, quoi.
3: C'était futé quand même ce concept, Olivier.
5: Faut rendre à César ce qui est à César. Hein. C'est ma tante Françoise qui a lancé le concept en 1978, l'année de ma naissance. Ils ont commencé par une partie céréalière, mais si tu veux, l'autocueillette, ils en ont fait tout de suite avec la fraise. Et pendant des années, ici, tu avais, à la place du premier lotissement, là, quand tu arrives, un hectare de fraises.
3: Comment vous avez fait pour tenir le choc, justement, avec l'été qu'on vient de passer? Parce qu'il y a plein de gens de leur potager qui disent les tomates.
5: Non, Stéphane, il n'y a pas de baguette magique. Hein, ça impose. Nous, on est saisonnier, donc tu veilles sur les légumes, même le week-end. Et puis, chaque fois que tu as le droit d'arroser, tu sais, on a des dérogations. Bon, déjà, on a une déclaration de volume. Ensuite, il y a les arrêtés de la préfecture qui tombent. Et en fonction de ça, on respecte les horaires pour irriguer. C'est souvent la nuit. Donc, on veille dessus. Et puis, voilà.
3: Mais
5: et puis,
3: veiller, ça paraît bête de veiller des légumes. On comprend bien quand on a un élevage, quand on a des animaux. Mais vous les regardez pousser, les tomates.
5: Ça marche exactement pareil. C'est pas quelque chose. Quand il fait 35 degrés à l'ombre, si tu pars, mettons, si j'avais posé mes vacances en plein mois de juillet, quand qui a fait cette canicule où on était en alerte rouge, ben ça aurait été une catastrophe totale. Donc nous, on a évité la catastrophe sur tout ce qu'on a pu, c'est-à-dire légumes d'été. Nous, on a eu des belles tomates, on a eu un excellent rendement de courgettes. On a fait peut-être le meilleur rendement des 10 dernières années en courgettes, paradoxalement. Concombres, tout ce qui est cucurbitacé et solanacé a super bien marché. Ce qui pêche énormément, c'est tout ce qui est petits fruits. Je vous laisse vous en rendre compte. On a perdu absolument toutes les framboises tout de suite. Pas de groseilles, pas de cassis cette année. Rien, zéro.
4: Les framboises, elles ont séché sur pied, quoi.
5: Voilà. Mais nous, on a pris la décision de se dire, on a un volume d'eau, donc on a préféré privilégier la tomate, parce qu'on sait qu'on a une clientèle qui va être en attente justement de préparer ses bocaux pour l'hiver. Tu peux te passer de framboises, tu peux pas te passer de tomates dans une année.
3: Bon, vous avez du boulot maintenant, hein.
5: Il n'y a plus qu'à. Merci de votre visite.
4: Merci.
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0: On s'engage pour trouver des familles d'adoption aux animaux abandonnés de Côte d'Or. En ce moment, au refuge SPA de Messigny et Ventoux, il y a une chienne qui s'appelle Tokyo et qui a besoin de reprendre confiance dans un cadre agréable. Elle adore jouer, se balader. C'est peut-être chez vous qu'elle pourrait commencer une nouvelle vie. On en parle de cette chienne Tokyo dans quelques instants.
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0: Les animaux abandonnés en Côte d'Or et en Saône-et-Loire, c'est tous les jours qu'on s'en occupe et qu'on essaie de leur trouver une famille. Et là, Clément Lebas, on voyage.
2: On va changer de pays tout en restant à Messigny-Ventoux à la SPA. Bonjour Sylvie.
7: Bonjour Clément, bonjour à tous.
2: Vous êtes la présidente bénévole du refuge de Jouvence. Pourquoi je dis qu'on va changer de pays? Parce que vous nous présentez un chien ce matin qui s'appelle Tokyo.
7: Oui, en effet, Tokyo, qui est une chienne.
2: Parfait.
7: Oui, qui est une American Staff, donc c'est une chienne de catégorie 2. Pour l'adopter, il vous faudra donc un permis de catégorie 2. Et en fait, cette belle chienne est arrivée chez nous en abandon. Nous pensons qu'elle a été maltraitée. Donc, il faut vraiment la mettre à l'aise.
2: C'est la rassurer, en fait.
7: La rassurer, y aller doucement. Une fois qu'elle a pris confiance en vous, c'est une chienne qui est vraiment super. Elle adore, elle aussi, les grandes balades. Elle adore jouer. En revanche, elle n'aime pas du tout ses congénères. Elle n'aime pas les chats non plus. Du fait de son passé, donc pas d'enfant en bas âge, on va éviter. Et donc du coup, lui donner tout l'amour possible, toute l'affection pour la remettre sur pattes et la rassurer surtout. Elle en a vraiment besoin.
2: Mais vous avez un sentiment justement qu'elle a eu un manque d'amour depuis qu'elle est née ?
7: Oui, absolument. Et c'est une chienne qui a fait, grâce au refuge, hein, depuis qu'elle est chez nous, elle a fait beaucoup de progrès. Elle est beaucoup plus proche de l'humain. Elle a confiance en ses soigneurs. Elle a confiance aux bénévoles. Donc, il n'y a pas de raison qu'elle ne prenne pas confiance avec ses futurs adoptants.
2: Oui, vraiment. Donc si elle n'a pas de complications avec les gens qu'elle a l'habitude de voir, normalement, ça devrait bien se passer. Si...
7: Ah, très bien, très bien. Bon, elle est belle, en plus.
2: C'est vrai ?
7: Ouais.
2: On la rencontre où, Tokyo ?
7: Au refuge de Jouvence, venez nous voir avec grand plaisir.
2: Merci beaucoup Sylvie.
7: Merci Clément, merci ici Bourgogne.
0: 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Nous aussi, on a craqué en 1988 pour cette chanson. Bah ouais, il faut dire aussi qu'elle était la musique d'une publicité pour une boisson gazeuse. Rappelez-vous, c'était très à la mode à l'époque. Chico Buarque, Essa Mosata Diferente sur ici Bourgogne. On part au Brésil ce matin.

0: Ça Moussata Diferente. C'était Chico Barquet sur Ici Bourgogne. Je suis pas sûr de mon accent brésilien. Pas sûr du tout.
1: Ça va.
0: Je suis meilleur en bronzage qu'en accent. Ce matin, il fait un peu plus frais que ces derniers jours sur Dijon, nous dit Christian sur la page Facebook Ici Bourgogne, qui nous souhaite à toutes et tous, ainsi qu'à l'équipe d'Ici Bourgogne, c'est sympa, un très bon mercredi. Et une bonne fête à tous les Alain. Bah, bonne fête à tous les Alain d'ailleurs. Merci beaucoup Christian de ce message. À Belleneuve, il fait 15 degrés chez Jocelyne. Et puis chez Elisabeth, il fait 11 degrés ce matin dans le Migennois. Elle nous écoute un petit peu après là. Et puis elle joint à son message une photo, une très jolie photo du canal de Bourgogne en fleurs. Vous avez déjà vu un canal de Bourgogne en fleurs, vous? Eh ben, rendez-vous maintenant sur la page Facebook Ici Bourgogne. On aime vous entendre, vous faire réagir sur les sujets qui sont dans l'air du temps sur Ici Bourgogne. Et là, en cette période de rentrée, on va parler de sport. Comment trouver le bon sport pour son enfant à la rentrée? C'est souvent le casse-tête pour les parents. Quel sport choisir? Celui qui plaît à l'enfant? Celui que l'on connaît déjà? Celui qui est près de chez soi? Ou simplement celui que l'on peut se permettre? Comment avez-vous choisi le sport de votre enfant? Venez nous raconter. Est-ce que vous laissez votre enfant choisir? Est-ce que vous essayez au contraire de l'orienter vers une discipline? Votre enfant a-t-il déjà abandonné un sport parce qu'il ne lui plaisait pas? Comment est-ce que vous avez réagi? Faut-il insister selon vous quand un enfant veut arrêter ou accepter qu'il n'aime tout simplement pas cette activité? Est-ce que le sport doit être avant tout une affaire de plaisir ou c'est doit servir à apprendre la discipline? 03 80 42 15 15, on en parlera tout à l'heure à 9h à ce numéro-là. Et puis c'est vrai que le budget entre en ligne de compte aussi. Avez-vous déjà dû renoncer à un sport parce que l'équipement, la licence ou les déplacements coûtaient trop cher? Et puis enfin, jusqu'où faut-il soutenir son enfant dans sa pratique sportive? À partir de quand l'encouragement devient-il de la pression? Vos réponses, vos avis, vos commentaires, c'est dans Ici, c'est vous, à 9h avec Stéphane Conchon. On sera en direct, bien sûr, mais si vous avez peur de ne pas pouvoir être présent tout à l'heure, faites-le maintenant, un message vocal, un message texte sur WhatsApp pour l'envoyer à Ici Bourgogne, 03 80 42 15 15. Mais attention, il faut déjà avoir rentré notre numéro dans votre répertoire pour que ça fonctionne. Comment trouver le bon sport pour nos enfants à la rentrée? C'est aussi la question que Fred Ballard a demandé, a posé à nos humoristes préférés. On va en rigoler ensemble avant 7h. En attendant, le temps est bon, c'est vrai, on en profite. C'est ici Bourgogne, il est 6h43. Bon courage si vous partez bosser.

0: Maison se réveille, la maison fredonne avec bon entendeur. Le temps est bon sur Ici Bourgogne. Dans votre actu local dans quelques minutes, on parlera des mondiaux de basket fauteuil. La ville de Dijon est très bien représentée, notamment par le club JDA. Et puis, la rentrée universitaire qui coûte plus de 3000 euros en Bourgogne. C'est à suivre dans votre journal à 7h.
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3: Nos enfants sont devenus trop sédentaires. Alors pour nous aider à choisir le sport qu'ils pratiqueront avec plaisir toute l'année, Fred Ballard a fait appel aux souvenirs d'enfance de ses rigolos de service dans l'humour en tube.
4: C'est ma mère qui m'a motivé. Elle m'a dit, Ahmed, essaie le taekwondo, ça pourra te servir contre ton père.
5: Oui, bon, chacun ses motivations. Visiblement, il fallait filer droit chez Ahmed Silla. Donc, pourquoi pas le taekwondo? En plus, ça rapporte pas mal au Scrabble, hein. Mais on ne sait pas trop en quoi ça consiste.
6: Tout ce qui est self-défense, attaque placée, maîtrise du corps et de l'esprit, sur la voie des pieds et des poings.
7: C'est la définition Wikipédia, je l'ai apprise par cœur. Moi, j'ai fait qu'un cours. Je suis parti avec ma mère, je suis rentré avec les pompiers, tu vois. Arcade sourcilière ouverte, trois points de suture, cloison nasale perforée,
8: tibia cassée. La personne qui m'a fait ça, je lui en veux encore aujourd'hui. Marie-Cécile.
5: Oui, alors petit rappel, quel que soit le sport choisi, il faut toujours se méfier des Marie-Cécile. Hein. On dirait pas comme ça, mais elles envoient du lourd sur le tatami. Sinon, il y a le ping-pong, hein, c'est plus cool. Ça fait ping et pong, mais ça fait pas mal.
9: Le nom du sport, c'est le bruit du sport, ping-pong. Le gars qui a créé ça, il s'est pas fait chier du tout. Imagine si c'est lui qui avait créé tous les sports de la planète. Non, bah là, on a inscrit la petite dernière au... Le grand, il a commencé par le... Mais il a pas aimé, puis bon, là, avec l'adolescence, le corps qui change, il s'est mis au... C'est du rugby, hein, c'est du rugby, pardon. Je...
5: Ah oui, ça fait ce bruit-là, le rugby. On n'a pas dû aller aux mêmes entraînements qu'Edouard Delognon, mais bon, en sport, comme à l'école, l'essentiel, c'est de participer, de se marrer... Et d'éviter les Marie-Cécile.
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3: Bonjour Quoi de Neuf, nous sommes le 9-9, le mercredi 9 septembre, il est 7h.
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3: C'est l'heure de votre journal, Anne-Laure Labalette. Et cette année encore, la rentrée coûte cher aux étudiants en Bourgogne-Franche-Comté.
11: Un peu plus de 3 000 euros en moyenne, d'après la FEBIA, la Fédération étudiante de Bourgogne interassociative. Et dans ces 3 016 euros, précisément, il y a surtout le logement et l'alimentation qui sont les postes de dépenses les plus essentiels et ceux qui augmentent le plus aussi. Et c'est pour ça que des dispositifs d'aide de la région et du CROUS sont les bienvenus pour tous ces étudiants. Il y en a deux nouveaux pour cette année. Les référents étudiants, dispositif expérimenté au printemps 2026 à Dijon, étendu à toute la région. Le but, c'est de renforcer la proximité et le lien entre les jeunes au sein des différentes résidences universitaires. Et puis, il y a aussi les appartements d'urgence du CROUS pour des jeunes qui tomberaient soudainement dans une très grande précarité. Ils sont mis à disposition après une évaluation sociale de l'étudiant. Mireille Baldi est la directrice générale du CROUS de Bourgogne-Franche-Comté.
12: Ça a toujours vocation à être temporaire, c'est-à-dire c'est le temps que le service social accompagne l'étudiant. D'ailleurs, c'est un contrat qui est passé avec l'étudiant. Oui, il va être logé, il va même être logé gratuitement pendant un certain nombre de nuitées. Le contrat, c'est de continuer la relation avec le service social et de trouver une solution. Donc c'est une aide à un moment. Il risque de basculer effectivement et de partir à la rue. Voilà, c'est pour les repêcher et les remettre sur une voie normale.
13: Combien est-ce que vous avez de logements de ce type sur Dijon ?
12: Alors, sur l'ensemble de la région, on a 6 logements. Mais en fait, ce qu'il faut raisonner, c'est plutôt par nuitée. C'est ça qui est intéressant. Et l'année passée, on a fait plus d'une centaine de nuitées.
11: Et quant à la région Bourgogne-Franche-Comté, elle soutient ce dispositif hébergement d'urgence du CROUS à hauteur de 16 000 euros. Mais vous le savez, il n'y a pas que le logement qui coûte cher aux étudiants en cette rentrée. Il y a aussi l'alimentation. D'après le dernier rapport de la FEBIA, la Fédération étudiante de Bourgogne, 20% des étudiants ne mangent pas à leur faim. 25% rencontrent des difficultés alimentaires. C'est d'ailleurs le premier poste de dépenses sacrifiées. La mise en place au printemps dernier des repas à 1 euro dans tous les restaurants universitaires universitaire du Crous a tout de même été un sacré coup de pouce pour ces jeunes. On y revient dans trois quarts d'heure, on en discutera avec notre invitée du jour, la présidente de l'AFEBIA en Bourgogne. En tout cas, le coup de la rentrée universitaire, c'est aussi le thème de Ici, c'est vous, à partir de 9h. On attend dès maintenant vos messages écrits ou vos messages vocaux sur le WhatsApp Ici Bourgogne. Venez donc nous dire si vous vous serrez, vous, la ceinture en tant que parent pour aider vos enfants dans leurs études. Jusqu'où êtes-vous prêt aussi à aller pour financer ces études supérieures?

0: supérieur. Votre avis, on l'attendait maintenant au 03 80 42 15 15.
1: Un gros panache de fumée hier dans le ciel du Morvan.
0: Un incendie s'est déclaré à Issy-l'Évêque en Saône-et-Loire, pas loin de Toulon-sur-Arroux. 5 hectares de broussailles et d'herbes sèches sont partis en fumée. 30 pompiers mobilisés. Leur intervention rapide a permis d'éviter une propagation plus importante. Si vous habitez Talent ou l'ouest de Dijon, vous avez peut-être arrêté de boire l'eau du robinet ces derniers jours, car elle ne vous donnait vraiment pas envie avec cette couleur marron-orange. Eh bien, dans un communiqué, le gestionnaire de l'eau, Odivea, explique qu'il s'agit là d'un problème lié à la sécheresse. En effet, l'eau qui coule à notre robinet est actuellement captée ailleurs, car les ressources habituelles sont vides. Et là où cette eau est captée en ce moment, eh bien, ce sont des zones qui contiennent notamment beaucoup de fer et de manganèse, d'où cette couleur orange-marron. Mais rassurez-vous, hein, il n'y a aucun risque pour la santé. Vous pouvez toujours boire cette eau, elle est consommable, même si, on est d'accord, ça ne donne pas forcément toujours très envie.
1: Un vol spectaculaire hier au musée Renoir de Cannes-sur-Mer.
0: Les voleurs ont dérobé deux tableaux du peintre impressionniste, valeur du butin plusieurs millions d'euros. Chez nous en Bourgogne, ce cambriolage nous rappelle bien sûr celui du musée du Châtillonnet fin juillet dernier à Châtillon-sur-Seine. Des voleurs déguisés en touristes ont brisé la vitre où se trouvait le torque de Notre-Dame de Vix, un collier en or d'une valeur inestimable. La communauté de communes avait pourtant dépensé très récemment 150 000 euros pour renforcer le système de vidéosurveillance. Sofiane Aboubekker est présidente de l'Union des métiers de la sécurité. Pour lui, les musées gérés par les collectivités sont beaucoup trop exposés au vol et il faut vraiment se poser la question de leur mise en sécurité.
2: Plus un bâtiment est ancien, plus ça va être compliqué de pouvoir disposer des mesures de sécurité électronique, donc les alarmes, les caméras, tout genre de choses, comparé à des musées plus modernes qui, eux, techniquement, sont censés intégrer les dispositifs de sûreté et de sécurité dès la conception. Donc, dans les bâtiments anciens, c'est plus compliqué. Dans les bâtiments neufs, c'est possible. Mais il y a toujours une problématique, c'est qu'on a une tendance à se reposer quasi uniquement sur la sécurité électronique, donc les alarmes et les caméras, au détriment de la surveillance humaine, alors que on le sait très bien, la sécurité électronique, c'est très bien pour prévenir et dissuader et identifier le cas échéant les auteurs de méfaits. En revanche, la réaction, elle ne peut être qu'humaine. Et donc, dans un certain nombre de musées, on n'a pas de surveillance humaine aujourd'hui en continu, alors qu'on devrait en avoir, et c'est ce qui permettrait de pouvoir prévenir ces atteintes contre notre patrimoine culturel.
0: Allez, concernant l'enquête sur le vol du torque de Vix à Châtillon-sur-Seine, le président de la communauté de communes du Châtillonnet, Jérémy Brigand, dit n'avoir aucune information. L'enquête est entre les mains de l'Office central de lutte contre le trafic de biens culturels.
1: Deux Dijonnaises de la JDA basket fauteuil féminin sont en ce moment aux Mondiaux au Canada.
0: Et la compétition démarre aujourd'hui à Ottawa et pour l'équipe de France, c'est une première depuis 8 ans. Dans le groupe, donc, on retrouve les Dijonnaises Lucie Nollet et Maria Ernest Augustin. Elles affrontent les États-Unis avec leur équipe ce soir, l'un des ogres de la compétition. Objectif, atteindre les quarts de finale pour nos Bleus. Lucie Nollet, 31 ans, cadre de l'équipe de France.
3: On arrive avec pour ambition d'essayer d'atteindre les quarts de finale, donc d'accrocher des équipes comme le Japon ou l'Allemagne. Essayer de battre une de ces équipes avec notamment aussi l'Algérie pour essayer de passer en quart de finale. On sait que ça va être dur. On a un objectif en commun et voilà, on va essayer de l'atteindre en équipe. Et voir par rapport aux meilleures nations telles que les USA, la Hollande, qui sont dans notre poule, de voir où on se situe, la marge de progression que l'on a pu faire depuis toutes ces années et surtout ce qui nous reste encore à faire pour rivaliser contre les meilleurs.
0: Et le premier match des Bleus dans ces Mondiaux de basket fauteuil, c'est donc ce soir face aux États-Unis, coup d'envoi 22h30 heure française. Un nouveau capitaine à l'Élan Chalon, c'est l'Américain Jeremiah Hill. Il est meneur de l'équipe bourguignonne depuis 2 ans maintenant. Il remplace Lionel Godot qui est parti à Bourg-en-Bresse à l'intersaison. Et puis retenez bien cette date, du 2 au 4 octobre se déroulera la traditionnelle braderie annuelle de Seb, le spécialiste des cocottes minutes, des poils qui n'attachent pas et du petit électroménager. D'habitude, cette grande braderie a lieu dans les locaux juste à côté de l'usine de Solonger. Mais nouveauté, hein, cette année, elle arrive à Dijon au parc des expositions. Chaque année, la braderie Seb, ce sont des milliers de produits bradés jusqu'à moins 50%.
1: Et si vous voulez tout savoir, tout connaître sur la cocotte minute Seb, rendez-vous tout à l'heure à 8h20 dans la belle Bourgogne.
0: Nicolas, oui. Le temps va être mitigé aujourd'hui, hein, entre ça. Soleil et nuages.
1: C'est ça, mi-éclairci, mi-nuage, mitigé, quoi. aujourd'hui, un petit peu de tout pour tout le monde en Côte d'Or et en Saône-et-Loire, sauf de la pluie. Voilà, du soleil et des nuages, mais le temps va rester sec selon Météo France. Pour les températures, eh bien, elles seront beaucoup plus fraîches que ces derniers jours, presque 10 degrés de moins par rapport à celles d'hier. On attend à Saulieu 18 degrés, à Saint-Bernon et Semur-en-Auxois 19, à Arnay-le-Duc, Le Creusot, Montbard et Châtillon-sur-Seine 20 degrés, à Dijon et Chenôve 21 degrés, à Auxonne et Chalon-sur-Saône, il fera 22 degrés. Ça pourrait monter jusqu'à 23 degrés de manière très locale aujourd'hui en Bourgogne, mais ce n'est pas sûr.
0: Sur nos routes de Côte d'Or et de Saône-et-Loire, c'est encore calme à cette heure-ci.
1: Ouais, rien à signaler, mais si c'est le cas pour vous, si vous êtes témoin d'une difficulté, vous pouvez nous appeler maintenant 03 80 42 15 15. La seule petite perturbation désagréable ce matin, ça se passe sur la gare de Dijonville, si vous devez prendre le train pour Chalon-sur-Saône qui doit partir à 7h22 et annoncé à 10 minutes de retard.
0: Ça se rattrape.
1: Si on n'a pas de correspondance, ça se rattrape. Allez, bon courage et bonne journée avec Ici Bourgogne.
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1: Le réveil vient de sonner, c'était bien de dormir, hein. Oui, et ben c'est fini. Mais on va quand même écouter Le Grand Sommeil d'Étienne Dao.

0: Étienne Dao, le grand sommeil sur ICI Bourgogne à 7h12.
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0: À votre avis, est-ce que le dernier né de la famille, vous savez ce petit bébé tout mignon là, que tout le monde adore, oh, il est trop mignon. Est-ce qu'il est si original que ça?
2: Dans le prénom?
0: Pas sûr, ouais. À propos des prénoms les plus choisis à la maternité, on a le classement. Il y a des surprises et on en parle dans un instant avec David aussi. 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Si vous trouvez ce qui se cache dans cette nouvelle nonnette qu'on n'a pas encore eu l'occasion vraiment...
2: Oui, on ne sait pas grand-chose en fait, là, pour le moment.
0: Non, on sait. Alors, c'est un monument. Un monument côte d'Orien qui est plus long que haut. Voilà. 03 80 42 15 15.
2: Qu'est-ce qui questions.
0: Et en Côte d'Or, plus long que haut. En monument, hein. Allez, 03 80 42 15 15, il y a vos places pour Romanèche Torin et le Tour au Parc Zoo à venir remporter maintenant sur l'antenne d'ICI Bourgogne. 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
0: Et voici l'heure, à 7h15, de mon œil avec vous David Ossiou, le nouveau top 20 des prénoms choisis en France sort demain. En tête, Louise et Gabriel, mais derrière, apparemment, il y a du nouveau.
5: Oui, surtout chez les filles. Regardez, Esmé. Esmé entre à la 14e place. C'est un prénom qui était encore rare il y a quelques années. Pourquoi Esmé? On n'en a aucune dans l'histoire de France. Il n'y a pas de Sainte Esmé à fêter au calendrier. En fait, c'est à cause d'une série à laquelle vous avez peut-être été accro.
6: Tout le monde a droit à la parole. Lève-toi, Esmé.
5: Vous l'avez entendu ? Esmé, c'est la femme de John Shelby dans Peaky Blinders. Elle n'est pas la seule, il y a Alba aussi, 8e, l'héroïne des Demoiselles du Téléphone. Et puis Arya, évidemment, pour Game of Thrones. Les auteurs de l'officiel des prénoms parlent d'un véritable effet série. C'est intéressant parce qu'un prénom, on pense que c'est le choix le plus personnel qui soit. Pourtant, des milliers de parents finissent par choisir les mêmes au même moment. Les prénoms racontent une époque. Hier, ils étaient influencés par la religion, les romans, le cinéma, les chanteurs. Aujourd'hui, ce sont les séries. Et puis, il y a ceux qu'on croyait passer de mode et qui reviennent. Charles, par exemple. 1040 petits Charles nés l'an dernier. Si on ajoute Charlie, IE, Charlie, Y, la famille Charles se retrouverait carrément 6e du classement masculin. Pourquoi ce retour ? Charlie et Charlie l'ont rajeuni, c'est vrai, mais les auteurs évoquent aussi un possible effet The Crown. Pendant des années, on a vu le prince Charles sur nos écrans avant de le voir devenir roi. Et finalement, même à 77 ans, Charles III peut encore faire des bébés, enfin des prénoms de bébés. En France, il y a un autre Charles qu'on voit beaucoup sur les écrans, De Gaulle. Un film, des séries, des documentaires, décidément, Charles fait encore de la résistance.
0: Merci beaucoup, c'est joli ça. Merci beaucoup David Ossiou. Et à 7h16, voici tout de suite maintenant Vanessa Paradis, Be My Baby. Et on cherche toujours un monument côte d'Orien plus long que haut. Il y a des places pour le Tour au Parc Zoo à gagner maintenant. 03 80 42 15 15. Venez enquêter dans ce jeu bien honnête. Bonne chance.

0: Night Baby, c'était Vanessa Paradis sur Ici Bourgogne à 7h20. Comment fait-on pour faire vibrer la corde sensible du chauvinisme bourguignon? Tout simplement en lui offrant un t-shirt ours pompon ou alors une serviette bambourguignon. Les cadeaux made in Bourgogne, ici ça marche. La preuve, on en papote dans un instant avec la propriétaire d'un magasin dédié en plein cœur de Dijon. En attendant, nous sommes avec Christelle. Bonjour Christelle.
1: Bonjour.
0: Vous êtes la première à tenter votre chance pour essayer de découvrir ce que nous avons caché dans cette nonnette magique, une nonnette mystérieuse. On a placé un monument côte-dorien qui est plus long que large, que haut, pardon, et qui est aussi plus long que large. Voilà, un indice supplémentaire. Si vous retrouvez la bonne réponse...
1: Plus long que large, c'est ça ?
0: Il est plus long que haut et plus long que large aussi, d'ailleurs. Hein. Il est plus long, voilà, plus long que tout le reste. Christelle, vous pouvez avoir un indice supplémentaire si vous me posez une bonne question.
1: Il faut que je pose la question ou je donne la réponse ?
0: Oh, bah, écoutez, essayez d'avoir un indice supplémentaire pour être sûr.
1: C'est un monument historique ?
0: C'est... Oui, on peut appeler ça un monument historique, tout à fait. Vous pensez à quoi ?
1: Le palais des Ducs de...
0: Le palais des Ducs de Bourgogne ?
1: Oui.
0: Effectivement, il est plus long que haut, hein, avec la tour Philippe le Bon qui culmine à un peu plus de 40 mètres. Là, effectivement, le palais est plus long que la hauteur de la tour. C'est une mauvaise réponse, Christelle. Désolé. mais grâce à vous, on sait que c'est pas le palais des Ducs de Bourgogne. Merci de faire avancer l'enquête, Christelle.
1: D'accord. Bon, bah tant pis pour moi. Je ne veux pas donner une autre réponse.
0: Ah non. Ah bah si. Alors, bien sûr que si, vous pouvez, Christelle. Mais dans une heure.
1: Voilà.
0: Allez, à tout à l'heure, Christelle, et bonne journée avec Ici Bourgogne. À très vite, au revoir. Pour vos places pour Romanèche Thorin et le Tour au Parc Zoo, c'est dans une heure que l'on rejoue à cette nonnette mystérieuse, un monument historique bourguignon qui est plus long que haut, qui est plus long que large aussi. De quoi s'agit-il? 03 80 42 15 15. On joue à 8h20. Aujourd'hui, dans Ici ça marche, on parle de cadeaux qui ont une histoire et surtout qui racontent notre région. À Dijon, derrière le Palais des Ducs, il y a une Dijonnaise qui imagine et fabrique elle-même des cadeaux 100% bourguignons. Et elle est votre invitée, Florence Galis.
2: Nathalie Jacquet de la Burgonde, à Dijon, vend des cadeaux de chez nous. Vous avez des ours de pompons, vous avez des choses comme ça. Quand on pousse la porte de la Burgonde, qu'est-ce qu'on découvre en premier, Nathalie ?
3: Alors, on découvre un univers bien local. Quelque chose bien d'ici, des dessins qui font sourire souvent les gens quand ils découvrent vraiment l'humour qu'il y a derrière. En fait, je mets la région à l'honneur, mais c'est pas uniquement en montrant la grandeur de la région, mais c'est aussi beaucoup l'humour que nous avons tous en Bourgogne. On se moque bien de nous et de notre gastronomie, de nos vins, on parle de tout ça, quoi.
2: Qu'est-ce qui fait que quand on reçoit un cadeau comme ça, bah, on est particulièrement touché?
3: Ah, ça parle tout de suite. J'ai en image le bambourguignon, un de mes dessins avec lequel j'ai travaillé dès le début. Le bambourguignon, ça parle à tout le monde, tous les Dijonnais, tous les bourguignons le connaissent, et il y a vraiment une touche d'humour. J'avais collaboré avec Laurent Battistini pour ce dessin, je lui avais expliqué ce que je voyais exactement, et il avait réussi à transcrire sur le papier l'humour et l'ambiance des bambourguignons, et ça parle tout de suite. Ça parle tout de suite aux gens d'ici, et ça parle tout de suite aux gens qui sont partis de la région.
2: Donc finalement, vos clients, il y a des touristes, forcément, qui veulent ramener un petit souvenir, mais il y a aussi des bourguignons qui ont envie d'avoir chez eux un truc qui disent, bah voilà, moi je suis ici, je suis d'ici.
3: Tout à fait. Les bourguignons sont très fiers de leur région, ça c'est évident. En fait, quand j'analyse un peu la clientèle que j'ai, c'est... 50% de touristes, 50% de Dijonnais, bourguignons qui viennent dans la boutique. Et le plus gros mois de l'année, c'est le mois de décembre, donc ça montre bien que ce sont les locaux qui veulent acheter des produits d'ici, quoi.
2: La preuve que les cadeaux typiques de notre belle Bourgogne, ça marche.
0: Ici, ça marche. Tout à l'heure à 10h, on s'intéressera à un lieu qui dépoussière complètement l'image traditionnelle de l'auberge de jeunesse. Comment une auberge de jeunesse peut-elle même devenir un véritable lieu de vie dijonnais? C'est ce que nous verrons tout à l'heure à 10h sur Ici Bourgogne avec Florence Galice. Il est 7h25, on prend un dernier café et on écoute Louis Bertignac.

0: Bertignac et des visiteurs, ces idées-là sur ICI Bourgogne. Question, qu'est-ce qui a été inventé en Bourgogne et qui s'est vendu à plus de 75 millions d'exemplaires à travers le monde? Oui, bonne réponse chez vous. Chez vous aussi, vous l'avez, bravo. Chez vous, en revanche, vous cherchez encore la réponse? Elle arrive dans quelques minutes.
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0: Il est 7h30, l'info d'ICI en Bourgogne, Elnor-la-Balette, c'est la rentrée universitaire.
8: Et cette année, le CROUS et la région renforcent l'accueil et l'accompagnement des jeunes avec deux dispositifs, notamment la mise en place de référents étudiants pour créer du lien au sein des CTU. On vous explique tout dans quelques minutes. La rentrée rime aussi avec contrôle dans les transports scolaires de vos enfants. Hier, près d'Is-sur-Tille, des bus ont été passés au peigne fin, ceinture de sécurité, éthylotest anti-démarrage et papiers administratifs. Ces contrôles ont lieu plusieurs fois par an. Et puis ce mercredi, c'est le coup d'envoi des mondiaux de basket fauteuil au Canada. La France y participe et on retrouve deux Dijonnaises de la JDA dans l'équipe. Mais tout de suite, le point sur l'actualité en France et en 90 secondes avec vous, Valentine Letès.
9: Un mois de revenus dépensés chaque année à la pompe. 5 millions de ménages en France se trouvent dans cette situation selon l'INSEE et les prix du carburant grimpent encore ce matin. 2,29€ en moyenne le litre de gazole. 2,12€ pour le sans-plomb 95 E10. Les distributeurs sont convoqués à Bercy aujourd'hui. Son téléphone, grave danger, ne l'a pas sauvé. Une femme de 40 ans a été retrouvée morte hier matin près de Toulouse. Près de son corps, l'homme, à cause duquel le dispositif d'alerte lui a été fourni, son ex-conjoint, gravement blessé à la tête avec un pistolet sur lui. Acte 2 dans l'affaire des assistants parlementaires européens du Modem. Le dossier est jugé en appel à partir d'aujourd'hui, avec sur le banc 10 anciens cadres du parti et François Bayrou, relaxé en première instance au bénéfice du doute. 2000 participants, 120 pays représentés. Le tout premier sommet mondial sur l'espace commence aujourd'hui à Paris. Sous la verrière du Grand Palais, sans acteurs majeurs, l'américain SpaceX est absent. Nous avons trouvé les grands gagnants de cet été caniculaire, les producteurs d'olives. Dans le Gard notamment, on se dirige vers une récolte record de pitcholine et de luxe selon les professionnels. Le LOSC s'effondre en Ligue des Champions de foot avec 2 buts encaissés et 1 carton rouge en 7 minutes de match. Défaite de Lille hier soir, 3-2 face au Betis Séville. Le PSG entre en piste ce soir face au Slovan Bratislava. Le coup d'envoi du match, c'est à 21h.
8: Et l'actualité chez nous en Bourgogne, c'est la rentrée universitaire qui coûte cher cette année encore. On va en reparler dans un quart d'heure avec notre invitée du jour, la présidente de la FEBIA, Uriel Badet. Mais pour cette rentrée, notez que la région Bourgogne-Franche-Comté et le CROUS ont décidé aussi de renforcer l'accueil et l'accompagnement des étudiants. Et ça passe par 2 dispositifs en particulier. Le premier, des studios d'urgence appartenant au CROUS de Bourgogne-Franche-Comté qui sont mis à disposition pour des jeunes qui tomberaient dans une très grande précarité. Et puis, il y a aussi les référents étudiants, dispositif expérimenté depuis début 2026 à Dijon, étendu à toute la région. Et l'objectif, là, c'est de renforcer la proximité et le lien avec les étudiants, tout ça au sein des résidences universitaires. Thomas Nogaillon, vous êtes justement allé à la rencontre de ces étudiants à la résidence Mansart à Dijon.
10: Oui, j'ai posé la question par exemple à François, 19 ans, étudiant en école d'ingénieur. Il se souvient avoir eu la visite de ses référents l'an passé.
11: Je vois pas trop l'intérêt, personnellement, parce que certes, j'ai eu la visite d'un référent l'année dernière, mais il m'a pas plus aidé que ça, quoi. Il m'a juste dit bonjour, parlé un peu des événements qui se passaient aux alentours de la résidence, comme le théâtre qui avait ouvert l'année dernière, c'est tout. Sinon, pas plus d'intérêt que ça.
10: Des référents auxquels François n'a donc pas eu besoin de recourir, mais le système plaît bien à Colline, 18 ans, étudiante en licence de biologie. Cela fait 2 ans que Colline vit à Mansart, elle aussi a vu passer ses référents.
12: Ils sont venus se présenter, ils m'ont dit qu'ils étaient là si on avait besoin. C'est rassurant en fait qu'on sache qu'il y a quelqu'un au cas où, quoi. Et c'est cool qu'il y ait quelqu'un qui soit à peu près de notre âge si on a des problèmes.
10: Ces problèmes, ça peut être par exemple des soucis administratifs qui peuvent vite devenir insurmontable, surtout pour les étudiants étrangers, comme Margherita, cette étudiante ukrainienne en deuxième année d'Infocom. Elle a quitté son pays en guerre il y a 4 ans. Depuis, elle qui vit résidence Jean Zé doit tout faire toute seule, sa famille étant restée au pays. Et ce système des référents, elle aussi le voit plutôt de manière très positive.
12: Parce que nous, à Jean Zé, par exemple, on a des contrats d'électricité aussi à faire, parce que dans les autres résidences, il n'y a pas. Et c'est bien d'avoir quelqu'un qui pourra aider à faire la démarche, surtout si on vient de l'étranger, où on ne sait pas comment ça se passe.
10: Alors, bien sûr, la jeune femme a été aidée au pôle hébergement du CROUS pour remplir ses formalités, mais comme l'explique Loïc, employé du CROUS, justement, la mise en place de ces référents devrait tout de même permettre de mettre un peu d'huile dans les rouages.
13: C'est déjà des étudiants qui parlent à des étudiants, donc le dialogue est beaucoup plus facile que de se déplacer, d'aller voir des cadres ou des responsables ou à l'accueil qui sont très occupés avec la rentrée. Et ça peut aider à amener d'autres sujets, d'autres conversations qu'ils n'auraient pas osé aborder avec d'autres personnes.
10: Et ces référents étudiants ont pris leur fonction début septembre. Une journée de formation leur a permis de découvrir les missions du CROUS et les différents dispositifs d'accompagnement destinés aux étudiants.
8: Un reportage ici Bourgogne, signé Thomas Nougaillon. Et notez que le CROUS est en train de recruter 15 référents étudiants. 6 d'entre eux seront déployés à Dijon. Mi-figue, mi-raisin, c'est ce qu'on pourrait dire pour aujourd'hui.
0: Oui.
8: Un peu de soleil, un peu de nuages.
0: Tout à fait, une belle alternance de nuages et d'éclaircies aujourd'hui dans le ciel, en Côte d'Or et en Saône-et-Loire. Selon Météo France, pas de pluie à prévoir. Et pour les températures, elles seront plus fraîches que ces derniers jours. On attend cet après-midi à Saulieu 18, à Saint-Bernon et Semur en Auxois 19, à Arnay-le-Duc, Autun, Le Creusot, Montbard, Châtillon-sur-Seine et Mont-Soleil-Mines 20 degrés, à Dijon, Beaune et Saint-Apollinaire 21, à Auxonne et Chalon-sur-Saône, il fera 22 degrés. Demain jeudi, le retour du soleil pour tout le monde, toute la journée, avec des températures proches des 25 degrés.
8: Et sur nos routes à cette heure-ci, c'est assez calme.
0: C'est assez calme pour l'instant. On sent qu'il n'y a pas trop de monde encore pour l'instant, en tout cas selon les cartes mises à notre disposition. Mais ça pourrait être le cas assez rapidement. Donc dès qu'il y a un bouchon inhabituel, un accident ou toute autre information qui pourrait servir les autres bourguignons qui sont derrière là et qui pourraient éviter les secteurs, appelez-nous pour nous signaler tout ça. On est à vos côtés toute la journée. Hein. C'est ça, ici Bourgogne au 03 80 42 15 15.
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0: Night Fever. On pense que c'est sur la chanson Night Fever que John Travolta fait le petit geste du doigt là, vous savez, dans le film. Eh ben non. En fait, non, pas du tout. C'est sur cette chanson là. Bon, c'est quand même les Bee Gees. Voici You Should Be Dancing sur ici Bourgogne. Bonjour à tous les John Travolta qui nous écoutent.

0: dandine dans la cuisine, ça se dandine dans la salle de bain, ça se dandine sur ici Bourgogne avec les Bee Gees. À l'instant, You Should Be Dancing. À bientôt 7h41.
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0: La bonne nouvelle quand on est parent un mercredi matin, c'est qu'on n'a pas à courir pour emmener les enfants à l'école. La mauvaise nouvelle quand on est parent un mercredi matin, c'est qu'il faut courir pour les emmener chez les grands-parents. Voilà. Allez, bon courage et bon début de journée. Vous écoutez Ici Bourgogne et dans quelques minutes, on partagera Charlotte Cardin et Eddie Mitchell avant 8h. Un coup de tampon et un conchon. Bonjour Stéphane Conchon.
2: Bonjour Nicolas Mollaret.
0: Comme tous les jours, vous venez mettre un coup de tampon, le label Bourgogne, sur nos fiertés régionales. Entre les personnalités, les monuments, les expressions, les spécialités gastronomiques, on a l'embarras du choix.
2: Ah ouais, ça c'est vrai qu'en Bourgogne, on s'entraîne des trucs, même des casseroles, tiens. Au hasard, dans la rue, si je vous dis Seb.
3: Oui, moi ça va, je connais la marque Seb, oui, ça va, ça me parle.
2: Oui, ça va, ça. Ouais, Seb, installé à Selonger, chez nous en Côte d'Or, marque créée par Antoine Lescure, qui était ferblantier dans les années 1850, c'est-à-dire qu'il fabriquait des casseroles,
0: ah ouais,
2: des assiettes, des bassines et tout un tas de trucs en fer blanc.
0: Mais alors ça veut dire quoi, Seb ?
2: Vous me demandez ça à moi ? Mmh. Hein, moi c'est Steph.
0: Ah,
2: c'est pas Seb, hein ?
3: Ah, je l'ai su. La société, c'était autre chose au départ d'embouteillage. Hein, Bourguignon, c'est pas ça ?
2: Non, presque. Ouais. Encore une dame qui est portée sur la bouteille. Seb, c'est la société d'emboutissage de Bourgogne.
0: C'est bien.
2: Seb. Et l'ustensile le plus célèbre qui a vu le jour à Selonger en 1953, c'est la super cocotte. La cocotte minute, si vous préférez. Mmh. Fabriquée à plus de 75 millions d'exemplaires. Elle est incontournable.
4: Pour les frites, pour faire à manger, quoi.
2: Ah, vous faites des frites dans la cocotte minute, vous ?
4: Eh ben, celle que j'ai achetée, il y a un grillage à l'intérieur. On peut faire la viande à la vapeur, on peut faire des tas de trucs, quoi.
2: Ouais, bien sûr. Avec du grillage, on fait cuire des frites à la vapeur. Il ne doit pas mettre les pieds souvent en cuisine, le monsieur. Ah, tiens, vous, madame, vous avez une tête à en avoir une à la maison.
3: Oui, j'en ai une, mais j'ai mis très très longtemps à en acheter une parce que j'avais peur des cocottes minute.
2: Ah, la peur de la vapeur. Vous la sortez quand même de temps en temps.
3: Comment ça, je la sors ? Non, mais elle ne sort pas de ma cuisine. Je ne me promène pas avec, en laisse.
2: Avec ou sans laisse, dans la cuisine ou sous le bras dans la rue, je crois que c'est validé. Seb et la super cocotte. C'est la belle Bourgogne.
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0: Bon petit-déj à la maison et bon courage sur la route du boulot. Il est 7h43.
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0: De 3000 euros cette année. C'est ce que devrait coûter en moyenne cette rentrée à la fac pour les étudiants en Bourgogne. Comment font-ils pour faire face à ces dépenses exorbitantes alors qu'ils doivent normalement, je veux dire dans un monde idéal, être tranquille d'esprit pour apprendre, réviser, étudier. On en parle avec notre invitée ce matin, la présidente de la Fédération étudiante de Bourgogne interassociative. Elle sera au micro d'Ici Bourgogne dans un instant après Charlotte Cardin sur Ici Bourgogne.

0: Actu local musique et bonne humeur, c'est ça ici Bourgogne ce matin, comme tous les autres d'ailleurs. C'était Charlotte Cardin, tant pis pour elle.
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0: Le coût de la rentrée pour les étudiants de Bourgogne coûte encore un peu plus cher cette année. 3 016 € entre le logement, les frais d'inscription, l'achat des fournitures, les repas et j'en passe. C'est un chiffre que révèle la FEBIA, c'est la Fédération étudiante de Bourgogne interassociative. Anne-Laure Labalède, vous recevez ce matin sa présidente.
3: Bonjour Auriel Badet.
4: Bonjour.
3: 3 016 €, on le disait, c'est le coût moyen de cette rentrée pour les étudiants. C'est une hausse de 1,7% par rapport à l'année dernière, la 7e année consécutive d'augmentation. Ça vous étonne plus maintenant quand on dit que ça augmente. Ce qui vous étonnera, c'est quand on dira que ça a baissé à cette rentrée.
4: Exactement. En fait, l'indice du coût de la rentrée, c'est un calcul qui est fait avec la FAGE, donc la Fédération des Assemblées Générales Étudiantes, qui va calculer pour, en moyenne, une étudiant-étudiante de 19 ans qui quitte le domicile familial et qui va habiter dans son logement étudiant et les dépenses qu'il va avoir pour cette rentrée. Donc aujourd'hui, on voit que la rentrée fait un vrai obstacle par rapport aux égalités d'accès dans l'université.
3: C'est une majorité, ce profil type dont vous nous parlez, c'est une majorité des étudiants bourguignons. Ça concerne combien de jeunes aujourd'hui? On a une idée?
4: En tout cas, dans le campus universitaire, c'est environ 40 000 étudiants et étudiantes. Mais ce qui est sûr, c'est que par rapport aux étudiants non boursiers, boursières, ou des étudiants boursières, ou même les étudiants extra-communautaires, il y a un indice de coût de la rentrée qui est ahurissant et extrêmement élevé.
3: Qu'est-ce que vous entendez par extra-communautaire?
4: Ce sont les étudiants qui vont quitter leur pays d'origine pour venir étudier en France, où l'indice du coût de la rentrée va être extrêmement élevé, avec 6 824 € pour juste les frais de rentrée, dans un contexte où aujourd'hui l'État leur supprime les aides pour logement.
3: Pour le logement.
4: Depuis le 1er juillet 2026.
3: Donc c'est un peu double peine en plus, encore plus pour eux quoi.
4: C'est ça, exactement, ce qui est vraiment un contexte encore plus particulier pour eux. Et pour elles et eux, c'est que en plus de la rentrée qui est vraiment très cher, leur frais d'inscription sera 16 fois plus élevé qu'un étudiant ou une étudiante classique qui ne sera pas extra-communautaire.
3: Ce qui n'encourage pas en tout cas à venir étudier à l'étranger, forcément. Alors on le disait, le premier poste de dépense pour la plupart des étudiants, c'est la première chose à laquelle on pense, c'est le logement. Qu'est-ce que vous pensez, Auriel Badet, des dispositifs du CROUS qui sont mis en place aussi par la région pour aider les étudiants les plus fragiles? On en parle en ce matin, il y a ces appartements d'urgence pour les étudiants et puis aussi ces référents étudiants pour faire du lien dans les cités universitaires.
4: C'est ça exactement. Aujourd'hui, on le sait, le logement, c'est le premier poste de dépense pour un étudiant, une étudiante qui vient s'installer dans son logement. Cette année, il est à 540 €, donc c'est 22% plus cher que juste l'année dernière. Donc ça ne fait qu'augmenter. Aujourd'hui, on se demande avec la FEBIA est-ce que il y a une pérennisation de l'encadrement des logements pour protéger ces étudiants et étudiantes d'un budget étudiant qui est déjà à bout de souffle.
3: Et souvent, c'est un gros stress quand on n'a pas de logement. C'est une grosse source de stress.
4: Encore
3: pour
4: aujourd'hui,
3: les jeunes.
4: À la FEBIA, on a des parents et même des étudiants étudiantes qui nous contactent par manque de logements qui n'ont pas été acceptés par le CROUS, par exemple, parce qu'il n'y a plus assez de logements pour elles et eux.
3: Un autre poste de dépense, évidemment, l'alimentation. On parle du repas à 1 € qui a été mis en place au printemps dernier. On l'entendait depuis 6h ce matin sur Ici Bourgogne. Ça marche plutôt bien. Les étudiants sont plutôt contents de pouvoir bénéficier de ces repas. On peut dire que ça fonctionne, c'est une solution à garder impérativement.
4: Exactement, donc l'alimentation c'est le deuxième poste pour l'indicateur du coût de la rentrée. Aujourd'hui, on sait que le repas à 1 € qui est bénéficiaire à tout le monde avec cette réforme, elle est très bien. Cependant, c'est 20% des étudiants et étudiantes qui nous disent aujourd'hui ne pas pouvoir manger à leur faim. Et 25% des étudiants et étudiantes qui réclament, qui disent aussi avoir des difficultés alimentaires. Donc on voit aujourd'hui que cette réforme n'est pas nécessaire. La FEBIA demande donc 2 repas par jour équilibrés et complets à 1 €, les week-ends compris et les soirs.
3: C'est ça, pas que pendant la semaine.
4: Exactement. Ce qu'on a tendance aussi à voir, c'est que des étudiants et étudiantes vont manger un repas par jour pour se priver justement de ce repas à 1 €, car ils n'ont plus les moyens nécessaires après pour d'autres dépenses à côté.
3: On pense aussi aux loisirs. On sait qu'on a besoin aussi de se vider la tête, de se sortir l'esprit des cours parfois. Quand on est étudiant et qu'on subit ces coûts de rentrée, le sport, les loisirs, c'est encore quelque chose à quoi on pense ?
4: Justement, en fait, les loisirs, ça va être considéré plus comme quelque chose de secondaire par rapport à ces étudiants qui sont déjà en situation de précarité, ce qui va les amener à être dans une situation d'isolement qui n'aide pas forcément pour la santé mentale et des situations très anxieuses aussi, car l'isolement fait que...
3: Alors que le sport, ça pourrait les aider. Alors qu'est-ce qu'on fait pour ça puisse être accessible pour eux.
4: Aujourd'hui, on peut faire en sorte que, en proposant, par exemple, il y a le SUAP qui existe pour les étudiants et étudiantes, qui sont des activités gratuites proposées par l'université. Ces activités sont vraiment très bien, car tout le monde peut faire du sport gratuitement s'il est inscrit à l'université.
3: Il y a un an, l'épicerie sociale du campus, Epicampus, a fermé ses portes. Il reste celle de la FEBIA, justement, et des autres associations. Mais vous vous retrouvez, là encore, avec énormément de demandes, hein, c'est bien ça.
4: C'est ça. Ouais. Notre épicerie sociale et solidaire s'appelle l'Agorae. Donc aujourd'hui, on a pas mal de bénévoles dessus, donc c'est vraiment super. Cependant, il y avait l'Epicampus avant, qui a fermé aujourd'hui. On a les mêmes moyens que ce qu'on avait avec Epicampus, parce que on a une demande beaucoup plus ahurissante au vu du fait que la rentrée étudiante coûte plus cher, que l'alimentation aussi est un gros poste de dépense.
3: C'est dur de répondre à la demande.
4: C'est ça. Et du coup, aujourd'hui, on se retrouve un petit peu démunis aussi face à le nombre, la demande qui augmente aussi beaucoup.
3: L'initiative est là, mais pas toujours facile de faire face.
4: Exactement.
3: Merci beaucoup, Uriel Badet, d'être venu ce matin nous parler du coût de cette rentrée universitaire. On rappelle que vous êtes la présidente de la FEBIA, Fédération étudiante de Bourgogne interassociative. Bonne journée à vous.
4: Merci à vous.
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0: C'est la voix et le visage de l'histoire en France. Stéphane Bern est sur Ici Bourgogne et ce matin, il a décidé de nous parler d'une anecdote incroyable au sujet de la vie de Léon Gambetta. Vous verrez que c'était un politicien Gambetta qui manquait pas d'air, on peut le dire. Après un portrait de Norman Rockwell, c'est Eddie Mitchell sur Ici Bourgogne.

0: Eddie Mitchell, un portrait de Norman Rockwell dans 3 minutes 8 heures.
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0: Depuis plusieurs semaines déjà, Paris est encerclé. Les troupes ennemies assiègent la capitale et la ville est coupée du monde. Mais à l'intérieur, une partie du gouvernement de défense nationale est bloquée. Parmi eux, un jeune ministre plein d'énergie, Léon Gambetta. Ministre de l'Intérieur, il comprend très vite qu'il ne peut pas jouer son rôle s'il reste enfermé à Paris. Il faut dire qu'à l'époque, on n'avait pas encore inventé le télétravail ou les visioconférences.
1: Les envahisseurs barbares, ça vous dit rien ?
2: La réunion de bataille hier soir, il ne me semblait pas vous avoir vu roupiller pourtant.
0: Car sa mission est ailleurs, à Tours, ville depuis laquelle il doit organiser la défense du pays et coordonner la résistance contre l'envahisseur. Oui, mais alors, comment franchir les lignes ennemies ? Par les airs. Le 7 octobre, Gambetta embarque à bord de l'Armand Barbès.
3: C'est l'histoire d'une montgolfière.
0: Le pari un peu fou. Pendant plusieurs heures, le ministre survole la France en guerre. Il doit éviter les tirs des Prussiens et dépend entièrement du vent. Bon, sauf que ce jour-là, la météo n'est pas coopérative. Mesdames et messieurs, ici votre capitaine, nous traversons actuellement une zone de turbulence. Le ballon dérive et l'équipage atterrit en début d'après-midi à Épineuse, à 100 km au nord de Paris.
4: Faites demi-tour.
0: Épineuse, un nom prédestiné pour une virée compliquée. Gambetta reprend la route par voie terrestre et rejoint Tours deux jours plus tard, où il exhorte aussitôt la population à prendre les armes. Finalement, la stratégie de Gambetta pour fuir Paris était comme le moyen de locomotion retenu, très gonflé.
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5: C'est mercredi aujourd'hui, nous sommes le 9 septembre, c'est l'heure du journal, il est 8h.
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5: 3016 euros, Anne-Laure Labalette, c'est en moyenne le coût de la rentrée universitaire pour un étudiant bourguignon cette année.
8: Et c'est une hausse de 1,7% par rapport à l'an dernier. Et surtout, c'est la 7e année consécutive que ce coût augmente, d'après les associations étudiantes. Heureusement, dans la région Bourgogne-Franche-Comté, certains dispositifs permettent aux étudiants de garder la tête hors de l'eau. C'est le cas par exemple du repas à 1 euro dans tous les restaurants universitaires du Crous. Cette mesure est entrée en vigueur en mai dernier et depuis, les 85 000 étudiants de Bourgogne-Franche-Comté y ont accès midi et soir sans aucune condition de ressources. Et ça marche plutôt bien. Le reportage de Cédric Lieto.
9: 30% de fréquentation en plus le midi sur la fin d'année dernière, 50% le soir. Les restaurants et les personnels tiennent le choc selon Muriel Baldi, la directrice générale du Crous dans la région.
10: Tous les étudiants ont pu être servis. On était sur des effectifs qui le permettaient. À cette rentrée, on se retrouve encore face à un nouveau challenge. On fera le bilan un peu plus tard. Pour l'instant, c'est un peu trop tôt pour faire.
9: Depuis la rentrée, la tendance à l'augmentation se confirme. Exemple, à la mi-journée, la file d'attente s'allonge devant le resto U Lumière sur le campus de la Boulois à Besançon. Joseph et Thomas passent leur tour pour aller côté brasserie où le repas est plus cher, moins de 5 euros.
11: Quand on arrive à 11h, ça va. Mais quand on arrive à 12h30 et qu'on reprend à 13h30, une heure avec toute la queue...
12: Impossible.
11: Ouais.
9: Pour faire face, le Crous a recruté 6 agents supplémentaires, notamment pour les services du soir. Au-delà de l'aspect pratique, dans ce restaurant universitaire, le repas à 1 euro semble faire l'unanimité.
13: Moi, j'ai pris des haricots verts avec du poisson, un beignet, puis une entrée avec des pommes de terre et des petits pois. Ça fait l'affaire. Hein.
14: Pour 1 euro, avoir une portion complète de riz ou de semoule ou de quoi, avec une portion de viande, une portion de légumes, c'est pas un sous-repas.
9: 1 euro, c'est environ 9 euros de moins que le prix de revient de ces repas. Financé par le Crous et l'État, la question du financement de cette mesure risque de se poser à l'avenir.
8: Le coût de la rentrée universitaire, le logement, plus de 500 euros cette année, l'alimentation, on vient d'en parler. On évoquait aussi le sujet avec notre invité juste avant 8h, Auriel Badet, présidente de la FEBIA, la Fédération étudiante de Bourgogne interassociative. Rien que sur l'alimentation, elle nous disait aussi que c'était un des premiers postes sacrifiés dans le budget d'un étudiant. Près de 20% aujourd'hui ne mangent pas à leur faim. Son interview, celle d'Auriel Badet, est à retrouver en replay sur votre application ici. Et le coût de cette rentrée universitaire, c'est aussi le thème de Ici, c'est vous, à partir de 9h. On attend votre avis. Jusqu'où êtes-vous prêt à aller pour financer les études de vos enfants? Quand on voit ce que ça coûte, est-ce que vous êtes obligé de vous serrer la ceinture aussi, peut-être en tant que parent, pour les aider à faire leurs études? On attend vos réactions. Dès maintenant, envoyez-nous un message ou un message vocal sur le WhatsApp Ici Bourgogne. Un numéro pour ça, 03 80 42 de 15-15.
5: La rentrée, c'est aussi le moment des opérations de contrôle.
8: Dans les transports scolaires,

0: notamment le bus que prennent vos enfants le matin et le soir pour rentrer à la maison et aller à l'école. Alors hier, la gendarmerie de Côte d'Or, les services de police et la DREAL, la Direction Régionale de l'Environnement, de l'Aménagement et du Logement, ont mené conjointement une opération de contrôle. Le but, c'est de s'assurer que les règles de sécurité sont bien respectées. Aurélie Contre-Civil est la directrice de cabinet de la préfète. Elle insiste sur l'importance de garantir cette sécurité des enfants dans les bus de transport scolaire.
1: Ce qu'on souhaite rappeler par cette présence massive aujourd'hui, c'est que la sécurité routière est indispensable et qu'en matière de transport des élèves, de transport scolaire, aucun écart n'est bien sûr toléré. Et il faut que les parents, lorsqu'ils confient leurs enfants à des sociétés de transport scolaire, soient rassurés et qu'ils sachent qu'ils ne prennent aucun risque en confiant leurs enfants.
2: Parce que dans les statistiques, ces dernières années, il y a eu malheureusement des accidents impliquant des cars scolaires et donc des élèves.
1: Bien sûr, tout à fait. Alors il y a eu, vous le savez, des accidents dramatique à l'échelle nationale. Je pense en particulier à l'accident qui avait coûté la vie à une jeune fille à Châteaudun en janvier 2025. Et puis en Côte d'Or, malheureusement, on n'est pas épargné. Sur les 10 dernières années, 14 accidents de transport en commun dans le département et 4 qui ont impliqué des transports scolaires.
0: Et le bilan de cette matinée de contrôle près du collège d'Issurtille, eh bien aucune infraction n'a été relevée, juste quelques documents administratifs manquants ou à mettre à jour, et ce à bord de quelques cars scolaires seulement. De l'eau marron qui coule à votre robinet, c'est peut-être votre cas en ce moment si vous habitez Talant ou l'ouest de Dijon. Odivea, qui gère le réseau d'eau, est au courant de ce problème. Dans un communiqué, elle explique même que c'est dû à la sécheresse et au manque de pluie en ce moment. En fait, l'eau qui coule actuellement de nos robinets est captée dans un autre endroit que d'habitude, car les ressources habituelles sont vides. Et justement, une de ces zones de captage contient du fer et du manganèse. Et c'est ça justement qui colore l'eau en jaune. Mais pas d'inquiétude, pas d'incidence si vous buvez cette eau. En tout cas, pas de problème pour votre santé. L'eau reste consommable, même si on vous l'accorde. On n'a pas forcément envie de boire de l'eau quand elle est colorée comme ça.
3: Et après l'eau marron, voici l'eau dorée avec cette nouvelle médaille pour notre nageur paralympique dijonnais.
0: Hector Deneyer a encore brillé hier au championnat d'Europe en Turquie. Il s'est offert le titre sur le 200 mètres 4 nage, sa distance de prédilection. C'est d'ailleurs sur cette distance-là qu'il avait remporté sa médaille de bronze aux Jeux Olympiques de Paris il y a 2 ans. Hector Deneyer s'est donc imposé avec 2 secondes d'avance hier sur ses poursuivants. Aujourd'hui, relâche, un peu de repos pour lui. Il s'élancera de nouveau demain sur le 100 mètres nage libre. En basket fauteuil, la JDA Dijon est représentée au Canada pour les mondiaux féminins en ce moment. La compétition démarre aujourd'hui à Ottawa. L'équipe de France est présente et ça c'est une première depuis 8 ans. Et dans le groupe, on retrouve 2 Dijonnaises, Lucie Nollet et Maria Ernest Augustin. Les Bleus affrontent ce soir les États-Unis. C'est l'une des équipes les plus difficiles à jouer lors de cette compétition. Et nos 2 Dijonnaises, Thomas Vichard, sont vraiment très heureuses de vivre cette grande aventure ensemble.
4: Deuxième Coupe du Monde pour Lucie Nollet, 8 ans après sa seule participation, c'était en Allemagne, à Hambourg. Et oui, forcément, elle a trouvé le temps long.
5: C'était ma première apparition en équipe de France. Donc, je suis plutôt contente de pouvoir revivre une compétition pareille. Je veux prendre du plaisir et profiter à fond de cette compétition.
4: Mais cette fois, elle est une cadre des Bleus et aura aussi un rôle de guide pour sa coéquipière de club, Maria Ernest Augustin.
5: Qu'elle prenne aussi autant d'expérience que j'ai pu en prendre, c'est super enrichissant pour elle. Je vais essayer de l'accompagner au mieux que je peux durant ces 15 jours.
4: Une aide précieuse, reconnaît Marie-Ernest Augustin, 19 ans seulement.
5: C'est un point d'appui, c'est comme une épaule, comme tout sportif lors d'une compétition. Il y a des moments où ça va moins bien. Je sais très bien que je pourrais me reposer aussi et me confier à ma coéquipière sans aucun souci. Donc, ça facilite nettement, je pense, la compétition, surtout quand on est nouvelle joueuse.
4: Sportivement, l'objectif de l'équipe de France au Canada, c'est d'abord de progresser et d'atteindre les quarts de finale.
0: Et le premier match, c'est donc ce soir pour nos Bleus face aux États-Unis, coup d'envoi 22h30 heure française, avant d'affronter l'Algérie vendredi et puis le Japon samedi. Un peu de nuages et un peu de soleil, ça c'est le menu du jour.
3: Ouais, une belle alternance aujourd'hui selon Météo France en Côte d'Or et en Saône-et-Loire. Pas de pluie à prévoir, simplement un ciel qui parfois sera gris, parfois sera très bleu, avec une impression de beau temps qui pourrait même l'emporter en fin de journée, nous dit Météo France. Pour les températures, elles sont étonnamment beaucoup plus fraîches que ces derniers jours, c'est tombé
0: ça
3: d'un coup.
0: Ça sent, hein. Oui.
3: Ouais, 10 degrés de moins là, entre hier et aujourd'hui. À Saulieu, il fera 18 degrés, à Saint-Bernon et Semur-en-Auxois, 19, à Arnay-le-Duc, Autun, Le Creusot, Montbard et Châtillon-sur-Seine, 20 degrés. À à Dijon, Beaune et Chenôve 21, à Auxonne et Chalon-sur-Saône il fera 22 degrés.
0: Ils arrivent, les traditionnels petits ralentissements du jour.
3: Ouais, mais franchement rien de bien méchant, hein. ça bouchonne là dans l'agglomération dijonnaise sur la Lino, à hauteur d'Ahuy. Ça bouchonne également quand on vient de la route d'Arc, là sur la Rocade, vous savez, à hauteur de ce fameux fast-food là, vous voyez, on le voit arriver, hein, quand on arrive de la bretelle d'entrée. Et puis ça bouchonne un petit peu boulevard Pascal, voilà, dans le centre-ville de Dijon. Ailleurs, ça se passe plutôt bien, même dans le centre-ville, rien à signaler, place du 30 pour l'instant selon nos informations. Et puis ça a l'air de bien se passer, place de la République aussi. Du côté du réseau secondaire, ça roule bien, ce qui nous amène du coup à Chalon-sur-Saône, et là aussi il n'y a pas grand chose à signaler, quelques ralentissements sur le pont Jean-Richard là ce matin, mais rien d'autre, pas d'autres secteurs particulièrement difficiles aujourd'hui. Si c'est le cas pour vous, appelez-nous maintenant, on est à vos côtés toute la journée. 03 80 42 15 15.
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3: J'ai piqué les clés du bureau des programmateurs musicaux d'ici Bourgogne. J'ai prévu Stevie Wonder.
0: Oh, on aime.
3: Bah, on aime, valide. On adore Stevie Wonder. Mais tout de suite, c'est Daniel Balavoine. Dieu que c'est beau sur ici Bourgogne.

0: Dieu que c'est beau, c'était Daniel Balavoine sur Ici Bourgogne à 8h13.
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0: Alors là, ce matin, avant de partir au boulot, vous allez peut-être ouvrir la boîte aux lettres et récupérer le courrier. Attention, attention! En ce moment, il y a de fausses lettres du fisc qui arrivent chez vous. Ce sont des tentatives d'arnaque, évidemment. On vous apprend à faire attention. On fait attention ce matin sur Ici Bourgogne avec Otrazo, qui a tout épluché pour nous. Je suis tout excité parce qu'on vous offre aussi les plus beaux cadeaux de la région ce matin.
2: Ah.
0: Avec le jeu bien honnête. Et ses entrées pour le tour au parc Zoo, si vous remportez, si vous trouvez ce monument qu'on peut qualifier de monument historique.
2: Oh, moi j'ai du mal, je cherche toujours, je ne trouve pas.
0: Il est en Côte d'Or ce monument, on le sait. Ce n'est pas le Palais des Ducs. Un bel indice que je vous ai donné, c'est qu'il est plus long que haut. Il est aussi plus long que large.
2: Ça m'aide pas.
0: Mais si ça vous aide, si je vous dis qu'il y a un rapport de 1 à 1000 entre la hauteur et la longueur.
2: Là, ça devient
0: entre
2: petit peu
0: la
2: plus
0: hauteur
2: intéressant.
0: Et la longueur. De quel monument côte-dorien s'agit-il? C'est beaucoup plus long que haut.
2: Okay.
0: Voilà. 03 80 42 15 15. On joue ensemble dans quelques minutes et vous remporterez vos places pour le tour au parc zoo. Ce parc zoologique situé à Romanèche-Thorin. Bonne chance.
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0: 8h15, c'est votre rendez-vous anti-arnaque. Otrazo, vous nous alertez sur une fausse lettre du fisc qui arrive en ce moment dans les boîtes aux lettres.
4: Oui, et quand je dis boîte aux lettres, je ne parle pas des mails, hein. Je parle bien de la bonne vieille lettre en papier et de la bonne vieille boîte aux lettres devant chez nous ou dans le hall de notre immeuble. À quoi ressemble ce courrier? Je l'ai sous les yeux. Plusieurs personnes l'ont relayé dernièrement sur les réseaux sociaux. Déjà, il fait très officiel. Il y a votre nom en haut à gauche. Il y a écrit Direction Générale des Finances Publiques en haut à droite. Et je vois aussi écrit « mise en demeure ». Ah, donc là on se met à transpirer et on vous met en demeure donc de déclarer vos actifs numériques, en clair, votre crypto-monnaie. Si vous ne le faites pas, on vous menace d'une énorme amende, plusieurs milliers d'euros.
0: D'accord, mais alors où est le piège dans ce courrier?
4: Le piège, attention parce qu'il est très ingénieux, c'est le QR code qu'il y a en bas de la lettre et qui, selon l'escroc, va vous éviter cette énorme amende, va vous permettre de régulariser votre situation. Je m'arrête là-dessus. Un QR code, il faut toujours le prendre avec des pincettes, où qu'il soit, dans un courrier, sur un horodateur ou sur une borne de recharge. Quand vous flashez, quand vous scannez un QR code avec votre téléphone, c'est pour atterrir sur un site web. Et ce site web, c'est difficile de savoir au premier coup d'œil s'il est fiable ou pas. Donc soit vous êtes sûr, soit vous ne l'êtes pas. Et dans le doute, qu'est-ce qu'on fait? On s'abstient. Donc je reviens à mon faux courrier du fisc. Il a beau faire très sérieux, si vous avez vraiment de la crypto-monnaie à déclarer, ça se passe sur impots.gouv.fr lors de votre déclaration de revenus. Il n'y a pas d'histoire de QR code. Et si vous n'avez rien à déclarer, la lettre part à la poubelle. Et puis c'est tout.
0: Voilà, et puis c'est tout. Et puis sinon, on ne laisse pas traîner ton fisc. Voilà. Merci beaucoup, Otrazo. Il est 8h17. Et comme promis, voici Stevie Wonder, Pastime Paradise, sur Ici Bourgogne.

0: Pastime Paradise. C'était Stevie Wonder sur Ici Bourgogne. Vous aimez la musique? Nous aussi, imaginez un groupe, une harmonie d'une commune qui reprend à sa sauce du coup du gala, du balavoine, du téléphone ou même du White Stripes. On n'entend pas ça de partout, on entend ça à Verdun-Ciel. C'est peut-être votre futur plus beau village de Bourgogne, Verdun-Ciel. Nous y sommes avec Cyril Hinault et toutes ses rencontres dans quelques minutes. En attendant, nous sommes à Bèze avec Christine. Bonjour Christine.
1: Oui, bonjour.
0: Nouvelle possibilité pour vous de remporter deux places pour aller au Tour au Parc Zoo à Romanèche-Taurin pour aller découvrir les 600 animaux qui peuplent ce parc, Christine. Si vous trouvez ce monument côte-dorien que nous avons caché dans une nonnette ce matin, c'est un jeu bien honnête. On sait grâce aux auditeurs précédents que c'est donc un monument qu'on peut considérer comme étant un monument historique. Et on sait surtout qu'il est beaucoup plus long que haut, avec un rapport de 1 pour 1000. Pour une unité de hauteur, il y a 1000 unités de longueur. Christine, et vous pouvez avoir un indice supplémentaire si vous me posez une question avant votre proposition. Qu'est-ce que vous voulez savoir?
1: Je voulais savoir si c'était pas vers la place Saint-Bénigne plutôt.
0: Si c'est pas vers la place Saint-Bénigne, non, c'est pas vers la place Saint-Bénigne à Dijon, Christine. Désolée. Vous pensez à quoi?
1: À la cathédrale Saint-Bénigne.
0: Non, elle est plus haute que longue, sûrement, la cathédrale Saint-Bénigne.
2: Sauf si vous la couchez au sol.
0: Sauf si on la couche au sol. Sauf si on la couche au sol. Non, c'est pas ça, Christine. Bien tenté.
1: Merci, au revoir.
0: À bientôt, au revoir. Bonjour. Bientôt. Bonjour, Catherine.
3: Bonjour.
0: Vous y connaissez en honnête, Catherine? On va voir.
3: Oui.
0: On va voir.
3: Ouais.
0: On va voir.
3: Donc, moi, je voulais savoir si le monument se trouve près du port du canal.
0: Est-ce que ce monument qu'on a caché dans la nonnette, là, se trouve près du port du canal?
3: Oui.
0: Ou près du canal?
3: Près du canal. Le port du canal, c'est vers le canal, quand même, non?
0: Ouais, du coup, la réponse est non, alors. Mais c'est pas grave. Mais vous pensez à quoi, Catherine?
3: Pardon.
0: Non, mais c'est pas grave.
3: Je pensais à l'obélisque.
0: Non, c'est pas l'obélisque. Non.
3: Ok, bon.
0: Voilà.
3: Bon courage,
0: à bientôt Catherine.
3: Au revoir.
0: Mais je note l'obélisque peut-être pour une prochaine nonnette. J'aime bien l'obélisque. On y jouera peut-être bientôt.
2: C'est vrai. Vous nous faites des fausses joies aussi, vous, Nicolas.
0: C'est beaucoup plus long que haut, ce monument qu'on cherche. Alors, vous avez encore 24 heures pour chercher, là.
2: Allez, on retente
0: notre chance. Demain à 7h20, qu'est-ce que ça peut être? C'était intéressant quand elle nous parlait du canal. C'était très intéressant. Trompette, percussion, allez, on sort les instruments ce matin. Ici, mon plus beau village de Bourgogne, c'était Verdun-Ciel en Saône-et-Loire. Cyril Hinault y a rencontré l'harmonie du village, un groupe motivé et dans l'air du temps.
4: Verdun-Ciel, c'est mon plus beau village de Bourgogne parce que on y aime se retrouver pour jouer de la musique. Bonjour, je suis Christophe, je suis trésorier de l'harmonie Les Enfants du Doubs depuis une dizaine d'années, facile.
5: C'est une harmonie de combien de personnes?
4: Une trentaine.
5: Et on y fait quoi dans une harmonie, en fait?
4: Il y a l'ambiance des musiciens, puisqu'on est là pour faire de la musique, certes, mais on est là aussi pour être entre copains. On a des spectacles, on a des cérémonies aussi. Ben, on est là, oui, pour la bonne ambiance, parce que Les Enfants du Doubs, c'est l'ambiance.
5: Sur le répertoire, là, je regarde à côté de nous, j'imagine c'est les partitions qui sont dans les dossiers, c'est ça?
4: Oui, oui, oui.
5: Je vois
4: oui.
5: Freed From Desire, donc oui. Gala.
4: Voilà.
5: Je vois du Florent Pagny, oui. Je vois du Balavoine, oui. Téléphone, Star 80.
4: Ah oui, oui, tout à fait. Star 80, c'est des medleys, c'est un medley où il y a 4-5 morceaux qui sont remixés. Et puis, avec Pascal, on fait des arrangements.
5: Pascal, c'est le chef d'orchestre?
4: Voilà, Pascal, c'est notre chef d'orchestre.
5: Ouais.
4: Donc, on fait des arrangements avec un logiciel de musique. Et puis, on met ça au goût du jour. Puis, d'après les instruments, parce qu'on n'a pas tous les instruments qu'il faudrait, parfois. Donc, on adapte, on modifie, on transpose. On appelle ça transposer dans la sonorité de l'instrument pour que ça colle.
5: Qu'est-ce que, selon vous, l'harmonie apporte au village de Verdun-Ciel?
4: Il n'y a qu'à venir pour le 14 juillet quand on défile. C'est magnifique quand vous avez 500 personnes qui marchent derrière vous, parce qu'ici, au 14 juillet, l'harmonie, elle monte sur un char. Les musiciens sont sur un char, on défile avec les lampions derrière. Et on joue de la musique, de variété, etc. On fait du Vanina, on fait Claude François, on fait plein de trucs comme ça, mais style banda, puisque c'est des morceaux banda.
5: Ouais.
4: Et là, les gens chantent derrière. Quand les gens chantent ou applaudissent C'est ça la récompense du musicien. On a un musicien chez nous qui est un ancien professionnel qui dit toujours le salaire des musiciens, ce sont les applaudissements du public.
0: Voilà, l'harmonie de Verdun Ciel qui fait sa rentrée la semaine prochaine. Hein, ce sera mardi prochain, le 15 septembre. Vous pouvez encore les rejoindre. Les débutants sont acceptés et ça me fait plaisir. Il est bientôt 8h25 et voici Florent Pagny, petit local de l'étape avec les murs porteurs sur ICI Bourgogne avant de rejoindre l'ADMI et vos actus locales. 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

0: C'était en 2013, les murs porteurs, Florent Pagny. Dans quelques minutes, on vous racontera sur Ici Bourgogne l'histoire de cette ferme Agriself, chez qui, à côté de Dijon, on peut aller cueillir soi-même des fraises et des tomates. Il paraît qu'il y a presque 50 ans que ça existe. Ça date pas d'hier.
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0: Il est 8h30, l'info d'ici en Bourgogne, Anne-Laure Labalette, ce sont les contrôles dans les transports scolaires.
9: Votre radio a suivi hier une opération de contrôle près du collège 10 sur Tille. Des opérations menées conjointement par la police, la gendarmerie de Côte d'Or et les services de l'État. C'est traditionnel à chaque rentrée pour s'assurer que les règles de sécurité sont bien respectées dans les bus scolaires. Un peu plus de 3000 euros, ça c'est le coût de la rentrée pour un étudiant cette année en Bourgogne. Une hausse de 1,7% par rapport à l'an dernier. Parmi les postes les plus coûteux, le logement ou encore l'alimentation. Deux Dijonnaises aux mondiaux féminins de basket fauteuil, Lucie Nollet et Maria Ernest Augustin de la JDA. Elles sont au Canada, à Ottawa. Leur premier match, c'est ce soir, une rencontre face aux États-Unis. Mais pour l'heure, c'est l'heure du point sur l'actualité en France et dans le monde et en 90 secondes. Et ce mercredi, c'est avec vous, Valentine Letès.
10: 2,29€ en moyenne le litre de gazole, 2,12€ pour le sans-plomb 95E10. Les prix du carburant battent de nouveaux records ce matin avec la reprise des combats en mer au Moyen-Orient. Pour trouver comment baisser les prix, les distributeurs sont reçus à Bercy aujourd'hui. Et pour montrer que chacun peut faire un effort, le chef du gouvernement réfléchit à diminuer l'indemnité de ses ministres, actuellement fixée à 10 000€ brut par mois environ. Une mesure envisagée par Sébastien Lecornu dans le prochain budget de la France. Absolument serein, François Bayrou retourne au tribunal aujourd'hui aux côtés de 10 anciens cadres du Modem. L'affaire des assistants parlementaires européens est jugée en appel. En première instance, l'ancien maire de Pau a été relaxé au bénéfice du doute. Sécuriser les musées en urgence, c'est la consigne donnée hier soir par la ministre de la Culture après un nouveau cambriolage dans un musée plus tôt dans la journée, celui consacré au peintre Renoir à Cagnes-sur-Mer. Les voleurs sont repartis avec deux toiles. Des recommandations de lecture données aux élèves à chaque vacances scolaires, les premières dès la Toussaint. La réaction ce matin du ministre de l'Éducation au classement PISA sur les mauvais résultats des élèves français. En 7 minutes de jeu, tout a basculé pour le LOSC hier soir en Ligue des Champions de foot. 2 buts encaissés, 1 carton rouge et une défaite finalement, 3-2 face au Betis Séville. Ce soir, le Paris Saint-Germain entre en piste face aux Slovaques de Bratislava.
9: L'actualité chez nous en Bourgogne, ce sont les traditionnelles opérations de contrôle des cars scolaires en ce début d'année et cette rentrée. L'une d'elles se déroulait hier matin, chapeautée par la gendarmerie de Côte d'Or, les services de police et de l'État. Objectif, vérifier que les règles de sécurité sont bien appliquées. Reportage aux abords du collège Paul Fort d'Is-sur-Tille avec vous, Arnaud Racapé.
11: Petite surprise matinale pour les conductrices et conducteurs de cars scolaires accueillis par une trentaine de gendarmes et de gilets orange de la Dréal ce mardi.
12: Vous arrivez de saler, vous frottez sur les genoux, sur la langue.
11: Charles Sicalechi est l'un des tout premiers à s'y coller. Test salivaire d'abord avec un gendarme. Tout va bien, négatif aux stupéfiants. Et puis le contrôle plus administratif se poursuit avec Valérie Foltet, l'un des agents de la Dréal.
13: Regardez si vous ne l'avez pas en version numérique. Normalement, il faut qu'elle soit à bord, la convention. Alors, on sait que vous l'avez, cette convention, mais... D'après, votre permis, c'est le gendarme qui l'a toujours ?
14: Je pense, oui.
13: Ouais,
14: il est là.
13: Vos qualifications, il n'y avait pas de soucis.
14: Oui, tout est renouvelé. Hein,
13: non, mais là-dessus, c'est bon. C'est juste lui demander qu'il vous donne bien l'autorisation, qu'elle soit à bord. ou en version numérique ou en version papier.
11: La directrice de cabinet de la préfète, Aurélie Contre-Civil, est à bord pour assister aux échanges. Elle y va aussi de ses petites questions.
15: Et du coup, vous avez le fameux éthylotest anti-démarrage?
13: Oui, voilà.
15: Ah oui, c'est d'accord.
13: Voilà, j'ai déjà vérifié.
15: Vous démarrez le...
13: Voilà, bah, le matin, et quand je fais toutes les reprises de service, je suis obligé de souffler dedans, parce qu'on a une... Tu l'es même, si je coupe le quart, j'ai 30 minutes.
16: Au bout d'une demi-heure, il faut ressouffler.
13: Au bout de 30 minutes, voilà. J'ai obligé de ressouffler.
11: Tout y passe, souligne Valérie Folletet. L'idée est vraiment de s'assurer que les élèves sont transportés dans des conditions de sécurité optimales.
17: Si les véhicules sont en bon état, avec les équipements obligatoires pour le transport scolaire, notamment les extincteurs, les trousses de secours, l'antidémarrage alcoolique, anti-alcoolique, pardon, les ouvertures d'urgence qu'on vérifie avec le chauffeur, voir si tout fonctionne, si les ceintures de sécurité à bord sont en bon état, les marteaux pour les secours, et ensuite tout ce qui est temps de conduite qui s'applique au chauffeur, les temps de conduite, les temps de repos, l'état du véhicule, les pneumatiques, tout ce qui est éclairage, vous voyez, c'est vraiment un panel.
11: Un contrôle plutôt bien accueilli par le chauffeur.
13: Ben, on transporte des enfants, donc on ne peut pas jouer avec la vie des enfants. Donc il faut être carré, hein, l'entreprise, de toute façon on a une entreprise qui est vigilante là-dessus. Et nous aussi on fait attention à nos temps de travail et voilà, on transporte des enfants en toute sécurité. On essaye de faire au mieux. Allez, bonne journée.
11: Bilan, un papier à mettre à jour et rien à signaler sur le véhicule. Charles peut repartir l'esprit tranquille. Pas d'infraction majeure d'ailleurs relevée lors de cette opération à Y-sur-Tille. Tant mieux, comme mentent les agents de la DREAL, c'est rassurant. Et c'est aussi à cela que servent ces contrôles qui ont lieu plusieurs fois par an.
9: Et cette opération avait lieu simultanément dans plusieurs dizaines d'établissements chez nous en Côte d'Or ainsi que dans les 18 départements de la zone Est. La météo, Nicolas, le temps sera mitigé aujourd'hui.
0: Oui, alternance de nuages et d'éclaircies selon Météo France dans le ciel en Côte d'Or et en Saône-et-Loire. Pas de pluie à prévoir. Il y a eu quelques gouttes cette nuit, mais on arrête là la pluie. Ce serait dommage qu'il pleuve trop, vous voyez, pour cette fin d'été 2026. Ce serait vraiment dommage. Les températures seront plus fraîches que ces derniers jours. Ça, c'est la bonne nouvelle. On attend cet après-midi à Saulieu 18 degrés, à Saint-Bernon et Semur-en-Auxois 19, à Arnay-le-Duc, Autun, Le Creusot, Montbard et Châtillon-sur-Seine 20 degrés, à Dijon, Beaune et Talent, il fera 21, à Auxonne et Chalon-sur-Saône 22 degrés. Demain jeudi, le retour du soleil pour tout le monde, toute la journée avec des températures proches des 25 degrés.
9: Et comment ça roule là en ce moment?
0: Ce matin, ça roule bien du côté de Chalon-sur-Saône. Pas grand chose à signaler. Pareil dans l'agglomération dijonnaise, le trafic est fluide ce matin. On circule avec le sourire également sur le réseau secondaire et sur nos autoroutes en Bourgogne. En ce qui concerne le réseau de transport en commun, pas de retard significatif de train sur nos lignes en Bourgogne. S'il y a d'autres soucis à partager, appelez-nous. On est à vos côtés tout au long de la journée. 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Hein, on s'appelle 03 80 42 15.
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0: Quel que soit votre mode de transport d'ailleurs pour partir au boulot ce matin, on espère que vous passez une belle journée et que tout démarre bien pour vous, que vous soyez en trottinette, à vélo ou même pour ceux qui marchent avec Jean-Jacques Goldman dans les oreilles. Sur Ici Bourgogne, bonjour.

0: C'était Jean-Jacques Goldman. C'était Jean-Jacques Goldman. Et si vous aimez Jean-Jacques Goldman, vous allez adorer savoir qu'on va écouter Céline Dion dans quelques minutes. Et si vous aimez Je marche seul, rassurez-vous, vous ne serez pas seul dans les rues de Dijon. Il y en aura 5000 autour de vous.
1: Tout va mieux.
0: Oui.
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0: Qu'est-ce qu'il a dit l'animateur? 5000? Oui. 5000. Où ça et quand? À Dijon, dimanche. Le Vélo Tour. Le Vélo Tour fête ses 20 ans ce week-end à Dijon. Il reste encore des places pour vous inscrire à cet événement Made in Bourgogne pour visiter à vélo les lieux insolites et parfois fermés au public. Ici Bourgogne vous donne les derniers bons plans ce matin avec notre invité. Ce sera dans quelques minutes sur Ici Bourgogne. En attendant, on va aller trouver des fruits et des légumes en direct du jardin. Bienvenue chez AgriSelf à Bretonnières avec Olivier Bourgeot, un maraîcher bio passionné qui a accepté Stéphane Conchon sur ses terres. Au programme ce matin, autocueillette des tomates avec des clients de passage.
2: Ici à Bretonnières, on a les pieds dans la terre et on a surtout les mains pour cueillir, parce que c'est le principe d'AgriSelf. Olivier, vous avez imaginé ce concept d'autocueillette et ça marche plutôt bien, messieurs, dames. Là, vous avez bien chassé là aujourd'hui.
3: Oui, on prépare pour faire la sauce tomate.
2: Donc vous êtes venu ramasser deux cagettes de tomates. Trois cagettes.
4: Trois magnifiques. Et en plus, tu vois, Stéphane, en mélange avec de la variété rose de Berne, ouais, et de la tomate ronde rouge normale. Et puis on aura aussi un classique de la sauce qui s'appelle la Roma, qui va être disponible la semaine prochaine, qui est la tomate olivette.
3: On fait 20-30 kilos à peu près, et puis on fait notre sauce tomate pour l'année.
2: C'était futé quand même ce concept, Olivier.
4: Faut rendre à César ce qui est à César. Hein. C'est ma tante Françoise qui a lancé le concept en 1978, l'année de ma naissance. Ils ont commencé par une partie céréalière, mais si tu veux, l'autocueillette, ils en ont fait tout de suite avec la fraise. Et pendant des années, ici, tu avais, à la place du premier lotissement, là, quand tu arrives, un hectare de fraises.
2: Comment vous avez fait pour tenir le choc, justement, avec l'été qu'on vient de passer? Parce qu'il y a plein de gens de leur potager qui disent les tomates.
4: Non, Stéphane, il n'y a pas de baguette magique, hein, ça impose. Nous, on est saisonnier, donc tu veilles sur les légumes, même le week-end. Et puis, chaque fois que tu as le droit d'arroser, tu sais, on a des dérogations. Bon, déjà, on a une déclaration de volume. Ensuite, il y a les arrêtés de la préfecture qui tombent. Et en fonction de ça, on respecte les horaires pour irriguer. C'est souvent la nuit. Donc, on veille dessus. Et puis, voilà.
2: Oui,
4: et puis,
2: veiller, ça paraît bête de veiller des légumes. On comprend bien quand on a un élevage, quand on a des animaux. Mais vous les regardez pousser, les tomates?
4: Ça marche exactement pareil. C'est pas quelque chose. Quand il fait 35 degrés à l'ombre, si tu pars, mettons, si j'avais posé mes vacances en plein mois de juillet, quand qui a fait cette canicule où on était en alerte rouge, ben ça aurait été une catastrophe totale. Donc nous, on a évité la catastrophe sur tout ce qu'on a pu, c'est-à-dire légumes d'été. Nous, on a eu des belles tomates, on a eu un excellent rendement de courgettes. On a fait peut-être le meilleur rendement des 10 dernières années en courgettes, paradoxalement. Concombres, tout ce qui est cucurbitacé et solanacé a super bien marché. Ce qui pêche énormément, c'est tout ce qui est petits fruits. Je vous laisse vous en rendre compte. On a perdu absolument toutes les framboises tout de suite. Pas de groseilles, pas de cassis cette année. Rien, zéro.
3: Les framboises, elles ont séché sur pied.
4: Voilà. Mais nous, on a pris la décision de se dire, on a un volume d'eau, donc on a préféré privilégier la tomate, parce qu'on sait qu'on a une clientèle qui va être en attente justement de préparer ses bocaux pour l'hiver. Tu peux te passer de framboises, tu peux pas te passer de tomates dans une année.
2: Bon, vous avez du boulot maintenant. Hein.
4: Il n'y a plus qu'à. Merci de votre visite.
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9: C'est un club, c'est une grande famille, la famille des correspondants d'Ici Bourgogne. Tous les matins, on vous passe un coup de fil pour savoir un petit peu à quoi ressemble la vie chez vous. Et nous sommes à Semur-en-Auxois, en plein cœur de la Côte d'Or, avec Rebecca. Bonjour Rebecca.
10: Bonjour cher Nicolas,
9: bonjour. Oh, bonjour cher Rebecca.
10: Ce matin.
9: Comment allez-vous ce matin Rebecca?
10: Oh, ben, je vais très très bien, et vous-même?
9: Bah écoutez, ça va. Ça fait quelques heures qu'on n'a pas pris de petit-déj là avec Anne-Laure, mais ça va. On se réveille, il y avait quoi vous autour de la table là, sur la table Rebecca?
10: Eh bien écoutez, figurez-vous qu'il y a quelques jours, j'ai rencontré à Dijon une dame absolument extraordinaire, qui est la fondatrice de l'association Sourire et Solidarité de Prix.
9: Ouais.
10: Cette association a été créée en 2011. Alors son histoire m'a profondément touchée. Lors d'un voyage au Cameroun, elle a vu un petit garçon fouiller dans les poubelles pour trouver de quoi manger. Ce jour-là, elle a eu un véritable déclic et a décidé d'agir en faveur des enfants, des démunis, notamment des orphelins. Depuis, son association accompagne des enfants au Cameroun notamment. Mmh. Et cette association a permis notamment de construire un orphelinat qui accueille aujourd'hui 13 enfants. Donc elle veille à leurs besoins alimentaires, vêtements, scolarité, soins au quotidien et notamment de l'eau potable. Grâce à l'association, elle a pu créer donc un forage et puis désormais l'électricité grâce à l'installation de panneaux photovoltaïques.
9: Mmh.
10: Et donc pour poursuivre cette belle action, en fait, donc cette dame, il y a une semaine d'arrêt de solidarité qui sera organisée à Dijon même,
9: ouais,
10: du 12 au 19 octobre, avec une exposition vente de pastels, puis un gala de charité et une vente aux enchères au Cellier de Clairvaux. Vous connaissez cette belle salle,
9: oui,
10: c'est
9: un
10: train historique du 13e siècle. Et donc, du coup, je voulais partager cette histoire avec les auditeurs et auditrices d'Ici Bourgogne, parce que ça m'a vraiment touchée. Et puis, derrière tout ça, se cache une femme qui a un grand cœur, qui est vraiment très, très touchante, qui est dijonnaise.
9: En tout cas, c'est un joli coup de cœur, Rebecca, on rappelle, hein, pour cette association Sourire et Solidarité d'Afrique. Il y a un site internet, hein, d'ailleurs, hein, sur lequel on peut faire des dons aussi, et sur lequel eh bien, on résume toutes les actions de cette association.
10: Absolument.
9: Qui est donc née ici,
10: absolument,
9: chez nous, à Dijon, et on peut en être fiers, Rebecca. Et vous avez
10: tout
9: raison de les mettre en lumière.
10: Tout à fait. Et puis je voulais juste faire un petit clin d'œil aussi aux Semurois, parce que pour leur dire de ne pas hésiter à venir ce dimanche 13 pour ce vide dressing qui aura lieu à la salle Saint-Exupéry. Venez nombreux.
9: Voilà. Alors pour ceux qui organisent, c'est un vide dressing, mais pour ceux qui participent, c'est un rempli dressing en général. Hein, donc il va falloir adapter le titre, Rebecca. Merci beaucoup en tout cas pour ce coup de cœur et à bientôt sur l'antenne d'Ici Bourgogne.
10: Merci Nicolas, merci.
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9: Permettre aux habitants de traverser à vélo des lieux insolites et fermés aux cyclistes, c'est une idée qui a germé ici en 2006 à Dijon et qui s'est transformée en véritable success story. Cette année, c'est déjà la 20e édition du Vélo Tour à Dijon et on en parle avec son chef de projet, son organisateur. Bonjour Guillaume Gélin.
11: Bonjour.
9: Vous êtes chef de projet pour cette édition 2026. Racontez-nous la première fois que vous avez participé à un Vélo Tour.
11: Voilà, la première fois, c'était en 2017. Je suis arrivé un petit peu sans connaître l'événement en stage et j'ai été lancé un petit peu dans le grand bain parce que je connaissais pas du tout cet événement. Et à l'époque, l'époque, on attendait, on bloquait les inscriptions jusqu'à 8000 participants, même au-delà. Donc c'était une marée humaine de vélos dans les villes de Dijon.
9: Incroyable, hein.
11: Ouais.
9: Et presque 10 ans plus tard, vous y êtes encore.
11: Et 10 ans plus tard, ouais, on s'y attache. Je pense comme la majorité des Dijonnais et des gens qui participent à cet événement, il y a un engouement qui est hyper fort autour de cet événement. Et du coup, on est fiers de pouvoir continuer à l'organiser.
9: Alors, ce dimanche, le parcours va passer par des lieux emblématiques de la métropole. La Vapeur, le Jardin Japonais, il y a le Palais des Sports, le Parc des Expos, la mairie de Dijon, la plateforme courrier de La Poste aussi. Mais aussi des nouveautés, notamment des ateliers de l'Auditorium de Dijon ou encore le magasin IKEA.
11: Ouais.
9: Comment vous les repérez, tous ces lieux?
11: Alors tous ces lieux, c'est du pointage qu'on fait 6-7 mois à l'avance, et puis du coup on dessine un brouillon de parcours, et puis après on va contacter ces sites-là. Donc ça prend du temps, hein, c'est hyper chronophage.
9: C'est-à-dire que vous avez appelé Monsieur, Madame IKEA, vous lui avez dit bon, on va falloir pousser les canapés parce qu'on va passer en vélo là.
11: Exactement, ça se passe comme ça. Alors IKEA, il y a un petit historique quand même parce qu'on avait traversé en 2006 lors de la première édition,
9: ouais.
11: Et donc là pour le 20e anniversaire, on a voulu un petit peu marquer le coup avec une nouvelle traversée qui sera j'ai pas envie de trop en dire, mais en tout cas assez exceptionnel ce dimanche.
9: Donc il faut absolument y participer, ce sera une édition pas tout à fait comme les autres du coup pour cette 20e
11: on va essayer de mettre le paquet pour cette édition, d'avoir de l'animation en veux-tu en voilà un peu partout sur le parcours, et puis accentuer encore cet esprit festif tout au long de la journée.
9: On a baissé la jauge il y a quelques années de 8000, on est passé à 5000 pour la qualité, ouais. pour un meilleur accueil de tous les participants. Il y a encore des places ou pas, ou parce que c'est très demandé quand même le vélo.
11: Ouais, il reste quelques places encore, mais faut vite s'inscrire parce qu'il n'y a plus grand chose. Donc, on peut annoncer qu'on sera complet ce dimanche.
9: Ouais. Évidemment, l'esprit de fête, l'esprit de rencontre et de partage sont pleins aussi pendant ces randonnées parce qu'on part en petits groupes. On partage plein de choses. On peut venir costumer, déguiser par exemple.
11: Ah oui, le maître mot de l'événement, c'est le sourire. Donc, on voit peut-être sur mon t-shirt tous les smileys. Voilà, c'est le logo de l'événement démultiplié. Mais c'est un peu ça. Ce dimanche, c'est marée humaine, pleine de sourires. On peut venir en famille, entre amis. C'est accessible vraiment à tous pour passer un très bon moment. Ouais.
9: Donc départ dimanche depuis le château de Pouilly à Dijon à partir de 8h. Est-ce qu'on re-signe pour 20 prochaines années de vélo tour à Dijon, Guillaume?
11: Je l'espère. Je pense que la majorité des Dijonnais seront d'accord pour nous accueillir encore et puis essayer d'avoir des parcours de plus en plus inédits. Voilà, parce que du coup on a quand même pas mal traversé.
9: Bien écumé,
11: d'est en ouest. Nord au sud, on a pas mal fait découvrir ces différents sites aux participants, donc on va essayer de pouvoir innover.
9: Toutes les infos sur vos réseaux sociaux, sur Vélotour et également vélotour.fr. Merci beaucoup Guillaume Gélin, vous êtes l'organisateur de ce Vélotour ici à Dijon. Vous repartez à vélo là ou pas?
11: Je vais pas vous mentir, non.
9: Piège.
11: Non, on se repose un peu avant dimanche.
9: Ça, on se repose les mollets.
11: Ouais, c'est ça, exactement.
9: Merci et à dimanche.
11: Merci.
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9: Bon, un petit peu moins festif, pardon. Aujourd'hui, nous sommes le 9 septembre et c'est la journée mondiale contre le syndrome d'alcoolisation fœtale. On va en parler avec le docteur Kirzek dans un instant, après celle, la plus grande star de tous les temps. Hein. Céline Dion.
12: Évidemment.
9: Bonjour, pardon, merci sur Ici Bourgogne.
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0: Bonjour, pardon, merci. C'était Céline Dion qui débutera donc samedi sa série de concerts à Paris. Et on n'a pas fini de l'entendre, Céline Dion, sur l'antenne d'ici Bourgogne. Nous sommes notamment vendredi avec une émission spéciale intégrale Céline Dion à partir de 22h30. Chaque jour, on prend soin de vous. Et ce matin, rime avec médecin, avec le docteur Kierzek. Aujourd'hui, c'est la journée mondiale du syndrome d'alcoolisation fœtale. Et un message, docteur, zéro alcool pendant la grossesse. Bonjour.
1: Bonjour à toutes et à tous, nous sommes le 9 septembre, une date pour rappeler un message simple mais fondamental. Pendant la grossesse, c'est zéro alcool, en effet. Pourtant, il y a un Français sur quatre seulement qui sait qu'il n'existe pas de consommation d'alcool sans risque pour le bébé. C'est largement sous-estimé. Et pourtant, l'alcool pendant la grossesse, c'est la première cause de handicap mental non génétique chez l'enfant. Et le plus grave, c'est qu'il s'agit d'une cause qu'on pourrait éviter à 100%. Dans l'alcool, en fait, il va traverser le placenta. La maman boit, ça traverse et ça passe dans le sang du bébé. Et le fœtus n'a pas les enzymes pour digérer l'alcool, pour métaboliser l'alcool. Résultat, son foie, son cerveau, ses organes en développement sont exposés à une substance extrêmement toxique, beaucoup plus toxique chez le fœtus que chez un être humain parfaitement développé. Les conséquences peuvent être graves, c'est un retard de croissance, des malformations, une atteinte du système nerveux. Bref, c'est ce qu'on appelle le syndrome d'alcoolisation fœtale et ça associe des anomalies faciales. Le visage est un peu différent, il y a des troubles du comportement, il y a des difficultés d'apprentissage. Mais en dehors de ce SAF, de ce syndrome d'alcoolisation fœtale, il y a aussi des troubles du spectre de l'alcoolisation fœtale. C'est des troubles plus discrets mais qui sont invalidants avec des difficultés de concentration, des difficultés d'apprentissage et des retards scolaires, parfois même des années après.
0: Un seul verre, ça peut vraiment avoir des conséquences.
1: C'est là où le message doit être clair. On ne connaît pas de dose sans risque. Il n'y a aucune étude qui a prouvé qu'un verre, même occasionnel, était inoffensif. Donc c'est un peu le principe de précaution. C'est zéro alcool, c'est la seule garantie. Alors après, il ne faut pas culpabiliser, je ne veux pas affoler les mamans qui auraient bu sans savoir qu'elles étaient enceintes, pas de panique, mais on agit, on arrête dès qu'on sait qu'on est enceinte, on en parle à son médecin ou à sa sage-femme, inutile de culpabiliser, mais l'essentiel c'est d'arrêter dès maintenant, et d'ailleurs si l'arrêt est difficile, il y a des structures d'aide, Alcool Info Service, je rappelle le numéro 0980 980 930, c'est ouvert 7 jours sur 7, il y a des consultations spécialisées, et puis l'entourage aussi a un rôle clé à jouer, un partenaire qui soutient et qui arrête aussi de boire, c'est un soutien précieux. Et pendant la grossesse, zéro alcool, c'est de la conception à l'accouchement. Pour le bébé, c'est vraiment la seule garantie d'un développement sans risque. Allez, d'ici là, portez-vous bien.
0: Merci beaucoup, docteur Kierzek. On retrouve tous vos conseils, vos astuces pour rester en forme sur ici.fr et sur l'application Ici. On vous souhaite une très belle journée, où que vous soyez, si vous restez à la télé. Eh bien, belle matinée. Et puis avec la radio, c'est Ici, c'est vous dans un instant.
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0: enfants et de vos petits-enfants ce matin. En globalité, là, pendant une heure. Ouais. La rentrée, ça coûte cher pour les étudiants. On va en parler dans deux petites secondes dans les infos. Et puis le sport aussi, comme vous venez de l'évoquer. Ouais, alors, je sais pas si on va trouver toutes les solutions ensemble, mais on va en discuter.
1: Mais on va trouver beaucoup de questions, en tout cas.
0: C'est ça. Et c'est toujours bon d'en parler ensemble, parce que ça fait du bien d'échanger comme ça tous les matins,
1: c'est
0: en direct.
1: C'est mieux en le disant.
0: C'est mieux, et même en une heure, hein, d'ailleurs. Hein, pas forcément en 10 ans.
1: On va pas mettre 10 ans.
0: D'ailleurs, ne traînez pas, appelez-nous dès maintenant au 03 80 42 15 15. Vous viendrez demain matin, vous, hein?
1: Bah, si vous voulez.
0: Allez, ouais. C'est parfait. À demain, bonne journée, Nico. Salut. Ciao.
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0: Aujourd'hui, c'est mercredi, on est le 9 septembre 2026. Bonjour tout le monde, il est 9h. Lavalette, cette année encore, la rentrée universitaire coûte cher pour les étudiants.
3: En moyenne, 3 016 €. Ça comprend le logement, l'alimentation, les frais d'inscription, les fournitures aussi. C'est ce que nous dit la dernière étude de la FEBIA, la Fédération étudiante de Bourgogne interassociative. Pour cette rentrée, la région Bourgogne-Franche-Comté et le Crous ont aussi décidé d'accompagner ces étudiants, notamment grâce à deux dispositifs. Des studios d'urgence appartenant au Crous, qui sont mis à disposition pour des jeunes qui tomberaient dans une très grande précarité. Et puis les référents étudiants dont la mission est de renforcer la proximité et le lien avec les étudiants dans les résidences universitaires. Thomas Nogaillon, vous êtes allé justement à leur rencontre à la résidence Mansart à Dijon.
4: Oui, j'ai posé la question par exemple à François, 19 ans, étudiant en école d'ingénieur. Il se souvient avoir eu la visite de ses référents l'an passé.
5: Je vois pas trop l'intérêt personnellement parce que certes j'ai eu la visite d'un référent l'année dernière, mais il m'a pas plus aidé que ça, quoi. Il m'a juste dit bonjour, parlé un peu des événements qui se passaient aux alentours de la résidence, comme le théâtre qui avait ouvert l'année dernière, c'est tout. Sinon, pas plus d'intérêt que ça.
4: Des référents auxquels François n'a donc pas eu besoin de recourir, mais le système plaît bien à Colline, 18 ans, étudiante en licence de biologie. Cela fait 2 ans que Colline vit à Mansart, elle aussi a vu passer ses référents.
6: Ils sont venus se présenter, ils m'ont dit qu'ils étaient là si on avait besoin. Et c'est rassurant dans le fait qu'on sache qu'il y a quelqu'un au cas où, quoi. Et c'est cool qu'il y ait quelqu'un qui soit à peu près de notre âge si on a des problèmes.
4: Ces problèmes, ça peut être par exemple des soucis administratifs qui peuvent vite devenir un surmontable, surtout pour les étudiants étrangers, comme Margherita, cette étudiante ukrainienne en deuxième année d'Infocom. Elle a quitté son pays en guerre il y a 4 ans. Depuis, elle qui vit résidence Jean Zé doit tout faire toute seule, sa famille étant restée au pays. Et ce système des référents, elle aussi le voit plutôt de manière très positive.
6: Parce que nous, à Jean Zé, par exemple, on a des contrats d'électricité aussi à faire, parce que dans les autres résidences, il n'y a pas. Et c'est bien d'avoir quelqu'un qui pourra aider à faire la démarche, surtout si on vient de l'étranger où on ne sait pas comment ça se passe.
4: Alors bien sûr, la jeune femme a été aidée au pôle hébergement du Crous pour remplir ses formalités, mais comme l'explique Loïc, employé du Crous, justement, la mise en place de ces référents devrait tout de même permettre de mettre un peu d'huile dans les rouages.
7: C'est déjà des étudiants qui parlent à des étudiants, donc le dialogue est beaucoup plus facile que de se déplacer, d'aller voir des cadres ou des responsables ou à l'accueil qui sont très occupés avec la rentrée. Et ça peut aider à amener d'autres sujets, d'autres conversations qu'ils n'auraient pas osé aborder avec d'autres personnes.
4: Ces référents étudiants ont pris leur fonction début septembre. Une journée de formation leur a permis de découvrir les missions du Crous et les différents dispositifs d'accompagnement destinés aux étudiants.
3: Un reportage ici Bourgogne, signé Thomas Nougaillon. Et notez que le Crous est en train de recruter 15 référents étudiants. 6 d'entre eux seront déployés sur Dijon. Le coût de cette rentrée universitaire, on continue d'en parler juste après ce journal. Dans votre émission, ici c'est vous Stéphane.
0: Oui, avec cette question, jusqu'où êtes-vous prêt à aller pour financer les études de vos enfants? Logement, nourriture, transport, frais de scolarité, quand un enfant part étudier, la facture peut vite grimper, on vient de l'entendre. Alors, jusqu'où êtes-vous prêt à aller pour lui permettre de faire des études qu'il souhaite? Combien dépensez-vous chaque mois pour votre enfant étudiant? Rejoignez-moi dès maintenant au 03 80 42 15 15, au téléphone ou via WhatsApp.
3: La rentrée scolaire, elle rime aussi avec les traditionnelles opérations de contrôle des cars scolaires organisées par la police, la gendarmerie de Côte d'Or et les services de l'État. Ici, Bourgogne a suivi hier une de ces opérations aux abords du collège Paul Fort d'Issurtille. L'objectif, c'est de s'assurer que les règles de sécurité à bord sont bien respectées. Ça concerne par exemple les ceintures de sécurité pour les enfants ou encore les éthylotests anti-démarrage pour les conducteurs. Hier, pas de grosses infractions relevées, juste quelques documents administratifs à mettre à jour. Un gros panache de fumée hier dans le ciel du Morvan. Un incendie s'est déclaré à Issy-l'Évêque en Saône-et-Loire. C'est pas loin

0: de Toulon-sur-Arroux. 5 hectares de broussailles et d'herbes sèches sont partis en fumée, 30 pompiers mobilisés. Leur intervention rapide a permis d'éviter une propagation plus importante.
1: Deux Dijonnaises de la JDA Basket Fauteuil Féminin sont en ce moment aux Mondiaux au Canada.
0: La compétition démarre aujourd'hui à Ottawa et pour l'équipe de France, c'est une première depuis 8 ans. Dans le groupe, donc, on retrouve les Dijonnaises Lucie Nollet et Maria Ernest Augustin. Elles affrontent les États-Unis ce soir avec leur équipe. Les États-Unis, un des ogres de cette compétition. Objectif, atteindre les quarts de finale pour nos Bleus. Le premier match, donc, des Françaises, c'est à 22h30, heure française, ce soir. Et puis après la JDA Basket, la JDA Hand, les handballeuses Dijonnaises se déplacent à Saint-Amand-les-Eaux, dans le Nord, ce soir. C'est la troisième journée de championnat. Les Bourguignonnes et les Nordistes ont le même bilan au compteur. Une victoire, une défaite. Coup d'envoi de la rencontre, c'est à 20h. Et pour la météo, c'est un temps mitigé. Un peu de soleil, un peu de nuages.
1: Le soleil va jouer à cache-cache aujourd'hui. Et les températures dégringolent. Hein. C'est vrai que là, cet après-midi, on n'aura pas plus de 23 degrés sur Dijon. Et en ce moment, sur le thermomètre d'ici Bourgogne, il fait 14. Voilà, donc un vrai changement de climat, là, un vrai changement de temps, de météo. Demain, ce sera encore une journée assez ensoleillée, des températures confortables autour de 20-24 degrés.
0: Et sur la route, ça donne quoi, là, cette heure-ci?
1: Je vois rien de particulier, c'est plutôt tranquille, c'est plutôt calme. Rien d'exceptionnel hein, pour un jour de semaine. J'ai même l'impression que ça roule plutôt bien sur la Lino. On n'a pas le ralentissement réglementaire là au niveau du rond-point d'A8, donc a priori ça va plutôt bien. Mais on reste prudent et attentif ensemble au 03 80 42 15 15. On se retrouve tout à l'heure à 10h.
0: À tout à l'heure 10h.
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1: Allez, on y va. On perd pas de temps parce que le temps, ah oui, c'est de l'argent et il va en être question ce matin avec cette première question posée sur la table. Jusqu'où êtes-vous prêt à aller pour financer les études de vos enfants ? Voilà une bonne question de saison qui fait causer dans les chaumières en cette période de rentrée. Hein. On savait déjà que les études coûtent cher, que les parents, même les grands-parents, sont obligés de participer. Et on a un chiffre hein, depuis ce matin. 3 016 euros. 3 016 euros, c'est le coût moyen de la rentrée pour les étudiants de Bourgogne. Chiffre officiel, révélé sur Ici Bourgogne par la FEBIA, la Fédération étudiante de Bourgogne inter-associative. 3 016 euros, chiffre qui prend en compte le logement, les frais d'inscription, l'achat des fournitures et évidemment les repas.
4: Ce qu'on a tendance aussi à voir, c'est que des étudiants et étudiantes vont manger un repas par jour pour se priver justement de ce repas à 1 euro, car ils n'ont plus assez, ils n'ont plus les moyens nécessaires après pour d'autres dépenses à côté.
1: Nos étudiants se privent de manger, vous avez bien entendu, hein, c'est ce que la présidente de la FEBIA, Uriel Badet, nous confiait en direct tout à l'heure, dans Ici Matin. Donc, on a un vrai sujet qui devient de plus en plus préoccupant, et c'est précisément pour ça que je vous attends pour en parler au 03 80 42 15 15. Oui, rejoignez-moi pour échanger, pour discuter, pour partager. C'est le principe de notre nouveau grand rendez-vous du matin. Ici, c'est vous. Une heure pour prendre la parole et nous raconter ce qui se passe chez vous, à la maison. Comment vous avez réussi à financer le logement de votre étudiant cette année ou peut-être de vos étudiants, si vous en avez plusieurs. Ah, ça, c'est une donnée à prendre en compte également. Est-ce que vous avez été obligé d'avoir, d'avoir recours à un prêt étudiant? Est-ce que vous avez eu recours à un prêt étudiant? Pas simple à intégrer. Ça signifie obliger vos enfants, vos petits-enfants à démarrer dans la vie avec des dettes avant même de travailler. Est-ce que tout simplement vous êtes obligé de vous serrer la ceinture et finalement, est-ce que le coût des études risque de peser sur les choix d'orientation de vos enfants? Ça nous en fait hein, des choses à se raconter ce matin, toujours au téléphone au 03 80 42 15 15 et aussi par WhatsApp avec le même numéro pour laisser un message écrit ou même un vocal. Alors à tout de suite, ici c'est vous.
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1: Et un petit blanc? Ouais. Un petit Gérard Blanc, ben voilà, pour bien démarrer la journée. C'est une autre histoire et ça démarre au 03 80 42 15 15, un numéro à composer dès maintenant. Hein. N'attendez pas, on y va tout de suite en direct avec les études aujourd'hui et le coût des études en Bourgogne.

0: Ça, c'est une autre histoire. Et c'était Gérard Blanc pour vous dire bonjour et vous souhaiter une bonne matinée dans votre radio Ici Bourgogne.
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0: C'est toujours un plaisir de vous retrouver le matin, c'est toujours un plaisir d'échanger avec vous, mais il ne faut pas traîner, je vous invite à nous rejoindre rapidement, je ne veux pas vous mettre la pression, mais ça se passe tout de suite au 03 80 42 15 15 aujourd'hui avec donc cette question. Jusqu'où êtes-vous prêt à aller pour financer les études de vos enfants? Alors, question large, hein, évidemment. Moi, je veux bien vous entendre sur le sujet, que vous partagez avec nous la façon dont les choses s'organisent chez vous. Hein. On parlait donc du logement, de la nourriture, du transport, des frais de scolarité. Tout augmente cette année avec ce coût moyen qui a bien augmenté. 3016 euros pour la rentrée, hein, entre les frais d'inscription et le logement. Et le logement, il en était beaucoup question avec notre invité qui est passé nous voir ce matin dans Ici Matin. Uriel Badet, c'est la présidente de la Fédération étudiante de Bourgogne interassociative, la FEBIA.
3: Aujourd'hui, on le sait, le logement, c'est le premier poste de dépense pour un étudiant, une étudiante qui vient s'installer du coup dans son logement. Cette année, il est à 540 euros, donc c'est 20%, 22% plus cher que juste l'année dernière. Donc ça ne fait qu'augmenter. Aujourd'hui, on se demande avec la FEBIA est-ce que il y ait une pérennisation de l'encadrement des logements pour protéger ces étudiants et étudiantes d'un budget étudiant qui est déjà à bout de souffle.
0: Et puis il y a aussi les aides du CROUS, hein, les bourses, les logements étudiants. Est-ce que vous vous y retrouvez? Est-ce que vous avez déjà eu des difficultés pour obtenir ces aides? 03 80 42 15 15 parce que cette question elle est vraiment d'actualité. Vous avez des enfants, des petits-enfants en études supérieures, donc forcément, ça s'est invité, hein, cette conversation à table, et je veux bien que vous nous expliquiez comment bah, vous avez organisé votre rentrée, et puis comment ça se passe. Et puis alors même, à la limite, si vous voulez bien me confier ça, combien vous dépensez chaque mois pour votre enfant étudiant? Ça fait toujours bien, ça fait toujours du bien de mettre ça sur la table et d'en parler ensemble, donc rejoignez-moi. 03 80 42 15 15, deux possibilités. Soit on en parle en vrai, en live, en direct, soit vous me laissez un message sur le WhatsApp, ça marche très très bien, ça fonctionne super bien, on a fait des essais, on a eu d'ailleurs pas mal de messages en début de semaine. Message écrit ou vocal, c'est le même numéro de téléphone, 03 80 42 15 15. Et on parle de tout ça, après une nouveauté, un coup de cœur, on écoute Marine tout de suite.

0: Ah, elle a une belle voix, Marine. Hein. C'est pour ça qu'on vous la passe régulièrement. Tricheur, le nouveau Marine dans votre radio ici Bourgogne. Et comme il est bientôt 9h20, eh ben, il est grand temps de dire bonjour à Marianne Abuxi. Bienvenue à vous.
1: Bonjour.
0: Vous avez des enfants, des petits-enfants qui font des études ?
1: Alors moi, j'ai 5 enfants qui font ou qui ont fait des études.
0: Wow. Alors on va avoir des trucs à se raconter 5 fois plus. 5 fois plus que les autres. Hein.
1: Exactement.
0: Vous bougez pas, vous bougez pas. Je vous garde encore, allez, 2 minutes à peine, le temps de respirer et le temps de prendre notre souffle ensemble. Et vous allez nous raconter tout ça, Buxy. À tout de suite.
1: Hein. Merci.
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0: Jusqu'où êtes-vous prêt à aller pour financer les études de vos enfants? La question ce matin posée sur la table dans Ici, c'est vous, sur Ici Bourgogne, 03 80 42 15 15. Marianne, merci d'avoir patienté. Abuxi,
1: merci.
0: En même temps, la patience chez vous, avec 5 enfants, vous savez ce que c'est, hein, vous connaissez.
1: Ça nous connaît, oui, exactement.
0: Ils sont encore étudiants ou pas alors là?
1: J'en ai 2 qui sont encore étudiantes, oui, ouais. Effectivement. J'ai donc 5 enfants. Mon mari est cadre, moi je suis formatrice, donc en termes d'aide aux étudiants, nous n'avons eu droit à rien.
0: Ouais.
1: Et donc certains de mes enfants ont fait le choix de faire des études ou une partie de leurs études à l'étranger. Il a donc fallu suivre. Nous avons eu des années. Ce sont des enfants qui suivent d'assez près en termes d'âge.
0: Ouais.
1: Et nous avons eu des années où nous étions à un budget de 2 500 euros par mois pour financer nos enfants. C'est-à-dire que nous avions 3, voire... Enfin, notre loyer plus les loyers de nos enfants, plus le coût de la vie qui a énormément augmenté. Mmh. Ça a été extrêmement difficile. Ça a commencé à peu près pas tout à fait 10 ans. Et c'est devenu de plus en plus difficile. Nous avons été obligés de faire multiples prêts. Nous avons fait des prêts étudiants pour 2 d'entre eux. Le 3e, nous n'avons jamais compris pourquoi la banque a expliqué qu'il n'était pas éligible à un prêt étudiant parce qu'il partait 2 ans dans le cadre de ses études à l'étranger. Donc, on nous l'a refusé. On a été obligés de prendre un prêt à la consommation.
0: Oui.
1: Tout ça en sachant que nous avions mis de l'argent de côté pour les études de nos enfants, mais avec l'inflation... Avec les choix qu'ils ont faits, c'était juste impossible et nous ne nous voyions pas, nous voulions leur donner l'égalité des chances. Ouais. Ça n'était pas possible de leur refuser les choix qu'ils avaient faits, d'autant que c'était des enfants qui travaillaient bien.
0: Ouais.
1: Certains d'entre eux ont pris des emplois pendant leurs études pour nous aider. Mais nous sommes passés à deux doigts de la catastrophe il y a 2 ans. Nous avons failli perdre notre propre maison que nous n'arrivions plus à payer.
0: Ah oui.
1: Vu le coût des études. Donc là, nous n'en avons plus que 2 qui sont en études. Nous commençons à souffler un petit peu, sachant que nous continuons à payer certains prêts qui ont été souscrits pour les autres enfants.
0: Donc, oui, parce que les prêts étudiants, le principe, effectivement, c'est de prêter pendant les études et puis de faire en sorte que le remboursement se fasse quand l'étudiant rentre dans le monde du travail. Mais vous avez pris l'option de rembourser vous-même à votre charge, quoi.
1: Oui, tout à fait. Ah ouais. Tout à fait. Mais nos enfants ont participé. Nos enfants, pour l'essentiel, ont travaillé pendant l'année scolaire. Ils ont eu des petits emplois. Certains étaient à 15 heures par semaine toute l'année. À côté de leurs études pour pouvoir participer. Nous avons fait le choix de payer nous-mêmes parce qu'en fait, l'entrée dans le monde du travail est extrêmement compliquée pour les jeunes. Nous avons d'ailleurs 2 de nos enfants qui ont commencé à travailler. Il faut être lucide également. Passer un master ne garantit pas que l'on va trouver un travail.
0: C'est ça.
1: Moi, certains de mes enfants ont fait le choix de ne pas aller jusque-là, de s'arrêter au bout de 3 ans. Finalement, ils sont rémunérés comme leurs camarades qui sortent de master. Ce n'est pas des rémunérations qui soient particulièrement valorisantes. Nous sommes à des SMIC, mais pas forcément à plein temps. Donc, c'est très difficile pour eux. Il ne serait pas possible de rembourser des prêts en même temps. Donc, nous avons fait le choix de le faire pour eux. C'est notre responsabilité. Ce sont nos enfants. Mais ça a été très, très, très compliqué. Nous étions à 2 mois de perdre les moyens pour financer notre propre maison.
0: Oui.
1: Quand l'un des enfants a trouvé un emploi ou sortir de ses études. Et ça nous a fait un petit bol d'air et nous pouvons continuer. Nous allons terminer avec les 2 qui restent. Mais j'avoue que c'est devenu très, très difficile. Mon mari et moi avons tous les 2 fait des études.
0: Ouais.
1: Nous avons tous les 2 travaillé pendant nos études pour aider nos parents. Mon mari vient d'une famille qui a le même nombre d'enfants que nous. Pour eux, ça a été difficile aussi, mais je vois que ça l'est plus maintenant. Avec des enfants qui sont très raisonnables, qui dépensent peu, qui font attention.
0: Marianne, vous n'êtes sans doute pas un cas isolé. Alors après, avec 5 enfants, c'est vrai que ça a multiplié les dépenses, évidemment, mais vous avez des gens dans votre entourage qui ont vécu un peu les mêmes situations ou pas? Parce que là vous avez mis le paquet quand même, hein, avec les études à l'étranger, tout ça. Ouais.
1: Oui, nous avons des amis qui ont eu des difficultés, mais personne n'avait autant d'enfants que nous. Mmh. Nous, c'était un choix. Après, on l'assume, on n'attend pas que l'État l'assume pour nous, mais effectivement, les augmentations régulières pour tout, pour le loyer, la nourriture, le transport, etc. Moi, mes enfants s'habillent, ils vont dans les friperies, ils font pas d'excès. Mais tout est devenu, en 10 ans, tout est devenu plus difficile. On s'est vu payer 1/3 de plus, par exemple, pour le 3e que pour le 1er. Donc voilà, ça a été compliqué. Je suis désolée, je vais être obligée de vous laisser. J'étais en pause, on me demande de reprendre. Mais voilà, je vous laisse
0: témoigner. Juste un dernier mot, Marianne.
1: Oui.
0: Si c'était à refaire, Si vous deviez financer de nouveau, repartir là, comme ça, vous le feriez ou vous y réfléchiriez deux fois?
1: Oui, je le ferais malgré les difficultés, tout à fait, parce que voilà, on fait des enfants et ensuite on assume ce qu'on a fait et on leur donne l'égalité des chances. Après, ils peuvent tous partir du même pied dans la vie active.
0: Bravo à vous et merci d'avoir voulu nous confier tout ça ce matin. Votre témoignage est fort, hein, Marianne. Hein, et puis,
1: c'est moi qui vous remercie.
0: Et puis je vous laisse retourner au travail alors. Hein.
1: Merci beaucoup, au revoir.
0: Merci, à bientôt à Buxy. Voilà, c'est ça, c'est la vie. C'est ici, c'est vous, tous les matins au 03 80 42 15 15. On a encore 5 petites minutes sur le sujet des études. Et après, on va s'intéresser aux loisirs avec les enfants et les petits-enfants qui attaquent l'année avec peut-être un sport. Ah, comment choisir le bon sport pour vos enfants? On verra ça après 9h30. Pour la musique tout de suite, c'est Youssou N'Dour et Néné Chéri sur Ici Bourgogne.

0: J'ai 7 secondes pour vous dire que l'émission ici, c'est vous. C'est votre émission. Voilà. Et vous avez la parole tous les matins au 03 80 42 15 15. C'est bon, ça fait 7 secondes? Eh bien. 7 seconds. Youssoundour, Néné Chéri, un petit peu plus de 9h30. Tiens, un bon plan en écoutant la radio. Écoutez ça, oui.
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0: 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Ici Bourgogne, avec d'autres infos pratiques, tout à l'heure, dans une heure. 9h32,
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0: Allez, allez, on ouvre un nouveau dossier, hein, un nouveau dossier pour vous donner la parole, dont Ici c'est vous, en direct comme tous les matins de la semaine, encore un dossier qui fait parler dans les familles en cette période de rentrée. Comment trouver le bon sport pour son enfant? Voilà, à la rentrée, c'est souvent le casse-tête pour les parents et les grands-parents parfois. Quel sport choisir? Celui qui plaît à l'enfant, celui qu'on connaît déjà, celui qui est près de chez soi ou simplement celui qu'on peut se permettre hein, de faire. Comment avez-vous choisi le sport de votre enfant, vous?
3: Alors moi je le laisse choisir ce qu'il a envie de faire. Donc il a découvert le hockey sur glace en allant voir les matchs et du coup il a commencé l'année dernière et là il enchaîne sur la deuxième année. Il avait envie donc on le laisse tester, on verra combien de temps, puis s'il a envie d'évoluer toujours vers le hockey ou autre, on le laissera faire.
0: Voilà, vous venez d'entendre Blandine, une maman croisée dans la rue qui a décidé de laisser le choix. Mais vous, est-ce que vous laissez votre enfant choisir ou est-ce que vous essayez de l'orienter un peu vers une discipline? Faut-il insister quand un enfant veut arrêter ou accepter qu'il n'aime pas simplement cette activité? Est-ce que le sport doit d'abord être une affaire de plaisir ou aussi servir à apprendre la discipline, l'effort ou le dépassement de soi? Le budget, encore une histoire de budget, le budget entre-t-il dans votre choix? Avez-vous déjà renoncé à un sport parce que l'équipement, la licence ou les déplacements coûté trop cher? Voilà, je suis certain que ça vous parle, tout ça. Ça a certainement déjà provoqué des discussions avec vos enfants et vos petits-enfants. Et c'est bien pour ça que je vous invite. Je vous attends même pour partager tout ça avec moi ce matin. Je suis pas certain de vous aider à trancher s'il y a des hésitations. Mais au moins, ça fera du bien d'en parler. Parce que c'est toujours bon de discuter, d'échanger. C'est pour ça qu'on a imaginé Ici, c'est vous, sur Ici Bourgogne. C'est fait pour vous. Alors à tout de suite au 03 80 42 15 15.
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0: Et on va à Baïa tout de suite.

0: Belle, elle est belle hein, celle-là aussi. Bah oui, c'est l'une des plus belles de Véronique Sanson. Baïa dans votre radio ici Bourgogne.
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0: Comment trouver le bon sport pour son enfant? Voilà une bonne question au 03 80 42 15 15.
3: Le nom du sport, c'est le bruit du sport. Ping-pong. Le gars qui a créé ça, il s'est pas fait chier du tout. Imagine si c'est lui qui avait créé tous les sports de la planète.
4: Bon, bah là, on a inscrit la petite dernière au...
3: Le grand, il a commencé par le... Mais il a pas aimé. Puis bon, là, avec l'adolescence, le corps qui change, il s'est mis au... C'est du rugby, hein, c'est du rugby. Pardon, je...
0: Football, tennis, équitation, basket, handball, rugby, qu'est-ce que vous choisissez? Qu'est-ce que vos enfants ont choisi cette année, vos petits-enfants? 03 80 42 15 15. Et on va avoir tout de suite un premier témoignage d'un spécialiste, un homme qui suit les jeunes depuis des années, qui les conseille aussi, hein, qui les encadre dans le monde sportif. C'est Thierry Ruxtul de l'association Jeunes Dijon Foot. Bonjour Thierry, bienvenue.
5: Bonjour, enchanté. Donc voilà, Jeunes Dijon Foot 21. Voilà.
0: Jeunes Dijon Foot 21, c'est vous. C'est au stade de l'Éveil à Dijon. C'est là où vous êtes en ce moment, du coup.
5: Là, je suis encore chez moi. C'est cet après-midi que nous allons recevoir beaucoup d'enfants,
0: ouais.
5: En une centaine à peu près. Voilà.
0: Bon, alors le truc qu'il faut expliquer, c'est que ils font pas que du foot, en fait.
5: Voilà, c'est-à-dire que l'objet de Jeunes Dijon Foot 21, donc, a pour but de promouvoir le football éducatif, le sport, les activités culturelles auprès des jeunes par la vie associative. Donc, pendant les vacances d'été, on permet à des enfants, grâce aussi à la ville de Dijon, hein, qui nous aide beaucoup, en offrant gracieusement leurs installations, on leur permet d'aller à la piscine, bien sûr encadré par les maîtres nageurs. Ils font du canoë-kayak avec des moniteurs diplômés d'État et d'autres activités sportives. Voilà. Et en plus, on est aidé par des parents bénévoles, on est tous bénévoles, qui viennent donner un coup de main, et je tourne à peu près entre 20 et 30 gamins par après-midi. Voilà.
0: Les places sont chères ou ça va, c'est possible d'inscrire ces enfants ou vu les conditions, finalement vous êtes tout le temps pris d'assaut?
5: C'est-à-dire, c'est les attirer par le sport. Et bon, en général, ils signent une licence à JD21 au niveau du football, mais comme on est une association ouverte à tous les autres sports, il est très important pour les jeunes qu'ils puissent avoir le choix du sport qu'ils veulent pratiquer. Alors, cette année, c'était grâce aussi, je répète, je suis obligé de le dire, parce que c'est la mairie de Dijon, mais cette année, c'était le canoë-kayak et la piscine, et l'autre année, ça a été le roller, ils ont fait du skate. Vous voyez, on essaye, pendant les grandes vacances d'été, permettre à des enfants qui ne peuvent pas partir en vacances de découvrir d'autres sports par le biais de Jeunes Dijon Foot 21.
0: Ouais. Voilà. Et ils découvrent des affinités, hein, on imagine, en participant comme ça et en essayant d'autres sports. C'est quand même le football qui arrive en tête. Hein. Il y a plus de 2 millions de licenciés en France, donc on se doute bien que le foot, c'est la porte d'entrée. Vous les encouragez ou pas à faire du football, finalement, en leur proposant de faire d'autres sports?
5: Oui, quand même. Alors, je suis spécial. Hein. Je ne suis pas 007, mais je suis spécial. Parce que je préfère... Moi, je dis toujours que le football est avant tout éducatif pour arriver au compétitif. Et je pense actuellement qu'on croit que les enfants, beaucoup d'enfants, se croient qu'ils sont les meilleurs champions du monde. Et on a attrapé une maladie existentielle qui est la championnette aiguë.
0: Oui.
5: À tous les niveaux. Et ça m'horripile. Parce que je pense qu'on doit garder cette passion, l'émotion du foot, comme le foot de rue, c'est-à-dire les racines du foot, c'est un jeu qui prime sur l'enjeu.
0: Oui. Oui, c'est ça. En fait, vous mettez le plaisir, les valeurs au centre de la table, et puis la compète, c'est presque accessoire, finalement.
5: Mais c'est pas accessoire, c'est le but.
0: Ouais.
5: En fait, c'était, en fait, vous voyez, si un jour vous venez au stade de l'évêque, si je dis aux enfants, ben, on s'arrête de jouer, allez me dire bonjour, ils vont venir vous dire bonjour et ils vous chanteront la chanson. On a une chanson avant chaque match.
0: Ah oui.
5: Donc, c'est important de garder cet aspect, en se respectant soi-même, on respecte les autres. Mmh, et on respecte l'arbitre, on respecte l'adversaire. On a très peu de cartons, nous, par exemple. Ah. Je sais que les arbitres du district, dans la catégorie 15, aiment beaucoup arbitrer les 15 des JDF 21. Bon, il arrive aussi qu'on ait des cartons, hein. Attention, on n'est pas. Mais on fait de sorte à privilégier l'éducatif au compétitif et on recherche la compétition, mais par le biais de l'éducation.
0: Thierry, je vous ai posé la question tout à l'heure rapidement, mais avec le téléphone, vous n'avez peut-être pas bien entendu. Il reste quand même des places, parce qu'avec cette ambiance-là, vous devez être pris d'assaut, non ?
5: Oh là là, c'est catastrophique, camarade. C'est catastrophique.
0: D'accord, ok.
5: C'est catastrophique.
0: Bah, c'est bien, puis là, on vient d'en parler en plus ce matin. En plus. Très bien.
5: On va être obligé de tout bloquer parce que là, je vous dis, on n'a jamais vu ça. Dans chaque catégorie d'âge, on est à plus 30.
0: Wow.
5: Alors, on est quand même une petite structure, hein. On est un club de proximité. Et donc là, ça devient difficile. Là j'annonce, hein. Ça y a tel succès que j'ai jamais vu ça. Et puis alors nous, en plus, on récupère, excusez-moi de le dire, mais des enfants que les autres clubs rejettent. Pas rejettent, mais ne prennent pas parce qu'ils n'ont pas le niveau, parce que voilà, ou les places sont prises. Voilà. Donc nous, comment on termine nos inscriptions mi-octobre, fin septembre, on a beaucoup de jeunes, on a même des Ukrainiens, vous voyez, on a un Américain, on a des Ukrainiens, on a un Anglais, on est international. Hein.
0: Ouais, c'est ça, jeune Dijon Foot 21 international, donc.
5: Voilà,
0: très
5: on
0: bien.
5: A changé le nom.
0: Bon, merci Thierry pour votre énergie, merci pour ce témoignage ce matin. Voilà, comment trouver le bon sport pour son enfant, c'est parfois l'envoyer dans une association de ce type, parce que là, il y a des chances pour qu'il trouve son bonheur. Merci à vous et à bientôt à la radio. Hein. Bonne
5: merci
0: rentrée en tout cas au Stade de l'Éveil à Dijon. Merci, ciao. 03 80 42 15 15. Vous avez des enfants, des petits-enfants, vous posez la question. Comment trouver le bon sport? Est-ce que c'est eux qui choisissent? Est-ce que c'est vous qui choisissez? Appelez-nous pendant In Excess. Ah, ça c'est une bonne pépite musicale sur Ici Bourgogne. Ciao.

0: C'est sans doute l'un des plus grands groupes de rock de tous les temps, hein. In Excess, avec ce titre qui aura 40 ans l'année prochaine, sorti en 87, rendez-vous compte, Never Tear Us Apart, dans votre radio ici Bourgogne. 5, 4, 3, 2, 1, partez. Je veux pas vous speeder, mais c'est le moment d'appeler, hein, parce qu'après il sera trop tard à 10h, 03 80 42 15 15. Allez, tous sur la ligne de départ et appelez-nous pour parler de sport ce matin et de sport à la maison. Comment trouver le bon sport pour son enfant? Comment vous avez choisi le sport de votre enfant ou de vos petits-enfants, hein, d'ailleurs? Est-ce que c'est eux qui se sont dirigés spontanément vers le football ou le tennis, qui est le deuxième sport le plus pratiqué en France, juste devant l'équitation, le basket et le handball, en nombre de licenciés, hein. 03 80 42 15 15. Une envie de partager, hein, cette période de rentrée aussi, de nous expliquer comment se sont opérés les choix, s'ils sont en cours d'ailleurs, on peut peut-être en discuter ensemble. 03 80 42 15 15, deux possibilités pour nous appeler. Vous nous parlez en direct au bout du fil, on se parle en vrai, hein, et puis il y a aussi le 03 80 42 15 15, numéro à entrer dans votre répertoire pour nous envoyer des messages WhatsApp, des messages écrits ou des vocaux. À tout de suite.
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0: 10h-10 en direct de la Bourgogne tous les matins de la semaine, du lundi au vendredi. Et cette question, comment trouver le bon sport pour son enfant? Question que je vous pose donc au 03 80 42 15 15. Question posée aussi dans la rue. Écoutez par exemple le témoignage de Jessica. Son propre passé de sportive l'a aidé à guider sa fille.
10: En fait, tout simplement parce que moi j'ai fait de la gym pendant des années. Donc naturellement, ça allait de soi que si j'avais une fille, je la mettrais vers la gym. Donc elle fait de la gym depuis 8 ans.
0: Alors après, jusqu'où faut-il soutenir son enfant dans sa pratique sportive? Parce que souvent, les parents, les grands-parents, on est derrière, vous êtes derrière, hein. Et puis, vous y allez un peu trop fort parfois. Entre encouragement et pression, certains parents vont parfois trop loin, jusqu'à s'en prendre aux arbitres, aux équipes adverses. Pour Jessica, ce comportement n'a rien à faire autour des terrains.
10: Non mais il faut arrêter les parents, c'est pas parce que le gamin gagne pas qu'il faut aller taper le voisin quoi, c'est ridicule. Dans la gym c'est pas ça du tout, on est fair play, moi je dis pas que si l'équipe elle gagne, qu'elle a triché parce que les juges ont un peu bidouillé la note, on fait pas ouh dans le truc, mais on ira pas taper quelqu'un, faut arrêter, c'est du grand délire ça.
0: Ouais, quand même, il y a quand même du ouh hein, dans les tribunes. Bon vous êtes à fond, vous derrière vos enfants, vos petits-enfants, vous vous comportez comment? Vous les encouragez, vous les poussez un peu? Quand ils ont des doutes, qu'ils ont envie d'arrêter, vous leur dites non? Non, et il faut tenir la barre parce que c'est comme ça qu'on apprend l'effort, hein, on apprend la discipline. Donc 03 80 42 15 15, encore une petite dizaine de minutes sur le sujet du sport en cette période de rentrée. Comment trouver le bon sport pour son enfant? On en parle dans Ici c'est vous jusqu'à 10h.

0: Elle a de la voix. Ah oui, elle a de la voix, si, avec Gimme Love dans votre radio, ici Bourgogne.
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0: Et c'est Jérémy qui va donner de la voix aussi à la radio ce matin depuis Saint-Maurice-sur-Vingeanne. Bonjour Jérémy, bienvenue à vous. Bonjour, bonjour. Comment trouver le bon sport pour son enfant? C'est la question que je vous pose ce matin avant de refermer. Ici, c'est vous dans 5 minutes. Jérémy, vous avez des enfants, des petits-enfants?
3: J'ai deux enfants.
0: Ouais. Et alors, c'est vous qui avez choisi ou c'est eux?
3: Non, c'est eux.
0: C'est eux? Ils ont choisi quoi?
3: Alors, j'ai ma fille qui fait de la Zumba depuis 2 ans.
0: Oui.
3: À Mirebeau-sur-Bèze. Donc, c'est quand même à 35 minutes de chez nous. Hein.
0: Oui. Il faut s'organiser. Oui.
3: Exactement. C'est le mercredi après-midi, à partir de 18h. Et mon fils voudrait faire du foot. Bon, il est un peu plus petit, donc pour le moment, il n'y a rien.
0: D'accord.
3: Et j'estime qu'il faut laisser les enfants faire ce qu'ils veulent.
0: C'est comme ça que ça s'est passé à la maison, en tout cas?
3: Exactement.
0: Quand vous étiez petit, vous, on vous avait laissé faire du sport ou pas?
3: Non, parce que je voulais, voilà.
0: Ah, parce que vous vouliez. Ah, ouais. Et vous vous êtes retrouvé à faire quoi? C'est pas indiscret?
3: J'ai commencé tard le sport à l'âge de 13 ans, et j'ai fait du foot.
0: D'accord.
3: Comme tout le monde, quoi.
0: Ouais, ok. Et là, ils sont bien, ils sont heureux, ils sont contents d'avoir choisi?
3: Oui, elle est super heureuse, elle passe en catégorie au-dessus parce que elle s'ennuie un peu chez les petits, quoi.
0: Ah oui, forcément, oui. Ben, c'est bien, ça veut dire qu'elle est bien poussée.
3: Oui. Et puis les grands-parents nous soutiennent. Ils l'emmènent dès qu'on peut pas. Et puis voilà.
0: Bon, bah c'est bien organisé chez vous. C'est parfait.
3: Exactement.
0: Merci de ce témoignage en direct de Saint-Maurice-sur-Vingeanne. Je vous souhaite une très très bonne journée.
3: Hein. Merci.
0: Et puis à une prochaine dans votre nouvel espace de discussion de matin. Ici c'est vous. À bientôt, Jérémy.
3: À bientôt. Au revoir.
0: Ciao.
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0: Demain, on remet ça. Hein. Demain matin, 9h, 10h, avec un sujet qui va faire parler. Hein. Seriez-vous prêt à partager votre salaire avec vos collègues dès le réveil? Combien vous gagnez? Hein. Vous voulez nous le dire demain matin? Eh ben, on en reparle au 03 80 42 15 15. On n'a pas de problème avec ça. Hein. On en parle quand vous voulez. Quand vous voulez, demain matin, à partir de 9h.

0: beaucoup trop, et ben ça marche. On va cueillir des fruits et ça peut servir à d'autres gens qui aimeraient bien faire des choses avec. Voilà.
1: Très bien.
0: Vous reviendriez pas demain par hasard ?
1: Demain matin 9h, la chanson est terminée, je me sauve.
0: À demain. Au revoir, à demain.
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0: Et on est content de s'installer chez vous, il est 11h. L'heure des infos avec vous, Anne-Laure Labalette, bonjour.
3: Bonjour Florence et bonjour à tous. Des opérations de contrôle dans les cars scolaires hier en Côte d'Or, organisées par la police, la gendarmerie et les services de l'État. Ici Bourgogne a suivi hier une de ces opérations aux abords du collège Paul Fort d'Is-sur-Tille. L'objectif pour les autorités, c'est de s'assurer que les règles de sécurité à bord des bus sont bien respectées. Ça concerne par exemple les ceintures de sécurité pour les enfants, pour les passagers, les éthylotests anti-démarrage pour les conducteurs. Hier, pas de grosses infractions relevées, jusque quelques documents administratifs à mettre à jour. Cette année encore, la rentrée universitaire coûte cher pour les étudiants. En moyenne, 3 016 €. Ça comprend l'alimentation, le logement, les frais d'inscription, les fournitures également. Et c'est ce que nous dit la dernière étude de la FEBIA, la Fédération étudiante de Bourgogne interassociative. On recevait sa présidente, Eurielle Badet, ce matin sur Ici Bourgogne. Rien que sur l'alimentation, elle nous disait que c'était un des premiers postes sacrifié dans le budget d'un étudiant. Près de 20% d'entre eux aujourd'hui ne mangent pas à leur faim. Le logement est un poste extrêmement coûteux également, plus de 540 € par mois. On parle de sport et deux Dijonnaises sont en ce moment au Canada, aux mondiaux de basket fauteuil féminin. Deux joueuses de la JDA, Lucie Nollet et Marie-Ernest Augustin. Ce soir, l'équipe de France affronte les États-Unis. Les Bleus se fixent comme objectif d'atteindre les quarts de finale. Le coup d'envoi de la rencontre, c'est à 22h30 heure française, avant pour nos Bleus d'affronter l'Algérie vendredi et puis le Japon, là ça sera samedi. Un nouveau capitaine à l'Élan Chalon, c'est l'Américain Jeremiah Hill. Il est meneur de l'équipe bourguignonne depuis 2 ans maintenant. Il remplace Lionel Godot qui est parti à Bourg-en-Bresse à l'intersaison. Et puis retenez bien ces dates, du 2 au 4 octobre se déroulera la traditionnelle braderie annuelle de Seb, le spécialiste des cocottes minutes, des poils qui n'accrochent pas et du petit électroménager. Alors d'habitude, cette grande braderie a lieu dans les locaux de Seb, juste à côté de l'usine de Selonger. Mais nouveauté cette année, elle arrive à Dijon, au parc des expositions. Chaque année, la braderie Seb, ce sont des milliers de produits bradés jusqu'à moins 50%. Et pour la météo Florence, un peu de soleil, un peu de nuages, c'est mitigé aujourd'hui. Hein.
4: Et ça va être mitigé toute la journée. On a un soleil qui joue à cache-cache avec les nuages. Des nuages qui sont décoratifs, hein. C'est pas des nuages porteurs d'averses, donc ça va, on est tranquille. Les températures sont beaucoup plus fraîches que ces derniers jours. Enfin, on respire. 17 degrés attendus cet après-midi à Saulieu, 19 pour Saint-Bernon, Semur en Auxois, 20 à Montbard et Châtillon-sur-Seine, 21 à Dijon et Chalon-sur-Saône. Et c'est à Beaune qu'il fera le moins frais. 22 degrés.
3: Et sur la route, Florence, ça roule comment là, Storcy ?
4: Alors, sur la route, toujours les travaux sur, au sud-est de Dijon, sur l'A31. Ailleurs, ça roule correctement. Un numéro de téléphone, celui que je vous donne tous les jours pour, éventuellement, s'il y a des petits pépins sur la route, nous le signaler. 03 80 42 15 15. Et puis l'info revient tout à l'heure à 11h. Je vous souhaite une bonne journée, Anne-Laure. Je vous dis à demain.
3: À demain, Florence. Belle journée à vous.
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4: Et si les fruits en trop dans nos jardins pouvaient profiter à ceux qui en ont besoin? C'est le principe de la cueillette solidaire. Des particuliers ouvrent leur jardin, des bénévoles viennent récolter les fruits qui risquent d'être perdus et tout est ensuite redistribué. Une idée simple, écologique et surtout très humaine, portée notamment en Côte d'Or par l'association Cueillette Solidaire 21. Récupérer des fruits qui auraient été perdus, ça marche. Aujourd'hui, Christine et Chantal sont avec nous et nous racontent pourquoi cette belle idée fonctionne. Bonjour à toutes les deux, mesdames.
6: Bonjour Florence.
4: Soyez les bienvenues. Je vais vous demander de baisser un tout petit peu votre micro. Voilà, attention, c'est bon, c'est parfait. Et de parler bien près du micro, sinon je ne vous entendrai pas. Comment ça fonctionne, Christine, comment ça fonctionne la cueillette solidaire, en quelques mots?
6: Alors, en quelques mots, on réunit des bénévoles. On convient d'un lieu de cueillette qui a été précisé avant, et puis on va cueillir.

0: Voilà, parce qu'on on propose nos services, on va accueillir, et après, une fois qu'on a accueilli, on va donner. Nous, on ne distribue pas directement. Cette charge-là, elle incombe à la Banque alimentaire en particulier.
1: Oui, qui, elle, va redispatcher.
0: Qui, elle, redispatche à toutes les associations qui font de la distribution alimentaire.
1: Ces fruits représentent évidemment beaucoup pour les personnes qui les reçoivent, et pour ceux qui les donnent, ça évite d'avoir des fruits qui pourrissent sur l'arbre, ce qui est toujours dommage. Et dans un instant, nous verrons pourquoi ces cueillettes solidaires changent véritablement la vie des gens.
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1: La musique s'installe tranquillement chez vous ce matin, c'est le moment de vous laisser transporter. On écoute Louise Attac.
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0: 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Quand la chanson est sortie, Louise Attaque, qui avait jusque-là l'habitude de jouer dans des toutes petites salles, s'est retrouvée dans des salles bien plus grandes. Et le public chantait tellement fort sur les morceaux que les musiciens avaient même du mal à s'entendre jouer.
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0: Deux femmes avec nous ce matin, Christine et Chantal de l'association Cueillette Solidaire 21. Pourquoi est-ce qu'il est important de ne pas laisser perdre les fruits et en quoi votre idée peut changer la vie des gens, Chantal ?
3: Alors, tout d'abord, merci de nous avoir conviés et c'est important de reparler de nous parce que je pense qu'on nous oublie un petit peu. Donc, la récolte des fruits perdus, c'est important parce que certaines personnes n'ont pas accès à des fruits frais. Donc, on peut les redonner. J'ai notamment fait une cueillette de cerises et nous l'avons portée à la Croix-Rouge de Beaune. Et les bénévoles de la Croix-Rouge étaient très très contents de pouvoir faire des petits sacs de cerises pour leurs bénéficiaires.
0: Christine, on a de plus en plus le réflexe aujourd'hui de ne pas laisser des produits se périmer dans nos frigos. En revanche, sur les arbres fruitiers, on n'y pense pas toujours ou on n'a pas toujours le réflexe de tout utiliser et on se dit moi ça y est, j'ai fait mes conserves, j'ai fait mes bocaux, mes confitures pour l'année. Tant pis, ça sera pour les étourneaux.
4: Alors, il y a un peu ça, mais je pense que quand même les gens sont quand même très sensibles à leur récolte. Et cette année n'est pas une année favorable aux fruits en général.
0: Parce qu'il n'y en a pas eu beaucoup.
4: Parce qu'il n'y en a pas eu beaucoup. On peut penser ça et pas en qualité non plus. On est allé cueillir des couettes, elles étaient petites et il y en avait pas beaucoup. Alors que l'année d'avant, c'était blindé, l'arbre croulait sous les fruits.
0: Ouais.
4: Mais je pense que les gens, aiment leurs fruits. Enfin, ils ont pas envie que ça soit perdu, mais bon, voilà, il y a l'entrain, il se passe des choses, et puis on oublie sans doute un peu.
0: Et on n'a pas toujours le réflexe.
4: Oui, c'est ça, peut-être.
0: Est-ce que vous pensez que vous êtes suffisamment connue, Chantal?
3: Pas suffisamment encore, je pense. Les gens qui nous connaissent, nous connaissent bien. Et pense à nous contacter, mais je pense qu'on a besoin encore d'être reconnu par une masse de gens qui ne devraient pas nous oublier.
0: Cueillir des fruits qui auraient été perdus, on peut dire que ça marche. On My Soul, on écoute Bruno Mars.

0: My Soul, c'est Bruno Mars. Cueillir des fruits, ça marche. Alors oui, ça marche pour vos bocaux, pour vos confitures, mais vous avez peut-être un surplus. Et ça, ça marche pour les gens qui en ont besoin. Et c'est ce dont on parle ce matin avec l'association Cueillette Solidaire 21.
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0: La cueillette solidaire, ça marche. Christine et Chantal de l'association Cueillette Solidaire 21 sont avec nous ce matin. Christine, on va revenir un peu au début de cette association. Elle est née comment? Ça a été un constat de gaspillage alimentaire qui a donné envie de lancer ce truc-là?
6: Alors c'est venu, j'ai eu un flash un jour en regardant des cerises sur un trottoir qui était écrasé et je me suis dit que c'était indécent, que c'était pas possible. Et donc j'ai emmené avec moi des amis, des proches, et puis on s'est dit on va essayer de faire quelque chose. Voilà, ça a commencé comme ça. On était sept, c'était en 2022. Et notre première campagne, elle a commencé donc en 2023. On a fait à peu près une tonne cette année, je crois.
0: Ouais.
6: Vous avez les chiffres.
0: Je vous le confirme.
6: Voilà. Et on était quoi, 50 adhérents. Alors forcément, on pioche dans notre réseau et notre relationnel. Et bon, ça a plutôt bien marché. L'année suivante, on a fait une tonne 4.
0: Ouais.
6: Et l'année dernière, qui était une super année, on était à 4 tonnes 3, quelque chose comme ça, entre fruits et légumes.
0: Ouais, donc
6: et on
0: c'est
6: est 80,
0: quand même pas mal,
6: plus de 80 adhérents. Là, à ce jour, on est plus que 80 adhérents.
0: Et du coup, la toute première cueillette, vous vous en souvenez quand l'association a été lancée?
6: Ah, ça, c'est une bonne question, la première cueillette. Eh ben non.
0: Ah bah alors. Non, mais c'est parce qu'il y en a eu beaucoup depuis, c'est pour
6: oui,
0: ça.
6: Oui, ben oui, c'est vrai. Mais non, parce que plein de choses étaient un questionnement avec quoi on les ramasse. Enfin voilà. Et vraiment, on a été bien aidés. C'est pour ça que j'ai cité la Banque Alimentaire. On a été suivis par à l'époque le directeur qui a dit ouais, mais moi je crois en votre projet. Et de par leur aide, leur partenariat, on a eu des caisses parce que ça devait être un problème. On était on prend nos voitures pour aller cueillir, ça c'est sûr, mais je suis vexée de pas me rappeler de la première cueillette.
0: Vous réfléchirez à ça, ouais, pour la prochaine fois où vous
6: tout
0: venez.
6: À fait.
0: Chantal, vous vous en rappelez, vous,
7: alors,
0: de la première cueillette?
7: Moi,
0: ou pas?
7: Je n'ai pas participé à la première cueillette. Je suis arrivée un petit peu après. Sincèrement, je me rappelle de certaines cueillettes parce que c'est bon enfant. On rigole beaucoup entre nous. Il y a de l'entraide, aussi bien pour déployer les échelles, les ranger, charger dans les coffres de voiture. Mais non, les premières cueillettes, je me rappelle plus.
0: C'est quoi les fruits que vous récoltez le plus souvent et à quelle période de l'année? Parce que j'imagine qu'il n'y a pas des récoltes toute l'année.
7: Non, alors en général, on commence l'année par la récolte des cerises.
0: Ouais, donc plutôt au mois de
7: mai, juin. Ensuite, souvent on continue par les prunes, un petit peu de figues cette saison-là.
0: Oui, oui, j'ai vu que vous en avez eu cette année. Il n'y en avait pas eu les années précédentes.
7: Et le problème, c'est que les figues, elles mûrissent pas sur le figuier tout en même temps.
0: Ouais.
7: Donc, et puis c'est très fragile. C'est difficile à accueillir aussi. C'est pas si facile que ça les figues. Et puis ensuite la saison qui nous donne le plus de volume, ce sont les pommes.
0: Donc un peu plus tard, au début de l'automne, quoi.
7: Au début de l'automne.
0: Voilà. Ouais. Donc là, on peut quand même lancer un appel aussi à des gens qui, chez eux, auraient des fruits, se disent ouais, mais là, c'est assez haut dans l'arbre, je vais pas pouvoir me débrouiller. Vous débrouillez? Vous avez des gens qui grimpent dans les arbres ou comment ça marche? Non, peut-être pas.
6: Alors non.
0: Mais vous pouvez emprunter une échelle ou éventuellement quelque chose comme ça.
6: Alors on a un petit peu de matériel. Et souvent les gens ils ont du matériel, oui, ils nous prêtent des échelles. Mais non, grimper dans les arbres, ouais. Je veux pas. J'en ai la responsabilité et j'ai pas.
0: Oui, donc faites attention. Vous faites attention. Ouais. Voilà. De toute façon les prunes, il y a juste à secouer.
6: Alors les prunes, voilà. Alors ce qu'on a, c'est qu'on a des perches télescopiques et on fait bouger les branches et les prunes tombent. Les pommes, c'est un petit peu pareil. Il y a aussi un système de panier qui fait qu'on peut mettre 2, 3, 4 pommes dans notre petit panier et ça va très bien comme ça. Donc non, mais voilà, on prend le moins de risques possible. Comme dit Chantal, on reste sur une ambiance sympa et ouais. Voilà, pas de soucis pour personne, quoi.
0: Si vous nous écoutez là ce matin et que vous avez des fruits en rab en ce moment, vous avez vous cueilli tout ce qui vous intéressait pour faire des tartes, des conserves, etc. Vous allez pouvoir contacter cette association. On va tout vous mettre sur ici.fr. On vous mettra les liens directs qui vous permettront de les contacter pour les faire venir chez vous. Donc restez avec nous. On parle des fruits jusqu'à 11h.
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début de la chanson, la voix de Nathalie Baye, quelque chose de Tennessee. Vous avez des fruits dans votre jardin, vous en avez trop, vous ne savez pas quoi en faire. Vous avez déjà proposé à vos voisins qui avaient déjà les leurs, donc qui vous ont dit non. Il existe une association qui est intéressée par ça. Tiens, d'ailleurs, si vous nous écoutez ce matin et que vous vous dites « Ah bah tiens, moi j'ai mon mirabellier qui est plein, je ne sais pas quoi en faire », passez-nous un petit coup de fil 03 80 42 15 15. On vous donnera les coordonnées de nos deux invités. Michael Jagger Band, Let's All Chant, et on continue à parler fruits dans quelques instants. Venez.

0: Michael Zegerband avec Let's All Chant.
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0: Une abbaye et une aide à domicile. À Tournu, impossible de manquer l'abbaye Saint-Philibert. Avec ses pierres blondes et son architecture romane, elle domine la ville depuis près de 1000 ans. Mais Tournu ne se résume pas à son abbaye. Les quais de Saône, les petites rues anciennes, les restaurants en font une excellente destination pour une journée. Et puis il y a un détail qui fait plaisir aux amateurs de patrimoine. Ici, même une simple balade dans le centre-ville ressemble parfois à une visite historique. En Saône, Loire, toujours, les solutions d'aide à domicile sont nombreuses. L'annuaire officiel recense près de 200 services autonomie à domicile dans le département. Ils interviennent notamment auprès des personnes âgées et des personnes en situation de handicap. On en trouve à Chalon, on en trouve à Mâcon, au Creusot, à Mont-sur-les-Mines, à Louan, à Autun, à Paray-le-Monial et dans beaucoup de communes rurales. L'objectif, permettre à ceux qui le souhaitent de continuer à vivre chez eux avec un accompagnement adapté.
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0: Christine et Chantal de l'association Cueillette Solidaire 21 nous disent que la cueillette solidaire, ça marche. Je suis propriétaire d'un jardin avec beaucoup trop de fruits. Quel est le premier réflexe, Chantal, que je peux avoir?
3: Alors, le premier réflexe, c'est de chercher le site internet et vous trouverez une adresse mail ou alors de contacter par Facebook ou même Instagram.
0: Alors sur un moteur de recherche, n'importe lequel, déjà il suffit de taper Cueillette Solidaire 21 et on va forcément tomber sur vos différentes pages, donc il n'y a qu'à cliquer finalement.
3: Voilà, surtout ne pas oublier le 21 parce qu'il y a d'autres sites Cueillette Solidaire dans d'autres régions.
0: Ouais, donc 21, vraiment donc pour
3: 21,
0: la Côte d'Or.
3: 21, c'est important.
0: Si en revanche, je n'ai pas de fruits, mais que je souhaite devenir bénévole pour participer aux cueillettes, c'est faisable aussi, Christine ?
4: Oui, ben de la même manière, hein, des gens où l'on a pris par du bouche à oreille ou ne serait-ce que par l'émission qu'on a déjà eue l'année dernière. Et voilà, ils cliquent, ils envoient un mail et on les contacte après, on échange nos téléphones et on contacte en leur expliquant le fonctionnement de l'association.
3: Ou alors, oui, venir nous retrouver sur la, la journée des associations.
0: Ah oui. C'est quand ?
3: C'est dimanche.
4: Oui, le
3: Grand Est,
4: c'est dimanche, mais il y a d'autres manifestations aussi auxquelles on prend part à Quetigny.
3: Le 26 septembre, ouais, sur la place centrale, il y a un marché de producteurs, d'artisans, et nous y aurons un stand, donc vous pouvez venir nous rencontrer là.
0: D'accord. Vous aimeriez bien avoir davantage de fruits aujourd'hui, hein, parce que cette année, la récolte, elle n'a pas encore été exceptionnelle, même si on n'a pas encore eu les pommes et tout ça. On va en parler tout à l'heure, on relancera un appel, hein, puisque vous recherchez des gens qui souhaiteraient éventuellement donner. Donc restez avec nous si vous souhaitez, vous, en savoir un petit peu plus sur ce sujet.
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0: Et pourquoi pas un duo un peu inattendu en plus. Vianney et Gims, qui se faisaient encore appeler maître à l'époque.

0: La même avec Gims et Vianney.
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0: Christine et Chantal de l'association Cueillette Solidaire 21. Cueillir des fruits en surplus pour celles et ceux qui en ont besoin, ça, ça marche. Les bonnes idées, il y en a un petit peu partout en France et chaque jour, on propose de faire un petit coup de projecteur sur une bonne idée qui marche dans une autre région. 40 000 à 50 000, c'est le nombre de personnes victimes chaque année d'une mort subite en France. Face à un arrêt cardiaque, chaque minute compte et l'accès à un défibrillateur peut faire la différence. Alors comment faire pour que ces appareils soient toujours plus accessibles? Il y a peut-être une solution en Normandie, Robin Bernot.
3: C'est dans l'Orne qu'une association vous propose d'emprunter gratuitement des défibrillateurs.
4: Bah, je pense que c'est plutôt pas mal. Oui.
3: Depuis novembre 2025, l'association Réseau Défibrillateurs Citoyens propose quelque chose de génial et surtout d'inédit, puisque c'est tout nouveau chez nous en France. N'importe qui, vous, votre voisin ou moi, pouvons emprunter gratuitement un défibrillateur. Alors ça marche pour des événements privés comme un anniversaire, un mariage, mais aussi pour des rendez-vous associatifs. Christophe Pommier-Gas, qui est à l'origine du projet, explique comment ça se passe pour emprunter un défibrillateur. Il répond aux questions de Richard Domi.
5: Un prêt gratuit qu'on va contractualiser dans un contrat où on va demander une caution forcément pour le prix de l'appareil.
3: Oui.
5: On va vous demander de vous assurer que vous êtes bien assuré en responsabilité civile. Mmh. Et puis, point, c'est tout. On s'organise pour remettre le défibrillateur en main, rappeler comment on l'utilise. D'accord. Et on le récupère dans les mêmes conditions.
3: Non mais franchement, l'idée elle est géniale, en plus d'être très utile. Alors ici en Normandie ça marche, mais vous tiens, qu'en pensez-vous? Gaël, par exemple, surprise par l'initiative, quand je lui montre l'article sur notre site ici.fr, elle fait oui de la tête.
6: Bah, je trouve ça très bien parce que ça permet aux gens de se former, ça permet aux gens aussi de, bah, en cas de problème, d'avoir ce qu'il faut sous la main.
3: Alors j'ai voulu faire un petit test, je me trouve actuellement devant la gare, j'en ai profité pour demander à Gaël et Frédéric s'ils savaient où se trouvait le défibrillateur le plus proche de nous.
6: Pas du tout.
4: Non, pas du tout.
3: Bon, je pense que nous aurions été très nombreux à avoir la même réponse, mais alors quelle conclusion en tirer? Est-ce que la population est assez formée?
6: Non, on n'en parle pas suffisamment. Je veux dire, moi, mes amis sont pas forcément formés. Moi, je le suis, mais eux, non.
3: Comment pourrions-nous changer ça? Je pose la question à Frédéric.
4: C'est une petite formation à l'école, au plus jeune, à partir du plus jeune âge, ouais. Et un petit peu plus de... d'informations, ouais, un petit peu partout, ouais, de signalétique. Ouais.
3: Pour Gaël, la solution se trouve aussi dans les formations.
6: Peut-être faire des formations en dehors du PSC1, notamment.
3: Alors, petite pause, PSC signifie prévention et secours civique.
6: Pour pouvoir former les gens à l'utiliser, justement, de manière responsable et de manière... plus correct.
3: Depuis quelques mois, l'association Réseau Défibrillateurs Citoyens croule sous les demandes et a donc eu l'idée d'étendre ses services. Une antenne a par exemple tout récemment vu le jour dans le Haut-Rhin et à terme, l'association souhaiterait pouvoir se rendre utile dans toute la France.
0: Chantal, je vous voyais acquiescer. Bonne idée pour vous,
7: ah
0: ça?
7: Ah oui, moi je trouve que c'est une excellente idée. J'ai écouté un reportage sur les pompiers qui disaient qu'ils sont en grève en ce moment,
0: ouais.
7: Et qui disaient que dans certaines régions, il leur fallait 16 minutes pour se rendre au chevet d'un malade et que ces 16 minutes pouvaient être fatales. Et que, en région parisienne, 6 minutes. Donc, l'écart de chance de survie est énorme. Ouais. Et si on peut la multiplier, cette chance de survie, c'est excellent.
0: Christine, vous savez où est le défibrillateur, là où vous vous trouvez, où est le défibrillateur le plus proche?
8: Absolument pas.
0: Il est au bout du couloir. Je peux vous le dire, on en a un à Issy-Bourgogne et des gens sont formés pour donner un coup de main s'il y a besoin. Voilà. Donc des initiatives qui fleurissent un petit peu partout. La vôtre d'initiative, c'est de récupérer les fruits avant qu'ils ne se perdent et de pouvoir en faire bénéficier le plus grand nombre. On manque encore un petit peu d'informations sur l'existence de votre structure, Chantal.
7: Alors, je pense que oui. Il y a un petit manque d'informations ou de reconnaissance ou de personnes qui s'intéressent pas vraiment à nous à récolter les surplus. Donc si on peut faire des petits rappels, c'est une bonne chose.
0: Et ben c'est ce qu'on fait ce matin, la cueillette solidaire, ça marche et vous allez même nous donner une bonne adresse dans quelques instants et c'est une adresse finalement qui vous ressemble assez à toutes les deux. Je n'en dis pas plus, ce sera la surprise. Toc toc. avec Such a Shame.

0: Culture Shame avec Talk Talk, une association qui vient cueillir des fruits chez vous. On vous en parle ce matin. C'est l'association Cueillette Solidaire 21. Et dans quelques instants, on va réussir avec Chantal et Christine. On va leur piquer une de leurs bonnes adresses qu'on va partager avec vous.
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0: L'association Cueillette Solidaire 21 avec Christine et Chantal, cueillir le surplus de fruits pour ne pas le laisser perdre, je peux vous dire que ça marche. Une adresse, c'est ce qu'on demande à chacun de nos invités, ça nous fait un petit coup de cœur à partager sur ici.fr. Christine, vous avez choisi quoi pour partager avec nous?
9: Alors, un endroit complètement atypique, c'est Quai Nicolas Rollin, c'est Réseau Fêtard.
0: Pourquoi vous avez eu envie de nous les présenter?
9: Mais parce que justement, c'était atypique, c'est convivial. On a je dis responsable, en fait, ça correspond pas. Max, qui s'occupe de cette association, je crois que c'est sous une forme d'association, qui est extraordinaire. On sent bien, il fait tout pour nous aider. En réalité, on fait nos âgés. Et c'est cool.
0: Ouais, c'est-à-dire qu'ils permettent de se réunir, d'échanger, c'est convivial, c'est familial, c'est solidaire, donc finalement, Chantal, comme votre association.
10: Oui, c'est tout à fait solidaire, et c'est vrai qu'il y a une ambiance assez particulière, très sympathique.
0: Ouais, donc vous y faites vos âgés, mais eux organisent aussi pas mal de choses dans le domaine artistique. Il y a des expos, il y a des créations, il y a des spectacles, il y a aussi des ateliers, des initiations, des démonstrations dans le domaine plutôt artisanal. Enfin bref, c'est une association que vous trouvez, Christine, hyper dynamique.
9: Ah oui, vraiment. Et c'est varié, je crois que tout le monde peut y retrouver quelque chose. Il y a un atelier d'écriture aussi. Et puis voilà, c'est vraiment géré par une équipe de bénévoles qui sont, je crois, essentiellement, qui sont très très impliqués. Ils sont vraiment au service. Il y a une solidarité vraiment évidente. Et c'est vrai que l'ambiance, tu cherchais le mot, je crois que c'est un peu guinguette. Voilà, il y a un extérieur avec des tonneaux qui servent de table. Enfin, ouais, mais faut aller le voir. Aller les voir, c'est vraiment très sympa.
0: Il y a un café et des espaces de restauration éco-responsables. Ouais, donc voilà. Je me disais aussi que ça vous correspondait bien.
9: Oui.
0: En tous les cas, c'est une adresse qu'on va vous mettre sur ici.fr et sur l'appli ici. Elle s'appelle Oshi. Ça marche bien pour elle depuis déjà quelques années. Là, on était en 2023, donc il y a 3 ans. On écoute « Je partirai ».

0: Je partirai. C'était Oshi.
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0: Le surplus de fruits, ça marche. L'association Cueillette Solidaire 21 avec Christine et Chantal. Après toutes ces cueillettes, Chantal, on a encore envie de continuer, d'en faire plus et d'avoir de nouvelles cueillettes en perspective.
3: Oui, oui, parce que c'est toujours, toujours un bon moment. Aussi bien de rencontrer les personnes qui nous accueillent, qui mettent à disposition leur terrain avec les arbres fruitiers, aussi bien de se retrouver entre cueilleurs, et c'est toujours très agréable.
0: Christine, qu'est-ce que vous auriez envie de dire à quelqu'un qui se demande si son surplus de fruits peut vraiment servir à quelqu'un ?
4: Ben oui, évidemment, ça sert à quelqu'un et on sait de par nos partenaires, ben la Croix-Rouge de Beaune, parce que on a une adhérente qui est aussi à la Croix-Rouge de Beaune, à la Banque Alimentaire et aux gens qui distribuent, ils sont tellement contents d'avoir du frais. Honnêtement, ils ont des cerises. Moi, je suis pas sûre d'acheter des cerises autant que j'en donne, enfin, autant qu'on en cueille. Et ben, ça, c'est plutôt chouette. Les cerises, les figues, c'est des fruits chers. Et ben, ces gens, ils peuvent bénéficier, par l'intermédiaire de la distribution alimentaire, de produits de qualité, évidemment. C'est du bio. Enfin, je sais pas, c'est pas traité, surtout. Voilà, c'est ouais. Des fruits de qualité.
0: Oui, oui, c'est vraiment des fruits de jardin. Ouais. Au-delà des fruits, est-ce que vous pensez que votre association montre aussi qu'il existe beaucoup de ressources autour de nous qu'on regarde plus, finalement, Chantal ?
3: Oui, oui, oui. C'est, je pense qu'il il suffit de lever un peu la tête, de regarder par-dessus les murets des maisons et d'apercevoir les arbres fruitiers qui donnent. Et... Surtout, ne pas laisser perdre.
0: Oui, oui. Quand vous voyez plein de fruits au sol, je pense que ça fait un peu mal au cœur aussi de voir ça, non ?
3: Oui, c'est dommage parce que vraiment, il y a quand même des. Enfin, on peut tellement bien redistribuer, aussi bien la Croix-Rouge, la Banque Alimentaire, mais aussi il y a une adhérente qui participe au Secours Populaire et qui fait des ateliers culinaires.
5: Catholique.
3: Ah non, c'est le Secours Catholique, pardon. Pardon.
0: Bon, ils vous en voudront pas, vous inquiétez pas, il y a de la solidarité des deux côtés de toute façon.
3: Elle organise des ateliers culinaires et dernièrement elle a fait un atelier tarte au quetsch. C'est ouais. Extraordinaire ça.
0: Ben oui, ça marche toujours. Avec la cueillette solidaire, on comprend qu'un fruit en trop n'est jamais vraiment perdu. Il suffit parfois de quelques mains pour le faire passer du jardin à la table et du surplus au partage. Merci à toutes les deux d'être passées nous voir.
4: Merci Florence, c'était vraiment très gentil de nous accueillir et on reviendra l'année prochaine.
0: Eh ben avec grand plaisir. On vous met toutes les infos sur ici.fr et sur l'appli ici. Et on écoute Supertramp.

0: années 70. Nous sommes en 1977 avec ce titre Give a Little Bit et Supertramp.
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0: Excellente fin de matinée les amis, il est 11h. Le point sur l'actu, bonjour Lise Dussault.

0: qui contient du fer ou du manganèse, ce qui entraîne cette coloration. Le gestionnaire précise bien que c'est sans conséquence sur la qualité, vous pouvez tout à fait la boire. L'entreprise procède à des purges du réseau pour résoudre le problème. Un nouvel incendie hier en Saône-et-Loire, au pied du Morvan, sur la commune d'Issy-l'Évêque, pas loin de Toulon-sur-Arroux. 5 hectares ont brûlé. L'intervention des pompiers a permis d'éviter à ce que ce feu ne détruise une surface bien plus importante. Ils ont été jusqu'à une trentaine à lutter pendant plusieurs heures. Hier après-midi, un impressionnant panache de fumée se voyait de loin.
1: Un troisième match de championnat pour les handballeuses dijonnaises ce soir.
0: Les joueuses de la JDA sont à Saint-Amand dans le Nord, c'est entre Lille et Valenciennes. Chaque équipe en est pour l'instant à une victoire et une défaite. La rencontre débutera à 20h. Deux dijonnaises entre elles en compétition ce soir au Canada. Lucie Nollet et Maria Ernest Augustin, elles sont toutes les deux licenciée à la JDA et participe avec l'équipe de France aux Mondiaux de basket fauteuil. 8 ans que les Françaises étaient absentes. Les Bleus affrontent ce soir, 22h30 heure française, les États-Unis. Et pour finir, le changement d'adresse de la braderie Seb, le géant du petit électroménager, donne rendez-vous à chaque rentrée pour des bonnes affaires. Cette fois, ce ne sera non pas sur le site historique de Solonget, mais à Dijon, au parc des expositions, dans un mois, du 2 au 4 octobre. La météo, Florence, il fait plus frais aujourd'hui.
1: Absolument, c'est respirable, on adore ça. Cet après-midi, on n'aura pas plus de 17 à Saulieu, 19 à Saint-Bernon et Semur en Auxois, 21 pour Chalon-sur-Saône, pour Dijon et 22 le maximum à Beaune. Et tout ça sous le soleil.
0: Sur la route, c'est calme?
1: Ça roule bien, toujours les travaux sur l'A31 au sud-sud-est de Dijon. Donc soyez vigilants, 03 80 42 15 15. Si vous rencontrez des trucs qu'on n'a pas vu sur nos cartes, vous pouvez, quand je dis des trucs, je sais pas, ça peut être... Oui, c'est vrai, ça fait bizarre de dire ça rencontre un truc sur la route. Un renard, un pneu, ça peut arriver. Hein. Donc voilà, n'hésitez pas à nous le faire savoir en nous appelant. Vous revenez tout à l'heure pour le journal de midi.
0: À tout à l'heure à midi.
1: À tout à l'heure, Lise.
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1: Cyrilino est chez vous toutes les semaines pour vous permettre de jouer en vrai. Vous pouvez aussi participer aux enregistrements du jeu. Je vous dirai tout à l'heure où aura lieu le prochain. On joue aussi en studio avec vous dans votre maison. J'aurai des voyages gourmands pour vous aujourd'hui.
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4: Les pâtes avec le jambon, la purée, vous savez, avec le petit trou pour faire le volcan ou l'œuf sur le plat vont devoir un petit peu attendre avant de manger avec les enfants, les petits-enfants. Ici Bourgogne joue une heure pour apprendre plein de trucs sur la Bourgogne, pour découvrir des bourguignonnes et des bourguignons. Ici, franchement, on se prend pas la tête. Voilà, on fait ça simplement. On a posé notre studio au Cèdre de Chenôve. En face de nous, un public en folie. J'ai hâte déjà d'accueillir notre première candidate. Elle s'appelle Françoise. On s'échauffe, on s'étire et on commence dans quelques minutes. Bienvenue les amis.
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1: Un passeport de l'été tous les jours depuis lundi, un sésame qui vous permet d'aller visiter gratuitement à deux 26 sites remarquables de notre grande région Bourgogne-Franche-Comté. Un cadeau quand même de plusieurs centaines d'euros. Mais qui va repartir avec ce matin? Réponse dans quelques minutes.
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1: Une fructueuse collaboration avec Serge Gainsbourg pour l'album de Vanessa Paradis, Variation sur le même thème. L'un des tubes de l'année 90, c'est celui-ci, Tandem. J'ai...

0: aime Vanessa Paradis sur Ici Bourgogne.
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0: Alors attention, en général les enregistrements de la tournée ont lieu les mardis soirs, c'était le cas hier, hein, notre équipe était à Venaret-les-Laumes, mais la semaine prochaine, c'est vendredi après-midi que vous avez rendez-vous depuis la foire d'Autun. Ça tombe bien, vous aviez l'intention d'aller y faire un petit tour, allez-y vendredi, Cyril y sera à partir de 16h30 cette fois-ci pour vous faire jouer et vous faire gagner des cadeaux.
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3: C'est dans la métropole dijonnaise que nous avons aujourd'hui encore posé notre studio au Cèdre de Chenôve avant les concerts. Ce sera d'ailleurs le premier dans 10 jours précisément, le 19 septembre pour la grande rentrée avec Mariam Chante Amadou et Mariam, concert gratuit. Donc voilà, il va falloir venir pour ceux qui ne connaissent pas le Cèdre qui est une très jolie salle. Bonjour Françoise.
4: Bonjour.
3: Quand on dit très jolie salle, c'est vrai, on l'a en face de nous. Est-ce que ça vous arrive comme ça de voir cette salle? Il y a le public, mais sinon regardez la scène, elle est incroyable.
4: Elle est magnifique, oui, on est très heureux d'avoir cette belle salle à Chenôve.
3: Vous dites Chenôve, vous?
4: Non, je dis Chenôve.
3: Ah, attendez, parce que là, il y a un... Ouais. Il y a un vrai débat hein, depuis le début de cette semaine.
4: On dit les deux. On dit comme on veut, quand on veut.
3: Ok, d'accord. Vous êtes de Chenôve depuis le début? Depuis le début de votre vie, je veux dire, depuis l'enfance, depuis
4: votre naissance. J'étais du Nord, mais avec mon mariage, je suis venue jusqu'à la Bourgogne.
3: Ah, c'est monsieur qui vous a fait venir ici?
4: Voilà.
3: Bon, et vous regrettez?
4: Non, pas du tout.
3: Et quand même, la Bourgogne, mais qu'est-ce que c'est bien mieux que le Nord?
4: Ah, les gens du Nord sont plus sympas que les Bourguignons, quand même. J'aime bien les ch'tis, mais...
3: Ouais, ok.
4: Mais les Bourguignons sont bien quand même, sont sympas quand même.
3: Du coup, je fais quoi? J'appelle le monsieur de la sécurité tout de suite pour l'évacuation ou on attend un peu? Non, ouais, on va attendre. Vous voulez jouer quand même, j'imagine?
4: Oui, on va essayer.
3: Bon, vous connaissez un petit peu la région, depuis 40 ans, j'imagine. On va donc parcourir la Côte d'Or à la Saône-et-Loire pour vous poser plein de questions. Comme on est mercredi, les enfants, les petits-enfants vont pouvoir aller faire de l'acrobranche à l'écodrome. C'est au parc de la Colombière à Dijon. Oui. Ils ont combien de parcours là-bas?
4: Oh là là.
3: Vous savez, les parcours, on s'accroche là.
4: Après... Oui, ben, y a certainement le vert, le bleu, le rouge, le noir. Mais est-ce qu'ils en ont d'autres? J'essaye 4.
3: Ah, vous, ouais, ok, 4.
4: Mais il y en a peut-être beaucoup plus que
3: non,
4: ça.
3: Non, c'était 7. Pas beaucoup plus, mais c'est 7.
4: Bon, ben...
3: Je vous conseille celui qui est en 100% tyrolienne.
4: J'ai accompagné mes petits-enfants, mais moi, je n'ai jamais monté. Je ne suis jamais montée. Ça me fait peur.
3: Bon, vous allez peut-être pouvoir vous relancer avec cette question qui concerne Chenôve. Il y a une avenue qui porte le nom de Gaston Roupnel. Vous avez des amis peut-être là-bas ou...
4: Non.
3: Non. Qui était-il, ce monsieur? Qu'est-ce qu'il faisait dans la vie? Je peux vous faire des propositions, hein, je vous rappelle. Vous avez un point si je vous fais des propositions, 2 points si jamais je n'en fais pas. Gaston Roupnel.
4: Président de la République?
3: Non. Président de la République?
4: Non, ça ne doit pas être ça.
3: Pourquoi vous rigolez dans le public? Ben non, ben un gars qui s'appelle Gaston, il ne peut pas être président, c'est pas possible. Bien vu. Un chauffeur de bus, un historien ou un photographe? C'était un historien.
4: Oh, d'accord.
3: Bourguignon, il est né en 1871, il est mort en 1946. Pas grave, on aura quand même appris un truc. Hein.
4: Oui.
3: On est à 0 pour l'instant. Hein. Il va falloir se rattraper.
4: On va essayer, oui.
3: Dans quelle ville suis-je si je rentre au centre hospitalier William Moret? Je vais visiter quelqu'un dans le centre hospitalier William Moret.
4: C'est pas à Dijon.
3: On élimine Dijon. Vous voulez des propositions ou pas?
4: Oui.
3: Allez, bah, qu'on remarque au moins un point, quoi. Dijon, Beaune ou Chalon-sur-Saône?
4: Chalon-sur-Saône.
3: Du pif, là. Hein.
4: Non, parce que Beaune, ça m'étonnerait.
3: Bah, Beaune, c'est les hospices civils.
4: Bah oui, voilà.
3: Et donc, effectivement, c'est une bonne réponse. Chalon-sur-Saône, Françoise, vous démarrez le bal de cette tournée à Chenôve. Avec un point, on verra si ça va suffire tout à l'heure.
4: Ça m'étonnerait.
3: Il y en a d'autres qui suivent derrière. Hein. On va les accueillir dans un instant sur votre radio ici Bourgogne. On joue, on s'amuse, et vous aussi d'ailleurs.
0: Oui, non, je veux pas dire, mais un point c'est maigre hein, quand même. Ça va être compliqué pour la pauvre Françoise, mais on sait jamais. Hein, on verra, on peut rien dire pour l'instant. Tout le monde aimerait repartir avec le passeport de l'été. Le musée du temps à Besançon, le sommet de la tour Philippe le Bon à Dijon. Voilà quelques-unes des destinations qui vous attendent avec ce super pass. Restez dans le coin, on aura aussi des cadeaux, nous, de notre côté, à vous offrir. On écoute pour l'instant les Communards.

0: Don't Leave Me This Way, la voix de Jimmy Somerville et les Communautes.
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0: Attention les amis, dans quelques instants, on va jouer avec vous en studio pour vous offrir deux entrées gratuites avec vos deux verres et votre colis gourmand d'une valeur de 50 euros pour un bel événement, le salon Mer et Vigne qui commence ce vendredi, qui va durer jusqu'à la fin du week-end au Zénith de Dijon. Mais avant ça, vous allez voir que Pierre Demar pense à vous.
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0: de Mahar, un disque qui donne envie de se poser tranquillement chez soi et de passer un bon moment. Je pense à vous. Les amis, j'espère que tout va bien. Oui, j'en suis à peu près certaine. Vous vous souvenez que Françoise était la première candidate de Cyril Hinault il y a quelques instants. Elle a fait un point. Est-ce qu'elle va être détrônée pour le passeport de l'été? Ce cadeau somptueux qui vaut quelques centaines d'euros, vous allez le savoir dans un instant.
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3: Vous êtes chez vous, vous êtes à la maison, vous êtes dans votre salon, vous êtes dans la voiture aussi, pourquoi pas. Et évidemment que vous jouez avec nous, ça c'est hyper intéressant. Il faut hyper bien écouter tout ce qui se passe parce que j'en connais qui posent des questions et on peut gagner plein de cadeaux jusqu'à midi sur votre radio ici Bourgogne. Aymeric nous rejoint au Cèdre de Chenauve, bonjour.
4: Bonjour.
3: Bienvenue en ce mercredi. Aymeric, qu'est-ce qu'il fait dans la vie?
4: Alors, je suis responsable applicatif.
3: Responsable quoi?
4: Applicatif.
3: Applicatif, c'est-à-dire vous appliquez des choses?
4: Non, c'est des applications informatiques qui pour faire fonctionner tout ce qui sert à, pour utiliser sa carte de paiement.
3: Ah d'accord.
4: Donc chez le commerçant, vous
3: c'est grâce à vous
4: carte.
3: Si on paye nos courses quoi.
4: Grâce à plein de petites mains, ouais.
3: D'accord. Il est humble. Hein, ouais, d'accord. On vous remercie en tout cas de nous faire payer aussi cher. Trois questions. Si je donne des propositions, un point en cas de bonne réponse. Et sinon, ça fait deux points. Trois questions qui concernent la Bourgogne. La Bourgogne et vous, on est comment?
4: Ça va. Dans quel sens on est comment? En connaissance.
3: Dans le sens, est-ce qu'on se connaît, quoi? Voilà, est-ce que la Bourgogne
4: est-ce
3: et vous.
4: Est-ce qu'on se connaît? Ouais, on s'est un peu découvert. Ouais.
3: D'accord, ok. Bon. Et bien, on va voir ce que ça donne avec ces trois questions pour Aymeric. Le train à vapeur de la vallée de l'Ouche, c'est 90 minutes de promenade à bord d'un train historique dans la vallée. Aller-retour, ça fait combien de kilomètres?
4: Ah, 90 minutes.
3: 90 minutes, on est dans un train. Je peux préciser que c'est pas un TGV, hein, on est bien d'accord, pour ceux qui sont déjà montés dedans.
4: J'ai le droit à des kilomètres de...
3: Vous voulez des propositions?
4: Non. je voulais avoir un petit d'erreur.
3: Oui, on peut dire, allez 5.
4: 5? Ah, ça doit être 50 km.
3: Allez, 50 km, 90 minutes de train. Eh ben, c'est pas ça. C'est pas ça du tout. C'est 14.
4: Oh là là.
3: 7 km aller, 7 km retour. Ça fait 0 pointé, hein, monsieur Aymeric. Pour l'instant, la Bourgogne, c'est pas ça.
4: Ça me gagne pas.
3: On va revenir à Chenauve, la ville où nous sommes aujourd'hui. Si je suis inscrit au club Moby Dick à Chenauve, c'est que je fais quel sport?
4: De la plongée.
3: De la plongée, le club Moby Dick, vous le connaissez?
4: Non.
3: Pourtant, la réponse est arrivée direct, genre Moby Dick, bien sûr. Bah oui, évidemment. Mais c'est une bonne réponse. Ça fait 2 points pour l'instant. Et on va finir avec les bains de Bourbon-Lancy qui sont réputés, à votre avis, pour soigner quel mal? Bourbon-Lancy, station thermale de Bourgogne.
4: Les rhumatismes.
3: Les rhumatismes, sans proposition, toujours. Il est d'une confiance, Aymeric, c'est incroyable.
4: Je suis un guetin.
3: Attention, bonne réponse ou pas?
5: Oui.
4: Oui.
3: Les rhumatismes, oui, bien sûr. 4 points pour Aymeric. Félicitations, un petit mot peut-être?
4: Merci la Bourgogne.
3: Qui peut-être va vous offrir effectivement le passeport de l'été ici Bourgogne, on le saura d'ici quelques instants. Il y a deux candidates qui arrivent derrière vous. Qu'est-ce que, Aymeric, vous auriez envie de leur dire aux candidates? Quels conseils on pourrait donner?
4: Eh bah, bon courage et surtout ne demandez pas allez-y direct, hein, faut répondre.
3: Je sais pas s'il faut le suivre ce conseil en vrai.
4: Oui, il faut foncer.
3: On va foncer vers la musique et les cadeaux aussi avec Ici Bourgogne. Et on revient dans un instant avec Janine qui va tenter elle aussi de repartir avec le passeport de l'été. À tout de suite.
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0: On joue aussi en studio et on joue maintenant. Vous jouez pour, dans le cadre du salon Mer et Vigne qui débute vendredi, qui va se poursuivre jusqu'à dimanche, c'est au Zénith de Dijon. Ici Bourgogne vous offre vos deux entrées gratuites, vos deux verres et votre colis gourmand d'une valeur de 50 euros. Vous avez été attentif à ce qui s'est dit tout à l'heure avec Cyril à Chenôve. Cyril nous a parlé notamment de l'écodrome du parc de la Colombière à Dijon pour tout simplement le fameux acrobranche plutôt. Combien y a-t-il de parcours? Est-ce qu'il y en a 4 ou est-ce qu'il y en a 7? Si vous avez la bonne réponse, 03 80 42 15 15. Cette chanson, vous la reconnaissez? Elle date de 1980. Woman. Il s'agit de John Lennon.

0: John Lennon avec Woman. Bonjour Carmen.
1: Bonjour à tous.
0: Comment ça va?
1: Très bien. On a moins chaud.
0: Ah là là, que ça fait du bien. C'est des petites choses toutes bêtes, mais ça change la vie.
1: Hein. Ah oui, alors.
0: Ah mais je suis complètement d'accord avec vous. Alors Carmen, vous avez été très attentif à ce qu'a dit Cyril tout à l'heure avec ses candidats de Chenôve. On a parlé de l'écodrome du parc de la Colombière à Dijon. Pour l'acrobranche, on a combien de parcours? On en a 4 ou 7?
1: 7.
0: Exactement.
1: Mon chiffre tabou, c'est mon chiffre préféré en plus.
0: Oh bah alors.
1: Voilà.
0: Eh ben ça c'est bien. Ça veut dire, ma chère Carmen, que vous repartez avec vos deux entrées, vos deux verres, votre colis gourmand pour le salon Mère et Vigne. C'est à partir de vendredi, c'est jusqu'à la fin du week-end et c'est au Zénith à Dijon. Je pense que vous allez vous régaler là-bas.
1: Bah, génial.
0: Hein, ça devrait être pas mal quand même.
1: À partir de quelle heure? Parce que je me trouve un chauffeur pour m'accompagner.
0: Oh là là, alors ça, c'est une information que je n'ai pas. Ma chère Carmen, vous avez internet ou pas?
1: Oui.
0: Bah alors jetez un œil, vous tapez salon
1: Mère et Vigne.
0: Voilà, Mère et Vigne, et vous aurez les horaires. Moi je sais que c'est tout le week-end, mais je ne peux pas vous dire exactement à quelle heure ça commence.
1: Ok, merci beaucoup, je suis trop contente.
0: Bon, quelle est votre radio locale en Bourgogne?
1: Oh bah je vous dirais bien France Bleu, mais ben je suis tellement vieille auditrice ici Bourgogne, bien sûr.
0: Bon ça va, vous connaissez les deux, alors ça va.
1: Ah oui, depuis tellement longtemps.
0: Et ben continuez à nous écouter. On vous embrasse, bonne journée Carmen.
1: Merci, bonne journée à tous, bravo pour vos émissions.
0: À bientôt.
1: Au revoir.
0: Au revoir.
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0: Une grotte et des aides à la personne. Direction Azé, près de Cluny, pour descendre sous terre. Les grottes d'Azé abritent un réseau souterrain spectaculaire avec des galeries creusées par l'eau au fil des millénaires. Mais le site raconte aussi l'histoire de nos ancêtres, puisque des traces d'occupation humaine y ont été découvertes. On passe donc en quelques mètres de la géologie à la préhistoire. Une visite où l'on ressort avec une drôle d'impression, celle d'avoir voyagé dans le temps sans bouger de Saône-et-Loire. Et puis toujours en Saône-et-Loire, le réseau APA 71 propose des services d'aide à domicile dans de nombreux secteurs du département. On le retrouve notamment à Mâcon, à Chalon-sur-Saône, à Mont-Solémine, à Chagny, à Tournu, Étang-sur-Arroux ou encore Seine-Selle-Grand. Une présence très locale pour accompagner les personnes qui ont besoin d'aide dans leur quotidien. Une solution particulièrement importante dans les communes où les déplacements peuvent être un peu compliqués.
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0: Tiens, de la musique qui vous rappelle des souvenirs, c'est la musique que vous aimez, forcément, celle qui vous accompagne toute la journée, celle de Camaro par exemple avec Femme Like You.
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0: J'aime Like You. C'était Camaro.
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3: On est presque sur le canapé vert dans le salon à la maison. On est presque là, hein, sur le tabouret du manche debout de la cuisine. On est presque avec vous finalement. On s'installe chaque semaine entre 11h et midi dans une ville, un village différent de Bourgogne, de Côte d'Or et de Saône-et-Loire pour vous rencontrer tout simplement. Ravi, Janine, de vous rencontrer. Bonjour.
4: Bonjour, Cyril.
3: On est au cèdre de Chenauve. Même question qu'un petit peu tout le monde. Vous êtes de Chenauve ou pas vous?
4: Oui, depuis 46 ans.
3: Et qu'est-ce que vous pouvez nous dire sur votre ville alors?
4: Très belle ville,
3: ouais.
4: Beaucoup de sportives, ville très très sportive.
3: Vous-même, vous êtes sportive?
4: Oui.
3: Qu'est-ce qu'on fait alors?
4: De la gym, de l'aquagym,
3: ah ouais,
4: du pilates,
3: okay,
4: du yoga. Il y en a des choses à faire.
3: Bon, Janine, trois questions pour vous aussi. Parfois ça parle de Chenauve, parfois ça parle pas du tout de Chenauve. On va voir si vous êtes bonne en Bourgogne. Tout à l'heure, Aymeric disait le but, hein, c'est d'y aller d'un coup, de foncer, de pas prendre les propositions. Vous allez prendre ça ou pas comme option?
4: Je ne pense pas.
3: Janine joue depuis Chenauve pour vous ce matin. Et on va justement parler des MJC de Chenauve. On les appelle les maisons pop.
4: Oui.
3: Elles sont trois. Et elles portent chacune une couleur. Lesquelles?
4: Rouge, bleu, jaune.
3: Il n'y en a que trois. Hein. Ouais. Si vous êtes en train de chercher une autre couleur.
4: Non, mais je... Ouais.
3: Alors, on s'arrête là?
4: Ouais.
3: Rouge, bleu, jaune.
4: Ouais.
3: Mais c'est une bonne réponse! La maison pop bleue qui est destinée à soigner les vélos. Voilà, c'est là-bas où on amène notre vélo quand il y a des petits problèmes. Ah, et ben allez, on est à deux points directs, vous avez vu. Et puis ça, c'était pas facile, fallait donner carrément trois réponses. Hein, donc vraiment, non, top. Is-sur-Tille est traversée par quelle rivière?
4: Ben, la Tille.
3: La Tille, bien sûr, Is-sur-Tille. La Tille. Quoi, non, hop, oh, oh. Calmez-vous. Is-sur-Tille est-elle vraiment traversée par la Tille? Qu'est-ce qu'il y a? Je vous mets le doute, j'ai l'impression. Je vous mets le doute?
4: Oui, vous mettez le doute.
3: Là, vous m'avez donné la réponse, mais direct, ouais. Bah, la Tille, bien sûr. C'est Lignon qui traverse Is-sur-Tille.
4: Ouais,
3: bah, fallait bien des pièges quand même. Hein. On vient en ami, mais bon, quand même, faut quand même un peu piéger. Hein. On reste à deux points pour vous, Janine. La Saône-et-Loire compte combien de sapeurs-pompiers? Alors, je donne des précisions. Vous pourrez me le donner à 100 près. Allez, voilà. Donc, ce sont des sapeurs-pompiers volontaires au niveau départemental. C'est 80% des effectifs, ceux qui sont volontaires. Il y a beaucoup de volontaires, il y a beaucoup de sapeurs-pompiers. Il y en a dans la salle ou pas? Non, il faudrait peut-être vous bouger un peu, parce qu'on a besoin de vous.
4: Hein. Des propositions,
3: bien
4: s'il
3: sûr,
4: vous plaît.
3: 89, 189 ou 1889?
4: 189.
3: 189 sapeurs-pompiers volontaires en Saône-et-Loire. C'est un chiffre du 31 décembre 2025. 1889. Ouais, et bah, ils sont nombreux. Bah, attendez, quand même. Et je crois qu'on peut les applaudir, les pompiers. Et de manière générale, celles et ceux qui nous viennent en aide au quotidien. Deux points, Janine. Qu'est-ce que vous en pensez de ces deux points, vous? Allez-y, faites-moi un débrief sur vous, Janine.
4: C'est mort.
3: Je vous confirme. On ne va pas y arriver. Parce qu'Aymeric, il nous a fait tout à l'heure 4
4: oui.
3: points. Janine, on vous fait une bise et on vous dit à bientôt.
4: Merci bien.
3: Merci de nous accueillir à Chenauve dans un
4: Bonne
3: instant.
4: Bonne fin de journée.
3: Bonne
4: Merci.
3: Journée. Bon appétit aussi. Et puis dans un instant, une nouvelle candidate ici au Cèdre de Chenauve. Mais bien sûr, vous aussi, vous jouez sur votre radio ici Bourgogne.
0: Elle a bien compris, Janine, que c'était râpé pour elle cette semaine, mais elle sera peut-être à Autun vendredi 18 septembre à 16h30 en direct de la foire pour le prochain enregistrement de la tournée des Grands-Ducs.
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0: Point pour Françoise, 4 points pour Aymeric, 2 points pour Janine. Pour l'instant, c'est Aymeric qui est le mieux placé pour repartir avec le passeport de l'été.
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3: Ce sont des surprises, voilà, ce sont des petits moments qu'on passe avec vous et ça fait vraiment plaisir. Vous nous écoutez tous les jours entre 11h et midi, vous jouez aussi évidemment en direct et puis nous on est installés, hein, chaque semaine on s'installe dans une ville. En général c'est le mardi, en fin de journée on vient dans les salles, dans les lieux où il y a de la vie. D'ailleurs si vous avez envie de faire venir ici Bourgogne, faut vraiment pas hésiter. Vous appelez, il s'appelle Laurent notre directeur, vous dites je veux voir Laurent, passez-moi le directeur. Et puis comme ça on viendra évidemment se faire plaisir et jouer avec vous. Parce que c'est cool non?
14: Oui,
3: bien sûr. Jennifer, bonjour.
14: Bonjour.
3: De Bourgogne, de Chenôve, on est d'où?
14: Je suis née à Chenôve.
3: Mais non.
14: Mais si.
3: Wow. On en a parlé, avec, c'était Guillaume Meurice aussi, oui. On en a parlé lundi, qui est né aussi à Chenôve.
14: À quelques années d'écart, oui.
3: Beaucoup d'années?
14: Ben lui, je crois que c'est 81 et moi 87. Donc,
3: oui.
14: Et potentiellement dans la même chambre, on n'en sait rien.
3: Oui, voilà, c'est ça, on ne sait pas. Mais il n'y a pas son nom sur la porte non plus. Hein, c'est pas... D'ailleurs, la maternité n'existe plus.
14: Non.
3: Comment s'est passé votre été? Qu'est-ce qu'on a fait de beau là? Parce qu'on est encore au début du mois de septembre.
14: Bah écoutez, très bien, je suis partie en vacances à Minorque.
3: Ok.
14: Au Baléares.
3: Bon, on n'a pas pris beaucoup de couleurs.
14: C'était au mois de juillet, voilà.
3: Ah d'accord, oui, c'était pas hier, quoi. Ah, quoi, je me renseigne. Jennifer, vous allez jouer vous aussi, je vais vous poser trois questions. Il faut égaliser au moins Aymeric avec 4 points.
14: Ça va être dur à battre. Hein.
3: Ça va être dur à battre, mais il faut quand même y croire. Il y a le passeport de l'été ici à gagner. Pourquoi? Ça, c'est une vraie question, un peu philosophique, vous allez voir. Pourquoi le grand bassin de la piscine olympique de Dijon est dit olympique?
14: Bah parce qu'il fait 50 mètres.
3: Parce qu'il fait 50 mètres.
14: De long?
3: De long. Et c'est une bonne réponse, c'est pour ça, effectivement. Les bassins olympiques, il y en a un peu partout en France. On a la chance d'en avoir un à Dijon, à la piscine olympique. 50 mètres, vous les faites en combien, vous?
14: J'ai vu, je suis une très bonne nageuse. Je pense.
3: Une petite demi-heure?
14: Oui.
3: Oui.
14: Voilà, à peu près.
3: Ce qui est déjà pas mal, quoi.
14: Oui.
3: Ouais, ouais. D'accord.
14: Je ne les fais pas.
3: Ça vous fait deux premiers points pour commencer. Quel président, originaire de Charente, est tombé amoureux de la Bourgogne au point d'arriver dans la Nièvre et d'y rester 35 ans?
14: Président de la République?
3: Oui, président de la République, oui. Pardon. Vous voulez des propositions?
14: Bah non, ça va pas trop m'aider, ça.
3: Pourtant, en général, quand on donne des propositions, ça aide.
14: Bah donnez-moi des propositions.
3: Nicolas Sarkozy, Raymond Poincaré ou François Mitterrand? Oh, ça fait des... Ouais, ça regarde le public. Vous pouvez aider le public, hein, ouais.
14: Eh bien, le 3, c'est... la oui, troisième, apparemment... la troisième réponse, s'il vous plaît.
3: François Mitterrand?
14: François Mitterrand.
3: Bonne réponse.
14: Ah, oh, merci.
3: 3 points. Stéphane Escher.
14: Oui.
3: Il passe les 5 et 6 mars 2027 au Cèdre de Chenôve. Quel est le titre de cette chanson ?

0: et Nora Malagré.
1: Bonjour à tous, quel bonheur de vous retrouver chaque midi, et il est midi 5 précisément sur votre radio ici. Je voudrais faire un immense coucou à toutes les locales d'ici, partout en France. Et je voudrais vous dire que la semaine prochaine, avec Aude Razo, l'équipe sera à Paris, mais nous serons à Montpellier.
2: Eh oui.
1: Voilà, donc on est très contentes, on fera l'émission en direct de Montpellier. Oui, j'ai un petit peu le boulard, je suis comme ça. Bienvenue dans votre nouveau rendez-vous ici, on parle bon plan, vie quotidienne, arnaque à éviter, santé, nous sommes là pour vous rendre service parce qu'on vous doit bien ça. C'est le titre de votre nouveau rendez-vous quotidien sur votre radio ici. Nous sommes ensemble jusqu'à 13h. Moi, je m'appelle Nora Malagré et voici la très joyeuse bande du jour qui sont très très en forme. Aude Razo, Madame Anti-Arnaque, bonjour Aude.
2: Bonjour et Nora, hâte d'aller à Montpellier.
1: Oh là là, on sera très heureuses toutes les deux. Valère Coréard et ses... Valère Coréard et ses bons plans. Bonjour Valère.
3: Salut et Nora, bonjour à toutes et tous.
1: Gérald Kirzek, notre médecin qu'on adore. Coucou Gérald.
4: Bonjour Nora, bonjour à tout le monde. Histoire de garde le docteur, donc il est au taquet.
1: Et il a même pas l'air fatigué, oui.
4: Non, ça sera pour demain.
1: Il a pris des petits produits peut-être dans la pharmacie de l'hôpital,
4: jamais.
1: Je plaisante. Et Elsa Wolinski, notre rayon de soleil. Bonjour Elsa.
5: Bonjour à tout le monde.
1: Alors, aujourd'hui, un sujet qui touche de plus en plus de personnes. On démarrera l'émission par ça, l'usurpation d'identité. Ça vous est arrivé? Ça vous angoisse? Vous avez des questions? Appelez-nous ou laissez-nous un vocal, c'est gratuit sur notre WhatsApp 0810

0: 055 056. Nous sommes là pour vous. Et puis, laissez-nous aussi des messages vocaux. Ça aussi, c'est possible sur le même numéro. Comme Rose aujourd'hui.
1: Bonjour, c'est Rose d'Île-de-France. Je cherche un appartement et on me demande un garant que je n'ai pas.
0: Ah, voilà. Alors ça, on connaît, hein, c'est malheureusement, il n'y a que trop de situations comme ça. Ça, c'est pour vous, Valère Coréard.
2: Oui, ça tombe bien parce que j'ai une solution pour celles et ceux qui n'ont pas de garant et qui veulent en trouver un. C'est
0: formidable. On y répondra dans une trentaine de minutes. 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Midi 7, on démarre avec vous, cher Aude Razeau. Vous allez ouvrir l'émission avec cette angoisse que nous avons toutes et tous, enfin de plus en plus nombreux à partager, l'usurpation d'identité. Qu'est-ce qui se passe ? Qu'est-ce que c'est déjà ?
3: Déjà, usurpation d'identité, c'est tout simple. C'est quand quelqu'un se fait passer pour vous. Voilà. Il vole votre identité. Généralement, c'est évidemment pour commettre une fraude. Il ne fait pas avec de très bonnes intentions. Vous avez raison de dire qu'effectivement, le phénomène est en hausse, puisqu'en 10 ans, le nombre de condamnations pour usurpation d'identité, il a augmenté de 25%.
0: Oh là là, c'est énorme.
3: C'est juste énorme. Je suis souvent interpellée par les auditeurs à ce sujet, parce que ça fait peur. On entend beaucoup de témoignages. Vous savez, à la télé, de gens qui disent qu'ils ont été usurpés. Nous, ce qu'on va voir ensemble, c'est le plus important, ce sont les petits gestes au quotidien qui vont limiter les risques d'en être victime. C'est quand même ça le plus important, c'est de trouver des solutions tous ensemble. Usurpation d'identité, je vous donne un premier exemple. Un escroc qui réussit, alors d'une manière ou d'une autre, on va revenir là-dessus, à récupérer votre carte d'identité.
0: D'accord.
3: Très important. Il monte dans le train, le contrôleur arrive, l'escroc n'a pas de billet, il sort et n'aura votre carte d'identité au contrôleur. Et qui va payer la prune ?
0: Vous. C'est maman.
3: Voilà, effectivement.
0: Exactement.
3: Alors ça peut arriver une fois, mais après l'escroc il peut le faire tous les jours. Finalement il peut prendre le train tous les jours. Et puis on arrive parfois à des situations un peu dramatiques. Vous allez recevoir des amendes à n'en plus finir. Une fois, deux fois, trois fois. Et vous allez devoir justifier à chaque fois que vous n'étiez pas dans ce train. Il y a plein de cas comme ça d'usurpation d'identité.
0: Valère Coréard.
2: Oui absolument, il y en a plein. Pardon, je lisais en même temps autre chose parce que je me rends compte que c'est un peu complexe. Mais la vérité c'est que vous pouvez par exemple vous retrouver avec un crédit qui a été souscrit en votre nom, mais évidemment, vous n'avez pas touché l'argent.
0: Bien sûr, bien sûr.
2: Ça, c'est quand même assez affreux. C'est-à-dire, d'un coup, on vous relance et on vous dit, pensez à payer la mensualité, vous n'avez pas payé, vous
0: bien
2: êtes engagé pour 10 000 euros, vous vous rendez compte. Et là, l'usurpation d'identité,
0: ça,
2: c'est très mal.
0: C'est pareil, parce qu'ils ont réussi à choper notre carte d'identité. Gérald Kierzek.
4: Quand vous dites, ils ont pris la carte d'identité, ils ne l'ont pas pris physiquement,
0: non,
4: forcément,
0: c'est ça,
4: la
0: bien
4: carte
0: sûr,
4: d'identité.
0: Pas forcément, du moins.
4: Ils ne l'ont pas volé dans le portefeuille.
3: En fait, la grande différence, c'est qu'avant, effectivement, pour voler votre identité, il fallait vous piquer votre portefeuille.
0: Oui.
3: Aujourd'hui, il y a un truc qui s'appelle Internet,
0: ouais.
3: Et votre carte d'identité, elle traîne un petit peu partout. Donc d'ailleurs, petit test, on va le faire ensemble. Qui a déjà envoyé par mail autour de cette table une photo ou une photocopie de sa carte d'identité ?
5: Moi, plein de fois.
0: Bien sûr,
5: mille fois.
0: Pourquoi, par exemple ? Mais pour les voyages, exemple.
2: S'inscrire à la salle de sport.
0: Aussi.
3: Effectivement, pour les locations, etc.
0: Pour des abonnements, je ne sais pas, chez Darty, j'en sais rien, il m'avait demandé, moi. Mais c'était peut-être pas vraiment Darty.
5: Je suis en train de me rendre compte, c'est horrible.
3: Petit geste tout simple. Vous allez tout de suite là, dans votre boîte mail, dans vos éléments envoyés, et vous supprimez ces mails que vous avez envoyés, parce qu'en fait, je suis sûre que là, vous les avez toujours dans les éléments envoyés. Votre carte d'identité.
0: Ça,
3: vous les avez pas supprimés.
5: Non, du coup, on a toujours peur.
0: Non, mais attendez, ils peuvent rentrer dans votre boîte mail, aller dans les fichiers envoyés, et c'est là où ils chopent la carte d'identité.
3: J'ai une auditrice qui m'avait contactée, elle s'était fait pirater sa boîte mail, ça arrive plus souvent que ce qu'on pense. Hein. Et en fait, première chose, l'escroc est allé récupérer les documents d'identité. Alors, il n'y avait pas d'ailleurs que sa carte d'identité, il y avait aussi son avis d'imposition, etc. Tout ce qu'on envoie partout. Donc là-dessus,
0: je vais me remettre au pigeon voyageur, moi, ça ne va pas faire un pli, vous allez voir.
3: Voilà, il faut les supprimer, c'est le premier
0: D'accord.
3: petit geste.
0: Okay.
3: Que je donne, qui est vraiment très simple. Et puis, deuxième geste, on arrête d'envoyer sa carte d'identité. Et là, vous allez vous exclamer,
0: mais
3: comment
0: parfois,
3: on fait ?
0: Oui, parce que parfois, on nous la demande.
3: En fait, quand on n'a pas le choix, effectivement, parfois on n'a pas le choix, le propriétaire veut notre carte d'identité pour la location du logement, pour les locations de vacances, etc. Il y a quand même des solutions. Il y a un site du gouvernement qui s'appelle Filigrane Facile. filigrane.beta.gouv.fr, c'est l'adresse. filigrane.beta.gouv.fr.
4: Pourquoi pour .beta ?
3: Moi, je pense que c'est un test, en fait, à l'origine.
4: D'accord.
3: Donc, voilà.
4: Oui.
3: Mais Il est là quand même depuis plusieurs années. Donc
0: il est très loin dans les questions, ce médecin.
4: Waouh. Non mais moi je suis pas bêta, vous voyez, donc je ne veux pas aller sur un site pour les bêta.
3: Au gouvernement.
2: Il a pas beaucoup dormi.
3: En tout cas, c'est un site officiel. Même s'il y a écrit bêta dedans, c'est un site officiel. Et donc en fait, vous allez mettre votre carte d'identité, la télécharger ou la photo plutôt de votre carte d'identité sur ce site. Et en fait, il va ajouter des petites lignes en travers, le fameux filigrane, c'est pour ça que ça s'appelle filigrane facile. D'accord. Et là, vous écrivez ce que vous voulez. Donc, par exemple, vous écrivez document exclusivement réservé à la location immobilière. Vous pouvez mettre la date, vous pouvez mettre le nom de la personne à qui vous adressez ce document. Et en fait, du coup, il va vous générer cette carte d'identité avec les petits filigranes en travers et vous allez vous servir de ça. Alors, certains me diront, attention, on peut la supprimer, on peut supprimer ces petites lignes si on est doué en informatique, etc. Oui, mais sachez que l'escroc, il ne vous cible pas vous particulièrement. Il va cibler plein de cartes d'identité. Donc, s'il doit choisir entre la carte d'identité où il y a un filigrane et donc il ne pourra pas utiliser tout de suite et celle qui n'en a pas, il prendra celle qui n'en a pas. Donc, ça aussi, petit geste, filigrane facile.
0: On va continuer de parler usurpation d'identité et comment s'en prémunir. On va aussi vous parler des célébrités dont l'identité a été usurpée. Mais pour l'heure, nous allons écouter un peu d'Alain Souchon, bidon, sur votre radio ici. Non, on vous doit bien ça.

0: Alain Souchon sur votre radio. Ici, dans On vous doit bien ça.
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0: Vous avez des problèmes. Nous avons sûrement des solutions. C'est la promesse de ce nouveau rendez-vous quotidien. On est ensemble jusqu'à 13h. On parlait avec Aude Razeau, notamment, et toute l'équipe. Usurpation d'identité, ça arrive malheureusement de plus en plus souvent. On vous dit comment s'en prémunir. Réagissez avec nous, évidemment, si ça vous est arrivé, si vous avez des questions à nous poser. 0810 055 056. Parce que ça arrive à nous, adultes, mais ça arrive aussi aux enfants. Elsa, vous en avez fait malheureusement l'expérience.
3: Si mon ado, elle s'est fait usurper son identité. Alors évidemment, je l'ai pas du tout cru parce que comme elle fait quand même des petites bêtises, donc j'étais persuadée que c'était sa faute. En fait, pas du tout. C'était un jeune homme qui a pris son identité et qui a dépensé plein d'argent. Et en fait, mais c'est très compliqué à prouver parce qu'il faut montrer, il faut donner des photos, prouver qu'elle n'était pas à tel endroit, à telle heure, qu'elle n'a pas fait ces dépenses-là. Donc c'est pas facile.
4: Et c'est vrai que c'est compliqué aussi pour ceux qui se font usurper dans le train. Parce que c'est souvent le cas qui revient. Effectivement, il faut à chaque fois ne pas payer l'amende, déposer plainte, contester le PV auprès de la SNCF. Mais pour contester le PV, il faut quand même avoir la preuve que vous n'étiez pas dans le train. Et des fois, c'est pas forcément évident. Donc, faut avoir regardé le petit ticket de caisse qui montre que vous étiez, au magasin du coin de la rue à ce moment-là. Mais
5: ça s'appelle un alibi.
4: Exactement.
5: Il faut avoir un alibi.
0: Excusez-moi, on a le commissaire Maigret qui a débarqué dans les studios. On vous doit bien ça. Sous les traits de Gérald Kirzek. C'est merveilleux. Lit en enquête. Aude Razeau.
4: On voulait aussi parler des célébrités qui se font usurper. Alors, les escrocs qui se font passer pour des célébrités ou qui utilisent le nom des célébrités pour nous soutirer de l'argent, comme d'habitude.
0: C'est toujours la même chose.
4: Le cas le plus célèbre, on en parlait un petit peu la semaine dernière, l'escroc qui se fait passer pour Brad Pitt.
0: Oui, ça, tout le monde. Enfin, voilà. Peut-être. Vous n'en avez pas entendu parler, mais enfin, ça a fait quand même, comment on dit, les choux gras. Allez, j'ai envie d'inventer cette expression éventuellement. Non, mais de cette femme, effectivement, qui s'est fait totalement escroquer par ce...
4: 800 000 euros, donc voilà, là, on est dans l'arnaque amoureuse, quelqu'un qui se fait passer pour Brad Pitt et qui fait croire à quelqu'un que Brad Pitt est très amoureux d'elle.
5: Et en toute modestie, sans être Brad Pitt, moi, je me suis fait usurper.
0: Alors, exactement. On allait en parler avec vous, Gérald Kirzek. Est-ce que c'est un vrai phénomène, Aude Razeau, les médecins qui se font usurper votre identité?
5: Et pas que des Brad Pitt.
4: C'est le cas qui me remonte le plus, et j'ai même parfois des gens qui me disent le docteur Kirzek me recommande tel ou tel médicament.
0: Et là, pardonnez-moi, c'est très sérieux, c'est très grave.
5: C'est dramatique parce qu'il y a des gens qui font des faux articles, alors ça fait très sérieux, on a l'impression que c'est un article du Figaro, du Monde, ils prennent des logos, ils prennent ma photo, celle d'autres médecins, Michel Simès, entre autres, il l'avait dénoncé, Marine L'Orphelin aussi a eu ce même problème, et ils vendent des médicaments. Alors moi, je suis allé porter plainte, malheureusement, ça sert à pas grand-chose parce que ce sont des sites qui sont renvoyés vers l'étranger, etc., donc on peut pas remonter la filière. Et ce sont
0: beaucoup d'argent. Solutions, en fait, on a
5: La solution, c'est, je le rappelle à chaque fois, on n'a pas le droit en tant que médecin de faire de la publicité. Un médecin n'a pas le droit de faire de la publicité pour des compléments alimentaires, pour des médicaments, pour je ne sais quoi. Donc ne vous faites pas avoir. Quand il y a notre photo, quand on vous vend quelque chose, en fait, le médecin ne peut pas vous vendre. C'est interdit par l'ordre des médecins. Donc ça veut dire que c'est forcément une arnaque. Donc les médicaments, les compléments alimentaires, moi j'ai des gens dans la rue qui me disent « Ah, j'ai acheté vos médicaments, mais c'est des sommes dingues. Moi, j'ai une personne, la dernière fois, elle m'a dit, j'ai dépensé 400 euros.
0: Mais non!
5: Mais bien sûr. Alors moi j'étais un peu gêné parce que lui dire malheureusement c'est 400 euros pour recevoir je ne sais quoi et en plus on ne sait pas ce qu'on reçoit. Ça peut être en interaction avec vos médicaments, etc. Donc vraiment ne faites pas. Les médicaments c'est à la pharmacie. Les compléments alimentaires c'est à la pharmacie.
0: Aude Razeau, il y a aussi Florent Pagny, je me souviens plus.
4: Oui, effectivement, il avait alerté, c'était il y a 2 ans, une fan qui avait donné de l'argent à un faux Florent Pagny. Et là, ça nous amène à un autre sujet. Merci beaucoup Elsa, parce que là, on parle d'encore autre chose et Gérald pourra en parler aussi. On va parler des deepfakes. Deepfakes, c'est quoi ?
0: Alors, on n'en parlait pas.
4: C'est une fausse vidéo, c'est-à-dire que cette fan avait reçu une vidéo de Florent Pagny en train de lui parler. Sauf que c'était pas Florent Pagny, mais physiquement et la voix, c'était vraiment
3: J'ai vu la vidéo, on croyait vraiment que c'était lui.
5: C'est bluffant, avec les médecins c'est pareil, c'est-à-dire qu'on répond à des interviews, on est en train de dire, il y a tout un truc qui tourne sur les parasites, soi-disant, on serait tous parasités, et donc on voit des médecins, moi en l'occurrence, en train de parler, d'expliquer comment les parasites, les vers, rentrent par l'alimentation, se développent dans le tube digestif, etc. et bien sûr la solution, cliquez, commandez et on va vous déparasiter. C'est très difficile parce que c'est de mieux en mieux fait ces vidéos.
0: C'est le problème de l'intelligence artificielle. Bah, oui. Moi, je vais vous avouer quelque chose, je suis, et c'est pas du tout une plaisanterie, je suis la femme la plus deepfakée de France, figurez-vous. Mmh. Comment je l'ai appris? Grâce à nos confrères de France Télévisions. Vous connaissez peut-être cette émission qui s'appelle Complément d'enquête. Oui. Ils ont fait un complément d'enquête sur les deepfakes pornographiques. Et en fait, ils se sont rendus compte lors de leur enquête, pardonnez-moi, je vais vous le révéler, qu'en fait, mon visage était mis très souvent, j'en ai déjà parlé dans des interviews et tout, sur des corps de femmes pour des scènes pornographiques, absolument. Mm-hmm. Et croyez-moi, quand vous allez, donc évidemment vous allez porter plainte contre, on ne sait qui, et quand vous voyez des images de vous-même, dans des ébats sexuels, ça fait tout drôle, c'est extrêmement traumatisant. C'est pas tellement par rapport à moi que je vous raconte ça, c'est que les deepfakes pornographiques, etc., moi j'ai pensé à nos enfants.
3: Bien sûr.
0: À nos mineurs, à nos jeunes, dont l'image peut être comme ça, tordue, utilisée à des fins atroces.
5: Le préjudice.
0: Je vais faire la vieille dame un peu pénible, mais moi ça me fait peur. Et l'intelligence artificielle là-dessus, ça me fait peur.
2: Il faut faire attention aux réseaux sociaux. Hein. C'est pour ça aussi, attention à pas mettre n'importe quoi sur les réseaux sociaux. Après, ça peut partir n'importe
0: Exactement,
2: où.
0: Valère.
5: Et le préjudice, il est financier, on en parlait, mais il est aussi psychologique. C'est un réel psychotraumatisme quand on voit ça. Et chez des ados déjà vulnérables, on imagine les conséquences à l'école notamment ou au lycée.
0: On continue de réagir sur ce sujet. N'hésitez pas à nous appeler 0810 055 056. C'est votre émission. On est là pour vous rendre service. Pour l'heure, on va s'écouter un petit peu de Zazie, peu importe, sur votre radio ici.

0: importe la sublime voix rocailleuse de Zazie, peu importe sur votre radio ici.
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0: On vous doit bien ça. Votre nouveau rendez-vous quotidien sur votre radio. Ici, on est ensemble jusqu'à 13h. Ça débat, hein, ça débat au standard, ça débat hors antenne. On parle usurpation d'identité grâce à Aude Raseau en ce midi. On a énormément de réactions au standard au 0810 055 056. Appelez-nous, envoyez-nous des vocaux, écrivez-nous. On est avec vous et nous recevons Alice qui avait envie de réagir, qui nous appelle de Toulouse. J'embrasse très fort ici, Occitanie d'ailleurs. Bonjour Alice, bienvenue à vous.
2: Oui, bonjour à toute l'équipe.
0: Bonjour.
2: Et donc, ma question c'est la suivante. Quels sont les petits trucs qui peuvent nous alerter concernant justement une usurpation d'identité?
0: Très bonne question Alice, merci beaucoup de l'avoir posée. C'est une question pour Aude Raseau, évidemment, Madame Antiarnac.
3: Alors l'usurpation, merci Alice effectivement pour cette question, c'est quelque chose de très large, on a compris, ça peut couvrir énormément de domaines. Le petit signe déjà, je parlais de la SNCF, mais si vous commencez à recevoir des amendes inexpliquées, c'est forcément qu'il y a quelque chose qui ne va pas. Alors l'amende, je parlais de la SNCF, ça peut aussi être une infraction routière. Vous êtes flashé, ah bon, mais comment ça, j'étais pas là du tout en voiture à cette heure-là. Donc ça, c'est quand même des petits indices qui doivent vous mettre la puce à l'oreille. Et là, il faut commencer effectivement à s'en inquiéter. Sinon, c'est des prélèvements éventuellement qui peuvent arriver. Ce sont des relances pour des crédits. On parlait de crédit avec Valère, on vous dit tout d'un coup, mais vous devez de l'argent, etc. Mais de quel argent on parle, en fait, on ne sait pas. Tout ça, c'est des petits indices où là, tout de suite, il faut pouvoir réagir.
0: D'accord, merci beaucoup Alice pour votre appel. On va essayer de prendre un maximum d'auditeurs parce que c'est avant tout votre émission. On va du coup recevoir Odile. Odile qui nous appelle de Rezé, je crois. J'embrasse très fort ici, Loire-Océan. Je vais venir vous faire un petit coucou ici dans pas longtemps. Bonjour Odile.
4: Bon, bonjour.
0: Comment allez-vous, chère Odile?
4: Très bien.
0: On est ravis de vous accueillir. Ravis de vous accueillir.
4: Merci.
0: Alors, dites-nous, parce que c'est votre émission, on peut parler de complètement autre chose. Vraiment, c'est vous qui faites le conducteur de l'émission. On vous écoute, chère Odile.
4: Alors moi, c'était sur les arnaques téléphoniques, le démarchage téléphonique.
0: Ah, nous en avions parlé, effectivement,
4: voilà.
0: Hier.
4: Avec cet état d'appel intempestif.
0: Oui, on n'en peut
4: et
0: plus.
4: Et j'ai une maman très âgée, et je ne voulais pas qu'elle se fasse arnaquer.
5: Ouais.
4: Et la seule solution que j'ai trouvée, qui fonctionne très très bien, c'est que systématiquement, dès l'instant où elle a un appel, un démarchage, quel qu'il soit, elle répond qu'elle est sous tutelle.
0: Oh, mais c'est pas mal, ça.
4: Et la personne très courtoisement dit oh, ne vous inquiétez pas madame, c'est pas grave, on va voir avec votre tuteur, passez une bonne journée. Ça se passe très très bien, et elle n'a plus d'ennui, et elle n'a plus d'appel.
0: Comment s'appelle votre maman?
4: Bernadette.
0: Eh ben Bernadette, elle est bien maligne. Voilà, c'est vous qui nous donnez des astuces, Odile. Merci, Aude Raseau.
4: Oui, je vous en prie.
3: C'est vrai que les personnes âgées sont particulièrement ciblées par les démarcheurs et par les arnaqueurs. J'avoue, moi, ça me fait quand même assez mal au cœur quand j'ai les auditeurs qui me contactent, parce qu'il y a un grand sentiment de solitude des personnes âgées qui parfois sont seules et qui ne savent pas trop quoi faire. Et souvent, le démarcheur et l'arnaqueur, ils vont rappeler. Quand ils ont compris qu'ils ont une personne un peu peut-être en difficulté, qui ne comprend pas tout, ils vont appeler encore et encore. Et des fois, j'ai des gens, ils me disent, il était tellement insistant, j'ai cédé. Voilà. Et
5: puis, il y a des gens qui sont seuls aussi.
0: Oui, Valère,
5: ils jouent aussi sur ce côté-là. C'est-à-dire, ils commencent à discuter, je suppose, et ils jouent sur le lien, mais c'est horrible.
0: Ils peuvent le savoir, ça, que les personnes sont seules.
5: Dans la discussion, peut-être.
3: Dans la discussion, ils finissent par le comprendre. De toute façon, ils passent beaucoup de coups de fil dans la journée.
0: Gérald Kierzek.
6: C'est bien le coup de la tutelle, bravo, parce que ça veut dire quoi? Ça veut dire que, la personne ne peut pas acheter toute seule, donc ça n'intéresse plus l'escroc ou le démarcheur potentiel. Et deuxièmement, il doit peut-être mettre une petite note ou enlever de sa base de données dans la liste d'appels en disant, voilà, c'est plus la peine de rappeler, donc ça diminue le nombre d'appels aussi.
0: Et je vous rappelle cette application merveilleuse que nous avait donnée Aude pour
6: ça raccroche
0: exactement.
6: Trois fois ce matin, j'ai le numéro.
0: Ne plus subir ces appels intempestifs. Merci beaucoup Odile, et surtout merci du tuyau. On embrasse très fort Bernadette, votre maman. Et là, c'est l'heure. Oh là là, c'est mon moment préféré. 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Et vu que c'est la rentrée, pour vous alléger un peu, il y aura un autre gagnant un peu plus tard dans l'émission. Mais pour l'heure, on accueille Laura, qui nous appelle du Pays Basque. Quelle chance.
7: Oui, bonjour.
0: Bonjour Laura.
8: Bonjour.
0: Eh bien écoutez, vous êtes inscrit sur la page ici.fr et du coup, c'est gagné. Bravo. Et voilà. c'est aussi simple que ça.
7: Je m'y attendais pas du tout en plus.
0: Comme quoi. Bon, et ben voilà.
7: Je n'arrête pas de faire des concours parce que ça me permet de finir les fins de mois.
0: Bien sûr.
7: En de trois enfants. Donc voilà.
0: On est ravis de pouvoir vous donner ce petit coup de pouce parce qu'on vous doit bien ça sur votre radio ici. Faites comme Laura, inscrivez-vous sur ici.fr et vous avez vu, ça marche à tous les coups. Dans un instant, on va parler médecine avec le docteur Kirzek et on va parler bonheur, injonction avec Elsa Walensky. À tout de suite.
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0: Il est midi 33 sur votre radio Ici. Bienvenue dans votre nouveau rendez-vous. Ici, nous parlons bon plan, vie quotidienne, arnaque à éviter. On parle aussi santé. Nous sommes là pour vous rendre service parce qu'on vous doit bien ça. Et c'est le titre de ce nouveau rendez-vous quotidien. Nous sommes ensemble jusqu'à 13h. Je suis Enora Malagré et je suis avec la bande. Aude Razo, Valère Correa, Gérald Kirzek qui nous parlera de la maladie de Céline Dion dans un instant. Et Elsa Wolinski qui nous parlera injonction à rester jeune. Et ça, on n'en veut plus. Mais pour l'heure, c'est Rose qui nous avait laissé un message vocal sur notre numéro WhatsApp gratuit 0810 055 056.
12: Bonjour, c'est Rose d'Île-de-France. Je cherche un appartement pour suivre mes études à Caen et on me demande un garant que je n'ai pas. Est-ce qu'il existerait des solutions pour m'aider, s'il vous plaît ? Merci beaucoup.
0: Merci surtout à vous, Rose, de nous poser cette question qui taraude tant de gens en France. Et c'est une question pour Valère Coréard, monsieur Bonplan.
5: Ouais, c'est un peu agaçant de se dire qu'on a plein de jeunes comme ça qui sont coincés parce qu'ils sont dans une famille qui est elle-même coincée. Enfin, on répète des trucs.
0: Bien sûr.
5: Heureusement, il existe un système qui est public et qui, du coup, est accessible à toutes et tous. Ça s'appelle la garantie visale. En fait, la garantie visale, c'est en quelque sorte l'État qui va se porter caution pour le jeune et qui va garantir les loyers impayés, qui va garantir des dégradations éventuellement dans l'appartement. En fait, ce qui est bien, c'est que ça enlève des enjeux pour le locataire, parce que il a accès du coup au logement. Et puis, ça enlève des enjeux aussi pour le propriétaire, parce qu'on va pas non plus faire des caricatures. Un propriétaire, s'il a un studio à louer, il a un prêt dessus, il est ric-rac. S'il tombe sur un locataire qui paye pas son loyer, c'est la catastrophe aussi. Donc voilà. Alors, pour profiter de ça, il faut que le locataire obtienne le visa d'action logement, en fait. Mais aussi que le bailleur, donc le propriétaire ou la propriétaire, accepte cet acte de caution. Donc soyez vigilants sur un point, les règles ne sont pas exactement les mêmes selon là où vous habitez. Tout est expliqué sur le site service-public.gouv.fr. Et là, c'est une petite recommandation, allez sur les sites officiels pour ce genre de truc, parce que il peut y avoir aussi des sociétés qui vont vous dire « Ah ben, il faut payer pour avoir la garantie visale ». Là, j'imagine que voilà.
0: Encore des arnaques.
5: Aude va vous dire, voilà, soyez vigilants. Alors, si vous avez entre 18 et 30 ans, ou que vous avez plus de 30 ans et que vous êtes salarié, c'est un bon départ. À partir de là, selon les régions, les plafonds changent, mais il ne faut pas que le loyer du bien que vous visez dépasse un certain montant qui reste raisonnable. Voilà, ça c'est vraiment un critère important, mais comme ça change d'une région à l'autre, je ne vais pas vous donner tous les critères de toutes les régions.
0: Bah, et si. Puis,
5: il n'y a aucun problème. Donc on va finir à 14h30 aujourd'hui, prévenez les chefs. Non, puis s'ajoutent certains critères comme avoir une promesse d'embauche, un contrat de travail, et quand on a moins de 30 ans, là il n'y a presque plus de conditions. Et là je pense que ça peut convenir à Rose, parce que quand on est étudiant, et bien là on enlève toutes ces conditions. Notez qu'il y a un site pour tester votre éligibilité en tant que locataire ou en tant que bailleur, si vous voulez donc sécuriser un locataire qui a un dossier fragile mais vous avez envie de lui donner sa chance. C'est site.actionlogement.fr. Vous allez sur ce site et là vous verrez si vous êtes éligible ou non à ce qu'on appelle la garantie visale.
0: Merci beaucoup Valère Coréard. Faites comme notre auditrice Rose, écrivez-nous, appelez-nous, vous avez un souci, nous avons des solutions parce qu'on vous doit bien ça. On va s'écouter un petit classique, indémodable, Queen, We Will Rock You, sur votre radio, ici,

0: We Will Rock You, Queen, sur votre radio ici dans On vous doit bien ça.
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0: Et il est midi 38, merci d'être avec nous tous les midis, c'est votre nouveau rendez-vous quotidien, on est ensemble jusqu'à 13h. Dans un instant, le docteur Gérald Kirzek nous parlera de la maladie de Céline Dion, et il en a des choses à nous dire. On s'inquiète forcément pour notre Céline qui démarre sa série de concerts samedi, mais ça on en parlera tout à l'heure. Pour le moment, nous allons nous adresser à vous, enfin vous allez vous adresser à nous, chère tout Elsa Wolinski. Vous avez envie de mettre un pavé dans la mare?
3: Oui, j'ai envie de parler de stars, de continuer à parler de stars comme haut de la fête, tout à l'heure, effectivement. Parce que vous savez, moi j'aime les stars et j'ai aucun problème à l'assumer. J'ai un côté très midinette, groupie avec une pointe de cagole dans l'âme quand même, je dois l'avouer. Oui Gérald, je l'avoue. Donc moi les stars, ça me fait rêver. Après tout, c'est aussi un peu leur fonction, incarner quelque chose de l'ordre du fantasme et de la projection. Donc avec toutes les histoires d'usurpation d'identité, franchement, moi aussi, j'aurais très bien pu me faire avoir. Mais il y a quand même un petit problème avec le rêve. À force de le regarder, on finit parfois par le prendre pour de la réalité. Parce que quand je regarde Salma Hayek qui vient de fêter ses 60 ans, ou Demi Moore, Nicole Kidman, chez nous Isabelle Huppert ou Sophie Marceau, évidemment que je me dis, moi aussi, j'aimerais bien leur ressembler. Mais derrière tout ça, il ne faut pas oublier, derrière tous ces physiques qui nous fascinent, qui nous font rêver, il y a du temps, du sport, des coachs, des massages... Peut-être de la génétique, mais aussi beaucoup, beaucoup, beaucoup, beaucoup de chirurgie esthétique, l'air de rien.
0: Beaucoup d'argent,
3: et beaucoup
0: gros,
3: d'argent. Oui, surtout, il y a les moyens de s'offrir tout ça, parce que soyons clairs, vieillir comme une star, ça a un prix. Parce que moi aussi, je le veux bien, le ventre de Jennifer Lopez, mais j'ai pas l'argent, ni le temps, pas du tout. Le problème, c'est qu'à force de voir des femmes de 50 ans, de 60 ans, ou de 70 ans, dont le visage et le corps semblent parfois échapper au temps, notre regard finit par se dérégler, effectivement. On sait même plus très bien à quoi ressemble une femme qui vieillit normalement. Et c'est exactement là que le paradoxe commence. Parce qu'en même temps, on nous demande d'assumer notre âge, mais de ne surtout pas avoir l'air vieille. Mais qu'est-ce que ça veut dire avoir l'air vieille? Moi, j'ai toujours pas compris ce que ça voulait dire. J'ai 52 ans, est-ce que j'ai l'air vieille? Ben non, pas du tout. Je me fais moi-même mon auto. Hein, merci. Voilà,
0: il était temps, les garçons. Merci. Que ça se réveille.
3: Non, parce que justement, chez les hommes, curieusement, le vieillissement a l'air beaucoup plus sympathique. Les tempes deviennent grisonnantes, c'est séduisant, les rides autour des yeux, ça donne
0: sauf
3: du
0: pour
3: caractère.
0: Gérald, tu as pris un petit coup de pelle, je ne
3: vous cache
0: pas.
3: Justement, j'allais parler de Gérald. Gérald, il a un sourire un peu joyeux, comme ça donne du charme, un peu d'embonpoint, ça fait nounours rassurant.
0: Oh bah
3: on allez, a envie de se blottir dans leurs bras.
0: C'est vrai qu'il a un petit côté baladur. Paix à son âme.
3: Non, mais alors que chez vous, l'embonpoint, ça peut être un peu sexy et rassurant.
0: Exactement.
4: Chez nous, chez une femme aussi.
3: Ça fait grosse.
0: Mais parce que vous, vous êtes sympathique et déconstruit. Et voilà, mais c'est vrai qu'elle a raison, pardonnez-moi.
3: Chez les hommes, on dit qu'effectivement, ils sont bien, ils se patinent. Nous, on nous dit, t'es vieille en fait. Et malgré tout ça, on nous demande d'être authentique, naturel et sans filtre. Mais en vrai, quand les personnalités le font, regardez ce qui se passe. Par exemple, Pamela Anderson, Kate Winslet, qui milite depuis toujours et revendique le droit de rester naturel, eh ben, elles se font régulièrement bâcher sur leur physique. Et chez nous, sur les réseaux et à la télé, en France, Vanessa Demouy, Élodie Gossuin, Aline Blondieu, Faustine Bollard, il y a une semaine, s'est fait complètement bâcher. À chaque fois qu'elles se montrent face caméra, sans maquillage, naturel, comme je le suis d'ailleurs aujourd'hui, elles reçoivent des commentaires haineux et désagréables. Et je sais que ça vous est déjà arrivé, Enora.
0: Oui, oui, absolument. J'ai fait une émission, le magazine de la santé, sur France Télévisions, pas maquillée, pour rendre honneur à ces femmes. J'en ai pris plein la tronche, donc je me suis dit, plus jamais. Je vais continuer à faire un minimum de petites peintures, quoi. La première sous-couche, au moins, à minima, parce que j'avais pas envie de me faire effectivement danser sur les réseaux.
3: Mais voilà, et c'est ça, et c'est pour ça que ça me dérange, c'est ce qui me dérange le plus en fait. On parle beaucoup aujourd'hui de body positive, d'acceptation de soi, de diversité des corps et des âges. Évidemment, il y a des avancées. La journaliste par exemple et écrivain Sophie Fontanelle, elle a beaucoup contribué à changer notre regard. Donc oui, ça bouge. Mais parfois, j'ai quand même l'impression qu'on avance d'un côté et qu'on recule de l'autre. Parce qu'en France, les femmes de plus de 50 ans représentent environ un quart de la population. Et pourtant, dans les films français, elles n'occupent qu'environ un rôle sur 10. Donc je répète, un quart dans la vraie vie, un rôle sur 10 au cinéma. Il y a un petit problème quand même. Alors forcément, notre imaginaire se construit aussi avec ce qu'on nous montre. Regardez Laetitia Casta à Cannes. Elle était sublime, elle était souriante, elle était magnifique. Et qu'est-ce qu'on a trouvé à dire? Qu'elle avait grossi, qu'elle avait pris de l'embonpoint, qu'elle était vieille. Donc en fait, je vais vous dire, finalement, qu'est-ce qu'on veut? Ce qu'on veut, c'est avancer. La prochaine vraie avancée, c'est arrêter de faire du vieillissement des femmes un événement. Ce qu'on veut surtout, c'est qu'on nous foute la paix.
0: Oui!
3: Laissez-nous tranquilles, laissez-nous vieillir et être belles!
0: Merci, qu'est-ce que ça fait du bien! Vraiment, ces interventions de notre Elsa Wolinski. Merci beaucoup. C'est ça qui est bon dans On vous doit bien ça, mais pour l'heure, on va s'écouter ça aussi, ça va nous faire du bien. Céline Dion, tiens, c'est pour vous, Chirac Kirzek. On ne change pas sur votre radio ici.

0: Change pas, Céline Dion sur votre radio. Ici, vous le savez, hein, la série de concerts de Céline Dion à Paris débute samedi. C'est l'événement musical de la rentrée. Tous les tubes de Céline Dion sont évidemment à écouter sur votre radio locale ici. Jusqu'à 13h,
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0: Et quelle est riche cette émission aujourd'hui. Vous êtes très très très nombreux à réagir au 0810 055 056. On a parlé usurpation identité. Elsa Wolinski nous a fait un bien fou en nous disant qu'on avait, voilà, l'âge qu'on avait et le physique qu'on avait, qu'on s'en fichait. Ça m'a, oh là là, je me sens, mais pousser les ailes. Et là, on vient d'écouter Céline Dion et notre docteur émérite Gérald Kirzek va du coup nous parler de la maladie de Céline Dion.
2: Et on en a beaucoup parlé de sa maladie.
0: Absolument.
2: De la personne raide, vous vous rappelez. Alors ça avait défrayé la chronique parce qu'on était très inquiets, on la voyait maigrir, elle avait annulé ses concerts à Las Vegas et puis est tombé le diagnostic médical, le syndrome de la personne raide. Ah, moi je vous avouerai que j'en avais jamais entendu parler.
0: Ah c'est vrai, même en tant que
2: médecin? Ah ben oui, mais pourquoi? Parce que c'est une maladie neurologique extrêmement rare.
0: Okay.
2: Ça touche, quand on regarde les statistiques, ça touche une à deux personnes par million de personnes.
0: Là,
2: donc on voit bien que c'est rarissime. C'est une maladie neurologique. Alors les symptômes, c'est une rigidité musculaire, sont des spasmes douloureux. Elle le décrit très bien, ça affecte la voix parce que forcément les spasmes musculaires, pour parler, il y a des cordes vocales. Les cordes vocales, il y a besoin des nerfs, il y a besoin des petits muscles. Et quand on est chanteuse, on voit le drame que c'est. Et c'est un problème de mobilité. On s'est même demandé à un moment donné si elle allait pouvoir marcher, si elle n'allait pas se retrouver dans un fauteuil roulant. Et cette maladie-là, c'est une maladie auto-immune. Alors, on en connaît des maladies auto-immunes, hein, la polyarthrite rhumatoïde, par exemple, le lupus, ce sont des maladies qui attaquent notre système immunitaire, attaquent en fait notre propre organisme. Eh bien, c'est ça, cette maladie de la personne raide, avec une attaque qui est ciblée sur le système musculaire et sur le système neurologique. C'est une maladie rare, très peu connue. Alors, il y a des formes typiques et puis il y a des formes atypiques, mais c'est une raideur progressive. Alors, vous imaginez un peu le drame. Et au début, on s'est dit, elle va se retrouver incapable de marcher, incapable de chanter et de faire ses concerts.
0: Aude Raso.
3: Oui, Gérald, vous avez généralisé aux maladies auto-immunes. Est-ce que c'est mal diagnostiqué parfois, les maladies auto-immunes? Il y a peut-être plein de gens qui ont une maladie auto-immune qui ne le savent pas.
2: Il y a énormément d'errance médicale. On parle d'errance médicale quand vous avez des symptômes. Et comme c'est une maladie orpheline ou une maladie rare, vous imaginez, un à deux cas par million, c'est-à-dire votre médecin généraliste, moi en tant qu'urgentiste, etc., on n'en a jamais vu de nos études ou de notre carrière. Et donc, ça va causer une errance diagnostique. Vous allez voir un médecin, puis un deuxième, puis un troisième. On vous dit à un moment donné, ah, c'est dans votre tête. Parce que c'est ça le problème aussi,
0: oui,
2: quand il y a des spasmes un peu douloureux
0: bien sûr.
2: Des symptômes subjectifs que vous ressentez, où on voit quelqu'un qui se tend avec les muscles, mais on lui dit, mais c'est le stress. Et je suis sûr que Céline Dion, c'est ce qui s'est passé.
0: D'ailleurs, on l'a
2: avant
0: vu dans ce documentaire sur elle. Hein.
4: Ouais, c'est impressionnant.
0: On la voyait, je ne sais pas si vous avez vu ce documentaire. Si vous êtes passé à côté, regardez-le. Hein. Il est évidemment très intéressant, très touchant. Surtout, on la voit en pleine crise, mais elle souffre le martyr.
3: Elle tremble.
0: Ouais.
2: Alors, la difficulté avec cette maladie de la personne raide, c'est que, mais comme souvent avec ces maladies un peu neurologiques, le lien entre le stress, le psychisme et le physique, il y a une imbrication des deux. Le stress va déclencher, va aggraver les symptômes. Et voilà pourquoi on arrive vite à la conclusion, comme on ne sait pas, on n'a pas de prise de sang, on n'a pas d'examen, donc on ne connaît pas médicalement, on va dire, c'est dans votre tête, vous voyez, c'est le stress qui déclenche
4: la
2: maladie.
4: Mais elle va mieux, non? Ça a l'air
0: alors,
4: d'aller mieux.
0: Oui, mais elle va être très stressée, est-ce que ça part redéclencher?
2: La maladie est incurable, c'est-à-dire qu'on n'en connaît pas vraiment la cause, elle est incurable, il n'y a pas de médicaments particuliers, il y a des médicaments qui sont des relaxants musculaires, on va traiter les symptômes en fait, mais qui sont comme le Valium par exemple, pour celles et ceux qui en prennent par exemple, des molécules qui sont des benzodiazépines qui vont relâcher un peu les muscles. Il peut y avoir une modulation, une diminution de la réponse immunitaire, ce qu'on appelle l'immunothérapie. On en parle beaucoup avec le cancer, mais l'idée c'est de jouer un peu sur le curseur du système immunitaire, appuyer sur le frein ou l'accélérateur, et là en l'occurrence appuyer sur la pédale frein. La kinésithérapie, les mouvements, elle a beaucoup parlé Céline Dion du Pilate qui lui faisait beaucoup du bien, de bien jouer sur la mobilité, sur l'équilibre, sur la force, et puis la rééducation vocale, les orthophonistes. Et donc, elle a tout un protocole qui a été mis en place par sa neurologue, qui est une neurologue canadienne, qui connaît très bien, ou qui est peut-être américaine, et qui connaît très bien, en fait, cette maladie, parce qu'il y a quelques spécialistes dans le monde, et qui va la coacher. Un entourage médical extrêmement important, staffé en France, des séances comme ça entre les concerts, et puis les concerts ont été espacés de façon à ce qu'elle puisse avoir
4: du repos. À 3h du matin, là, en train de chanter, c'est pas sérieux. Hein. Va te coucher, Céline, là. Non, mais enfin, il faut qu'elle soit prête pour le
5: jour. Vous lui parlez meilleur, déjà. Oui. Et puis, voilà, on l'aime d'amour. On est tellement heureux qu'elle revienne quand même nous enchanter avec cette voix de diva vraiment unique.
2: Et ça veut dire que tout le monde, comme ça, même avec une maladie grave, peut, comme ça, continuer à vivre. Ah,
5: exactement. Ouais. Merci beaucoup, Gérald Kierzek. Dans un instant, eh bien, j'ai envie de dire, on va vous donner la parole. On va essayer de faire passer le plus de gens possible parce que le standard a explosé. 0810 055 056, à tout de suite.
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5: C'est votre nouveau rendez-vous quotidien sur votre radio ici. Il nous reste quelques minutes à passer ensemble. Vous avez été extrêmement nombreux à réagir aujourd'hui au 0810 055 056. Continuez d'ailleurs à nous envoyer des questions, des messages vocaux. Nous avons une auditrice qui nous appelle, qui s'appelle Claude. Bonjour Claude, bienvenue.
14: Oui, bonjour à tous.
4: Bonjour.
14: Je voulais revenir sur la garantie Visale. Moi, à l'heure actuelle, j'ai besoin d'un garant et je n'en trouve pas.
5: Aïe.
14: Il faut dire que j'ai 78 ans.
5: Oui, d'accord. Alors.
14: Et on me dit que la garantie Visale ne s'applique pas à cet âge-là.
5: Ah, alors là, vous avez sonné à la bonne porte. Valère Coréard va vous répondre, cher Claude.
4: Oui, Claude, en fait, c'est pas simplement une question d'âge, c'est une question aussi de situation. Et c'est vrai que c'est plutôt tourné au-delà de 30 ans sur les salariés. Mais vous savez, trouver une caution personnelle, ça peut aussi être un ami, ça peut être un proche, quelqu'un de la famille. Vous avez vraiment personne autour de vous qui accepterait de se porter caution pour vous ?
5: Claude.
14: Non, je n'ai absolument personne qui peut se porter caution.
4: Bon, alors, j'ai une solution, mais malheureusement qui n'est pas gratuite, mais qui a le mérite d'exister, c'est à ce moment-là de vous tourner vers un garant privé payant. D'accord. Ça existe, hein, y a des sociétés qui proposent ça.
5: D'accord.
4: Et en fonction de votre situation, ça a un coût, mais ça va vous permettre de sécuriser l'accès au logement.
5: Et ça coûte combien, Valère ?
4: C'est compliqué parce que ça dépend de tout un tas de critères, c'est-à-dire le niveau de retraite, le patrimoine, les assurances vie, les livrets A, etc. Donc, il faut vous renseigner et je pourrais creuser, hein, pour être honnête, j'ai préparé là pendant l'émission en sachant qu'il y avait votre question qui arrivait. Mais voilà, il y a des sociétés dont c'est la spécialité. Je pourrais vous citer Garanmi ou Cautionéo, par exemple, que j'ai identifié là. C'est un point qu'on peut creuser.
5: Gérald,
2: il y a des fonds de solidarité aussi, des conseils départementaux. Et nous, aux urgences, on a beaucoup de patients en situation de précarité. On les envoie vers l'assistante sociale de votre mairie, par exemple.
5: Ouais.
2: Et elle peut vous donner, justement, le contact au conseil départemental, etc. Donc, vraiment, la mairie, avec le service social, peut vous aider.
5: Vous savez ce qu'on va faire, Claude ? On va vous prendre hors antenne. Valère va vous prendre hors antenne pour avoir plus de détails, pardonnez-moi, sur un peu plus privé, pour qu'on puisse vous aider vraiment personnellement. Ça vous dit, Claude ?
14: Bien sûr.
5: Bien sûr. On est là pour ça, hein. On vous doit bien ça, chères auditrices, chers auditeurs. On vous embrasse très très fort, Claude. Et Valère Coréard, qui est vraiment formidable, va faire ses devoirs et va vous aider. On va recevoir aussi un auditeur ou une auditrice, je crois que c'est plutôt une auditrice qui s'est inscrite sur le site d'ici.fr, parce que c'est là que ça se passe. Si vous avez envie de repartir avec les 200 euros de pouvoir d'achat. Béatrice, qui nous appelle de Pau.
13: Bonjour Laurent, bonjour
5: toute l'équipe. Bonjour Béatrice. J'en profite pour embrasser très fort ici Béarn Bigorre. Voilà, j'en profite. Je fais mes petites dédicaces personnelles. Pardonnez-moi, chère Béatrice. Alors Béatrice, vous êtes inscrite sur le site de ici.fr. Vous avez fort bien fait. C'est gagné! Bravo!
13: Merci beaucoup.
5: Voilà, en cette rentrée, ça fait du bien.
13: Je suis ravie.
5: Eh ben écoutez, tel est notre bon plaisir. Vous avez trois grands-fils et deux petits-fils. Donc ça mettra un petit peu de beurre dans les épinards, si je puis me permettre. Faites comme notre chère Béatrice. On vous embrasse très fort, Béatrice. Passez une belle après-midi. Inscrivez-vous sur le site d'ici.fr. On a des petits textos, je crois, Aude, peut-être, pendant l'émission, qui sont passés.
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5: Bien, je voudrais remercier toute l'équipe pour cette merveilleuse émission aujourd'hui, les amis. On se retrouve demain pour une merveilleuse aventure. 1 instant, le trésor, oui, de vos régions. Elle est déjà là avec,
3: bonjour,
5: la
3: bonjour
5: copine Marine Le Génie. Bonjour Marine, comment
3: bonjour
5: allez-vous?
3: Bonjour à tous, ça va très bien, merci Enora. Au programme du trésor de nos régions, on reviendra sur cette vidéo d'un policier municipal de Carcassonne qui fait scandale. On parlera aussi des carburants, bien sûr, qui pèsent de plus en plus lourd dans le budget des ménages. Et vous le savez, sur ce sujet, votre radio ici vous accompagne au quotidien. À tout de suite.
5: Merci beaucoup. À tout de suite.
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5: Merci d'écouter la radio ici. Il est 13h. Le trésor de nos régions. Et à demain.
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5: À demain. Bonne journée.
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5: Marine Le Génie.
3: Bonjour à toutes et à tous, bienvenue dans le 13h de nos régions avec à la une cette vidéo qui fait scandale. On y entend un policier municipal de Carcassonne, également membre du service d'ordre du RN qui vient de l'exclure, tenir des propos racistes et misogynes d'une rare violence. On vous explique et on va sur place. On vous accompagne aussi sur ICI face à la flambée des prix du carburant.
17: Fut un temps, mes pleins complets faisaient, je pense, aux alentours des 40, peut-être 45 euros. Maintenant, on est beaucoup plus près des quasiment des 60. Donc ouais, c'est un tarif de dingue et c'est un poids énorme sur les dépenses en fin de mois, etc. Donc c'est vraiment, ça devient gentiment un gros problème.
3: Parole d'automobilistes bretons rencontrés ce matin près de Quimper. Au programme de votre 13h, la chute des températures. Oui, on a perdu 15 degrés entre hier et aujourd'hui à Chambéry, par exemple. L'émotion d'un éleveur du Vercors au micro d'Isidre Romardèche. Il a perdu plus de 60 brebis dans une attaque de loup. Enfin, on trinquera à la venue du pape, avec modération bien sûr, à l'occasion de la visite du souverain pontife à Metz. Un domaine viticole a produit une cuvée spéciale. Merci d'être avec nous, c'est le 13h de nos régions, on est ensemble jusqu'à 13h30. Les propos donc sidérants d'un policier à un municipal de Carcassonne n'en finissent pas aujourd'hui de faire réagir. On vous rappelle dans le détail de quoi il s'agit. C'est une vidéo qui ressort aujourd'hui, mais qui date de novembre 2025. Elle rend patrouille. Un brigadier chef de la police tient une multitude de propos racistes, complotistes, sexistes, enregistrés involontairement par sa caméra piéton.

0: Ça, c'est la France.
1: Et dans le reste de la vidéo, les propos condamnables s'enchaînent. Misogynie, les femmes sont appelées connasses quand ce n'est pas pire. Homophobie, transphobie à l'encontre notamment d'Emmanuel Macron. Complotisme, anticolonialisme, remise en cause de la laïcité, théorie du grand remplacement et un appel à une bonne dictature ou à l'arrivée des Russes pour buter, je cite, les blédards en deux-deux. Cinq minutes de propos d'une violence effarante.
2: Sidérant, en effet, Coralie Moreau, sur le profil du policier, qu'est-ce qu'on sait ce midi?
1: Eh bien, à l'époque, c'est le chef de la police municipale de Carcassonne, selon Midi Libre. La municipalité indique aujourd'hui qu'il est simple policier. C'est aussi un membre du Rassemblement national et de son service d'ordre. Enfin, c'était, puisque le RN a décidé de l'exclure ce matin.
2: Merci Coralie Moreau pour toutes ces précisions. Je le disais, les réactions sont évidemment nombreuses. On part tout de suite à Carcassonne avec notre envoyé spécial Sébastien Berriot. Bonjour.
3: Oui, bonjour.
2: Alors, quelle est donc la réaction du maire RN de la ville, Christophe Barthès?
3: Alors, habitué des déclarations fracassantes sur les réseaux sociaux, cette fois, le maire Christophe Barthès fait plutôt profil bas. On l'a dit, le brigadier chef était un proche de la mairie, membre du RN. Donc, un simple communiqué a été écrit ce matin, publié, où le maire explique que ses propos à caractère raciste sont inacceptables. La ville promet des sanctions, mais l'opposition, elle, s'interroge sur le maintien en poste de ce brigadier chef. Alors que la vidéo circulait déjà en interne depuis plusieurs mois, Alix Soler-Alcaraz est le chef de l'opposition socialiste au conseil municipal.
4: Ce sont surtout des propos qui sont condamnés par la loi, qui sont insultants pour des milliers de Carcassonnais. Le maire passe son temps à expliquer qu'il fait le ménage dans la ville. Ben là, il faut faire le ménage dans ses propres troupes, tout simplement. Et donc ne pas laisser un seul propos raciste, homophobe, transphobe ou complotiste dépasser, notamment dans la police municipale.
3: Dans les rues de Carcassonne, certains habitants se disent ce matin abasourdis par cette vidéo, mais beaucoup se montrent tout de même largement indifférents, habitués aux polémiques à répétition depuis l'élection du nouveau maire RN.
2: Merci beaucoup Sébastien Berriot, ici Occitanie. J'accueille tout de suite pour poursuivre la discussion Ludovic Durand, bonjour.
5: Oui, bonjour.
2: Vous êtes secrétaire national FO de la police municipale, syndicat majoritaire. Votre réaction à cette vidéo, qu'avez-vous ressenti en découvrant les propos de ce policier municipal à Carcassonne?
5: Bon, mais déjà, premier propos, je veux commencer par être très clair. Notre syndicat FO Police Municipale condamne totalement les propos choquants et sont clairement incompatibles avec l'image et les valeurs de notre profession. Mm-hmm. Par contre, c'est vrai que je me refuse aussi que cette affaire sollicite de près les 30 000 les femmes et hommes, donc gardes champêtres, policiers municipaux et SVP, qui chaque jour protègent la population et exercent avec professionnalisme au quotidien. Voilà.
2: Votre message, vous condamnez, mais vous refusez l'amalgame.
5: Exactement. On a une profession qui intègre, qui on porte assistance tous les jours à tous les Français, à toute personne qui souhaite avoir assistance par la police municipale. Mm-hmm. Donc, ces propos n'ont pas lieu dans nos rangs.
2: Ludovic Durand, secrétaire national FO de la police municipale. Vous dites pas d'amalgame avec la police, mais certains dénoncent aujourd'hui un racisme systémique au sein de la police. Pour Manuel Bompard, par exemple, le coordinateur de la France Insoumise, il est temps de nettoyer la police de la cave au grenier pour la débarrasser de ces individus qui lui font honte et de tous les responsables qui les couvrent. Ils vous font honte aussi, ces policiers?
5: Bah après, ils font honte à la profession, bien évidemment. Comme je disais, le racisme n'a rien à faire déjà dans la société, et encore plus quand on porte un uniforme. Donc, nous sommes pour une police républicaine, mais voilà, il ne faut pas tomber dans la généralisation des choses, et c'est ça qui est un danger aussi pour la République.
2: Vous demandez son départ à ce policier, à Carcassonne?
5: Alors, à l'heure actuelle, nous, ce qu'on demande, c'est qu'il y a des décisions qui soient prises immédiatement par l'autorité, bien sûr, territoriale, parce que ces propos qui sont extrêmement graves. Mm-hmm. Et ensuite, bien évidemment, on attendra que l'enquête se passe et on accueillera aussi les sanctions du collègue qui derrière risque de prendre des sanctions. Mais pour l'instant, on se laisse derrière l'enquête qui est en cours.
2: Merci beaucoup Ludovic Durand.

0: Secrétaire national FO de la police municipale, d'avoir été avec nous dans le 13h de nos régions donc pour réagir à cette vidéo aux propos racistes. Ce policier de Carcassonne, article complet avec tous les détails à retrouver sur ici.fr. C'est un sujet dont on vous parle très régulièrement sur ICI, les prix à la pompe qui atteignent de nouveaux records aujourd'hui pour environ 5 millions de ménages. Cela représente plus d'un mois de salaire par an, nous dit l'INSEE. Et ça ne devrait pas s'arranger car la situation au Moyen-Orient ne cesse de se dégrader. Résultat, le gasoil se vend en moyenne à 2,29 € le litre, l'essence sans plomb 95 à 2,12 €. Alors à la pompe à essence de Rosport-Dun, c'est à une vingtaine de kilomètres de Quimper, les Bretons rencontrés sont résignés face à cette hausse et les actifs l'admettent, Marion Ferrer, ils ont de plus en plus de mal à faire face.
1: Vincent, 44 ans, est en colère quand il arrive à la pompe à essence.
2: Diesel, 2,24, ça a augmenté sur le week-end déjà là. En plus, déjà que c'était cher la semaine dernière, là, repasser à presque 2,30, c'est...
1: Alors, pas question pour ce travailleur saisonnier de faire le plein complet.
2: Je calcule même plus en prix, je mets 20 litres à peu près à chaque fois et ça me dure la semaine, quoi, un peu plus.
1: Goulven, lui, ne met jamais plus de 40 euros.
3: Comme je suis artisan, indépendant, je m'adapte. On essaie d'optimiser les trajets. Ouais. Le fait d'habiter dans les terres et avec un gasoil à 2,24 €, on est un petit peu pénalisé. Ouais. C'est la double peine.
1: Idem pour Audrey et son mari. La jeune femme est en congé maternité. C'est son époux mécanicien qui assume actuellement la majorité des dépenses de la famille. Il doit faire plus de 100 km par jour pour son travail. Alors le couple a dû faire des sacrifices.
4: L'été, on n'a pas bougé de l'été. Heureusement qu'on a un jardin parce qu'on on est resté tout l'été à la maison. Bah, monsieur travaille, il fait beaucoup de kilomètres tous les jours, donc on privilégie d'abord lui pour sa voiture pour qu'il aille travailler.
1: Audrey et son mari n'ont pas encore demandé l'aide gros rouleur mise en place par l'État. On va devoir remplir rapidement le dossier, confirme la jeune maman, pour qui les 100 euros seraient un véritable soutien financier.
0: Le reportage signé Marion Ferrer, ici Brézizel. Bonjour Grégory Carré.
5: Bonjour.
0: Vous êtes directeur de l'observatoire Que Choisir Ensemble, ex-UFC Que Choisir. On vient de l'entendre dans ce reportage, les ménages français sont obligés de faire des choix en ce moment. Certaines et certains ne partent plus en vacances. C'est sur les loisirs que les Françaises et les Français rognent en ce moment, Grégory Carré.
5: Et oui, malheureusement, parce que on a, vous savez, dans notre dépense de plus en plus de postes contraints. Il y a pas que l'essence qui a augmenté, même si c'est très sensible, mais il y a aussi toute l'énergie du logement. Donc on va pas pouvoir aller piocher dans ces, parce que là il n'y a pas de réserve. Et puis vous savez, on a plein de dépenses préengagées, hein, nos abonnements, nos loyers, etc. Donc là pareil, pas de marge de manœuvre. Donc les seules marges de manœuvre, c'est l'alimentaire, mais on a besoin de se nourrir et en plus nous pend au bout du nez une inflation alimentaire. Mmh. Et donc c'est sur les loisirs, l'habillement et l'équipement de la maison sur lequel on va renier, mais il s'agit bien de sacrifices et effectivement.
0: Grégory Carré, directeur de l'observatoire Que Choisir Ensemble, est-ce qu'on est inscrit sur l'essence, notamment les prix du carburant, sur une inflation à long terme?
5: Alors, ça fait plus de 6 mois que ça dure. Hein. C'était au mois de fin février qu'avaient commencé les bombardements de l'Iran, fermeture du détroit d'Ormuz dans la foulée. Donc maintenant, ça fait 6 mois, donc on est effectivement sur le long terme. Mmh. Il n'y a malheureusement pas d'espoir d'amélioration de la situation à court terme. Un, parce que Donald Trump étant très versatile, un jour ça bombarde, un jour de soi-disant il y a un cessez-le-feu. Mmh. C'est plutôt vis-à-vis de sa majorité, hein, d'ailleurs, qui a des annonces comme ça. En tout cas, ce qu'on sait, c'est que le pétrole atteint des sommets, que les infrastructures aussi, parce que vous savez que l'essence, pour fabriquer de l'essence, il faut raffiner tout ça. Et ben, notamment le diesel, ça vient beaucoup du Moyen-Orient, parce qu'on n'achète plus à la Russie depuis qu'ils ont envahi l'Ukraine. Ouais. Et ben, toutes ces infrastructures ont été beaucoup endommagées, donc ce ne sera pas avant plusieurs mois, voire plusieurs années, qu'on va retrouver des capacités de raffinage pour le diesel. Donc pour le diesel, on va continuer d'avoir des prix très très élevés. Mm-hmm. Et puis pour l'essence, c'est quand même la nouveauté, la mauvaise nouvelle de cette rentrée, c'est que l'essence est en train de tutoyer des sommets, commence... D'ailleurs, la courbe commence à rejoindre celle du diesel. Et pour l'essence, on est à des prix records. Ce qu'on a observé début de semaine, c'est des prix qu'on n'avait jamais observés. On va frôler les 2,30 € pour le 98, 2,25 € pour le 95. C'est des prix qui n'avaient jamais été observés, même au plus fort de la crise au Moyen-Orient au printemps dernier.
0: Donc, l'accalmie n'est pas encore là.
5: Non, la calmie n'est pas encore là. Et puis vous savez que l'inflation du pétrole, ça va se répercuter dans d'autres secteurs de l'économie. Oui. Cet été, on a eu des très mauvaises récoltes pour les agriculteurs, mais les agriculteurs font aussi face à une flambée des coûts des engrais, puisque les engrais viennent du même endroit et du kérosène qu'ils ont besoin d'utiliser pour leurs tracteurs. Oui. L'industrie de transformation, l'agroalimentaire, c'est la même chose. Donc, on a peur qu'il y ait une contagion aux autres secteurs de l'économie dans un deuxième temps, en plus.
0: Les agriculteurs dont on parle également beaucoup sur notre antenne, sur votre radio ici. Merci beaucoup, Grégory Carré, directeur de l'Observatoire Que Choisir Ensemble, ex-UFC Que Choisir, d'avoir été dans le 13h de nos régions. Vous retrouvez sur ici.fr la carte des carburants les moins chers près de chez vous. Voilà pour le constat. Quelles sont les solutions? Les distributeurs ont rendez-vous aujourd'hui au ministère de l'économie, avaient rendez-vous ce matin pour tenter de trouver justement des solutions. Rien n'est ressorti à 7h. Selon Francis Pousse, président de la branche station-service du réseau Mobilience, la seule solution, c'est un geste de l'État sur la taxation des produits. Bonjour Alison Tassin.
6: Bonjour.
0: Alors, notre spécialiste politique, vous venez de nous apporter votre éclairage sur le programme des différents candidats, pour l'instant déclarés à 7 mois de l'élection présidentielle. Alors, chaque candidat, Alison, a sa solution pour faire face à la hausse des prix à la pompe.
6: Eh oui, qui dit carburant dit pouvoir d'achat, sujet éminemment politique. Donc, on l'a entendu, certains appellent à un geste de l'État via des réductions de taxes. Le candidat à la primaire socialiste Philippe Brun, par exemple, il explique que cela permettrait une baisse immédiate des prix autour de 30 centimes. La candidate Rassemblement National, Marine Le Pen, elle invoque régulièrement un abaissement de cette TVA de 20 à 5,5%. On rappelle que même si les taxes représentent plus de la moitié du prix que vous payez à la pompe, le droit européen interdit de les baisser à moins de 15%. Et cela contribue aussi à des recettes en moins pour l'État qui est plutôt à la recherche d'argent.
0: Plutôt, oui. Alison Tassin, d'autres préfèrent renvoyer la balle aux distributeurs.
6: Oui, avec une demande de plafonnement des prix sur le modèle de ce que fait Total. C'est le cas du candidat Renaissance, Gabriel Attal, qui ne fixe pas de montant, contrairement à Jean-Luc Mélenchon, qui veut imposer aux distributeurs un prix autour d'1,70€ le litre, une mesure dite d'urgence, rendue possible selon lui en rognant les marges, mesure que rejette l'écologiste Marine Tondelier. Elle préfère des aides ciblées pour ceux qui en ont le plus besoin, comme le maire du Havre, Édouard Philippe, qu'on a d'ailleurs assez peu entendu sur la question, si ce n'est pour valider cette stratégie d'aide ciblée du gouvernement, qui devrait d'ailleurs être prolongée.
0: Merci beaucoup Alison Tassin, journaliste politique pour ICI, qui nous éclaire donc sur les propositions des candidats. Ce nouveau cas de féminicide près de Toulouse, à Launaguet, hier matin, le corps en partie calciné d'une femme de 40 ans a été retrouvé dans le garage de sa maison située dans un lotissement HLM. L'ex-conjoint de la victime, un homme de 54 ans, déjà connu de la justice, a été retrouvé près de cette maison, gravement blessé à la tête. Son pronostic vital est engagé. Il avait sur lui une arme de poing. Jeanne-Marie Marco, cette mère de famille, avait porté plainte contre cet homme dangereux.
7: Oui, cette maman qui s'appelait Sandra avait déposé plainte pour des appels malveillants et pour des violences psychologiques qui ont duré 10 longs mois, d'octobre 2024 à juillet 2025. La justice a pris sa plainte au sérieux puisque son ex-conjoint, déjà connu de la justice, a été placé sous contrôle judiciaire avec notamment l'interdiction d'aller au domicile du couple à Launaguet et de rentrer en contact avec la mère de famille avec qui il a eu un enfant, aujourd'hui âgé de 9 ans. Dans la foulée, une enquête a eu lieu et en août de l'an dernier, le parquet de Toulouse a muni la victime d'un téléphone grave danger. Ce téléphone est donné aux personnes menacées de violences graves par leur conjoint ou par leur ex-conjoint. Vous l'avez donc compris, la dangerosité de cet homme de 54 ans était connue et il devait être jugé au tribunal correctionnel de Toulouse le 13 janvier prochain.
0: Jeanne-Marie Marco, ici Occitanie et puis à Troyes, elle aussi avait alerté les forces de l'ordre. Une femme de 40 ans a été tuée à l'arme blanche, son mari grièvement blessé et décédé peu après l'arrivée des secours. L'épouse avait donc porté plainte pour violence contre son mari il y a plusieurs mois. François Bayrou, de nouveau devant la justice dans l'affaire des assistants d'eurodéputés du Modem, relaxé en première instance. Le leader centriste comparaît jusqu'au 2 octobre devant la cour d'appel de Paris avec 11 autres prévenus, tous, je vous le rappelle, soupçonnés d'avoir utilisé des fonds européens pour employer des collaborateurs parlementaires qui auraient travaillé en réalité pour le parti. Après le vol de 4 tableaux dans le musée Renoir de Cagnes-sur-Mer, on vous en parlait hier, la ministre de la Culture, Catherine Pégard, demande au musée de mettre en œuvre sans délai des mesures d'urgence afin de mieux se protéger. 2 tableaux sont toujours dans la nature, 2 autres ont été retrouvés, les voleurs sont en fuite. À suivre, le désespoir d'un éleveur du Vercors après une attaque de loups sans précédent. La chute des températures, parfois 15 degrés entre hier et aujourd'hui. On ira à Chambéry. Direction Belfort également, dans un collège qui fait tout, vous l'entendrez, pour faire aimer les maths aux élèves. Pas facile. Et puis nous irons du côté de la Lorraine goûter la cuvée papale. Le désespoir d'un éleveur du Vercors, donc, après une attaque de loups sans précédent. C'est l'une des plus grosses attaques de loups en plein air recensées en France. 64 brebis tuées. Tout s'est passé en début de semaine dernière sur une exploitation d'ovins, donc, à Auriol, en Royan, Robin Montel.
8: Oui, à Bouvante, dans une clairière où l'éleveur met ses brebis en estive à 1400 mètres d'altitude, Frédéric Robert a découvert un véritable carnage.
9: Le loup, il égorge propre et surtout quand il attaque à manger, il y a un instinct qui est très caractéristique, il met la panse à côté, proprement. Et il attaque à manger par les gigots, comme ça. Et il mange l'intérieur d'abord. Et la peau est retroussée.
8: Sur les 570 bêtes de son troupeau, qui pâturaient dans le Vercors, 64 sont mortes. L'éleveur d'ovins est pourtant protégé avec 2 chiens de garde et des filets électriques, mais ça n'a pas fonctionné.
9: On a des attaques beaucoup trop importantes de ce style. Là, les patous qui s'est passé sont restés avec le lot principal au départ. Il y avait une bosse et ils n'ont pas vu le lot secondaire partir. Et c'est pour ça que c'est si dramatique.
8: Il a cherché ses brebis pendant 3 jours avec un berger de Fondurle, des amis, mais aussi sa fille de 11 ans. Une vingtaine de bêtes sont toujours disparues. Cette nouvelle attaque de loup désole Damien Ferlin, le maire de Saint-Jean-en-Royan.
10: Et ça, c'est du chiffre d'affaires pour lui. Déjà qu'ils sont en tension. Ils ont passé un été sans eau, avec des chaleurs abominables. Il faut les soutenir, il faut que ça change.
8: La direction départementale des territoires a enclenché une procédure pour verser les indemnisations prévues à l'éleveur.
0: Reportage Robin Montel, ici, Drôme Ardèche. Vous l'avez remarqué en sortant ce matin, les températures ont chuté une quinzaine de degrés en moins par rapport à hier à Chambéry, par exemple, où le thermomètre affichait plus de 35 degrés en ville. Hier, on est passé à 20 degrés.
11: Ça fera du bien parce qu'on a eu quand même très chaud les 2 derniers jours, il faisait lourd en fait. Donc moi ça me gêne pas trop en fait. Bon moi je suis pas plutôt jeune et on résiste beaucoup moins bien à la chaleur.
12: Ça m'a un peu surprise quand même, ça m'a choquée et je me dis qu'on a quand même un temps aléatoire. Du coup j'ai acheté un pull pour histoire d'avoir, puis j'ai une veste aussi. J'ai tous mes habits d'hiver qui sont au garage.
13: Oui mais c'est très bien, ça nous fera du bien.
14: Et là vous allez les ressentir un peu les pulls?
13: Peut-être pas les pulls mais les costumes, vestes et pantalons ou les pulls, ça, sur l'épaule peut-être s'il fait très froid. Mais encore à 17 degrés, on a encore la chaleur sur nous, donc je pense qu'on s'habillera pas trop.
12: Bah, en vrai, d'un côté, ça va nous faire du bien, parce qu'avec cette chaleur, on suffoque en fait à force.
0: Ouais, je confirme, ça fait du bien. Chambérien et chambérienne au micro d'ici, pays de Savoie. On vous dévoilait également hier dans le Trésor de nos régions les résultats de l'enquête PISA, résultats très préoccupants des élèves français. Notre pays affiche tout simplement des résultats qu'elle n'avait jamais connus en maths et en français. Un élève de seconde a aujourd'hui le niveau en mathématiques d'un élève de quatrième de 2012. Mais à Belfort, au collège Vauban, on ne baisse pas les bras, on s'emploie à faire aimer les mathématiques aux élèves, Alexandre Lepère.
15: Les mathématiques plus les devoirs. L'addition donne des mots de tête à Maëlia, une élève de quatrième.
16: Ça me fatigue parce que déjà ils mettent trop de devoirs.
15: Elle préfère une autre matière à l'étude, par exemple des nombres relatifs.
16: Si on fait un exercice en histoire avec des dates, ben on regarde dans le cahier, on écrit les dates. Mais les maths, faut tout le temps savoir.
15: Avis partagé par la plupart de ses amis. Solène n'a pas la bosse des maths.
17: Je suis désolée, le théorème de Pythagore, ça n'a jamais servi à personne. Je connais même pas mes tables.
15: 8 x 7.
17: Je sais pas.
15: À côté des rires, les mathématiques provoquent de l'indifférence. Difficile de maintenir tout le monde concentré. Fabien Berceau est professeur de mathématiques et coordonnateur de la matière au Collège Vauban.
18: On a bien conscience que leur attention est captée de plus en plus par les écrans où ils ont un plaisir facile et rapide.
15: Il y a aussi la peur de la mauvaise note chez les élèves.
18: Effectivement, il ne faut pas s'arrêter à la note. Il faut travailler beaucoup sur le plan pédagogique.
15: Le maître mot de Fabien Berceau est d'individualiser au maximum le suivi des collégiens.
18: On propose des activités qui sont accessibles au plus grand nombre, dans lesquelles ils sont en réussite, et on fait une pédagogie différenciée. On essaye, dans la mesure du possible, c'est pas évident dans une classe de 25, de faire progresser tout le monde en partant d'où il est, sans exiger que tout le monde réussisse la même chose.
15: Les enseignants s'adaptent aux élèves. Preuve supplémentaire, le Collège Vauban dispose d'une salle d'expérimentation pédagogique.
19: Vous voyez autour de vous 9-10 tableaux dans cette salle qui permettent de faire travailler les élèves par petits groupes.
15: Philippe Tissot est le principal de l'établissement Belfortin.
19: Ces groupes permettent la coopération aussi entre les élèves. L'enseignant surveille l'évolution du travail donné dans chacun des groupes et certains élèves peuvent circuler dans un groupe, deux groupes pour acquérir des connaissances, pour être dans un contexte qui va les faire progresser.
15: Le Collège Vauban revendique une amélioration dans les résultats moyens en mathématiques depuis 5 ans.
20: En fait, la façon de diviser, c'est comme une sorte de jeu, on va dire. C'est quelque chose qui est plutôt amusant, je trouve, en soi.
15: Comme Héloïse, il reste dans les collèges quelques irréductibles passionnés des mathématiques.
0: Alexandre Lepère, ici Belfort, Montbéliard.
21: Avec Dites-le ici.
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0: Eh bien, c'est l'heure de notre rendez-vous isoloir, l'opération Dites-le ici. À 7 mois de l'élection présidentielle, on vous donne la parole. Le principe, vous commencez à le connaître, 50 isoloirs aux couleurs de votre radio, sur les places de marché, dans les villes, les villages. À l'intérieur, 5 questions vous sont posées sur vos craintes, vos envies, vos espoirs, votre message pour le ou la future présidente. Et aujourd'hui, dans notre isoloir, une ministre. Tiens, Marina Ferrari, la ministre des Sports, de la Jeunesse et de la Vie Associative. Elle était dans 13 heures de nos régions il y a tout pile une semaine. À la fin de l'interview, souvenez-vous, je lui avais proposé de passer dans notre isoloir. Elle a accepté. Cette concitoyenne comme les autres a répondu, comme vous toutes et tous, à nos 5 questions.
21: Quel monde souhaitez-vous pour vos enfants et les générations futures ?
23: Alors pour les générations futures, moi je souhaite d'abord leur laisser un héritage, c'est-à-dire d'avoir la capacité de continuer à vivre dans un environnement qui soit préservé. Et on voit qu'aujourd'hui on a les effets du réchauffement climatique qui s'accélèrent. Donc on a effectivement à beaucoup continuer à travailler sur ces questions. La France c'est plutôt le bon élève de la classe. Ça ne veut pas dire qu'il faut qu'on arrête de travailler, bien au contraire. Et puis également leur donner foi en l'avenir. C'est vrai qu'aujourd'hui, beaucoup de choses vont reposer sur les générations futures. Et donc, dans ce monde qui aujourd'hui est aussi dangereux, c'est évidemment le souhait que nous retrouvions la paix dans le monde. Et puis que les générations futures trouvent leur place demain. Mais pour cela, il va falloir aussi que nous fassions les efforts nécessaires aussi pour redonner des marges de manœuvre pour notre jeunesse.
21: Quel serait votre message à la future présidente ou au futur président de la République ?
23: J'ai 3 choses très importantes à mes yeux. La responsabilité vis-à-vis des générations futures, notamment écologiques et budgétaires. Deuxièmement, je suis une Européenne convaincue, donc c'est vivre dans un espace de paix, dans une Europe forte qui nous protège aujourd'hui. Et puis troisièmement, c'est l'humanisme, c'est comment aujourd'hui dans notre société on vit en bonne intelligence, le vivre ensemble, être apaisé. Mais je vais être actrice moi-même de cette campagne présidentielle, en tout cas c'est autour de ces 3 messages. Les générations futures, l'Europe, et bien évidemment l'humanisme.
0: Voilà Marina Ferrari, la ministre des Sports, de la Jeunesse et de la Vie Associative, qui est passée dans notre isoloir ici pour l'opération, dites-le ici, à 7 mois de l'élection présidentielle. Isoloir que vous retrouvez toujours à Saint-Malo avec Issiar Mauric à l'occasion du Forum économique breton. Il est aussi place Marcadieu, ça c'est à Tarbes, en face de l'église avec ici Béarn, et puis à Ouessant demain soir avec ici Brézizel. Il n'y en aura pas pour tout le monde. Je vous le dis tout de suite. Parmi les objets collector édités à l'occasion de la venue du pape Léon XIV en France, je demande la cuvée spéciale. Le souverain pontife est attendu à Metz dans moins de 3 semaines, le 28 septembre. Et à cette occasion, eh bien, le domaine viticole de la Joyeuse à Ancy-d'Orneau a produit une cuvée papale, 500 bouteilles d'Auxerrois, pas une de plus, avec une étiquette où l'on voit le souverain pontife et la cathédrale de Metz. Tout s'est décidé et organisé en seulement quelques semaines à la mi-août. Et depuis, Julie Seignura, entre 2 coups de sécateur, cette cuvée du pape est sur le point, ça y est, d'arriver sur la table des adeptes.
1: Après une matinée à Vendanger, Arnaud Stapurevitch charge des dizaines de cartons dans la voiture.
2: Là, il y en a 270 si on prend tout, mais on ne prendra pas tout, je pense.
1: Direction l'office catéchétique, la boutique, entre guillemets, de l'évêché de Metz, qui vient d'ouvrir un espace de vente spécialement dédié à la visite de Léon XIV. Jean-Philippe Barthélémy est le responsable des produits dérivés de la visite papale pour le diocèse de Metz.
3: Alors, on va trouver du textile, donc casquette, t-shirt, sweatshirt. On va avoir des porte-clés, avec la cathédrale de Metz sur un des versos des porte-clés. On a des chapelets, des veilleuses, et puis une bouteille de vin du domaine de la Joyeuse.
1: De l'auxerrois, bien sûr, qu'Arnaud Stapurevitch avait encore en stock d'une précédente récolte.
4: Le cépage emblématique de Moselle, c'est notre terroir, et on a envie d'emmener un morceau de Moselle et quelque chose de typique de la Moselle jusqu'au Vatican.
1: L'idée est née cet été d'une discussion que le vigneron a eue avec son ami Cédric Triponnet, l'archiprêtre de Sarrebourg, le célèbre abbé Cédric en Moselle.
4: Ah, j'ai adhéré tout de suite, j'ai trouvé que c'était une idée formidable. On y va, on va proposer le projet à Monseigneur Ballot. Et de fil en aiguille, on y est arrivé. En très peu de temps, en moins d'un mois, nous avons mis le projet sur pied et l'évêché a créé l'étiquette. Ah, c'est un honneur, c'est un des plus beaux projets de ma vie, je crois. J'en suis très fier et très heureux.
1: Et coïncidence incroyable, l'histoire du domaine de la Joyeuse fait écho au message de paix que Léon XIV va adresser depuis Metz.
4: La source qui coule sur le site qui s'appelle La Joyeuse, il y a une pierre où il est écrit « Elle entre en paix et sort en joie ».
1: Les bénéfices des produits dérivés permettront de soutenir financièrement le diocèse de Metz dans l'organisation de cet événement mondial. Jean-Philippe Barthélémy reçoit déjà les premiers bons de commande.
3: Je ne vous cache pas que mon objectif, c'est que le 28 au soir, je n'ai plus rien à vendre.
1: Reste la grande question, faut-il boire cette bouteille ou la conserver précieusement? En tout cas, cet auxerrois de Moselle se garde 5 ans sans problème.
0: Julie Seigneuria, ici Lorraine. Pour commander une bouteille au prix de 18 euros, vous pouvez remplir un bon de commande sur la page du diocèse de Metz. On vous a tout mis sur ici.fr. Le pape sera aussi à Lourdes et à Paris fin septembre. Metz à la Concorde, déambule en papa mobile pour tout savoir sur la visite du pape Léon XIV à Paris les 25 et 26 septembre. Rendez-vous sur notre site ici.fr. Du foot, le Paris Saint-Germain débute sa campagne européenne ce soir en accueillant le Bratislava pour la première journée de la Ligue des Champions. En difficulté en championnat et en manque de points, les doubles champions d'Europe devraient tout de même aligner leur grosse équipe au Parc des Princes. Coup d'envoi à 21h. Hier soir, Lille a été battue par le Betis Séville 3-2. Deux matchs marqués par l'exclusion d'Ethan Mbappé, frère de Kylian. C'est la fin du 13h de nos régions. Rendez-vous demain à la même heure.
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1: 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Le dimanche 27 septembre également, participez au rallye des Vendanges. Rendez-vous à 7h30 au cours des Chantalistes de Dijon. Au programme, 5 circuits vous attendent. VTT avec 17 km, 31, 41, 48 et 65 km. 3 circuits de gravel vous attendent également avec des parcours de 25, 45 et 63 km. À l'arrivée, eh bien, vous aurez le droit de déguster des fromages locaux.
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It Be Good, c'était sorti en 1984, grande année pour la musique internationale, au cœur de l'album Human Racing de Nick Kershaw. Actu locale musique et bonne humeur sur votre radio ici Bourgogne. Nous sommes le mercredi 9 septembre et dans la prochaine demi-heure, eh bien, on va parler de Verdunciel dans votre rendez-vous Mon plus beau village de Bourgogne. Et puis on va continuer l'après-midi en musique avec Renaud, Christopher Cross, Lewis Capaldi. Mais avant, eh bien, c'est l'heure de la nouveauté musicale sur votre radio ici Bourgogne avec le dernier titre de Adèle Castillon. Voici Été avec toi.

0: La mer à Titi, Renaud sur votre radio, ici Bourgogne. Trompette, percussion, on sort les instruments aujourd'hui. Et si mon plus beau village de Bourgogne, c'était Verdun-Ciel en Saône-et-Loire. Cyrilino a rencontré l'harmonie du village, un groupe motivé et dans l'air du temps.
1: Verdun-Ciel, c'est mon plus beau village de Bourgogne parce que on y aime se retrouver pour jouer de la musique. Bonjour, je suis Christophe, je suis trésorier de l'harmonie Les Enfants du Doubs depuis une dizaine d'années, facile.
2: C'est une harmonie de combien de personnes ?
1: Une trentaine.
2: Et on y fait quoi dans une harmonie, en fait ?
1: Il y a l'ambiance des musiciens, puisqu'on est là pour faire de la musique, certes, mais on est là aussi pour être entre copains. On a des spectacles, on a des cérémonies aussi. Ben, on est là, oui, pour la bonne ambiance, parce que Les Enfants du Doubs, c'est l'ambiance.
2: Sur le répertoire, là, je regarde à côté de nous, il y a, j'imagine, c'est les partitions qui sont dans les dossiers, c'est ça ?
1: Oui, je vois.
2: Freed from Desire, donc oui. Gala. Hein.
1: Voilà.
2: Je vois du Florent Pagny, oui. Je vois du Balavoine, oui. Téléphone, Star 80.
1: Ah oui, oui, tout à fait. Star 80, c'est des medleys, c'est un medley où il y a 4-5 morceaux qui sont remixés. Et puis, avec Pascal, on fait des arrangements.
2: Pascal, c'est le chef d'orchestre ?
1: Voilà, Pascal, c'est notre chef d'orchestre.
2: Ouais.
1: Donc, on fait des arrangements avec un logiciel de musique. Et puis, on met ça au goût du jour. Puis, d'après les instruments, parce qu'on n'a pas tous les instruments qu'il faudrait parfois. Donc, on adapte, on modifie, on transpose. On appelle ça transposer dans la sonorité de l'instrument pour que ça colle.
2: Qu'est-ce que, selon vous, l'harmonie apporte au village de Verdun-Ciel ?
1: Il n'y a qu'à venir pour le 14 juillet quand on défile. C'est magnifique quand vous avez 500 personnes qui marchent derrière vous, parce qu'ici, au 14 juillet, l'harmonie, elle monte sur un char. Les musiciens sont sur un char, on défile avec les lampions derrière. Et on joue de la musique, de variété, etc. On fait du Vanina, on fait Claude François, on fait plein de trucs comme ça, mais style banda, hein, puisque c'est des morceaux banda.
2: Ouais.
1: Et là, les gens chantent derrière. Quand les gens chantent ou applaudissent, c'est ça la récompense du musicien. On a un musicien chez nous qui est un ancien professionnel qui dit toujours le salaire des musiciens, ce sont les applaudissements du public.
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0: Ride Like the Wind. Christopher Cross pour vous accompagner cet après-midi dans la joie et dans la bonne humeur à l'écoute d'ici Bourgogne. Dans quelques instants, les infos de 14h. Mais juste avant, eh bien, vous avez rendez-vous avec Lewis Capaldi et Lily Cube.
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1: Et merci d'avoir choisi Ici Bourgogne. Nous sommes le mercredi 9 septembre, il est 14h. Et tout de suite, on fait un point sur l'actualité.
2: Les prix à la pompe atteignent de nouveaux records aujourd'hui pour environ 5 millions de ménages. Cela représente plus d'un mois de salaire par an, nous dit l'INSEE. Le gasoil se vend en moyenne à 2,29 € le litre et l'essence sans plomb à 95 à 2,12 €. Le RN condamne avec la plus grande fermeté les propos racistes d'un membre de son service d'ordre et procède à sa radiation. Dans une vidéo, on voit cet homme policier municipal à Carcassonne tenir donc des propos racistes et misogynes d'une rare violence. C'était en novembre 2025. Il l'ignorait, mais il était filmé par une caméra piéton. La vidéo est révélée par le quotidien Midi Libre. Une chambre du Plaza Athénée cambriolée la nuit dernière au 7e étage du célèbre palace parisien. Le butin s'élève à 1 million d'euros, dont une montre de luxe d'une valeur estimée à 600 000 euros. Les deux voleurs ont escaladé la façade de l'hôtel. Ils sont en fuite. François Bayrou, de nouveau devant la justice dans l'affaire des assistants d'eurodéputés du Modem, relaxé en première instance. Le leader centriste comparé jusqu'au 2 octobre devant la cour d'appel de Paris, avec 11 autres prévenus, tous soupçonnés d'avoir utilisé des fonds européens pour employer des collaborateurs parlementaires qui auraient travaillé en réalité pour le parti. Jean-Pierre Farandou est à Madrid, le ministre du Travail, accompagné des partenaires sociaux, dont la patronne de la CGT, Sophie Binet, pour étudier le modèle espagnol face aux fortes chaleurs. Et puis du foot, la Ligue des Champions, le PSG accueille le Slovan Bratislava ce soir pour la première journée. Coup d'envoi à 21h.
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4: La météo avec une nébulosité qui devient plus fluctuante pour tout le monde au cours de la journée. Le soleil va jouer à cache-cache avec des nuages purement décoratifs. Le temps n'en demeurera pas moins assez plaisant. Les températures sont en baisse par rapport à la veille, 18 à 21 degrés, 22 à 23 sur Dijon et la plaine de Saône. Pour ce qui est de demain, eh bien le soleil brillera sans interruption tout au long de la journée avec des températures, on va dire, presque automnales. 21 à 22 degrés pour les températures maximales, 9 à 12 pour les minimales.
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0: Ah, je suis sûr que vous avez dansé chez vous ou dans votre voiture. C'était sorti en 1978. September de Earth, Wind and Fire. La belle après-midi continue à l'écoute d'ici Bourgogne avec le 3 chansons françaises à la suite. Francis Cabrel, Benjamin Biolay et Julien Clerc sur votre radio ici Bourgogne. Passez une belle après-midi.
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0: La fille qui m'accompagne, Francis Cabrel, sur votre radio, ici Bourgogne. Allez, tout de suite, eh bien, je vais vous parler d'un endroit où le supporter est roi.
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0: Et si ce vendredi, on se donnait rendez-vous au stade Gaston Gérard? Pour la 6e journée de Ligue 2, le DFCO reçoit le stade Lavallois. Après une année exceptionnelle en National la saison passée, venez encourager les Dijonais pour vivre ensemble la première victoire de cette nouvelle saison de Ligue 2. Le coup d'envoi est prévu à 20h. Vous aimez les énigmes, les codes secrets et les mots de passe? Procurez-vous le jeu Chouette Enquête, percez le secret de la chouette et partez en toute autonomie pour une visite ludique et originale sous la forme d'un escape game urbain qui vous permettra de redécouvrir Dijon. Outre le jeu, cette balade urbaine permettra aux plus jeunes de découvrir une dizaine de chouettes cachées au centre-ville de Dijon. En plus du livre-jeu, eh bien vous aurez besoin d'un smartphone bien chargé avec une application pour lire les QR codes. Pour déverrouiller les indices, le livre-jeu est en vente dans les librairies du centre-ville de Dijon.
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0: L'inévitable zombie de Cranberries sur votre radio, ici Bourgogne. Avant les infos de 15h, la musique continue de vous accompagner avec Morane, le dernier titre de Boulevard Désert en duo avec Carbone, juste après Over My Shoulder de Mike and the Mechanics.
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1: Vous avez choisi Ici Bourgogne et vous avez bien raison, il est 15h. Et tout de suite, c'est l'heure des infos.
2: Les propos sidérants d'un policier municipal de Carcassonne n'en finissent pas de faire réagir. Dans une vidéo qui ressort aujourd'hui, mais qui date de novembre 2025, on voit ce brigadier chef, également membre du service de l'ordre du RN, tenir des propos donc racistes, complotistes, sexistes, enregistrés involontairement par sa caméra piéton. Le Rassemblement national l'a exclu ce matin. Rien n'est sorti de la réunion des distributeurs de carburant à Bercy. Il n'y aura pas de plafonnement généralisé des prix, car une telle mesure pourrait provoquer une pénurie dans les stations essence, affirme le ministre de l'économie. Aucun geste fiscal ne sera accordé au vu de l'état des finances publiques. Le carburant qui pèse de plus en plus lourd dans le budget des ménages pour environ 5 millions, cela représente plus d'un mois de salaire par an. Sébastien Lecornu fait un geste en faveur des grandes entreprises. Le Premier ministre leur promet de baisser une surtaxe exceptionnelle, la contribution exceptionnelle sur les bénéfices dans le budget 2027. Sébastien Lecornu qui envisage également de diminuer l'indemnité des ministres et de leurs conseillers. Après le vol de 4 tableaux dans le musée Renoir de Cagnes-sur-Mer, la ministre de la Culture, Catherine Pégard, demande au musée de mettre en œuvre sans délai des mesures d'urgence afin de mieux se protéger. 2 tableaux sont toujours dans la nature, 2 ont été retrouvés, les voleurs sont en fuite. Et puis du foot, le PSG débute sa campagne européenne ce soir en accueillant Slovan Bratislava pour la première journée de la Ligue des Champions. Le coup d'envoi, c'est à 21h.
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4: La météo avec une nébulosité qui devient plus fluctuante pour tout le monde au cours de la journée. Le soleil va jouer à cache-cache avec des nuages purement décoratifs. Le temps n'en demeurera pas moins assez plaisant. Les températures sont en baisse par rapport à la veille, hein, 18 à 21 degrés, 22 à 23 sur Dijon et la plaine de Saône. Pour ce qui est de demain, eh bien, le soleil brillera sans interruption tout au long de la journée avec des températures, on va dire, presque automnales. 21 à 22 degrés pour les températures maximales, 9 à 12 pour les minimales.
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0: can leave your atom de Joe Cocker sur votre radio. Ici Bourgogne, on continue l'après-midi ensemble dans la joie et dans la bonne humeur à l'écoute d'Ici Bourgogne. Tout de suite, voici le 3 chansons françaises à la suite avec un homme extraordinaire des Innocents. Pourquoi tu restes de Amel Bent. Tout ça juste après Ainsi soit-il de Louis Chédid.
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0: C'était un homme extraordinaire des innocents sur votre radio ici Bourgogne. Allez tout de suite, eh bien je vais vous donner rendez-vous avec un ventriloque.
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0: La magnifique balade de Mr Big et son titre Wild World sur votre radio. Ici Bourgogne, actu locale, musique et bonne humeur au programme de ce mercredi 9 septembre. Juste avant les infos de 16h, on va retrouver Toto, le dernier titre de Pierre Demar. Il s'appelle Je pense à vous. Tout ça, eh bien, ce sera juste après Total Eclipse of the Earth de Bonnie Tyler.
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1: Vous avez choisi Ici Bourgogne, il est 16h. Passez une belle après-midi. Allez, tout de suite, on fait un point sur l'actualité.
2: Le maire RN de Carcassonne condamne les propos racistes et misogynes d'un de ses policiers municipaux tenus en novembre 2025, qui fuit aujourd'hui dans une vidéo. Il l'ignorait, mais il était filmé par une caméra piéton. Le Rassemblement national condamne aussi ce policier qui était membre de son service d'ordre et l'exclut du parti. Aucune annonce à la sortie du ministère de l'économie. Les distributeurs étaient reçus à Bercy alors que les prix à la pompe atteignent de nouveaux records aujourd'hui pour environ 5 millions de ménages, cela représente plus d'un mois de salaire par an, nous dit l'INSEE. Le gasoil se vend en moyenne à 2,29€ le litre et l'essence sans-plomb 95 à 2,12€. Une chambre du Plaza Athénée cambriolée la nuit dernière au 7e étage du célèbre palace parisien. Le butin s'élève à 1 million d'euros, dont une montre de luxe d'une valeur estimée à 600 000 euros. Les deux voleurs ont escaladé la façade de l'hôtel et ils sont en fuite. François Bayrou, de nouveau devant la justice dans l'affaire des assistants d'Euro député du Modem, relaxé en première instance, le leader centriste comparaît jusqu'au 2 octobre devant la cour d'appel de Paris avec 11 autres prévenus. Toutes ces accusations, on va le prouver, sont infondées, assure François Bayrou à l'ouverture de l'audience. Jean-Pierre Farandou, lui, est à Madrid. Le ministre du Travail est accompagné avec de partenaires sociaux dont la patronne de la CGT, Sophie Vinet, pour étudier donc le modèle espagnol face aux fortes chaleurs.
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4: La météo avec une nébulosité qui devient plus fluctuante pour tout le monde au cours de la journée. Le soleil va jouer à cache-cache avec des nuages purement décoratifs. Le temps n'en demeurera pas moins assez plaisant. Les températures sont en baisse par rapport à la veille, 18 à 21 degrés, 22 à 23 sur Dijon et la plaine de Saône. Pour ce qui est de demain, eh bien le soleil brillera sans interruption tout au long de la journée avec des températures, on va dire, presque automnales. 21 à 22 degrés pour les températures maximales, 9 à 12 pour les minimales.

Mr. Not It All, le dernier titre de Teddy Swims pour vous accompagner sur votre radio. Ici Bourgogne, la bonne musique continue cet après-midi avec The Best de Tina Turner et Prière païenne de Céline Dion. On rappelle que dès ce samedi, Céline Dion entame sa tournée des longs concerts à Paris, un événement musical de la rentrée. Tous les tubes de Céline Dion, eh bien, sont à retrouver sur votre radio. Ici, Bourgogne. Tout de suite, un peu d'humour avec vous, Nicolas Mollaret et Stéphane Conchon.

0: un coup de tampon et un conchon. Bonjour Stéphane Conchon.
1: Bonjour Nicolas Mollaré.
0: Comme tous les jours, vous venez mettre un coup de tampon, le label Bourgogne, sur nos fiertés régionales. Entre les personnalités, les monuments, les expressions, les spécialités gastronomiques, on a l'embarras du choix.
1: Ah ouais, ça c'est vrai qu'en Bourgogne, on s'entraîne des trucs, même des casseroles, tiens. Au hasard, dans la rue, si je vous dis Seb.
2: Oui, moi ça va, je connais la marque Seb, oui, ça va, ça me parle.
1: Oui, ça va, ça. Seb, installé à Selonger, chez nous en Côte d'Or, marque créée par Antoine Lescure, qui était ferblantier dans les années 1850, c'est-à-dire qu'il fabriquait des casseroles,
0: ah ouais,
1: des assiettes, des bassines et tout un tas de trucs en ferblant.
0: Mais alors ça veut dire quoi, Seb ?
1: Vous me demandez ça à moi ? Hein ? Moi c'est Steph.
0: Ah,
1: c'est pas Seb, hein ?
2: Ah, je l'ai su. La société, c'était autre chose au départ, d'embouteillage.
1: Hein ?
2: Bourguignon, c'est ça ?
1: Non, presque. Encore ouais. Une dame qui est portée sur la bouteille. Seb, c'est la société d'emboutissage de Bourgogne.
0: C'est bien.
1: Seb. Et l'ustensile le plus célèbre qui a vu le jour à Selonger en 1953, c'est la super cocotte. La cocotte minute, si vous préférez. Fabriquée à plus de 75 millions d'exemplaires. Elle est incontournable.
3: Pour les frites, pour faire à manger, quoi.
1: Ah, vous faites des frites dans la cocotte minute, vous ?
3: Eh ben, celle que j'ai achetée, il y a un grillage à l'intérieur. On peut faire la viande à la vapeur, on peut faire des tas de trucs, quoi.
1: Ouais, bien sûr. Avec du grillage, on fait cuire des frites à la vapeur. Il ne doit pas mettre les pieds souvent en cuisine, le monsieur. Ah tiens, vous madame, vous avez une tête à en avoir une à la maison.
2: Oui, j'en ai une, mais j'ai mis très très longtemps à en acheter une parce que j'avais peur des cocottes minutes.
1: Ah, la peur de la vapeur. Vous la sortez quand même de temps en temps.
2: Comment ça je la sors ? Non, mais elle ne sort pas de ma cuisine. Je ne me promène pas avec, en laisse.
1: Avec ou sans laisse, dans la cuisine ou sous le bras dans la rue, je crois que c'est validé. Seb et la super cocotte, c'est la belle Bourgogne.
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0: 1989, The Best, Tina Turner sur votre radio. Ici Bourgogne, on continue en musique avec les trois chansons françaises à la suite. Alain Souchon, Allô Maman Bobo, le dernier titre de Marc Lavoine en duo avec Patrick Fiori. Il s'intitule Occupé, tout ça. Et bien juste après Noir et Blanc de Bernard Lavilliers. Passez une belle après-midi à l'écoute de votre radio de proximité en Côte d'Or et en Saône-et-Loire. Bien sûr, ici Bourgogne.
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0: Le chanteur de la station de Serre Chevalier, Alain Souchon, avec Allô Maman Bobo sur votre radio, ici Bourgogne. Allez, je vais vous donner un bon plan pour gagner de merveilleux cadeaux.
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0: Vous aimez les lotos? Alors rendez-vous le dimanche 27 septembre à partir de 14h à la salle des fêtes de Sœur. Animée par Mathéo, vous participerez à 18 parties plus un bingo. Plus de 3000 euros de cadeaux seront à gagner tout au long de l'événement. N'hésitez pas à vous inscrire à l'avance et réserver vos cartons. Sur place, vous pourrez également vous restaurer avec des sandwichs, des boissons et des gaufres pour l'heure du goûter. Le loto à la salle des fêtes de Sœur, c'est le dimanche 27 septembre à partir de 14h. Le dimanche 27 septembre également, participez au rallye des Vendanges. Rendez-vous à 7h30 au cours des Chantalistes de Dijon. Au programme, 5 circuits vous attendent. VTT avec 17 km, 31, 41, 48 et 65 km. 3 circuits de gravel vous attendent également avec des parcours de 25, 45 et 63 km. À l'arrivée, eh bien, vous aurez le droit de déguster des fromages locaux.

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0: Yann Muller et son titre Les Oies Sauvages sur votre radio ici Bourgogne. Comment trouver le bon sport pour nos enfants à la rentrée? Nos enfants sont devenus trop sédentaires, alors pour nous aider à choisir le sport qu'ils vont pratiquer avec plaisir tout au long de l'année, Fred Ballard a fait appel aux souvenirs d'enfance de ses rigolos services dans l'humour en tube.
1: C'est ma mère qui m'a motivé. Elle m'a dit, Ahmed, essaie le taekwondo, ça pourra te servir contre ton père.
2: Chacun ses motivations. Visiblement, il fallait filer droit chez Ahmed Silla. Donc, pourquoi pas le taekwondo? En plus, ça rapporte pas mal au Scrabble, hein. Mais on ne sait pas trop en quoi ça consiste.
3: Tout ce qui est self-défense, attaque placée, maîtrise du corps et de l'esprit, sur la voie des pieds et des poings.
1: C'est la définition Wikipédia, je l'ai apprise par cœur. Moi, j'ai fait qu'un cours. Je suis parti avec ma mère, je suis rentré avec les pompiers, tu vois. Arcade sourcilière ouverte, trois points de suture, cloison nasale perforée, tibia cassée. La personne qui m'a fait ça, je lui en veux encore aujourd'hui. Marie-Cécile.
2: Oui, alors petit rappel, quel que soit le sport choisi, il faut toujours se méfier des Marie-Cécile. Hein. On dirait pas comme ça, mais elles envoient du lourd sur le tatami. Sinon, il y a le ping-pong, hein, c'est plus cool. Ça fait ping et pong, mais ça fait pas mal.
4: Le nom du sport, c'est le bruit du sport. Ping-pong.
5: Le gars qui a créé ça, il s'est pas fait chier du tout.
6: Imagine si c'est lui qui avait créé tous les sports de la planète.
7: Bon, bah là, on a inscrit la petite dernière au...
8: Le grand, il a commencé par le...
9: Mais il a pas aimé, puis bon là avec l'adolescence, le corps qui change, il s'est mis au...
10: C'est du rugby, hein, c'est du rugby, pardon.
2: Ah oui, ça fait ce bruit-là, le rugby. On n'a pas dû aller aux mêmes entraînements qu'Edouard Delognon, mais bon, en sport, comme à l'école, l'essentiel c'est de participer, de se marrer, et d'éviter les Marie-Cécile.
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0: Funk, It's Good to Be the King, c'était Mel Brooks sur votre radio, ici Bourgogne. Actu locale, musique et bonne humeur dans quelques instants. Juste après les infos de 17h, eh bien c'est Charlotte Millet qui va vous accompagner en cette fin de journée. Profitez à fond de cette belle après-midi. Courage si vous êtes encore au boulot et faites attention sur la route, eh bien si vous nous écoutez depuis votre voiture.
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0: The Police pour votre après-midi. Ici Bourgogne, merci d'être là.
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0: Excellente journée avec nous, il est 17h.
2: Bonjour Charlotte, bonjour tout le monde.
0: Il apprenait à être gendarme et vient d'être condamné par la justice.
2: Un élève de l'école de gendarmerie de Dijon, 19 ans, était convoqué ce matin au tribunal pour outrage sexiste et sexuel. On lui reprochait d'avoir mis des mains dans le dos, d'avoir tenté de faire des baisers dans le cou ou encore des caresses sur la cuisse à deux de ses camarades. Le juge l'a condamné à 400 euros d'amende et a versé 850 euros à l'une des deux victimes. L'école, de son côté, de gendarmerie, a décidé d'exclure définitivement cet élève. C'est une grosse entreprise qui se réorganise. Schneider Electric a fait plusieurs annonces aujourd'hui et cela nous concerne parce qu'il y a un site à Dijon. Plus de 300 personnes y travaillent actuellement et ce site va être renforcé, dit la société. Elle veut mettre au même endroit les mêmes activités. Il va donc y avoir d'un côté des créations d'emplois et de l'autre au moins une fermeture d'usine qui est située dans le Poitou. Pas de plafond généralisé, pas non plus de gestes fiscaux. Le gouvernement n'accordera aucune nouvelle aide pour compenser la hausse des carburants. Gasoil et essence dépassent largement les 2 euros en ce moment. Les coups de pouce restent donc sectoriels pour les agriculteurs, pour les pêcheurs et aussi pour les travailleurs considérés comme des grands rouleurs. Il y a eu une seule annonce du ministère aujourd'hui, l'ouverture d'une enquête sur les marges réalisées par les raffineurs.
0: Un gros combat nous attend ce soir.
2: C'est l'ailière droite de la JDA Handball qui le dit, Maureen Gaillet. Les Dijonnaises jouent leur troisième match de championnat dans le Nord à Saint-Amand. Jusqu'ici, les deux équipes ont chacune une victoire et une défaite. À voir donc ce qu'il en est ce soir à partir de 20h. 8 ans qu'on n'a pas vu les Bleus du basket fauteuil à des mondiaux. La France entame ce soir les championnats du monde au Canada face aux États-Unis, 22h30 heure française. Dans l'effectif, deux joueuses de la JDA, basket donc, l'expérimentée Lucie Nollet, 31 ans, c'est maintenant l'une des cadres de l'équipe. Et puis la toute jeune Maria Ernest Augustin, qui n'a elle que 19 ans. Enfin, il y a de la Ligue des champions de foot ce soir avec l'entrée en lice du double tenant du titre, le PSG Paris, un club français, ce soir face à Bratislava, à domicile à partir de 21h. La météo, Charlotte, on va rester sur ces mêmes températures qui ont baissé?
0: Oui, tout à fait. On a ce soir entre 16 et 21 degrés, cette nuit maximale de 13 degrés. Et puis demain, on retrouve le soleil le matin, ça va durer toute la journée. Et on garde certainement un petit gilet, hein, puisque c'est un vent de nord qui va souffler demain avec des maximales entre 21 et 24 degrés en Bourgogne.
2: À 17h02, est-ce qu'il y a quelque chose à signaler sur la route?
0: Oui, il y a pas mal de monde en ce moment autour du rond-point des Orlans, entre Saint-Marcel et Chalon-sur-Saône. A priori, sur les autoroutes de Côte d'Or et de Saône-et-Loire, ça circule normalement. Dans l'agglomération dijonnaise, il commence à y avoir du monde sur la rocade. Sur la Lino, ça se passe pour l'instant très bien. Et puis dans le centre-ville, si vous pouvez éviter le secteur Carnot et la place de la République, c'est mieux parce qu'il y a du monde ce soir. 03 80 42 15 15, le bon réflexe, c'est de nous appeler quand vous avez des difficultés de circulation et de mobilité partout dans la région.
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0: La Bourgogne dans toute sa splendeur avec, pour démarrer cette nouvelle heure, Florent Pagny, le plus grand chanteur bourguignon.

0: les années 90, cette chanson sur cet album Bienvenue chez moi, ici Bourgogne. C'était Florent Pagny.
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0: L'après-midi continue avec Ici Bourgogne et vous êtes les bienvenus pour partager ce joli moment à nos côtés. On est en direct et dans une petite demi-heure, on va vous offrir la possibilité de choisir votre cadeau. Un concert ce week-end à l'église Saint-Bernard de Fontaine-lès-Dijon ou bien des entrées pour le parc de l'Aussois à Arnay-sous-Vitot. Et dans un instant, on vous donne une bonne adresse à Dijon. C'est l'heure de Marine maintenant.

0: l'a découverte il y a pas longtemps, cette dernière chanson de Marine Tricheur pour Ici Bourgogne. Toujours à la recherche d'une adresse sympa. Chaque jour, les gens d'ici partagent leurs bonnes adresses dans l'émission Ici ça marche de Florence Gallis. On commence avec la présentation de vos invités du jour, Florence.
1: L'association Cueillette Solidaire 21 avec Christine et Chantal, cueillir le surplus de fruits pour ne pas le laisser perdre, je peux vous dire que ça marche. Une adresse, c'est ce qu'on demande à chacun de nos invités, ça nous fait un petit coup de cœur à partager sur ici.fr. Christine, vous avez choisi quoi pour partager avec nous?
2: Alors, un endroit complètement atypique, c'est Quai Nicolas Rollin, c'est Réseau Fêtard.
1: Pourquoi vous avez eu envie de nous les présenter?
2: Mais parce que justement, c'était atypique, c'est convivial. On a je dis responsable, en fait, ça correspond pas. Max, qui s'occupe de cette association, je crois que c'est sous une forme d'association, qui est extraordinaire. On sent bien, il fait tout pour nous aider. En réalité, on fait nos âgés. Et c'est cool.
1: Ouais. C'est-à-dire qu'ils permettent de se réunir, d'échanger, c'est convivial, c'est familial, c'est solidaire. Donc finalement, Chantal, comme votre association.
3: Oui, c'est tout à fait solidaire. C'est vrai qu'il y a une ambiance assez particulière, très sympathique.
1: Ouais, donc vous y faites vos âgés, mais eux organisent aussi pas mal de choses dans le domaine artistique. Il y a des expos, il y a des créations, il y a des spectacles, il y a aussi des ateliers, des initiations, des démonstrations dans le domaine plutôt artisanal. Enfin bref, c'est une association que vous trouvez, Christine, hyper dynamique.
2: Ah oui, vraiment. Et c'est varié, je crois que tout le monde peut y retrouver quelque chose. Il y a un atelier d'écriture aussi. Et puis voilà, c'est vraiment géré par une équipe de bénévoles qui sont, je crois, essentiellement, qui sont très très impliqués. Ils sont vraiment au service. Il y a une solidarité vraiment évidente. Et c'est vrai que l'ambiance, tu cherchais le mot, je crois que c'est un peu guinguette. Voilà, il y a un extérieur avec des tonneaux qui servent de table. Enfin, ouais, mais faut aller le voir. Aller les voir, c'est vraiment très sympa.
1: Il y a un café et des espaces de restauration éco-responsables. Ouais, donc voilà. Je me disais aussi que ça vous correspondait bien.
2: Oui.
1: En tous les cas, c'est une adresse qu'on va vous mettre sur ici.fr et sur l'appli ici.
0: Ça s'appelle donc le Réseau Fêtard. C'est à Dijon. Merci beaucoup, mesdames, pour cette bonne adresse. Dans un instant, Louane. Et tout de suite, c'est Culture Club avec Ici Bourgogne.

0: Le titre est très simple hein, de cette chanson. C'est Chien, Louane, ici Bourgogne. 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

0: Ambiance, bigoudi, cheveux laqués à l'extrême et bisous baveux avec Issy Bourgogne, Summer Nights dans Grease. C'était Travolta et Olivia Newton-John.
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0: Info, feu d'artifice à Dijon ce vendredi. Comment se rendre au Lakir avec les transports en commun? Divia met en place une navette spéciale entre les arrêts Square d'Assy et la Chartreuse. Elle desservira la Chartreuse, Albert 1er, SNCF Vincenot, la gare, Square d'Assy, Briffaut, Bagatelle, mais aussi Perquer. Il y aura un départ toutes les 5 à 7 minutes à partir de 19h30. Sinon, vous pouvez toujours emprunter la Liane 3, un départ toutes les 20 à 30 minutes. Pour les retours, navette, feu d'artifice, pareil, un départ toutes les 4 à 6 minutes à partir de 23h10 en direction du centre-ville de Dijon et jusqu'à minuit. Et la Liane 3 est aussi prolongée avec deux derniers passages à l'arrêt CH La Chartreuse à 23h19 et à minuit 11. Faites passer l'info pour le feu d'artifice à Dijon ce vendredi.
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0: SOS Solidarité, Incendie, un grand concert. C'est vraiment l'événement musical du jour dans Décibel et ça nous concerne aussi en Bourgogne après Maé.
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0: Ça faisait un petit moment qu'on n'avait pas réécouté cette chanson ensemble. On s'attache ici Bourgogne. C'était Christophe Maé avec Ici Bourgogne. On est attaché à l'actualité de la musique chaque fin d'après-midi. Décibel, c'est maintenant avec Émilie Mazoyer. Salut Émilie.
1: Salut tout le monde. Émilie, au rapport pour votre dose quotidienne d'actualité musicale. Bon, si on me demande mon avis, ça devrait être un jour férié aujourd'hui. L'anniversaire de la naissance de ce génie, Claude Nougaro. Allez, au moins à Toulouse, s'il vous plaît. Tout le monde arrête de bosser. Ici.

0: Toulouse.
1: Claude Nougaro, né le 9 septembre 1929 à Toulouse, évidemment, il y a 97 ans. Sans doute le plus érudit de nos auteurs, compositeurs et interprètes du XXe siècle, Nougaro a chanté sa ville, oui, mais aussi le Brésil, les taureaux, New York, les Irlandaises et la boxe, la pluie, le cinéma. C'est si il e, sa fille ie, et puis le jazz et la java, un vrai monstre sacré. Après avoir vendu 700 000 albums en un peu moins de 10 ans de carrière, Oshie est prête pour un nouveau chapitre.

Bonjour Docteur, le nouvel album d'Oshi sortira le 9 octobre. Chronique de la reconstruction de la chanteuse après une histoire de 7 ans dans laquelle l'emprise se faisait passer pour de l'amour. La Fondation de France a fait un bilan du grand concert solidaire qui s'est tenu à Bordeaux le 27 août dernier en soutien aux sinistrés des terribles incendies de l'été en Gironde. Je suis tombée pour elle. Pascal Obispo, qui habite au Cap Ferret, était sur la scène de ce SOS Solidarité Incendie avec sa copine Zazie et puis Axel Bauer, Benabar, David et Jonathan, Gaëtan Roussel, Gauvin Serse, Gims, Elena, Noé Préchoff, Jeanne Masse, Julien Clerc, M, Natacha Saint-Pierre, Renaud et Superbus. 1,5 million d'euros récoltés pour les sinistrés. Bravo la famille. J-3, Céline Dion est en France et ce samedi soir marquera le premier d'une série de 16 concerts chez nous en 2026 et 10 de plus déjà prévus pour le printemps 2027. Les fans de tous les pays sont en train d'arriver à Paris. Un petit goût pas désagréable de JO 2024 dans cette ambiance de camaraderie. Alors Céline, merci. Bonjour.

0: ça m'étonne qu'on ne vous ait pas encore vu, Émilie Mazoyer, devant l'hôtel de luxe de Céline Dion. Il y a plein d'images qui circulent en ce moment. On la voit chanter le soir quand elle rentre de ses répétitions. C'est formidable. En tout cas, Émilie, on vous retrouve tout à l'heure après 19h en compagnie d'Élodie Frégé qui sera à l'affiche de Berger Story, un spectacle hommage à l'œuvre de Michel Berger avec 200 choristes sur scène.
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0: 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Ici Bourgogne, la voix de Johnny, juste après celle de Dracula.

0: Le premier à avoir posé ses mains sur un piano pour chanter cette chanson, c'était Jean-Jacques Goldman, puisque c'est lui qui l'a écrite et composée pour Johnny Hallyday, je te promets, ici Bourgogne.
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0: Ici Bourgogne vous promet chaque fin d'après-midi de faire votre choix dans notre billetterie d'ici Bourgogne. C'est ce qui arrive maintenant à Laura. Bonsoir Laura.
3: Bonsoir.
0: Vous habitez Nolay.
3: Oui, c'est ça, tout à fait.
0: Pourquoi avoir choisi Nolay?
3: Parce que mon mari est pompier à Nolay. Voilà pourquoi.
0: D'accord, il est pompier carrément?
3: Il est pompier volontaire à Nolay depuis 10 ans, oui.
0: Waouh. Et cet été, ça allait?
3: Il est bien sorti, oui.
0: J'imagine.
3: Il y a eu des petites frayeurs, etc. Oui, ouais.
0: Il y a un spectacle avec des pompiers, la troupe des pompiers du Rhône là, à Chalon-sur-Saône au Colisée bientôt pour une action caritative pour une association, un enfant, un rêve ici chez nous en Saône-et-Loire. Allez-y, hein, ça peut être sympa, il y a les infos sur rc.fr.
3: Je ne connaissais pas, j'irai voir sur votre site avec grand plaisir.
0: Et il recrute régulièrement des acrobates, hein, donc s'il sait faire des pirouettes...
3: Ok, alors il ne sait pas faire des pirouettes.
0: Et Laura, vous êtes là pour choisir dans la billetterie d'ici Bourgogne entre un concert classique du côté de Fontaine et Dijon, bien des entrées pour le parc de l'Auxois. Qu'est-ce que vous aimeriez choisir?
3: Eh bien, les deux entrées pour le parc de l'Auxois pour mes enfants.
0: Allez, c'est parti. Il y en a combien des enfants?
3: J'en ai deux, je.
0: Ah, il faut les occuper
3: si
0: pendant les vacances.
3: Marie, du coup, il y en aura trois. Non, mais j'ai mes deux loulous, donc ça serait pour les emmener là-bas.
0: Ah, c'est parfait. Il y a toujours une thématique autour d'Halloween pendant les vacances d'octobre, c'est très sympa. Je vous conseille.
3: J'y suis allée, c'était il y a 4 ou 5
0: ah
3: ans.
0: Ouais,
3: et c'est vrai que le plus petit, du coup, ne s'en souvient pas. Donc, le plus grand a dit, maman, ça serait trop bien. Et j'ai eu la chance de pouvoir... comment jouer tout de suite, parce qu'il n'y a pas forcément beaucoup de réseau vers chez moi, donc je suis très contente.
0: Eh ben parfait, on est très contente de vous avoir eu au téléphone. Laura, c'était un vrai plaisir de papoter avec vous. Bisous à toute la famille, à Nolay.
3: Et bisous à tous. Merci beaucoup.
0: À très bientôt, salut Laura.
3: À bientôt, au revoir.
0: Pas besoin d'aller bien loin, on fait le tour du monde maintenant avec ici Bourgogne et Lisa Stansfield.

0: l'artiste Lisa Stansfield pour ici Bourgogne. Dans moins d'une demi-heure, on accueille avec nous un musicien ici de Bourgogne, de l'association Cordes d'Or, qui organise ses beaux concerts de musique classique en église Saint-Bernard ce week-end à Fontaine-lès-Dijon.
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0: Très bon retour à la maison avec Ici Bourgogne, il est 18h. L'actualité près de chez vous, Lise Dussault, le journal, le bilan d'un été qui a décidément battu tous les records.
2: Météo France tenait aujourd'hui une conférence de presse pour faire un point sur tout le quart nord-est de la France. On sait que cet été a été historique, mais c'est toujours intéressant d'avoir aussi un peu de recul, oui, des données exactes pour comprendre la mesure quand même de ce qu'on a vécu ces dernières semaines. Donc en Bourgogne-Franche-Comté, il a fait pratiquement 4 degrés de plus qu'en temps normal, 45 jours sous vague de chaleur, soit la moitié de la saison estivale. Chez nous, la troisième canicule a été particulièrement violente, celle qui était à cheval sur fin juillet, début août, car contrairement à ailleurs en France, nous, on n'a pas eu de répit. Non. Les températures n'ont pas bougé sur une longue période. Et bien sûr, pas de précipitations ou si peu. Résultat, la région enregistre aujourd'hui un déficit de pluie de 50%. Même après l'été, la ressource en eau reste donc au plus bas en Bourgogne. Les usages sont restreints depuis déjà un moment et ça commence à faire long pour les stations de lavage automobile, par exemple. Leur activité y est considérablement restreinte en Côte d'Or, cantonnée aux véhicules qui présentent un impératif de santé publique. Elle est carrément interdite en Saône-et-Loire. Benjamin Liobé viendra acheter 5 stations, lui, à Chalon-sur-Saône. Plus d'1 million d'euros investis et empruntés. Et depuis un mois, elles sont toutes à l'arrêt. Et c'est pas facile, hein.
3: Interdiction de laver ses voitures et nous avons même l'obligation de mettre en état de non-fonctionnement nos stations, c'est-à-dire que nous devons couper nos appareils pour que même si quelqu'un force le passage malgré nos plots ou nos rebalises, il ne puisse pas utiliser. Nous avons une activité proche du zéro où seuls quelques périphériques fonctionnent, un peu d'aspirateur et c'est tout, quoi. On est sur une période qui travaille bien habituellement. C'est une perte d'entre 40 000 et 50 000 euros si on fait une fourchette de perte nette, quoi. Et bon, on n'a pas de visu en fait sur jusqu'à quand. Là aujourd'hui, on a un arrêté qui va jusqu'à la fin septembre. Fin septembre, c'est déjà très loin, hein. Mais rien nous dit que ça va pas continuer. On est un peu en manque d'informations de la préfecture. On discute avec personne, quoi.
2: Et selon les prévisions actuelles, il n'y a pas de précipitation prévue dans les 15 prochains jours.
0: Pas de plafonnement généralisé, pas non plus de geste fiscal.
2: Le gouvernement n'accordera aucune nouvelle aide pour compenser la hausse des carburants. Le gasoil, l'essence dépasse largement les 2 euros en ce moment. Et les coups de pouce vont donc rester sectoriels pour les agriculteurs, les pêcheurs, les travailleurs qui sont considérés comme grands rouleurs aussi. Une seule annonce du ministère aujourd'hui sur ce thème, l'ouverture d'une enquête sur les marges réalisées par les raffineurs. C'est une grosse entreprise qui se réorganise en France. Schneider Electric a fait plusieurs annonces aujourd'hui et ça nous concerne parce qu'il y a un site à Dijon où travaillent plus de 300 personnes. Un site qui va être renforcé selon la société. Elle veut mettre en fait au même endroit les mêmes activités. Il va donc y avoir d'un côté des créations d'emplois, mais de l'autre, il y a notamment une fermeture d'usine qui se situe pour l'instant dans le Poitou.
0: Il se rêvait gendarme et a terminé au tribunal.
2: Le profil du prévenu de l'audience de ce matin à Dijon était pour le moins étonnant. Un jeune homme de 19 ans inscrit à l'école de gendarmerie. Il était convoqué pour outrage sexiste et sexuel sur 2 de ses camarades. Les faits reprochés remontent au début de l'été, mai-juin. Fanny Galbe, bonsoir.
4: Bonsoir, bonsoir à toutes et tous.
2: On lui reprochait en fait plusieurs gestes déplacés.
4: Ouais, la plaignante révèle tout après une réunion à l'école de gendarmerie. Les chefs remontent les bretelles des élèves. Stop aux blagues racistes et misogynes. À ce moment, la jeune femme fond en larmes et raconte à son amie les abus qu'elle subit de la part du prévenu. Ma cliente s'est écroulée devant tout le monde, commande son avocate, pour démontrer le poids qu'elle portait. Des tentatives de baiser dans le cou, des mains dans le dos et surtout cette caresse à l'intérieur de sa cuisse. Le jeune homme reconnaît tout, mais n'en dénonce mais n'en démord pas, ce n'était pas la cuisse mais le genou. À la barre, il a le dos droit, il semble plutôt sûr de lui. Le président lui explique, du point de vue de la victime, la différence est énorme entre le genou et la cuisse. Le ressenti n'a rien à voir, pas de réponse du côté du prévenu. Lui, qui voulait être gendarme, un métier synonyme d'autorité mais aussi de sécurité. Alors le président insiste, il y a un cadre à respecter, surtout celui-là, militaire. Il demande après un silence, vous comprenez quelles leçons vous tirez ? En face, rien, le président essaye de lui faire comprendre. On ne force pas les gens, il conclut, ça s'appelle le consentement.
2: Et Fanny, le jeune homme a été condamné en ce qui concerne la sanction judiciaire. Il a été donc condamné à 400 € d'amende et a versé aussi 850 € à l'une des deux victimes. La direction de l'école, de son côté, a décidé de l'exclure définitivement.
0: Un gros combat nous attend ce soir.
2: C'est l'ailière droite de la JDA Handball qu'il dit Maureen Gaillet. Les Dijonnaises jouent leur troisième match de championnat dans le Nord à Saint-Amand. Jusqu'ici, les deux équipes ont chacune une victoire et une défaite à voir, donc ce qu'il en est ce soir à partir de 20h. 8 ans qu'on n'a pas vu les Bleus du basket fauteuil à des mondiaux. La France entame ce soir ses championnats du monde au Canada. Un premier match face aux États-Unis, 22h30, heure française. Dans l'effectif, deux joueuses de la JDA, l'expérimentée Lucie Nollet, 31 ans, qui aujourd'hui

0: La météo France, du soleil toute la journée avec des maximales ce jeudi entre 21 et 24 degrés. Chaussettes ou pas du coup, hein, on verra. Généralement c'est la barre des 18
1: degrés. C'est un degré pour la chaussette.
0: Oui c'est ça.
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0: Sur la route, dans l'agglomération dijonnaise, ça va un tout petit peu mieux dans le quartier Carnot. Ça coince sur l'avenue Raymond Poincaré, sur la Lino, il y a du monde. Sur la Rocade, franchement, ça va pour une fin de journée comme celle-ci. Pour ce qui est de la commune de Chalon-sur-Saône, vous êtes très nombreux aussi à circuler pour rentrer du boulot. Ben écoutez, les circulations en tout cas sont normales sur nos écrans ici. N'hésitez pas à appeler Sylvie qui se tient à votre disposition pour faire la route ensemble au 03 80 42 15 15.
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0: Merci de faire confiance à Ici Bourgogne. Tous les jours, notre petite équipe vous donne accès à toute l'info près de chez vous et aussi aux plus beaux événements de la région. C'est notre mission et on le fait chaque jour en musique. Ici Bourgogne, Pascal Obispo.

fait partie des artistes pour ce concert caritatif suite aux incendies en Gironde. On en a parlé cette semaine dans Décibels, ici Bourgogne. C'est Pascal Obispo.

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2: C'est parler de la Bourgogne dans toutes les langues locales et pour tout le monde. Ce mercredi, on parle musique, on parle en musique et on met en avant des concerts de musique classique. Ça se déroule ce week-end dans une église à visiter de toute urgence. Si vous ne la connaissez pas, c'est un monument de notre territoire. C'est l'église Saint-Bernard de Fontaine-lès-Dijon. Toutes les infos ici, juste après Bruno Mars.

0: De la soul au classique ici Bourgogne, Bruno Mars place maintenant à Aubade, au berceau de Saint-Bernard. Ce week-end, l'église de Fontaine-les-Dijon accueille la troisième édition de ce petit festival organisé par l'association locale Cordes d'Or. Deux concerts à ne pas rater qu'on décortique avec le créateur de cet événement, c'est le Dijonais Olivier Pellemoine, aussi musicien. Bonsoir Olivier. Ah mince, Olivier n'est pas avec nous. Il était là il y a quelques secondes. On va essayer de le rappeler directement pour avoir des informations sur ces concerts. Alors donc c'est samedi, je vous le disais, et dimanche, il y a une ambiance autour de la nuit espagnole et une autre folie baroque. Vous êtes là, Olivier ?
1: Oui, je suis là, bonjour.
0: Ah, bonsoir, bonsoir. On a fait une petite erreur technique, on est là avec nous. Aubade, c'est une référence, je crois, à l'amour entre deux amants, c'est ça ? Expliquez-nous.
1: Ah, bah, en fait, il y a les sérénades, il y a les aubades. Les aubades, c'est plutôt la musique pour séduire une belle du matin. D'accord. Et la sérénade, c'est plutôt le soir.
0: Pourquoi est-ce que vous avez choisi l'église Saint-Bernard de Fontaine-les-Dijon pour ces concerts, ces événements ?
1: Alors, c'est tout simplement que nous avons posé nos valises sur la colline, sur la belle colline de Fontaine-les-Dijon, il y a quelques années.
0: Oui.
1: Et le lieu était tellement propice d'un point de vue acoustique et puis aussi pour la beauté du lieu qu'on a simplement fait des démarches pour essayer d'organiser une série de concerts à la rentrée. Et donc c'est la troisième édition dans cette belle église de Fontaine-les-Dijon.
0: Et comment est-ce que vous choisissez les morceaux que vous allez interpréter ?
1: Pardon ?
0: Comment est-ce que vous choisissez les morceaux et le répertoire que vous interprétez à chaque édition ?
1: Alors, pour cette année, on a choisi d'emmener le public pour une nuit espagnole pour le concert du samedi soir, et avec le quatuor de guitare d'Ivio. Et là, on va passer de Luigi Boccherini, qui joue un fandango, à Manuel de Falla, l'Andalou, et puis la Carmen suite de Georges Bizet. Et puis le lendemain, on a choisi plutôt de se diriger vers un programme baroque avec un contre-ténor, de la viole de gambe, de la harpe, du théorbe, avec l'ensemble des folies baroques, où là on va se promener entre la passion, la folie, l'extravagance de la musique italienne et française de cette époque. Donc on essaye de varier en fait les plaisirs à chaque édition.
0: Et vous pouvez nous appeler maintenant si vous voulez profiter de ce joli événement au 03 80 42 15 15. Vous avez le choix, voilà, du spectacle, des concerts entre le samedi ou le dimanche à Fontaine-les-Dijon dans cette formidable église Saint-Bernard. Olivier, je vous dis à très bientôt pour d'autres concerts dans des lieux tout aussi sublimes de la Bourgogne, d'accord ?
1: Oui, avec grand plaisir, Charlotte. À très bientôt.
0: À très bientôt, merci. Olivier. Merci beaucoup. L'association s'appelle Association Cordes d'Or. Toutes les musiques censure ici Bourgogne. Voici maintenant Laurent Voulzy, juste après Mike Oldfield.

0: Mind avec Laurent Voulzy pour ici Bourgogne. Les premiers bons plans dans votre région pour les journées du patrimoine des 19 et 20 septembre prochains. C'est à suivre juste après Benjamin Biolay.
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2: La sécheresse exceptionnelle de l'été s'éternise au point d'avoir des conséquences sur la distribution d'eau dans nos villes. On reçoit Antoine O'Haraud ce jeudi, président d'Audivea, l'entreprise publique qui gère l'eau de Dijon Métropole.
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0: Des petites notes de synthé de cet écran total. Ici Bourgogne, c'était Benjamin Biolay.
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0: Bientôt, ce sont les journées du patrimoine, les week-ends des 19 et 20 septembre pour vous faciliter la vie. Voilà quelques idées à faire dans la région. D'abord à Dijon, il y aura la visite de la chaufferie biomasse des Valandons. Il y a aussi la découverte d'anciens instruments scientifiques au lycée Carnot et 10 visites flash en costume à l'hôtel d'Épringles. À Beaune, visite guidée nocturne sur le chemin des Lumières. On a noté aussi un atelier olfactif entre cour et jardin avec la parfumeuse Marie-France Bravard. Du côté d'Autun, des ateliers, mais alors plein tout le week-end avec la Société d'Histoire Naturelle. N'hésitez pas à vous renseigner. Et aussi des visites de la crypte Saint-Odonche. Et pour ce qui est du Grand Chalon, visite guidée de la maison de Nicéphore Niépce à Saint-Loup-de-Varenne. Elle est rarement ouverte. Précipitez-vous. Et aussi l'ouverture du chantier de l'église Saint-Vincent à Fragne-l'Aloyère. Allez voir directement sur les sites des villes concernées pour télécharger les brochures gratuites. C'est hyper simple.
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0: Une nouvelle série sur France 2 a attiré notre attention. Surtout le look d'un des personnages, des comédiens. On va faire le point dans un instant avec Ici Bourgogne. Mais d'abord, on écoute Damiano David et la grande Tina Arena.

0: Ça sent déjà l'été encore et toujours. Damien David, ici Bourgogne, c'était Next Summer.
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0: Que des bons plans jusqu'à 19h. Bon plan, téloche, tout de suite, canapé, soirée. Patrice Gascoigne, gros plan sur une nouvelle série de France 2 qui débute ce soir. Une série qui s'appelle Les Évaporés.
3: Voilà une série qui part d'une véritable information, le nombre de disparitions volontaires en France.
4: Excusez-moi, vous avez beaucoup de cas ? Environ 10 000 disparitions volontaires chaque année en France. C'est pour ça qu'on est là.
3: 10 000 personnes disparaissent volontairement en France chaque année et l'héroïne de la série Les Évaporés, qui débute ce soir sur France 2, elle est confrontée et dévastée par la disparition soudaine et inexpliquée de son mari. Seulement voilà, cette héroïne, Esther Bazin, jouée par la comédienne Alexia Barlier, elle est capitaine de police. Son mari étant majeur et sain d'esprit, il a ce qu'on appelle le droit fondamental de disparaître et aucune enquête de police ne peut être lancée. Mais Esther va être aidée par une association gérée par des civils, le GRD. DV, le groupe de recherche des disparitions volontaires. Avec eux, elle va donc monter une brigade très atypique pour résoudre d'étranges affaires de disparitions volontaires, à commencer par celle de son mari. Alors, je suis allé voir cette héroïne, en tout cas la comédienne qui l'incarne, Alexia Barlier, pour lui demander si elle avait proposé physiquement quelque chose pour incarner cette héroïne.
5: Alors, un exemple physique, j'ai proposé cette coupe qui est assez radicale. J'avais envie de quelque chose de différent et je pensais que ça pouvait bien correspondre à Esther, son côté dynamique. Sur le terrain, flic, et qu'elle a un peu délaissé sa vie personnelle. Je trouvais que ça lui donnait un côté un peu moderne, efficace, androgyne.
3: C'est vous qui avez décidé de vous couper vos cheveux.
5: Oui, on avait rendez-vous pour la prépa avec le chef coiffeur, et il commence à me couper un peu les cheveux, mais c'était assez classique. Et je regarde la réalisatrice, Émilie Grandperret et Louis Granger, le producteur. Le chef coiffeur n'arrêtait pas de me dire que ça m'irait bien, les cheveux peut-être plus courts, et j'ai dit, et si on tentait plus court ? J'ai senti qu'ils étaient un petit peu inquiets, parce qu'on ne sait jamais si ça va et c'est un gros changement pour le personnage. Et on s'est dit, bon, on y va. Et en fait, on était très contents et on est ravis. Ça fait une vraie différence pour Esther par rapport... Et je pense que ça aussi nourrit comment on bouge, comment on parle. Que voilà, c'est un détail physique, mais parfois, quand on est comédien, une coupe, un vêtement, ça peut aussi nous aider à rentrer dans le personnage et à le définir.
3: C'est peut-être un détail pour vous, mais pas pour Alexia Barlier, qui a eu l'idée de cette coupe de cheveux qui donne du caractère à cette héroïne dans la tourmente. Les Évaporés, ce soir sur France 2. À demain, bien coiffé pour de nouvelles coulisses télé.
0: Je n'en doute pas, merci beaucoup Patrice. Concept auto-cueillette, histoire de réduire la facture, on mange bio à Bretenière avant 19h. C'est ici Bourgogne, le grand direct continue juste après Billy Ocean.

0: L'année 1984, Billy Ocean, souvenez-vous, Whisky Bourgogne, des fruits et légumes en direct du jardin. Bienvenue chez AgriSelf, à Bretonnières avec Olivier, un maraîcher bio passionné qui a accepté Stéphane Conchon sur ses terres et ça c'est un sacré projet. Au programme, autocueillette des tomates avec des clients de passage.
1: Ici à Bretonnières, on a les pieds dans la terre et on a surtout les mains pour cueillir, parce que c'est le principe d'AgriSelf. Olivier, vous avez imaginé ce concept d'auto-cueillette et ça marche plutôt bien, messieurs, dames. Là, vous avez bien chassé là aujourd'hui.
2: Oui, on prépare pour faire la sauce tomate.
1: Donc vous êtes venu ramasser deux cagettes de tomates, trois cagettes.
3: Trois magnifiques et en plus, tu vois, Stéphane, en mélange avec de la variété rose de Berne et de la tomate ronde rouge normale. Et puis on aura aussi un classique de la sauce qui s'appelle la Roma, qui va être disponible la semaine prochaine, qui est la tomate olivette.
2: On fait 20-30 kilos à peu près, et puis on fait notre sauce tomate pour l'année.
1: C'était futé quand même ce concept, Olivier.
3: Faut rendre à César ce qui est à César. Hein. C'est ma tante Françoise qui a lancé le concept en 1978, l'année de ma naissance. Ils ont commencé par une partie céréalière, mais si tu veux, l'autocueillette, ils en ont fait tout de suite avec la fraise. Et pendant des années, ici, tu avais, à la place du premier lotissement, là, quand tu arrives, un hectare de fraises.
1: Comment vous avez fait pour tenir le choc, justement, avec l'été qu'on vient de passer? Parce qu'il y a plein de gens de leur potager qui disent les tomates.
3: Non, Stéphane, il n'y a pas de baguette magique. Hein, ça impose. Nous, on est saisonniers, donc tu veilles sur les légumes, même le week-end. Et puis, chaque fois que tu as le droit d'arroser, tu sais, on a des dérogations. Bon, déjà, on a une déclaration de volume. Ensuite, y a les arrêtés de la préfecture qui tombent. Et en fonction de ça, on respecte les horaires pour irriguer. C'est souvent la nuit. Donc, on veille dessus. Et puis, voilà.
1: Oui,
3: et puis,
1: veiller, ça paraît bête de veiller des légumes. On comprend bien quand on a un élevage, quand on a des animaux. Mais vous les regardez pousser, les tomates.
3: Ça marche exactement pareil. C'est pas quelque chose. Quand il fait 35 degrés à l'ombre, si tu pars, mettons, si j'avais posé mes vacances en plein mois de juillet, quand qui a fait cette canicule où on était en alerte rouge, ben ça aurait été une catastrophe totale. Donc nous, on a évité la catastrophe sur tout ce qu'on a pu, c'est-à-dire légumes d'été. Nous, on a eu des belles tomates, on a eu un excellent rendement de courgettes. On a fait peut-être le meilleur rendement des 10 dernières années en courgettes, paradoxalement. Concombre, tout ce qui est cucurbitacé et solanacé a super bien marché. Ce qui pêche énormément, c'est tout ce qui est petits fruits. Je vous laisse vous en rendre compte. On a perdu absolument toutes les framboises tout de suite. Pas de groseilles, pas de cassis cette année. Rien, zéro.
2: Les framboises, elles ont séché sur pied.
3: Voilà. Mais nous, on a pris la décision de se dire, on a un volume d'eau, donc on a préféré privilégier la tomate, parce qu'on sait qu'on a une clientèle qui va être en attente justement de préparer ses bocaux pour l'hiver. Tu peux te passer de framboises, tu peux pas te passer de tomates dans une année.
1: Bon, vous avez du boulot maintenant. Hein.
3: Il n'y a plus qu'à. Merci de votre visite.
2: Merci.
0: On s'accueille très très bien à Bretonnières. Vous l'entendez avec ce reportage de la terre à la table chez AgriSelf. C'est en ce moment et c'est déjà sur ici.fr. Quelques instants, on va revenir avec vous sur cette flambée des carburants dans le journal de 19h avec des témoignages. 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On écoute ensemble. Boulevard désert, c'est dans un instant, mais tout de suite, c'est Véronique Sanson.

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1: C'est pas si facile de reprendre le rythme de la rentrée hein, avec Carbone, Boulevard Désert à l'instant ici Bourgogne, mais on a envie quand même de s'y remettre. Il y a un biathlon qui est organisé en duo au profit des Restos du Cœur ce dimanche à Messigny et Ventoux. On en parle demain en direct dans Ici Matin à 8h45.
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0: On va s'en aller, c'est sûr, mais on revient demain, les amis. C'était Niagara à l'instant avec la Bourgogne. Juste après les infos, le journal, on va retrouver Elodie Frégé pour le spectacle Berger Story. Elle est l'invitée de Décibel. Avec Émilie Mazoyer, elle va nous raconter cette formidable aventure dans cette formidable émission.
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0: Restez connectés à Ici Bourgogne, c'est que du direct, il est 19h. Voici les infos, le journal avec Marine Le Génie.
2: Laurent Nunez ordonne un contrôle de la police municipale de Carcassonne. Le ministre de l'Intérieur condamne à son tour ce soir des propos indignes après la révélation d'une vidéo où l'on voit et on entend surtout des policiers municipaux, un en particulier, tenir des propos racistes, homophobes, sexistes et complotistes. Ce brigadier chef est membre du RN, très proche de l'équipe municipale actuelle. La vidéo remonte à l'ancienne municipalité en 2025, mais l'actuel maire Rassemblement National a maintenu ses policiers en poste et se retrouve dans l'embarras. Christophe Barthès a tenu une conférence de presse à laquelle vous avez assisté, Sébastien Barruot.
3: Depuis son élection, Christophe Barthès est un habitué des polémiques, mais cette fois le maire de Carcassonne n'avait pas anticipé le tourbillon médiatique et c'est un élu plutôt gêné qui s'est présenté cet après-midi devant les journalistes, contraint de condamner et de lâcher le policier municipal mis en cause dans la vidéo, un proche de la mairie et membre du RN.
4: Ces propos sont scandaleux, propos racistes, misogynes, homophobes qui sont à vomir et qui sont inexcusables. Tous les protagonistes de cette affaire sont suspendus immédiatement et sanctionnés.
3: Dans les rues du centre-ville de Carcassonne, la vidéo fait réagir. Gabriel, 17 ans, ne comprend pas pourquoi le nouveau maire a maintenu jusqu'ici en poste le brigadier impliqué.
5: C'est quand même assez abject, assez choquant ce qu'ils disent. Ils sont censés nous protéger. Je ne pensais pas que dans la police, on pouvait tenir des propos aussi abjects. Ça nous donne un peu la mentalité du maire et de ce qu'il veut faire de la ville.
3: D'autres habitants, eux, refusent de s'exprimer au micro. Mais comme cette femme de 70 ans explique que les propos, une dizaine de fois notamment le terme « bougnoule » utilisé, ne l'ont pas choquée et qu'elle soutient le nouveau maire.
2: Sébastien Berriot, envoyé spécial d'ici à Carcassonne, SOS Racisme et le PRAP ont décidé de porter plainte. Rien n'est sorti de la réunion des distributeurs de carburant à Bercy aujourd'hui. Il n'y aura pas de plafonnement généralisé des prix ni de geste fiscal. Aujourd'hui, l'essence sans-plomb 95 E10 la plus consommée se vend en moyenne à 2,12 euros le litre, niveau record, et le gasoil à 2,29 euros le litre. Conséquence, la demande pour passer au bioéthanol explose car il est moins cher, quasiment 80 centimes. Près d'Auxerre, à Saint-Florentin, Nicolas Cador, gérant d'un garage agréé pour poser des boîtiers permettant de passer au bioéthanol, constate que ses clients sont plus nombreux.
6: Il y a eu effectivement une recrudescence nette. Dès que les carburants augmentent, la demande de flexfuel augmente aussi. C'est un appareil qu'on met sur la voiture qui va permettre au véhicule de pouvoir rouler avec les trois carburants, c'est-à-dire le 85, le 10 ou le sans-plomb 98. Sur un plein, comme vous voyez le prix à 0,90 centimes au lieu de 2 euros, ça va vite, hein. Par litre, donc c'est rapide.
7: Là, en ce moment, vous recevez des coups de fil.
6: J'en ai eu encore deux hier, on a des demandes régulières. Ouais, ils sont dans l'économie, donc c'est dépenser un peu d'argent au départ pour rentabiliser rapidement, et puis une fois que c'est fait, hein. Donc ça fonctionnera toujours. L'idée, c'est qu'en une année d'usage de la voiture, vous avez remboursé l'installation de votre boîtier.
2: Et selon l'INSEE, le carburant pèse de plus en plus dans le budget des Français pour environ 5 millions de ménages. Il représente plus d'un mois de salaire par an. 64 000 habitants doivent encore être approvisionnés par des camions-citernes ou des bouteilles d'eau pour boire, pour manger, pour se laver. Constat de Monique Barbu, aujourd'hui la ministre de la Transition écologique, faisait un point presse sur la sécheresse, une sécheresse qui a des conséquences également sur les bouteilles de champagne. Elles vont pouvoir dépasser cette année les 13 degrés d'alcool. La filière vient d'obtenir une dérogation exceptionnelle, Damien Mestre.
8: Des champagnes à 13,5, 14, voire 15 degrés d'alcool, ce sera théoriquement possible cette année. La faute au niveau de sucre très important dans les raisins à cause des conditions météo de cet été. Dérogation théorique, puisqu'en pratique, cela va concerner très peu de producteurs, probablement moins d'une dizaine, car contrairement à la majorité des autres vins, le champagne est bien souvent un assemblage de plusieurs millésimes. Il est donc possible de compenser ce niveau d'alcool en mélangeant le cru 2026 avec d'autres années. Quoi qu'il en soit, cette dérogation reste un signal, met en garde Maxime Toubar, co-président du comité champagne qui regroupe la profession.
9: En tout cas, nous, ce qu'on considère, c'est que cette année, ce sera sûrement la norme pour les années qui viennent. On risque d'avoir des cépages qui disparaissent aussi, qui ne correspondent plus au climat qui est aujourd'hui de plus en plus un climat méditerranéen ici en Champagne.
8: Le seul motif de réjouissance cette année, conclut-il, c'est la qualité exceptionnelle des raisins qui ont pu être sauvés. Les vignerons s'attendent à un champagne d'une très grande qualité.
2: Damien Mestre, 74 départements sont encore placés en situation de crise à la sécheresse. Du foot, le Paris Saint-Germain débute sa campagne européenne ce soir en accueillant le Slovan Bratislava, première journée de Ligue des Champions. Et coup d'envoi au Parc des Princes à 21h.
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0: La météo en Bourgogne, ce sont quelques restes de nuages en plaine de Saône et des températures entre 16 et 21 degrés pour l'instant. Ça se rafraîchit cette nuit encore avec une maximale de 13 degrés. Demain matin, on se fait réveiller par le soleil d'Autun à Châtillon-sur-Seine en passant par Tournu, Dijon, Saulieu, il va faire beau toute la journée. On garde le petit gilet, maximale prévue de 21 à 24 degrés. Belle soirée sous le ciel d'ici Bourgogne.
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10: Salut à toutes, salut à tous et bienvenue sur votre radio Ici, c'est Décibel jusqu'à 20h. J'espère que tout va bien pour vous et que vous êtes prêts à écouter plein de belles chansons ensemble. Nous célébrerons ce soir l'anniversaire d'Emma de Caunes, mais c'est pas elle qui chantera, vous vous en doutez, elle a beaucoup de talent mais pas celui-là. Un petit blind test qui appellera au secours, un petit coup de cœur. Un joli duo entre Yoa et Marine. Et puis notre invitée de ce soir, la délicieuse Élodie Frégé.

engagée politiquement. Dans ses carnets, ça parle de musique puisque c'est son métier, mais politique beaucoup. Son combat, donc très médiatique partout dans le monde contre l'apartheid et pour la libération de Nelson Mandela. Alors le livre traduit en français aux éditions HarperCollins France, à qui il faut quand même tirer un autre chapeau parce que ils font des efforts de dingue pour nous proposer à nous, public français, d'excellentes biographies musicales, que ce soit Lily Allen ou Johnny Clegg. Voilà, ça fait plaisir de les avoir en version française. Il s'appelle le livre Johnny Clegg, journal d'un Zoulou blanc. Il sortira le 11 novembre et c'est le fils de Johnny Clegg qui fera le tour des médias pour en faire la promotion. On verra si on l'invite dans Décibel. En attendant, on va lire le livre et écouter Assim Bonanga, c'est Johnny Clegg avec le groupe Savoca, un mélange noir et blanc qui n'était certainement pas consensuel à l'époque en Afrique du Sud et qui était drôlement courageux, une chanson dans laquelle il appelle de ses voeux la libération de Nelson Mandela.

0: un des tubes de l'album Third World Child, Johnny Clegg, énorme carton en France en 1987, c'est-à-dire il y a près de 40 ans, incroyable. Et les mémoires de Johnny Clegg, donc journal d'un Zoulou blanc, sortiront le 11 novembre en France.
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0: Notre coup de cœur du soir vient du label indépendant Panenka Musique. La chanteuse, elle, oh, normalement vous en avez déjà entendu parler, elle s'appelle Yoa. Petit diminutif de son vrai prénom, Johanna. Yoa a sorti son premier album, La Favorite, l'année dernière. Elle a reçu la victoire de la révélation scène aux victoires de la musique. Bravo à elle. Yoa qui effectivement a fait énormément de concerts, mais pas que. C'est aussi elle qui posait nue cet été dans le numéro spécial sexe des Un Rock. Bah oui, toujours un peu de culture, vous savez, dans cette émission. Alors Yoa a eu la bonne idée de sortir la réédition de son album La Favorite en ajoutant des petits titres inédits et puis en invitant une copine, alors pour le coup pas du tout sur un label indépendant puisque c'est Marine, la gagnante de la Starac, mais ensemble, elles font une version géniale de la chanson Princesse K.O. sur la réédition donc de l'album de Yoa. C'est notre

0: Le coup de cœur du jour de Décibel, Princesse K.O., Yoa et Marine. Merci d'avoir choisi Décibel. On est ensemble jusqu'à 20h. Notre invitée de ce soir, vous la connaissez bien, c'est Élodie Frégé. Mais là, elle va vous surprendre une fois de plus, parce que son nouveau projet, c'est de chanter du Michel Berger.
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0: Berger Story avec Élodie Frégé. On en parle dans Décibel, à tout de suite.
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2: Et ce soir, c'est Élodie Frégé qui fait l'actualité musicale. Bonsoir Élodie.
3: Bonsoir.
2: Bienvenue dans Décibel. Oh, dès le bonsoir, moi je suis cuite.
3: Ah
2: je,
3: bon
2: vous aime, je vous aime tellement.
3: Pourtant, je n'ai pas allumé le four, mais...
2: C'est ça. Élodie Frégé a gagné la Star Academy en 2003. Elle est chanteuse, elle est autrice, elle est compositrice, elle joue de la guitare, mais comme un ange. Également comédienne, du ciné, ouais, de la télé, enfin voilà, mille choses. Mais ce que j'aime chez vous, Élodie, c'est que vous pouvez tout chanter. Vous chantez du Renaud.
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2: Avec autant d'aisance que du Disney.
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2: Et là, c'est presque le plus difficile. La reine de la soul aux yeux bleus, Dusty Springfield.

0: PSG, mesdames et messieurs. Alors, qui a sorti quand même 4 albums aussi, il faut bien le dire.
1: Oui.
0: Voilà.
2: Je sais, c'est pas assez.
0: Alors non, effectivement, je vais vous remettre au boulot un peu plus tard.
1: Oui,
0: on va en parler. Mais là, donc, l'actu qui nous remue en ce moment, vous concernant, c'est que vous allez chanter du Michel Berger, et pas n'importe comment, hein, dans le cadre du Chœur Spectaculaire, qui, déjà depuis plusieurs années, est connu pour ça, assembler de grands chœurs, de centaines, voire parfois de milliers de choristes, ouais, avec des voix qu'on aime. Et là, cette fois-ci, la voix, c'est vous. Et le répertoire exploré, c'est Michel Berger. Racontez-moi comment ça vous est arrivé, ce projet.
2: Eh bien, on m'a contactée tout simplement pour me demander d'être la soliste de ce beau projet. Au début, j'avais un peu peur parce que je me disais, alors attends, c'est quand même un gros truc, il y a une grosse tournée, il y a, je sais pas, 35 dates, un truc comme ça.
0: Là, vous avez déjà commencé.
2: Ouais. Et en plus, c'est des gros espaces, quoi. Là, on a déjà commencé, on a fait Bobino. Bon, Bobino, c'était encore, encore familial, quoi.
0: Vous avez fait le théâtre antique d'Orange.
2: Et ouais, ça, c'était le plus gros.
0: Ça,
2: vraiment, j'ai cru que j'allais m'évanouir. Mais, finalement, les voix m'ont porté.
0: Ouais.
2: Et le public aussi, parce que c'est très apprécié, en fait. Ce spectacle est très apprécié. Les arrangements sont sublimes. Puis là, on part en tournée et on fait des grosses salles, quoi. Donc, on fait des zéniths, des choses comme ça. Et moi, j'ai pas l'habitude de ça. Et puis, je me suis dit, ah mince, j'ai pas sorti d'album depuis 13 ans, si je me remets dans un truc où c'est des reprises de quelqu'un, mais si c'est quelqu'un que j'admire, c'est compliqué. Est-ce que je le fais? Est-ce que je le fais pas? Puis finalement, je me suis dit, bah, allez. Puis en plus, ça va peut-être permettre aux gens de se souvenir que je sais chanter quelques trucs, quoi.
0: Effectivement, parce que c'est des chansons qu'on a tous dans l'oreille, dans le cœur, qui sont pas faciles à chanter et que vous appropriez. Il y a donc des moments de solo, puis il y a des moments assez incroyables quand même qui filent les poils avec tous les choristes. En tout, dans toute la tournée, il y a 6300 choristes qui vont participer. Et donc les prochaines dates, ça sera le 12 septembre à Montpellier, et puis encore Lyon, Châteauneuf-sur-Isère, Dijon, c'est déjà complet, Angers, Nantes, Saint-Grégoire, et là c'est que le mois de septembre. Je vous parlerai d'octobre un peu plus tard, mais avant, j'avais envie de savoir, vous, perso, Élodie Frégé, la musique de Michel Berger, c'est quelque chose, quoi? C'est un peu l'enfance, c'est l'adolescence, c'est quel moment?
2: J'ai aussi accepté pour ça, parce que c'était un artiste qui me plaisait énormément. Je sais que l'année d'avant, par exemple, c'était Claude François, et là, je pouvais pas.
0: Et moins d'atomes crochus.
2: Non, voilà.
0: Lundi.
2: Ça, oui, non, et même dans l'absolu, même. Même humainement, en fait, après ce qu'on sait, c'est dommage, quoi. Parfois de devoir séparer l'homme de l'artiste, mais pour moi, Michel Berger, je trouve que son humanité, sa délicatesse, son intelligence, en fait, tout ça, ça se ressent dans sa manière d'écrire et de composer, et aussi sa manière d'interpréter, de choisir son trajet, de choisir ses interprètes aussi. Enfin, si. D'accepter peut-être qu'on le choisisse aussi comme producteur. Je suis hyper impressionnée, en fait, par son parcours. Et puis quand j'étais enfant, je ne savais pas tout ça, mais j'écoutais tout simplement les chansons, les premières chansons qu'il a commencé à écrire quand il répondait à Véronique Sanson, qui écrivait Amoureuse. Enfin, oh là, ça m'a bouleversée très jeune, en fait.
0: Je pense que même quand on connaît pas l'histoire, en fait, comme quand on est enfant, on est des petites éponges à émotions.
2: Oui,
0: on sent.
2: Ouais, exactement. Je pense qu'on a l'intuition, du grand sentiment qui passe à travers l'art. Donc la musique est un art, majeur ou mineur, je ne me prononcerai pas.
0: Alors il y en a un autre que vous n'allez pas trop aimer, mais Gainsbourg disait que c'était plutôt mineur, la chanson.
2: Ouais, ouais. je sais pas. Je dessine plus assez bien pour dire que. Donc finalement, c'est mon art majeur à moi. Et voilà, faudrait que je le fasse plus souvent. Et c'est vrai qu'après, à l'adolescence, ou un peu plus tard, en tout cas, je suis tombée folle amoureuse de Starmania.
0: Ah ouais.
2: Que je n'ai jamais vu en vrai, hein, sur scène, mais que j'ai vu à la télé, tout simplement, et que j'ai saigné en disque, et avec mes frères et sœurs. Et en tout cas, c'est un opéra rock tel qu'il n'en existera peut-être plus, je sais pas.
0: Possiblement.
2: Parce que vraiment, ça s'inscrit dans le temps. Il y a une modernité, le choix des interprètes. Évidemment, Luc Plamondon, les textes, le thème, en fait, de ce spectacle. Tout ça, en fait, ça a nourri l'enfant et l'adolescente que j'étais en tant que peut-être artiste.
0: Et aujourd'hui, donc, vous rendez hommage à Michel Berger avec le cœur spectaculaire. Berger Story, c'est le nom du spectacle. Les choristes et la soliste qui est avec nous ce soir, Élodie Frégé. On se ferait pas un petit message personnel, mais chanté par Michel Berger.
2: Ah, oh!
0: Ça vous dit?
2: Ah, bah oui, avec
0: c'est une
2: joie.
0: De vos préférées. Hein. Oui. Vous la chantez celle-là sur scène?
2: Je la chante sur scène. Ouais.
0: Alors, on révise ensemble. Michel Berger.

0: comment faire pour chanter une telle chanson sans pleurer. Michel Berger est arrivé à le faire. Élodie Frégé le fait aussi.
1: Je le fais.
0: Sans pleurer.
1: Je le fais, mais c'est vrai qu'il y a des grands moments d'émotion pendant tout le spectacle. Hein. D'ailleurs, il y a un final sur Diego qui est incroyable. Les arrangements, enfin, toutes ces voix ensemble, c'est vraiment bouleversant. Et c'est vrai que moi, les chansons que j'ai choisies, et dont celle-ci qui est une de mes préférées, elles me font vibrer vraiment profondément. Et quand on entend les chœurs qui arrivent, surtout derrière soi, on a déjà de très bons musiciens, mais ouais, avec les chœurs derrière, ça donne une dimension encore supérieure qui fait qu'il y a un moment où le chœur peut lâcher. Ou les larmes, je ne sais pas. Mais pour l'instant, j'ai pas pleuré parce que justement, il y a une énergie qui nous porte, mais je pleure à l'intérieur et c'est ce qui est très beau dans cette chanson.
2: Samedi soir, à Montpellier, puis Lyon, Châteauneuf-sur-Isère, Dijon, Angers, Nantes et Saint-Grégoire, au mois d'octobre, le chœur spectaculaire et Élodie Frégé pour Berger Story. En octobre, donc, à Plougastel, Chambéry, Annecy, Clermont, Orléans, Metz, Muret, c'est à côté de Toulouse, Narbonne, Mérignac, Lille, et puis les 3 et 4 novembre, au Grand Opéra d'Avignon. Alors, Élodie, parlons
1: le Tour de France.
2: Ouais. Parlons business maintenant.
1: Ah ouais.
2: J'ai dit, on gagne la Starac en 2003, premier album en 2004, puis le jeu des 7 erreurs en 2006, la fille de l'après-midi en 2010, Amuse-Bouche en 2013. Pas d'album depuis 2013, alors que, pardon, je vais le dire très franchement, quand même, merde.
3: De pudeur et d'impudence.
1: C'est moi qui chante. Et peut-être que vous étiez un peu d'inspiration de nos discussions avec Monsieur Biolay, quoi. Mais
2: la ceinture.
1: Mais c'est un cadeau qu'on m'a fait, quoi.
2: Comment t'appelles-tu ce matin?
1: Ah bah merci.
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1: C'est vrai qu'elle est pas si mal, cette chanson.
2: Elle est excellente.
1: En fait, c'est fou parce que quand
2: le
1: on a
2: son
1: fait
2: de la guitare.
1: Bah ouais, Thibaut Barbillon.
2: Bravo,
1: Barbillon à la guitare. Non mais c'est vrai, c'est parfois moi j'ose pas me réécouter, je suis tellement dure et perfectionniste et puis les gens le savent pas mais parfois on s'en prend vraiment plein la gueule dans ce métier. C'est difficile de livrer un enfant comme un album, c'est comme un enfant en pâture si on veut à toutes les oreilles et à toutes les bouches.
2: C'est vrai, ça fait peur, ça peut faire mal parce que ça fait 13 ans là que vous avez pas sorti.
1: Bah ouais, ça commence à être long. Alors, après j'ai fait beaucoup de choses, je me suis jamais arrêtée.
2: Je suis pas en train de vous dire qu'Élodie Frégé est une feignasse. C'est faux. Du théâtre,
1: j'ai pas gagné
2: cinéma,
1: au loto,
2: de la télé, plein de participations, etc. Beaucoup de scènes et tout, c'est pas ça.
1: Mais la nouvelle vague pendant 10 ans, ça
2: nouvelle
1: prend de la
2: vague,
1: place.
2: Voilà.
1: D'ailleurs, comment t'appelles-tu ce matin? C'est Marc Collin en fait qui a réalisé cet album.
2: Mais on avait quand même l'envie.
1: En fait, c'est terrible parce que je suis. C'est très difficile à expliquer.
2: Ouais, on essaye.
1: Ouais. Mais en fait, c'est à la fois une très très grande envie qui est toujours là de façon sourde, quoi. C'est dans mon ventre. Et à la fois, elle est mêlée de peur, de procrastination, de je sais pas si je dois le dire parce que les gens ils disent que c'est une mode, mais c'est pas du tout une mode. Moi je le sais que depuis que je suis en CE2, moi je souffre de TDAH en fait.
2: Okay, ouais.
1: Donc je me soigne depuis peu parce que j'aurais pu être sous traitement depuis l'enfance ou l'adolescence du moins.
2: Donc c'est une difficulté à fixer son attention longtemps sur
1: exactement
2: un même sujet
1: et à se mettre à l'action.
2: Ouais.
1: Et plus tu recules en fait de ta ligne d'horizon qui pour moi est cet album qu'en plus je chéris déjà parce que moi j'ai déjà plein de chansons hein.
2: Ouais.
1: Donc je pourrais faire un double album, un triple album peut-être. Ouais. Mais je prends mon élan tellement de fois, j'ai pris mon élan tellement de fois et j'ai tellement reculé pour mieux sauter et puis je me suis tellement éloignée de cet horizon là que au final je le vois flou quoi. Ça y est, je commence à avoir des problèmes de vue mais je pense qu'il va falloir que je me mette un sacré coup de pied au cul et que je partage enfin ces chansons qui sont en fait qui sont mes enfants hein, et c'est important de pouvoir les offrir. Et pas seulement les garder pour soi, c'est assez moche en fait finalement.
2: Alors c'est pas pour vous brusquer, mais effectivement je pense que le pays est prêt. Élodie Frégé qui reste avec nous et qui va, alors pour le coup avec le TDAH, ça va être marrant cette affaire.
1: Ah ouais. Ça va, là j'ai pris mon traitement ce matin.
2: Enfin, un petit questionnaire, choix cornélien, ça va être drôle. À tout de suite.
1: Transpire.
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2: Et merci d'avoir choisi ici pour passer votre mercredi soir. On est avec Élodie Frégé qui fait l'actualité musicale en ce moment à l'affiche du spectacle Berger Story. D'ailleurs, le cadeau du Blind Test ce soir, eh bien, c'est un petit t-shirt collector du spectacle Berger Story. Alors, si vous voulez vous inscrire au Blind Test pour tenter de gagner ce joli objet de mode.
1: Oui. Et je l'ai peut-être porté.
2: Peut-être, on ne sait pas. Elle l'a repassé, vous en faites partie.
1: Oui,
2: 0-810-055-056, vous pouvez appeler Alexandra au standard. On jouera au Blind Test un peu plus tard, mais pour le moment, Élodie Frégé.
1: Oui.
2: Il est donc temps de vous faire le questionnaire des choix cornéliens.
1: Ah là là.
2: C'est pas forcément facile de choisir, mais il le faut.
1: Gauche.
2: On commence tranquille. Gauche.
1: Voilà,
2: Gauche ou ketchup?
1: Gauche.
2: Ah. Gauche ou Nutella?
1: Gauche.
2: Oh là là, ça va être bien. Ok, la première vraie question. Guitare sèche ou grand orchestre?
1: Aïe, aïe, aïe.
2: Ah, et voilà, ça y est, elle perd.
1: Ah, ça y est, là, je pense à Chico Buarque, je sais pas pourquoi.
2: Oui,
1: je
2: c'est
1: me
2: beau,
1: dis,
2: c'est beau.
1: Dieu, c'est magnifique. On peut commencer par une guitare, nylon, et puis après, il y a un orchestre qui arrive, des voix. Est-ce que je peux mixer? Et on commence par la guitare sèche et on finit en orchestre symphonique.
2: J'aimerais bien.
1: Symphonique.
2: Si vous mettez ça sur votre album,
1: c'est ça
2: arrivera,
1: je voudrais.
2: Oui. Bah voilà.
1: Ouais, j'ai plein d'idées. Hein,
2: Celle-là, faut la noter. Télé ou radio?
1: Ah là là. Ah bah je sais pas, parce que moi je suis arrivée par la télé, donc je pourrais pas cracher dessus.
2: Oui, je rappelle, pour ceux qui n'étaient pas là, elle a gagné la Starac en 2003. Donc effectivement, la télé a une grande part.
1: Ça fait longtemps, mais...
2: Mais vous avez une voix de radio.
1: Ah oui?
2: Ouais.
1: Mais tu sais, vous savez, on me situe vous.
2: Comme vous
1: je
2: voulez.
1: Je ne sais plus. Non mais quand j'étais enfant à l'école primaire, souvent le premier jour de la rentrée, les profs nous demandaient, ou au collège, nous demandaient ce qu'on voulait faire. Ouais. Et pendant une année, je crois que j'avais écrit animatrice radio.
2: Hey.
1: Parce qu'en fait, je ne me sentais pas d'être vue, mais j'aimais bien l'idée de rencontrer plein de gens, de poser des questions. J'avais un côté, j'avais envie de poser des questions, quoi, de faire parler les autres, puisque moi, j'avais du mal à m'exprimer, en fait, à cause de tout ce qu'il y avait dans ma tronche, quoi, toute cette pollution, toute cette pensée en arborescence, etc., qu'on connaît, nous les fous, quoi.
2: Elle a mis des guillemets avec ses doigts dans l'air.
1: Oh mon Dieu, j'ai honte.
2: C'est mignon, les zinzins.
1: Nous, les zinzins.
2: Voilà.
1: Et en fait, après, ça y est, je me suis perdue dans mes pensées.
2: Non, mais la radio, en tout cas,
1: oui,
2: c'était peut-être une vocation.
1: Non, mais finalement, pour m'exprimer, j'ai trouvé la musique. Ouais. Jouer, chanter, danser aussi, c'était important, la danse. Mais la radio m'attirait pour ça, pour ne pas être vue et pouvoir utiliser seulement la voix et un seul vecteur.
2: 20 ans ou 40 ans?
1: 40 ans.
2: Ouais.
1: Ah ouais. Oh, putain. Ah non, c'est... Mais on pense pareil.
2: On est d'accord.
1: Ah non, mais c'est fou, quoi. Mais j'ai hâte d'avoir 70 ans.
2: Fille du matin ou de l'après-midi?
1: Ah ouais, c'était pour l'album, en fait. C'est Cléo de 5 à 7, la femme d'à côté. J'étais sur des films de la nouvelle vague pour cet album-là.
2: Mais en vrai, dans la vie.
1: Donc, je... Wow. Enfin, j'ai pu être fille du matin, mais parce que je rentrais tard. Je rentrais tôt le matin.
2: Fille du petit matin.
1: Fille du petit matin. Et de l'après-midi, ça m'a toujours séduit, en fait, ce truc de 5 à 7. J'ai l'impression qu'il se passe toujours des trucs affriolants, mais pas seulement dans des chambres d'hôtel, mais parfois, on a une idée. Je sais pas, l'après-midi, on se met à écrire, et puis ça continue, et puis on y passe la nuit, et puis au petit matin, y a une chanson, par exemple.
2: C'est
1: donc, c'est pas mal l'après-midi pour faire pousser quelques plantes dans son album.
0: Blonde ou brune? Non, ou rousse. On vous a jamais vu brune. Enfin moi,
1: et
0: non. Ben... Je vous ai vu blonde et rousse.
1: Ouais, bah je suis cendrée.
0: Ouais. Qu'est-ce que vous préférez?
1: Chauve.
0: Ça va bien avec le 70 ans, ceci dit, il y a un truc de... Oh, on veut bah, tout lâcher, quoi.
1: Moi, je me serais arraché les cheveux d'ici là, c'est sûr. Mais c'est une question très féminine.
0: Oui.
1: Moins féministe, mais bon, c'est pas grave.
0: Désolé.
1: Mais pour tous les gens qui me disent « Oh, t'étais mieux en blonde et les cheveux longs !» De quoi je me mêle. Ouais. Et moi, j'adore ce roux, ce carré, parce que je trouve que ça correspond à mon énergie, en fait, profonde. Donc, je me sens très bien comme ça. Voilà.
0: Un nouvel appart ou un nouvel album?
1: Ah, c'est marrant. Ah, c'est marrant que
0: tu dis ça.
1: Pourquoi?
0: Vous êtes en train de déménager?
1: Parce que ça fait 21 ans que je suis dans mon appartement et j'ai envie de le quitter. Je sens une très grande envie de le quitter. Et peut-être que ça va coïncider avec la finalisation de cet album qui tarde à venir. Parce que j'ai besoin d'un espace vraiment pour travailler, pour m'isoler, pour créer, en fait, tout simplement. Et celui-là, il est empreint de tellement de choses, de passages de vie. Mon chat qui est parti au mois de juin. Je sens qu'il faut que je m'en aille et que ça va être un renouveau.
0: Alors, peut-être, pour terminer du coup ce questionnaire, un nouvel appart et un nouvel album.
1: Tout à fait.
0: Et en attendant, on vous écoute avec une chanson qu'on n'oubliera jamais. Hein. Élodie Frégé.
1: Moi non plus. Hein. Je ne vais pas l'oublier.
0: Ceinture.

0: Le jeu des 7 erreurs, un album sorti il y a une vingtaine d'années. Deuxième album d'Élodie Frégé, qui est notre invitée ce soir dans Décibel. Merci d'être avec nous, Élodie, ça fait trop plaisir.
1: Bah, merci de m'avoir invitée. Je ne savais pas quoi faire.
0: Et bah voilà, faut
1: je
0: pas
1: suis
0: hésiter.
1: Passée, on m'a dit de rentrer.
0: Vous savez où on habite. L'hiver, il y a le chauffage, l'été, il y a la clim. Oh, vraiment, ouais. Vous n'hésitez pas.
1: Mais c'est là que je vais habiter finalement.
0: Je
1: ne recherche plus d'appartement.
0: La maison
1: J'anime
0: de la radio.
1: Une nouvelle émission.
0: J'adorerais. En attendant, quand même, en septembre-octobre, on a un petit planning, Élodie Frégé, puisque vous chantez Michel Berger.

0: Tournée continue, donc ce week-end à Montpellier, puis Lyon, Châteauneuf-sur-Isère, Dijon, Angers, Nantes, Saint-Grégoire. Au mois d'octobre à Plougastel, Chambéry, Annecy, Clermont, Orléans, Metz, Muret, à côté de Toulouse, Narbonne, Mérignac, Lille et Avignon, Berger, Story avec le chœur Spectaculaire. Et puis en octobre aussi, décidément, octobre 26, ouais. Il se passe des trucs. Vous retrouvez un camarade, oui. Qui lui aussi a été découvert grâce à l'émission de télé, la Starac.
1: C'est une prise de risque.
0: C'est votre copain Patchy Garat.
1: Et oui, tout à fait.
0: Et alors, mais vous êtes encore amis?
1: Le Basque, comme on l'appelle.
0: Le Basque.
1: Le fameux.
0: Vous êtes encore copain?
1: Ah ouais, ouais.
0: Vous étiez copain à l'époque?
1: Non, il m'a payé pour... Il m'a envoyé un chèque, il m'a dit, oh, ça va, là.
0: Non, mais ce que je veux dire, ça fait un bail, et chacun, trace sa route, et on reste pas forcément amis. Vous êtes toujours restés proches.
1: Nous, on est, alors, il y a des moments où on s'éloigne un peu plus. Enfin, on se donne toujours des nouvelles, mais ouais. On se voit moins. Mais c'est vrai qu'on a toujours gardé un lien, comme avec d'autres, hein, d'ailleurs. Et c'est vrai que, Patchy, en fait, a écrit et composé un album pour lui, qui sort bientôt, plus en 2027, je crois.
0: Ouais. Il a sorti l'année dernière. Il était venu dans Décibel pour nous le présenter.
1: Ouais, ouais. Il est beaucoup plus productif que moi. Laisse de la place aux gens qui ont du mal. C'est absurde ce que je dis. Non, mais merci Patchy de nous inonder de ta musique. Mais bon, maintenant tu vas.
0: Et là, vous faites un duo.
1: Alors, en fait, ce qui s'est passé, c'était pas du tout prévu.
0: Ouais.
1: Patchy participait à un grand spectacle symphonique à Biarritz pour aider l'hôpital de Bayonne en pédopsychiatrie, en pédo, je sais pas quoi. Bon, bref, j'ai perdu ma mémoire.
0: En tout cas, un service spécialisé en pédiatrie.
1: Exactement,
0: pour les enfants, et spectacle caritatif. Ouais.
1: Exactement, merci de remettre les pendules à l'heure.
0: Et l'église au milieu du village.
1: Tout à fait. Ah, Dieu. Et en fait, je lui ai dit, je vais venir te voir, parce qu'on devait passer dans le coin avec des amis. Et il me dit, mais tu voudrais pas venir chanter cette chanson qu'on avait chantée un soir ensemble à Paris, un peu ivre, un peu ailleurs. Tu veux pas venir la chanter avec moi? Et puis on l'a chantée, puis finalement, il m'a dit, mais c'est super à deux, en fait. Peut-être qu'on devrait l'enregistrer en duo. Et moi, je lui dis, mais attends, mais tu sais qu'on a tous les deux fait la Starac. Donc, on va avoir un problème. On va nous parler que de ça si on sort un duo. Mais j'ai très envie de chanter avec toi. Et puis, cette chanson, je l'adore. Je la trouve très belle. Et puis, son disque, j'ai écouté toutes les chansons de son disque. Il est vraiment très beau, très fin, très touchant, très patchy, quoi. Donc, j'ai hâte qu'il sorte et j'ai dit oui. Donc voilà,
0: ça sort le 23 octobre, le duo Élodie Frégé et Patchy, avant qu'il ne soit trop tard.

0: effectivement le mois d'octobre, Pachi, Élodie, Frégé. Et merci d'être venue nous voir.
1: Bah merci de... Non, encore une fois, hein, je suis très bien ici, moi.
0: Je sens qu'elle va revenir.
1: Non, mais parce qu'au début, je suis toujours un peu stressée, parce qu'effectivement, j'ai plein de stimuli divers et variés. Je me dis, qu'est-ce que je vais raconter pourvu que je ne dérape pas.
0: Vous avez été bien.
1: Et en fait, au bout d'un moment, je me détends. Comme chez le psy, en fait, il faudrait que ça dure vachement plus longtemps.
0: Allongez-vous, prenez une petite boîte de Kleenex.
1: Ouais, c'est ça. Voilà, quoi. On se sent bien, on a envie de... J'aime beaucoup cette chanson, vraiment, elle me touche. Je suis très, très contente.
0: Et on la passera quand elle sortira en octobre. Et d'ici là, bonne route, Élodie Frégé. Et alors, à bientôt.
1: Merci. À bientôt.
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2: Décibel qui continue avec le petit blind test. Oui, je sais, ça fait partie des habitudes qui sont là depuis la saison 1 de Décibel. Oui, si vous n'avez pas compté, on est en saison 5 maintenant, ça rigole pas. Et pour jouer au blind test avec nous, ah, des fidèles parmi les fidèles. Eux, ils sont là depuis la saison 1 de Décibel, c'est sûr. Il y a Marie-Christine. Bonsoir, Marie-Christine.
3: Eh ben bonsoir Émilie, on est ravis de te retrouver et de faire le début de la saison.
2: Eh oui, c'est vrai, ça. Tous ceux qui passent en septembre, hein, vous avez des points bonus évidemment, ça veut dire c'est la rentrée, hein, c'est normal, on marque des points avec la prof principale.
3: Ouais. Comment vas-tu après cet été caniculaire?
2: Eh ben écoute, ça va très bien, je suis contente de retrouver la radio, j'avoue. Et après, moi la canicule, j'ai eu de la chance, parce que comme j'étais dans la Drôme, on n'a pas eu si chaud.
3: Oh.
2: Voilà.
3: Pardon?
2: Ouais, ça a été.
3: D'accord.
2: Ça a été. Et toi?
3: Ah bah, écoute, j'étais pas très loin puisque moi je suis dans la Haute-Loire, donc on a eu très chaud.
2: T'as eu très chaud, ouais.
3: Très chaud.
2: Et Gaëtan, alors est-ce qu'il a eu chaud? Ah ben il n'est pas là encore Gaëtan, d'accord, il a raccroché, on va le rappeler. Donc on reste sur Marie-Christine, mais ça tombe bien, je n'avais pas terminé avec toi. T'as eu très chaud, mais t'as profité quand même.
3: Oui, bien sûr, moi je suis partie en juin et je suis allée au Pays Basque, la première semaine de canicule. C'était vraiment merveilleux parce qu'il faisait une température très correcte pendant qu'il faisait la canicule ailleurs.
2: Ah, ben voilà. Très bonne chose.
3: Donc j'ai au moins gagné ça. J'ai gagné une semaine de fraîcheur pendant l'été.
2: Bravo.
3: Voilà, c'était le bon plan.
2: Le thème du blind test de ce soir, ce sont les chansons qui appellent au secours. Ben oui, ça peut arriver parfois, des chansons de la sorte. Et Gaëtan est là également, ça y est, pour jouer avec nous. Ça va Gaëtan?
4: Ça va très bien, Émilie, et vous?
2: Ah ben oui, ça va super. Gaëtan, tu connais Marie-Christine ou pas?
3: Qui vient jouer avec nous?
4: Non, pas du tout. Bonjour Marie-Christine.
3: Bonsoir.
2: On joue tous ensemble et tout le monde gagne, évidemment. Je ne sais pas chez qui sonne le ding-dong, mais c'est pas grave.
3: C'est des petits enfants qui ne savent pas quoi faire qui sonnent chez moi.
2: C'est pas vrai?
3: Oui. Voir partir en courant.
2: Ça me fait penser à cette BD que je lisais quand j'étais petite qui s'appelait Quick et Fluke. C'est Quick et Fluke, mais Fluke, ça s'écrivait Flupke. Et alors là, il y a Iris qui réalise l'émission, vu qu'elle a 12 ans et demi, évidemment, elle ne connaît pas ces BD de vieilles personnes. Elle lisait des mangas, mais je vous promets que Quick et Fluke, c'était deux petits héros belges et ils faisaient plein de bêtises comme ça. Ils allaient sonner.
3: C'est pas très grave.
2: Ça va. Donc Marie-Christine.
4: Et moi aussi je le faisais, hein, fut un temps.
2: Gaëtan, petit fripon, c'est pas vrai?
4: Oui. Je faisais aussi des canulars téléphoniques pour embêter mon grand-père.
2: Oh. Tu disais quoi, ton papy au téléphone?
4: Des canulars préenregistrés en disant que c'était le livreur de pizza ou le chauffeur de taxi ou des choses comme ça.
2: Mais qui sont coquins. Alors du coup, en parlant de ça, j'ai oublié de vous dire que donc le cadeau c'était le t-shirt collector du spectacle spectaculaire Berger Story avec Élodie Frégé. Oh. Et vous en avez évidemment chacun un exemplaire. Wow. Gaëtan et Marie-Christine. Allez, maintenant on joue. On cherche les interprètes des chansons et on a besoin de dire son prénom avant de donner la réponse. Ça vous le savez, Marie-Christine, Gaëtan. Première chanson qui appelle au secours, car aujourd'hui c'est la journée mondiale des premiers secours. Qui chante ça?
4: Gaëtan. C'est Daniel Balavoine.
2: Oui. Une seconde plus tard, Marie-Christine, mais effectivement, Gaëtan a été rapide.
3: Gaëtan a dégainé.
2: Comme une flèche. Un point pour Gaëtan, sauver l'amour de Daniel Balavoine. Allez, on continue. Cette fois-ci, c'est en anglais. Mais qui appelle au secours?
4: Gaëtan. Peut-être Britney Spears, mais je ne suis pas sûre.
2: C'est pas Britney, mais c'est vrai que sur l'intro, on pourrait se tromper. C'est une chanteuse, alors qui chante en anglais, mais qui vient de la Barbade. On attend son album, ça fait 10 ans qu'on attend un nouvel album d'elle. Elle est aussi une égérie de mode, elle a une marque de lingerie, une marque de cosmétiques. Et son petit surnom, c'est Riri.

0: SOS. Rihanna appelle au secours. Un point pour Marie-Christine, un point pour Gaëtan. Et une dernière chanson pour vous départager. Qui appelle au secours?
1: Gaëtan.
2: Michel Berger.
0: Alors, Gaëtan me dit que c'est France Gall qui chante. Oui, Marie-Christine me dit que c'est Michel Berger qui signe la musique. Oui, tout le monde a gagné. Voilà. Oh, secours! J'ai besoin d'amour. Je l'ai mal chanté, peut-être, mais ça m'a fait plaisir. J'ai besoin d'amour. Au secours, j'ai besoin d'amour. Marie-Christine et Gaëtan, je vous embrasse et je vous félicite. Vous avez tous les deux gagné.
2: Merci beaucoup, Émilie.
1: Merci beaucoup, Émilie.
2: À la revoyure, à bientôt.
0: Évidemment,
2: merci beaucoup.
0: Vous le savez, le blind test, c'est tous les soirs, du lundi au vendredi, sur votre radio ici. Et quitte à appeler au secours, autant le faire à Liverpool avec les Beatles.

0: a pas à dire, hein. Un bon Beatles, ça détend.
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0: Et c'est l'heure de la chanson anniversaire. Aujourd'hui, Emma Decaune, la fille de son père, Antoine Decaune. Emma Decaune, actrice et présentatrice de télévision, fête ses 50 ans. Joyeux anniversaire à Emma Decaune, qui fait partie de notre culture musicale parce qu'elle animait une super émission de musique sur Canal qui s'appelait La Musicale. Elle y avait notamment accueilli Iggy Pop pour une émission restée dans les annales. Et vous pouvez aussi d'ailleurs la trouver sur YouTube. Très bonne intervieweuse et puis grande fan de musique, elle faisait vraiment passer sa passion, c'était super. Et puis Emma Decaune, elle a joué dans un clip qui est resté, lui aussi, le clip d'une chanson qui fêtera ses 30 ans l'année prochaine. Si c'est bon comme ça, gros tube de Sinclair en 97 sur son album La Bonne Attitude. Sinclair et Emma Decaune, à l'époque, ils étaient amoureux. Alors c'était trop chouette de la voir, elle, dans le clip. On se réécoute la chanson et bon anniversaire, madame.

0: l'année prochaine. Et Sinclair, lui, continue à nous épater sur scène. N'hésitez pas à aller le voir. Il fait une grande tournée à partir du mois d'octobre. Ça commence au Festival de Marne le 9 octobre à Ormesson-sur-Marne. Et puis ensuite, tu passeras un peu partout en France, à Limoges, à Troyes, à Strasbourg, à Dijon, à Metz. Pour les Parisiens, tiens, rendez-vous au Zénith de Paris, La Villette, le 25 novembre. Et puis, il y a aussi des dates à venir en 2027. Allez, Décibel, c'est terminé pour ce soir. Merci à l'équipe de l'émission. Il y avait Alexandra Sackberg, Vincent Désir, Iris Guitoni et Mélodie Chaïb. Retrouvez à 20h Éric Bastien et sa nouvelle émission. Il y a Pac Paris dans la vie. Et n'oubliez pas, Décibel revient sur votre radio ici demain à 19h. Soyez au rendez-vous. Bisous.
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4: Bonsoir à tous, bienvenue sur ICI, très heureux de partager ce début de soirée ensemble, avec l'ensemble d'ailleurs des radios locales de votre radio ICI. C'était la rentrée il y a encore quelques jours, et qui dit rentrée dit nouveau rendez-vous. Chaque soir jusqu'à 21h, je reçois un invité ou une invitée qui prend le temps de voyager à l'intérieur de sa vie pour faire ressurgir tous les lieux qui ont façonné son existence. Une balade qui ce soir nous conduira aux quatre coins de la France. On ira faire un tour en mer Méditerranée. Ça va d'ailleurs beaucoup toucher notre invité, vous le découvrirez un petit peu plus tard. Et puis on ira dans le Sud-Ouest pour vous proposer des solutions de système de garde autour de nos animaux du quotidien. Bienvenue sur ICI. Notre invitée est pétillante, son sourire est aussi large que sa gentillesse. Journaliste, animatrice de radio, de télévision, la connue dans les maternelles, sur France 5, tout le monde a son mot à dire. De retour d'ailleurs depuis quelques jours sur France 2. Elle est aussi romancière. Son premier roman, La fille au père, a été un vrai succès. Plus de 100 000 exemplaires vendus. Alors le second vient de sortir le 2 septembre en librairie chez Albin Michel et s'appelle La femme effacée. On en parlera ce soir. J'ai le plaisir d'accueillir Sidonie Bonnec. Bonsoir Sidonie Bonnec.
5: Bonsoir Éric Bastien, bonsoir à tous, quelle joie de revenir
4: alors voilà,
5: dans cette belle maison.
4: On est content de se retrouver avec Sidonie, parce que pour les plus fidèles, exactement, et c'est gentil, pour les plus fidèles et personne ne l'a oublié, vous étiez sur à l'époque France Bleu, devenue nouvelle marque ici, entre 2020 et 2022 pour Minute Papillon.
5: Oh, qu'est-ce que j'ai aimé. Cette émission de culture générale, ouais, 14-15h, et c'était la régalade de bosser avec vous tous, et je suis assez émue d'être là, donc c'est un nouveau lieu.
4: Nouveau lieu,
5: mais
4: nouveau studio.
5: Les voix, les talents sont toujours là, et je suis ravie.
4: Sidonie, merci d'être avec nous. L'été vient de se terminer. Je ne sais pas si vous avez eu un petit peu de temps pour vous quand
5: pour
4: je vois l'écriture d'un livre qui arrive là.
5: J'ai écrit. J'avais pas eu de vacances pendant un an, mais j'ai bien savouré l'été.
4: C'est la rentrée. On va parler de la rentrée. On va parler de ce rythme de vie. Mais je ne sais pas si vous êtes prête à vous balader un petit peu partout dans votre France finalement.
5: Mais oui, parce que c'est l'histoire de ma vie. Donc.
4: C'est vrai, mais peut-être que des fois on n'a pas envie de regarder l'histoire de sa vie où on se dit bon, c'était bien, mais j'accélère, je vais de l'avant.
5: Je suis pas nostalgique.
4: Peut-être pas du genre.
5: Mais je suis contente de me laisser porter par vous.
4: Bon, alors. Alors, remontons le temps, on y va tout de suite. Allez, fermez les yeux un instant, parce qu'il y a plein de lieux, vous allez l'entendre avec Sidonie. Imaginez la carte de France que vous connaissez, Sidonie, vous le voyez, cet hexagone. Où est-ce qu'on va? Premier lieu qui vous inspire, là, vous avez envie d'évoquer.
5: Aix-en-Provence.
4: Ah, ça ne m'étonne pas. C'est une des villes qui a le plus compté pour vous dans votre vie?
5: Oui, pourtant je suis d'origine bretonne, mais Aix-en-Provence, c'est une des haltes que nous avons pu faire avec mon papa, ma maman et mon petit frère, qui est né d'ailleurs à Aix-en-Provence, il était joueur de foot professionnel. Et Aix-en-Provence, j'avais 8, 9 ans, 10 ans, c'était le soleil, la douceur des petites places, les fontaines, j'entends encore l'eau des fontaines, je vois ces bâtiments anciens, la douceur, la joie des habitants, qui vivaient un peu dénudés, ce soleil un peu permanent. J'ai adoré vivre là, avec Marseille tout près, qui est très différente, mais aussi très séduisante. Ah là là. Et j'ai la nostalgie de cette ville.
4: Les cigales.
5: Quand on a dû partir, ah là, j'étais très, très triste.
4: On va y repasser à Aix-en-Provence, parce qu'on aura des choses à se dire. Mais alors, vous êtes né à Reims,
5: oui.
4: Dans la Marne.
5: Alors là,
4: ça n'a pas duré longtemps?
5: Non, parce que mon papa était joueur là-bas en première division à Reims. Oui. Donc, c'était le stade de Reims. C'était vraiment quelque chose de très important à l'époque. Et c'est la première division. Et il a eu un accident, malheureusement. Je suis née, donc ça, ce n'était pas un accident. Mais
4: il a eu un
5: accident. Et sa carrière de foot, en fait, a été un peu chahutée à ce moment-là. Et on est parti. Donc, moi, je ne suis quand même jamais... J'ai vécu 6 mois
4: Donc, ah oui, donc c'est vraiment, c'est très court.
5: Voilà, donc je ne suis jamais retournée dans cette ville un petit peu.
6: Vous êtes jamais retournée?
5: Non, parce que c'est, pour mes parents, c'est quand même symbole d'un peu de souffrance.
4: Oui, je comprends.
5: Donc j'ai peu l'occasion d'y retourner. Mais j'y retournerai.
4: Du coup, vous quittez Reims assez rapidement. Et vous allez où? Quel est le deuxième lieu qui arrive assez rapidement dans votre
5: Nîmes.
4: Vie? Nîmes. Alors, vous avez 6 mois, donc, du coup.
5: Oui.
4: Mais vous allez rester combien de temps, du coup?
5: Ah non, pas du tout. Je vais à Brest. Vous voyez, attendez, je suis perdue. Je vais à Brest.
4: Vous savez, il y a une quinzaine de lieux où elle a
5: oui,
4: vécu.
5: Oui, c'est donc, terrible.
4: Non, mais je vais
5: à Brest. Je vais d'abord à Brest.
4: Ok.
5: Alors Brest.
4: Alors c'est la pointe. Hein.
5: Ah c'est la fin de la. Moi j'adore Brest. J'adore. En plus j'ai toujours mon oncle et ma tante Bernard et Françoise qui habitent à Brest. Mon oncle était cordonnier là-bas et ma tante était infirmière en néonate. Et j'adore cette ville. J'adore comment elle a évolué. Je trouve que c'est une ville au vent. C'est une ville très moderne maintenant avec. Ici passe plein de choses et pourtant elle a été détruite pendant la guerre, elle a beaucoup souffert. C'est magnifique, c'est le, alors j'allais dire le cœur de la Bretagne. Alors c'est pas au centre de la Bretagne, mais c'est vraiment une Bretagne fougueuse.
4: La Bretagne, alors on va aussi retourner un petit peu plus tard dans cette émission parce que Aix-en-Provence ou encore la Bretagne, ce sont des choses qui comptent pour vous faire plaisir, Sidonie.
5: Ah bah oui. Je dois dire quelque chose?
4: Rien du tout.
5: Ah non, je vais écouter.
4: C'est juste de la
5: musique. Je dois juste danser.
4: Bah, c'est breton. Ah, mais si vous voulez, vous êtes.
5: C'est
4: vous
5: un fesnose.
4: Totalement.
5: Ah, ça me rappelle mes fesnoses d'étudiante quand bah j'étais à Rennes, voilà. À la fac de lettres, en hippocagne, voilà, on dansait.
4: Yannick Bonnec, vous l'avez dit, footballeur, ailier gauche, hein, ouais. C'était son poste. Normand, lui d'ailleurs, hein, il est né où du coup?
5: Il est né à Caen. À Lisieux.
4: Il est à Lisieux, donc ouais. Sous Lisieux, vous avez eu l'occasion d'y aller, du coup, Lisieux, vous connaissez un petit peu?
5: Quand oui, mais pas Lisieux.
4: Et quand ça se fait?
5: On est tellement de partout avec mes parents, on a tellement bougé que, eh bien, il y a des lieux sur lesquels on ne retourne pas. Voilà, on choisit les lieux sur lesquels on retourne, mais celui-là, c'est vrai, j'avoue, non.
4: Christine, c'est votre maman.
5: Oui.
4: Ils se sont rencontrés où?
5: Ah, mes parents, ils se sont rencontrés à Lorient. Ils avaient 17 ans.
4: Ah, c'est jeune.
5: Ah, c'est très jeune. Ils se sont rencontrés à 17 ans. Papa était un joueur de foot. Et il était présenté à maman par un autre joueur de foot que maman aimait bien aussi. Et puis, c'est mon papa qui a emporté le cœur de Christine. Et ils se sont mis ensemble très, très jeunes en Bretagne.
4: Brest, puis Nîmes. Ça y est, on y arrive. C'est Nîmes. On est d'accord. C'est Nîmes, juste derrière. Il y a 1200 km d'écart quand même entre pointe du Finistère et Nîmes.
5: Mais quand vous avez un papa joueur de foot, c'est incroyable parce que vous êtes dans une ville et puis vous apprenez en une semaine que votre vie elle va changer et que alors parfois il y a des propositions, parfois il y en a qu'une, donc et puis nous on est les enfants, donc
4: quelle image vous avez de Nîmes, première image qui vous vient?
5: Moi j'étais fascinée par les arènes de Nîmes, j'avais assisté d'ailleurs à une corrida, j'avoue que ça j'avais pas trop aimé, un peu traumatisée,
4: okay,
5: mais je comprenais que c'était aussi la culture de moi, j'ai rapidement appris à m'adapter au lieu et comme je trouve que la France c'est 1000 pays, voilà, quand vous venez de Brest, vous imaginez que Nîmes, c'est un peu une claque quand même. Donc, c'est pas la même gastronomie, c'est pas le même vocabulaire, les accents. Mais en fait, ça m'a façonné. J'ai adoré devoir m'adapter un peu comme une plante qu'on rempote un peu partout.
4: C'est une vie itinérante que vous allez
5: vivre. Oui, c'est une vie de saltimbanque. Hein.
4: Et finalement, ça vous correspond?
5: Bah oui.

0: nourrissent, ceux dans lesquels ils se reproduisent, et bien même si ça peut paraître fou, pas du tout. Et c'est pour cette raison que ICI est parti à la rencontre des responsables du parc naturel du Cap Corse et de l'Agriaté qui ont lancé le programme Horizonté. L'idée, comprendre non pas seulement les mammifères marins, mais ce qui les unit à leur habitat.
1: La plupart du temps, les campagnes scientifiques sur les cétacés ou sur les oiseaux ne prennent en compte que l'observation individuelle des différentes espèces. Là, on a la chance de pouvoir de mailler de l'acoustique, des paramètres physico-chimiques, du phyto et du zooplancton, l'ensemble de la chaîne alimentaire et l'ensemble de la chaîne trophique, jusqu'à le prédateur suprême qui est le grand dauphin, le rorqual, le cachalot et tout le reste. Et l'ensemble de ces éléments scientifiques vont nous permettre de comprendre tout ce système et tout ce fonctionnement. À l'échelle de la Corse, c'est une première.
0: Et finalement, qu'est-ce qu'il y a dans la mer Méditerranée? Des poissons? C'est tout?
2: Eh ben non, on a une richesse incroyable et en plus, on a une spatialisation de cette richesse. C'est-à-dire que ben, la salinité, c'est pas la même partout, la température, c'est pas la même partout, le phytoplancton, c'est pas la même partout. Et on a ce qu'on appelle notamment des zones frontales, donc où, via des courants très complexes, on a finalement tout le temps de la vie. Parce qu'on va avoir un apport de nutriments, un apport de plancton et toute la chaîne qui en découle.
0: Eh oui, il est bon de rappeler que sous l'eau, il existe un véritable monde vivant. Un monde complexe et par complexité comprenez extrêmement riche. Un cadeau à préserver, qu'il soit gros comme une baleine ou tout petit comme du phytoplancton.
3: Parce que les grandes baleines que l'on voit, finalement, elles dépendent de tout ce qui est tout petit. Et du coup, ça n'a pas trop de sens d'étudier ce qui est très grand sans étudier ce à quoi la base, la raison pour laquelle elles sont là.
0: Et donc finalement, quand on parle de la planète Terre, ça sert à quoi d'observer et de savoir? Eh bien, comme dit l'adage, on aime ce que l'on connaît, on protège ce que l'on aime. Essayez, vous verrez, c'est une merveille. Merci France 3 Corse et merci au parc naturel du Cap Corse et de l'Agriaté. Rendez-vous sur parc-marin-cap-corse-agriaté.fr.
4: Merci Benoît Prospero et France 3 Corse via Stella, Sidonie Baudet.
5: Magnifique reportage.
4: Ben oui, quand on parle de mammifères marins, de cachalots, comme on l'entend, de dauphins, ça vous évoque quoi?
5: Dans la Manche, à Dinard, où habitent mes parents aujourd'hui, on voit des dauphins, ça paraît extraordinaire. Et moi, je suis une fille de la mer, parce qu'on a toujours habité pas loin de la mer. Donc la Méditerranée, je m'y suis baignée. C'est une espèce de belle fille un peu calme. L'Atlantique, la Manche, c'est beaucoup plus vivace, un peu fou. Moi, j'aime toutes ces mers. J'ai vraiment une passion pour les mers et les animaux. Et d'ailleurs, on ne connaît que 5 à 10% des espèces marines. Donc il y a encore beaucoup de découvertes à faire.
4: Alors ça va être l'occasion de retourner en Bretagne, à Dinard, à Dinan, à Cancale, à Saint-Malo, vous avez vécu. Et dans un instant, on ira dans le sud, à Martigues.
5: Ah oui.
4: Martigues. Vous êtes une fille du sud, Sidonie Bonnec.
5: Oui, aussi.
4: Sidonie est votre invitée avec ce livre, La femme effacée, publié chez Albin Michel, sorti le 2 septembre. Elle est à la télévision sur France 2 tous les soirs à 18h. Et elle est votre invitée jusqu'à 21h sur ICI.
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2: Jusqu'à 21h, on prend le temps de vivre tranquille. On respire là depuis 20h et on s'installe partout en France en revivant le parcours, l'itinéraire de notre invité, Sidonie Bonnec. Son nouveau roman, dont nous parlerons à la fin de l'émission, est sorti il y a quelques jours chez Albin Michel et s'appelle « La femme effacée ». Bienvenue dans « Il n'y a pas que Paris dans la vie ». Terrains, on l'a évoqué tout à l'heure, vous y êtes resté à peine et vous allez beaucoup voyager au gré des mutations de votre papa joueur professionnel. Vous irez notamment à Brest, Sidonie Bonnec. Mais alors ça va pas s'arrêter là, on a un petit peu évoqué le sud de la France, on a écouté quelques cigales tout à l'heure. Et avant de parler d'Aix-en-Provence, je crois qu'il y a eu Martigues.
3: Oui, il y a eu Martigues. C'est bizarre, j'ai des souvenirs d'école et de piano,
2: et vous voyez. Quel âge?
3: J'avais
2: 4-5 ans,
3: c'est ça, voilà, à peu près. Et bah, en fait, c'est surtout des souvenirs de week-end. Vous savez, ces week-ends où vous allez, soit vous prenez la voiture, vous allez au bord de la mer. Il y a toujours de la mer, il y a des pinèdes. Vous pouvez toujours faire des pique-niques. Voilà, c'est des régions quand même. C'est une région extraordinairement agréable à vivre.
2: Alors, ce qui est intéressant, c'est que là, vous allez vous poser en région PACA pendant quelques temps.
3: Voilà,
2: c'était tout le temps des courts séjours.
3: C'est vrai.
2: Là, vous allez rester
3: 2-3 ans.
2: Vous allez rester quand même une partie de l'enfance, de l'adolescence.
3: Oui, c'est vrai. Aussi, ouais. Aix-en-Provence, c'était jusqu'à mes 11 ans.
2: La Venise provençale, juste pour rappeler que c'est le nom que l'on donne à Martigues.
3: Oui, c'est vrai, la Venise provençale.
2: Si je vous dis les temps de Berre, si je vous dis.
3: Mais oui, bien sûr.
2: Mais oui, la Côte Bleue.
3: Les ports. Mais oui, j'étais toute petite quand même. Hein.
2: Le miroir aux oiseaux.
3: Ça, je me souviens plus. C'est quoi?
2: C'est un des noms du port que l'on donne du côté de Martigues.
3: C'est vrai que le port, je m'en souviens.
2: Vous alliez à l'école.
3: Oui.
2: Et vous allez à l'école ensuite à Aix-en-Provence.
3: Oui, je me rappelle de ma maîtresse, Madame Bartoli.
2: Qu'est-ce qu'elle a fait, Madame Bartoli?
3: Elle était adorable.
2: Ah, bah tant mieux.
3: Elle me donnait envie de travailler.
2: Est-ce qu'elle fait partie de ces gens qui vous ont donné envie, justement, d'aller loin dans vos études ou dans votre vie? On a des visages comme ça, des gens importants.
3: Il y a trois femmes, à chaque fois, ce sont des femmes, bon, c'est un hasard, qui m'ont donné envie d'écrire. Qui m'ont donné envie d'inventer. On faisait des exercices autour de Molière, on faisait du théâtre, mais des petites choses toutes modestes, mais ça, elle excitait notre curiosité, notre créativité. Et je me rappelle de ça, et je me rappelle qu'à ces moments-là, je me suis dit, oh, un jour, j'aimerais bien raconter des histoires, j'aimerais bien faire ça, mais ça semblait tellement écrire un livre,
2: c'est
3: je pense que c'est pour les autres.
2: Premier livre, 100 000 exemplaires, c'est plutôt là, ça y est, les preuves, elles sont.
3: J'ai attendu 40 ans avant d'écrire, enfin, j'écrivais des nouvelles, mais.
2: C'est l'âge de la maturité.
3: Voilà. Bah oui, mais vous savez, ça sédimente hein, dans le cerveau d'un être humain. Il faut du temps. Il faut avoir vécu des choses.
2: Et vous en avez vécu. Quand on arrive dans le Sud, on découvre aussi une mentalité, une culture.
3: Ouais,
2: vous êtes acclimaté assez facilement. On dit souvent que les Bretons sont un peu froids. Vous étiez à Brest, même pas longtemps, même gamine. Le Sud, c'est un peu plus.
3: En fait, les Bretons ne sont pas froids, mais on est. Parce que je suis quand même bretonne.
2: Je suis dans les stéréotypes.
3: Il y a peut-être un côté. Oui, je sais. Il y a peut-être un côté où on peut être plus casanier, qui est peut-être un peu lié au temps aussi. Alors dans le Sud, il y a un peu plus de bonhomie, mais il peut y avoir aussi un petit peu plus de superficialité parfois.
2: Ouais.
3: Donc, et moi, je me suis toujours adaptée. D'ailleurs, quand je suis arrivée dans le Sud de la France, j'ai commencé à prendre l'accent du Sud. Donc, je disais plus rose, mais rose.
2: Et vous l'avez reperdu à nouveau?
3: Rose, je dis souvent, ou j'ai des mots comme ça qui reviennent, mais je crois que je voulais m'adapter aussi.
2: Ouais.
3: Donc, mais j'ai adoré, franchement. Une fois qu'on a l'habitude de déménager, ça devient un jeu presque.
2: Aix-en-Provence, le chemin de l'école, c'est près de la Torse.
3: Oui.
2: Alors, c'est une rivière, la Torse.
3: Ouais, c'est vrai.
2: C'est un espace, j'ai regardé les photos, c'est un espace un peu aménagé.
3: Oui, ça a dû changer depuis 30 ans.
2: J'ai regardé les photos récentes, c'est assez ombragé, il y a beaucoup d'arbres.
3: Je me rappelle des galipettes, il y avait des petites collines. L'hiver, quand il neigeait, on descendait sur des sacs poubelles. Et je traversais ce parc de la Torse pour aller à l'école, dans ma petite école où j'ai rencontré ma super amie Agnès Monnier, que je salue, qui vit à Nantes aujourd'hui, qui est avocate, à qui j'ai parlé il y a encore pas longtemps, vous imaginez, ça fait 40 ans. Et on adorait Aix-en-Provence parce que c'était très nature et en même temps, petite ville urbaine, joyeuse, avec son festival, c'est quoi, un festival d'opéra ou je sais plus, je me rappelle, ça.
2: Non, les festivals ne montent pas dans les Bouches-du-Rhône, hein, dans le Var.
3: Il se passait tellement de choses, on était bien.
2: Mais vous viviez où, Aix-en-Provence?
3: Je vivais près de la Torse, en face du cimetière, vous voyez, à gauche.
2: Donc de mes fenêtres.
3: C'est peut-être ça qui m'a inspiré les thrillers que j'écris aujourd'hui. Non, je vous promets, ma chambre donnait sur un cimetière.
2: Ouais.
3: Donc certaines nuits, je voyais des feux follets. J'ai dit à mes parents, je crois qu'il y a des fantômes. Ils m'ont dit, non, je crois que c'est un feu follet. Je dis, mais qu'est-ce que c'est que ça? Ce gaz qui sort.
2: Oui, bien sûr.
3: Je dis ça pour les auditeurs, parce que moi, je trouvais ça feu follet. Je connaissais pas.
2: Non, parce que les fantômes du vivant, les fantômes du passé, vous allez les croiser dans la femme
3: effacée. Oui, ça m'a bien alimenté. Mais voyez, ça ne doit pas venir de nulle part, ça.
2: Le cours Mirabeau?
3: Ah, le cours Mirabeau, bien sûr. Ah, vous savez, j'y suis retournée. Alors, incroyable pour moi. Hein. Ça vous intéresse.
2: Ça tombe bien, vous êtes notre invité, donc ça nous intéresse.
3: Écoutez, je fais comme si ça allait vous intéresser. Quand j'étais en école de journalisme, à Paris, je ne redirai pas Paris. Je voulais faire de la radio, c'était ma passion. Mmh. Eh bien, vous savez où j'ai fait mon stage de radio ? À France Bleu Provence, à Aix-en-Provence. Donc, 15 ans plus tard, je débarque ici Provence aujourd'hui, je débarque avec ma petite valise et mes parents m'avaient loué 5 mètres carrés sur le cours Mirabeau. Et c'est là
2: C'est à deux pas, pour ceux qui connaissent pas, le cours Mirabeau, il est à deux pas de la radio.
3: Exactement. Et j'ai fait là mes premières armes à la radio. C'était très dur.
2: Alors la radio, moi qui l'ai connue aussi, cette radio, quelques années après vous, il y a tout un nouveau quartier, le quartier Sextus, quartier de la Méjeanne, qui s'est ouvert autour. Moi je me demande même si j'ai pas vu le Pasino se construire.
3: Moi c'est un peu loin pour moi déjà. Ouais. C'était une super expérience. Je me rappelle, je conduisais très mal et je partais en voiture faire des reportages à Marseille. Non, je me disais, je vais jamais revenir vivante.
2: Vous avez évoqué les ruelles, c'est ça qui vous a marqué, les fontaines, c'est vrai qu'il y en a beaucoup.
3: Je suis très urbaine, moi j'adore la nature, mais j'adore la ville. Un de mes plus grands plaisirs dans la vie, c'est de me balader seule dans une ville. Je me sens libre, j'aime la pierre, j'aime les fontaines, j'aime les noms des rues, j'ai vraiment une passion pour ça. Mmh. Et les rues aixoises sont uniques. C'est quelque chose qui me manquera toute ma vie, quoi. Vraiment, et pourtant, il y a d'autres jolies villes, mais les rues aixoises sont sublimes.
2: J'ai pris quelques noms des villes qui sont autour, Bouc-Bel-Air.
3: Ah oui, Bouc-Bel-Air. Oui.
2: T'as un souvenir particulier à Bouc-Bel-Air ?
3: Non, pas du tout.
2: Salon de Provence ?
3: Oui. Moi, c'est surtout la montagne Sainte-Victoire.
2: La Sainte-Victoire.
3: On allait souvent, que Paul Cézanne a dessiné. Ça me fascinait. J'avais des cartes postales avec les déclinaisons de la Sainte-Victoire par Paul Cézanne.
2: Aubagne ?
3: Aubagne, je m'en souviens pas très bien.
2: Bertuis ?
3: Oui.
2: Port-de-Bouc.
3: Port-de-Bouc.
2: Ah, vous avez connu les sardinades de Port-de-Bouc.
3: Ah oui. Mais j'adorais ce nom Port-de-Bouc quand j'étais petite. C'était hyper délicieux à prononcer, ça.
2: C'est moi, j'ai fait les sardinades. C'est extraordinaire, ça. On faisait des grandes soirées où on mange comme ça. Attendez ici, Dani.
3: Attendez. C'est vous qui pêchez la sardine, donc, là, aujourd'hui.
2: Je pêche la sardine, mais il y a une plage, je cherche.
3: Moi, je la mange.
2: Allez-y. Votre plage. Elle était où, votre plage ?
3: Vous savez que je m'en rappelle pas.
2: Oh, bah, il y a bien un coin où vous alliez, là. Je sais pas, la Couronne, à Carreau. À Marseille, David.
3: Alors on allait plutôt à Martigues, mais peut-être la Couronne, ça me dit quelque chose. Vous savez que je me revois à la plage, je me rappelle plus du nom de la plage.
2: C'est pas très loin d'Aix-en-Provence, la plage de la Carreau, la plage de la Couronne.
3: Ouais, non, ça devait être là.
2: Vous alliez à la plage, je vous l'avais dit, la mer c'est un élément très très important pour vous.
3: Très important. On était avec mes parents, avec le grand, je me rappelle, on arrivait avec, vous savez, le gros parasol qu'on plantait comme ça. Et on restait des heures, je me rappelle. Voilà, j'avais passé des heures dans l'eau à ramasser des petits bouts de coquillages, à me baigner. C'est une enfance de rêve, en fait, hein, l'enfance au bord de la mer.
2: Maillot de bain, j'essaye de faire un lien comme je peux, mais c'est pas mal, parce qu'on va parler de sous-vêtements féminins.
3: Pas de mon maillot de bain, mais ça me rassure.
2: Non, j'essaye de faire un lien un peu... capillotracté, je vous l'avoue. Ici, ça entreprend une matière de sous-vêtements féminins. Alors, il y en a pour tous les goûts, Sidonie, et toutes les envies, vous allez l'entendre. Aujourd'hui, Catherine Quicandon, vous avez choisi une gamme qui nous respecte.
4: À La Rochelle, la lingerie féminine est absorbante.
5: Oh, dis donc, c'est joli, ça, c'est quoi ? C'est du cachemire ?
6: C'est du coton.
4: En lin, plutôt, c'est la matière qu'ont choisi Arnaud et Beverly pour leur marque L'Intime Conviction.
7: C'est une gamme de produits absorbants, destinés dans un premier temps aux règles féminines, parce que c'est le domaine d'où on vient. Quand on a des petites fuites urinaires, ces produits sont aussi parfaitement adaptés.
4: Les culottes absorbantes et les serviettes hygiéniques lavables sont fabriquées dans des ateliers à Chizé, dans les Deux-Sèvres, et à Chauvigny, dans la Vienne. Le lin, lui, est produit en Normandie. Seuls les élastiques viennent d'Espagne et les attaches des brassières d'Allemagne. Pas le choix, ils n'en ont pas trouvé en France. Mais alors, pourquoi des sous-vêtements réutilisables ? Car on ne va pas se mentir, une protection jetable, c'est quand même très pratique. Quand on a besoin d'en changer au milieu de la journée, on la jette à la poubelle. Et là, ce n'est pas le même topo. Alors Arnaud Lacoste, que nous dites-vous ?
7: Vous êtes encore nombreuses à utiliser des protections jetables. On sait que ces protections-là sont mauvaises pour la santé, nuisibles à l'environnement. Vous êtes nombreuses à avoir déjà essayé des produits menstruels réutilisables, donc des culottes menstruelles ou des serviettes réutilisables. C'est mieux. Essayez le lin, vous allez voir. C'est frais, c'est léger, c'est hypoallergénique. Et vous allez normalement être agréablement surprise.
4: Je n'en doute pas. Pour le prix, c'est plus cher. À partir de 17,90€ pour la protection hygiénique et 44,90€ pour la culotte. Il y a aussi une brassière, mais là aussi, Arnaud a un bon argument.
7: Quand vous regardez le prix que vous dépensez pour les protections jetables aussi, c'est-à-dire les serviettes conventionnelles ou les tampons conventionnels, et que vous passez à des culottes menstruelles réutilisables ou à des serviettes réutilisables, vous faites sur la durée de votre vie de femme où vous allez utiliser ces produits-là, vous faites à peu près 50% d'économie. Alors c'est un investissement. Parce qu'au départ, on vous dit oui, mais il faut acheter entre 4 et 5 culottes pour pouvoir faire un roulement, pour pas être obligé de laver tous les jours pendant la semaine où vous avez vos règles. Ben oui, effectivement, il y a un petit investissement, mais il faut le considérer comme un investissement. C'est pas à perte. C'est-à-dire que c'est pas des produits que vous jetez dès que vous les avez utilisés. Et surtout, c'est pas des produits dans lesquels vous avez du plastique et des matières chimiques.
4: Et ça, ça n'a pas de prix. Enfin, si, mais vous avez compris. 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Merci à Fabien d'ici La Rochelle pour cette idée intime et convaincante. Ici, ça entreprend l'intime conviction, une gamme de lingerie absorbante en lin qui nous respecte.
2: Merci,
3: c'est
2: Catherine.
3: Super. Et il faudrait que ce soit remboursé par la sécurité sociale.
2: C'est une bonne
3: car
2: idée,
3: les femmes
2: ça.
3: N'ont pas le choix d'avoir leurs règles ou pas. C'est aussi ce qui donne naissance aux êtres humains et aux hommes. Et donc, il va falloir réfléchir à ça. Mais je trouve ça très bien ce qu'ils font.
2: Vous êtes partie toute seule, Sylvie Baudet.
3: Oui,
2: je ne vous ai même pas proposé d'agir.
3: C'est notre quotidien de femme et merci d'en parler.
2: Merci à Catherine Quicandon. Ici, ça entreprend. Vous l'avez compris, ce sont les bonnes initiatives et puis les gens qui en France décident d'entreprendre. Elle entreprend plein de choses et elle a entrepris l'écriture de ce roman qui est sorti, qui est déjà le deuxième. Il s'appelle La femme effacée. On en parlait avant 21h. Il est en librairie depuis le 2 septembre et puis vous pouvez la voir sur France 2 tous les jours à 18h, dont tout le monde a son mot à dire. C'est Sidonie Bonnet qui est votre invitée jusqu'à 21h.
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2: Et une des toutes nouvelles chansons de Florent Pagny, Le braquage des sentiments sur Ici.

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3: Et si ce vendredi, on se donnait rendez-vous au stade Gaston Gérard pour la 6e journée de Ligue 2, le DFCO reçoit le stade Lavallois. Après une année exceptionnelle en National la saison passée, venez encourager les Dijonais pour vivre ensemble la première victoire de cette nouvelle saison de Ligue 2. Le coup d'envoi est prévu à 20h. Vous aimez les énigmes, les codes secrets et les mots de passe, procurez-vous le jeu Chouette Enquête, percez le secret de la chouette et partez en toute autonomie pour une visite ludique et originale sous la forme d'un escape game urbain qui vous permettra de redécouvrir Dijon. Outre le jeu, cette balade urbaine permettra aux plus jeunes de découvrir une dizaine de chouettes cachées au centre-ville de Dijon. En plus du livre-jeu, eh bien vous aurez besoin d'un smartphone bien chargé avec une application pour lire les QR codes. Pour déverrouiller les indices, le livre-jeu est en vente dans les librairies du centre-ville de Dijon.
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6: Elle est journaliste, elle est animatrice de radio et de télévision. Elle a aussi incarné plusieurs documentaires d'immersion dans un monde à part, La vie, la nuit et plus récemment Si j'étais sage-femme sur France 5, visage de France 2 avec Tout le monde a son mot à dire, chaque soir à 18h05, qui a fait sa rentrée il y a quelques jours. Mon invité est Sidonie Bonnec, est aussi romancière. Son nouveau roman La femme effacée est disponible chez Albin Michel en librairie. Elle est avec vous jusqu'à 21h. On s'est déjà pas mal baladé, on a surtout beaucoup parlé du Sud, où vous avez passé, Sidonie, une grande partie de votre enfance. Du coup, quand on vit dans le Sud de la France, où est-ce qu'on part en vacances?
7: Ah oui, en Bretagne.
6: D'accord, donc vous retourniez régulièrement durant votre enfance, votre adolescence en Bretagne.
7: Parce que mes grands-parents étaient en Bretagne, Denise et Marcel, voilà, Gégouzeau, donc à Quervignac, près de Lorient, et ils avaient une très jolie maison avec un beau jardin, avec des animaux dans le jardin, un potager, et je passais toutes mes vacances chez eux, voilà.
6: Alors justement, parlons de Quervignac, j'ai noté, c'est dans le Morbihan, c'est non plus le Finistère, hein, vous aviez vécu, une image comme ça qui vous vient en particulier de Quervignac? Oh,
7: c'est minuscule, hein. c'est un tout petit village, je m'en rappelle du pain de deux qu'on achetait en montant une colline et en descendant une colline. Ah, boulanger, ouais. Très sympa. Ouais. Je me rappelle du lait qu'on allait chercher à la ferme chez le voisin, dont vous savez, le fameux pot au lait que j'ai toujours chez moi, que j'ai gardé. Je me rappelle de Port-Louis, qui était pas très loin, on prenait la voiture, on allait se baigner. Voilà, c'est une vie simple à la campagne. Mon grand-père, qui était poissonnier, allait pêcher sur le Blavet. Et ma grand-mère me donnait des petits bonbons au caramel pendant que papy pêchait. Non, mais vous voyez, c'est des souvenirs. Là, c'est comme si j'y étais, quoi. C'est incroyable.
6: Le Sud, vous allez quitter justement pour retourner en Bretagne.
7: Oui, à Vannes.
6: D'abord, dans un premier temps. D'abord. Après, vous allez voir, il y a Dinard et tout ça.
7: Oui, c'est ça.
6: Vannes.
7: Oh, j'ai adoré Vannes. Là, j'étais adolescente.
6: Ce petit caramel de Vannes.
7: Ah oui. qu'est-ce qu'il y avait à Vannes? Non, mais Vannes, formidable ville. En plus, j'habitais sur la place de la mairie et j'étais au collège Jules Simon qui était à 5 mètres. Donc, c'était un luxe. Je pouvais me réveiller au dernier moment. C'était parfait. C'est là où j'ai eu mes premiers amours, ma super bande de potes. C'est les premières booms. Et puis, c'est une ville magnifique avec plein de maisons à colombages. Quand vous le baladez, moi qui adore les centres-villes, je pense que Vannes a nourri cette passion du centre-ville et de la ville parce qu'il y a ces maisons qui semblent se toucher tellement elles sont vieilles, vous voyez, on voit la maison qui bouge.
6: Elles ne font qu'un, finalement. C'est l'impression que il y a une ville, il y a une maison.
7: Non, mais c'est incroyable. L'impression que les gens vivent de travail, que tout est penché à l'intérieur. C'est une ville extraordinaire et le fameux port aussi. Et c'est drôle parce que j'y étais pas retournée pareil depuis 15 ans et là j'y suis retournée pour un festival de livres, le salon du livre du mois de juillet. du mois de juin, excusez-moi, et qui est formidable. Et je suis revenue, ça m'a fait un choc de revenir grande, voilà, dans ce lieu où j'ai eu
6: on
7: tant de
6: rêves. On voyait les choses grandes, puis on les voit plus petites, généralement. Quand
7: c'est
6: on
7: ça,
6: vient.
7: Et puis quand on est ado, on a des rêves. Et je revenais dans cette ville et je me disais, je me rebadais dans la ville, et je me dis, j'en ai réalisé un ou deux quand même, c'est chouette, quoi, de grandir.
6: À mon avis, bien plus qu'un ou deux. Vous quittez Vannes pour Dinard.
7: Ah oui.
6: C'est joli. Alors là,
7: Vannes, c'était marrant parce qu'il y avait deux clubs de foot dont mon père était l'entraîneur des deux clubs, donc c'était assez cocasse, évidemment de manière alternative. Et à Dinard, je me rappelle, papa, il avait le choix entre Meaux et Dinard. C'est pas le même genre de ville. Le club de Meaux était un petit peu dans une division supérieure, et je me rappelle qu'ils ont regardé Dinard et ont fait, c'est quand même très beau, Dinard. Donc on a choisi plutôt le beau décor. Oh là là, quelle bonne idée ils ont eue.
6: Station balnéaire qui est réputée par les Anglais et par les Américains, notamment pour le festival du film britannique. C'est le village. À l'époque, vous parliez des villages, justement, c'est aussi ça. Dinard, on est en face de Saint-Malo là.
7: On est en face de Saint-Malo, qui est magnifique. Mais moi, Dinard, c'est pour moi à part. C'est-à-dire que c'est plein de toutes petites plages, elles sont toutes différentes. Vous avez la plage de l'Écluse, qui est la plage du centre. Il y a beaucoup de monde, mais elle est très belle et elle est encadrée de ces villas, ces fameuses grandes villas qui rappellent Hitchcock, l'Angleterre, les mystères, voilà. Et puis il y a d'autres plages, il y a des petites criques, Port-Rioux, il y a le village de Saint-Enogat, et puis après il y a la Fourberie, Port-Blanc. Moi j'ai des souvenirs sur chacune de ces plages.
6: Oui, parce que vous faisiez des pique-niques avec vos copines dans des plages différentes.
7: Et des copains,
6: bien sûr. Vous l'avez dit, c'est lieu des premiers amours. Voilà. Toutes les semaines dans des endroits différents.
7: Ah mais oui, on allait, on partait en vélo, on allait aujourd'hui, on va à Saint-Éno, on va à Saint-Luc, on changeait tout le temps de destination. C'était des décors mais mirifiques, vous voyez, comme dans les séries américaines où ils vont à la plage en sortant de l'école. Ben moi, on vivait ça, quoi. C'était trop chouette.
6: Vous êtes nostalgique de cette époque?
7: Non, j'ai jamais ressenti
6: c'est pas
7: mon truc, la nostalgie. Mais je me rends compte de la chance que j'avais. Mais je m'en rendais compte à l'époque déjà. Hein. Je me dis, aller à la plage en sortant de l'école, c'est.
6: Oui, c'est ça. Parce que ça, c'est un quotidien pour un enfant ou une ado. Vous étiez plutôt ado. Ouais, effectivement, après l'école, je sais pas, à 4h30, 5h, vous alliez faire un plongeon. Quoi.
7: Et mes premiers pas de journaliste, je les ai faits bénévolement.
6: Au festival
7: du film britannique.
6: Je suis au courant, on peut en parler. Parce que c'est le premier boulot, c'est vos premières interviews, en fait.
7: Et c'est fou parce que j'ai rencontré mon meilleur ami, j'avais 17 ans, il en avait 10 de plus, qui est devenu un très grand réalisateur de cinéma.
6: Ah, Dinard, ça. Vous parlez du Café Méliès.
7: Oui. Alors, en fait, si, on s'est rencontrés à Dinard.
6: Alors, c'est Fred Cavaillé, on va le dire.
7: C'est Fred Cavaillé, qui réalise Les Misérables, que vous allez voir sur vos écrans en octobre, qui a fait Mea Culpa pour elle, etc., qui est mon meilleur ami, mais très grand réalisateur.
6: C'est à l'époque que vous connaissez pas à l'époque.
7: Mais non, mais à l'époque, il réalisait le mini-clip de cérémonie du festival du film britannique. Ouais. Et on est tombés amis autour de la piscine de Dinard, piscine extérieure. Et après, j'ai proposé un papier, donc je l'ai interviewé. C'était ma première interview au Café Méliès à Rennes. Donc j'ai fait ma première interview pour son premier court-métrage. J'ai encore la photo, on est des gamins évidemment. Et à partir de là, on ne s'est jamais quittés. Et on a toujours regardé, moi j'ai vu tous ses courts-métrages, tous ses films, lui il a assisté à toutes mes chroniques, on se visionnait les chroniques à la télé ensemble.
6: C'est incroyable pour vous deux.
7: Bah oui, parce qu'on avait des rêves, on venait de milieux où on n'avait pas de réseau, on a dû se débrouiller vraiment tout seul. Et on s'encourageait, c'était vraiment une des personnes qui croyait en moi, en plus de mes parents. Et moi je croyais en lui, et voilà, lui et sa mine. Du temps aussi à émerger, parce que ça met du temps, on met du temps à réaliser nos rêves. Et là, aujourd'hui, voilà, j'étais avec lui hier, il me parlait de la sortie le 12 octobre des Misérables, et c'est extraordinaire.
6: Faut qu'il vienne voyager avec nous ici dans cette émission.
7: Il est formidable. Il est passionnant.
6: On peut dire un mot sur Saint-Malo? Moi, j'adore Saint-Malo.
7: Ah, moi aussi.
6: Quel est votre Saint-Malo à vous, Sidonie Bonnec?
7: C'est le Sillon. C'est pas intramuros. Intramuros, c'est pas mon truc.
6: C'est des images incroyables.
7: Intramuros,
6: c'est
7: trop touriste. Mais alors? J'ai vu ça avec. J'étais au mois de décembre, je suis allée quelques jours. On s'était loué une petite chambre sur le Sillon. C'était les grandes marées. C'est une des plus belles choses que j'ai vues de ma vie.
6: Impressionnant.
7: La mer qui se déchaîne, vous n'êtes plus rien. Et ça, c'est agréable.
6: Ville des Corsaires.
7: Ville des Corsaires.
6: Châteaubriand.
7: Jacques Cartier.
6: Bien sûr. Les remparts, les crêpes.
7: Ah, oui.
6: Je vous lance sur les crêpes ou pas?
7: C'est ma passion.
6: Il y a plein de crêpes à Saint-Malo. J'ai l'impression que cette ville n'est qu'une crêpe quand on se balade à l'intérieur de la ville.
7: J'adore, cette ville n'est qu'une crêpe. Alors, cette phrase, je vais la garder.
6: Tu te balades dans Saint-Malo et chaque fois, tiens, crêpe
7: pour ça. Vous savez que ma vie n'est qu'une crêpe aussi. Je vous explique pourquoi.
6: Mais d'ailleurs, vous en avez emmené là dans le
7: salon. Tous les matins, j'en fais à mes enfants.
6: Tous les matins, on fait des
7: crêpes sucrées ou galettes de sarrasin avec un œuf. Ah, bah oui, mais on est breton ou pas? Mais bien sûr. Mais c'est bien meilleur que de manger des céréales. Allez, je vous adopte.
6: Sidonie, on va rester à Saint-Malo, puis on va continuer de se balader d'ici 21h. D'après un baromètre réalisé par Odoxa en 2024, plus de 6 Français sur 10 possèdent un animal de compagnie. Vous en avez un ?
7: Non, malheureusement.
6: Vous en avez eu, donc.
7: J'en ai eu.
6: Vous en avez eu. Parmi eux, 30% ont un chien, et pour tous ceux qui travaillent dans un bureau, il est parfois difficile de laisser son compagnon seul à la maison toute la journée. Alors, nous, on a trouvé une solution. Robin Bernot s'est baladé en France. Elle nous vient du sud-ouest. Robin Bernot et Elsa Marot nous emmènent la découvrir.
8: Et si vous alliez au travail avec votre animal de compagnie ?
9: C'est complètement positif.
8: À Libourne, dans l'est de la Gironde, l'entreprise Seva Santé Animale autorise ses collaborateurs à venir travailler avec leur chien depuis le mois de mars. Alors, on a voulu dresser un premier bilan sur cette expérimentation. Notre journaliste Elsa Marot s'est rendue sur place et a rencontré Jennifer, responsable du support informatique, accompagnée d'une petite boule de poils.
10: C'est Natsu, c'est la petite mascotte au premier qui se balade et qui a des caresses de tous les tontons et tatis de l'Haïti.
8: Vous allez l'entendre, Jennifer est ravie de pouvoir passer ses journées avec son Jack Russell.
10: C'est vrai que de pouvoir l'amener au bureau, lui déjà il est content parce qu'il est avec moi toute la journée. Et puis c'est aussi une forme de labeur à proximité, de pouvoir le caresser, tout le monde s'en occupe. Le matin, il m'attend devant la voiture, il tarde qu'une chose, c'est de pouvoir monter, que je l'amène au travail.
8: Bon, pour pouvoir mener à bien cette expérience, il a tout de même fallu mettre en place quelques règles que nous explique Laetitia Malo, responsable de la communication interne de l'entreprise.
11: Il y a un petit process, une sorte de candidature qu'il faut mener quand on veut venir avec son chien au bureau. Le certificat du vétérinaire qui atteste que le chien est en bonne santé, qu'il a un comportement sociable en communauté. Donc ça se fait assez rapidement et on a essayé de le rendre le plus simple possible, mais il y a quelques contraintes à prendre en compte.
8: Venir avec son chien au travail, ici à Libourne, ça marche. Et vous, tiens, qu'en pensez-vous ?
12: Je trouve que c'est une super initiative.
8: Sarah a la vingtaine et elle est étudiante.
12: Ça rajoute quelque chose, je sais pas, de la positivité. Les animaux, c'est toujours agréable de les avoir à proximité.
8: Le bien-être au travail, un des critères qui compte le plus pour Sarah dans le choix de sa future entreprise.
12: Ce serait bien d'avoir un cadre qui est agréable au travail, quoi, pas qu'à la maison. Du coup, vu qu'on passe une grande partie de notre vie au travail, ce serait bien que ce soit un cadre qui est agréable pour les employés quand même.
8: Même avis pour Lilia.
13: Tu es décontracté, tu travailles mieux que quelqu'un qui est stressé. C'est de la logique.
8: Bon, les chiens, c'est sympa, je suis d'accord avec vous. Moi, je dois vous avouer que je préfère quand même un peu plus les chats. Est-ce que ce serait possible, par exemple, d'emmener son chat au bureau ? Pas sûr, me confier Lilia.
13: Après, les questions sanitaires, le bac à sable et tout ça, c'est... un chien, ça va, mais un chat, ça va pas du tout.
8: Aujourd'hui, sur les 100 propriétaires de chiens que compte l'entreprise girondine, une quinzaine d'employés viennent régulièrement avec leur toutou depuis le lancement de l'expérience.
6: C'est mignon tout ça.
7: Bah je découvre et je trouve que c'est très bien. En plus, ça apaise tout le monde au travail.
6: C'est vrai.
7: Bah oui.
6: Robin Bernot pour ce joli reportage. Sidonie Bonnec, votre invité encore pour quelques minutes. Dernière ligne droite. Le voyage va continuer à Rennes, puis à Paris. Voilà, on connaît la suite de la carrière. Et puis nous parlerons de ce livre, La femme effacée, chez Albin Michel, sorti il y a quelques jours. C'est le deuxième roman de notre invité Sidonie Bonnec.
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6: Non, il y a George McRae aussi avec Rock You Baby sur votre radio ICI.

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2: C'est vrai, alors elle vous le prouve, hein, notre invité ici, Denis Bonnec, qui se balade avec vous, qui retrace ce parcours. On a parlé de Reims, de Nîmes, de Martigues, de Vannes, de Brest, d'Aix-en-Provence, de Dinard, de Saint-Malo, il y a un instant. Parcours inspirant, passant par Rennes et la Sainte-Victoire. Rennes, où voilà, c'est les études, hein, c'est prépa littéraire, c'est calme.
3: Oula, attention, hippocagne, après fac de lettres et d'histoire. Et pour devenir journaliste.
2: Alors Paris, l'école de journalisme du CELSA, Paris c'est au final la seule ville qu'on ne vous a pas imposée.
3: Oui c'est ça, c'est la seule que j'ai. Alors beaucoup de gens sont parisiens et partent en région. Bah, moi j'étais une régionale et je rêvais de Paris. Parce ouais. que je n'étais jamais vraiment allée et puis je me disais que j'aurais peut-être des opportunités pour mon métier. Puis j'avais envie de vivre des aventures, j'avais surtout envie d'être perdue dans une ville. Et bien je suis toujours, ça fait 20 ans, je suis toujours perdue.
2: Très honnêtement, je pense que même les purs parisiens ne connaissent pas Paris, ne connaîtront jamais
3: c'est
2: Paris.
3: Ça, c'est ça qui est enivrant. Moi, je me sens, je sais pas, est-ce que je peux dire que je suis parisienne, ça fait 20 ans
2: que
3: je suis.
2: Ça dépend, vous vivez pas à Paris aujourd'hui.
3: Juste à côté.
2: Vous êtes francilienne.
3: Je suis francilienne, ouais.
2: Et vous êtes à combien de kilomètres de Paris? 10, 15, 20?
3: Ah non, 2.
2: Ah oui. Vous êtes petite couronne ou vous dites parisienne?
3: Ouais.
2: Vous dites petite couronnienne.
3: Petite couronnienne.
2: Bon, évidemment.
3: J'ose
2: Paris.
3: Pas parler de Paris, parce qu'on n'a pas trop le droit de.
2: On verra. Bon, bah, Paris, voilà, c'est moi qui le dis. C'est quand même le symbole aussi de la réussite pour vous. Je survole rapidement, c'est pas l'objectif, mais il y a Endemol, il y a France 4, il y a W9, il y a les maternelles sur France 5, il y a la TNT, il y a France 2, toujours sur France 2, tous les soirs à 18h05, avec tout le monde.
3: Ça fait quasiment 10 ans, hein.
2: Ouais, il y a RTL, il y a France Bleu, on l'a évoqué il y a quelques années. Que des lieux où vous êtes bien senti.
3: Ah oui, moi je suis bien partout, puis quand je suis pas bien, je finis par m'en aller, hein, mais ouais. Bien sûr, on a de la chance d'avoir des métiers quand même très, très chouettes.
2: Bon, et puis, alors, il y a ce déclencheur qui fait que maintenant, vous écrivez.
3: Qu'est-ce qui s'est passé?
2: Mais non, mais il y a ça, premier roman, La fille au père, là, c'était il y a quoi, il y a 2 ans maintenant, je dirais?
3: Deux ans, vous avez raison.
2: Gros succès, fierté, j'imagine quand même, on va se dire les choses franchement, 100 000 exemplaires, il y a des hommes politiques qu'on voit tous les jours à la télé qui en vendent pas autant. Hein.
3: Oui, non, c'est une chance inouïe. C'est une histoire que j'ai écrite à partir de ma propre histoire de fille au père quand j'avais 20 ans, qui s'est très mal déroulée à Londres. Et j'avais envie d'écrire un thriller. Je me suis dit, je vais m'inspirer de ce décor, de ces gens fous que j'ai croisés dans ma vie, qui m'ont un peu traumatisée, et je vais en faire une fiction. Et je me suis lancée dans l'écriture de ce roman que j'ai écrit avec les conseils de plusieurs personnes qui m'ont dit lâche les chiens, de toute façon, des écrivains, il y en a plein. Donc ça parlera peut-être à personne, peut-être que oui. La seule possibilité que ça marche, c'est qu'on entende ta voix. Voilà, j'ai lâché les chiens.
2: C'est d'autant plus une réussite parce que je pense qu'il n'y a pas beaucoup de gens qui vous attendaient. Là.
3: Personne. Mais c'est ça qui est magnifique. Et c'était horrible d'ailleurs quand j'écrivais. Je me disais, pourquoi je fais ça? Ouais. Puis il y a des jours, j'étais contente. Voilà. Et puis j'ai trouvé un public, j'ai touché des gens et c'est extraordinaire. Et je vis ma meilleure vie.
2: Est-ce qu'il y a un lieu en France, ne me dis pas mon lit ou je sais pas quoi,
3: non.
2: Vous aimez écrire?
3: Alors, je ne sais pas comment vous le savez, mais. Mon lit.
2: Oui, je sais. Pourtant, je ne connais pas votre lit. Je le dis très honnêtement, en toute amitié.
3: J'adore écrire allongé.
2: J'ai des
3: souffles. Mais on s'en fiche.
2: Je
3: commence
2: aussi.
3: Et je finis mes romans à Dinard.
2: Non, parce que écrire allongé dans un lit, c'est bien. Mais qu'est-ce que vous voyez? Peut-être qu'il y a quelque chose qui vous inspire quand vous êtes
3: allongé. Parce qu'en fait, et vous avez tout compris, j'ai une baie vitrée qui donne sur le jardin de mes voisins. Ils ont une belle pelouse verte, ils entretiennent bien, ils ont des belles fleurs, ils ont un cèdre, ils ont un magnolia. Et ça m'inspire. Et sinon, j'écris à Dinard, face à la mer. Voilà, j'ai besoin de un petit peu, pas tout le temps, hein, mais...
2: En Bretagne, il pleut.
3: Pas souvent.
2: Voilà.
3: Alors cet été...
2: Que sur les cons, comme disent
3: les
2: Bretons.
3: Alors cet été, il n'a pas dû y avoir un seul con en Bretagne, car il n'a pas plu.
2: Est-ce que vous voyez pourquoi je vous emmène sur la pluie et l'orage?
3: Oui, parce que dans La femme effacée...
2: Candice suffoque dans un Paris totalement submergé, avec une espèce de pluie incessante, c'est comme ça que ça démarre.
3: C'est vrai.
2: Et ça l'oblige à rester enfermée chez elle, parce qu'il fait moche.
3: Oui, alors comment j'ai imaginé ça? Figurez-vous que l'année dernière, je ne sais pas si vous vous rappelez, on a eu une semaine d'épisodes de pluie. C'est-à-dire qu'il a plu intensément tous les jours. Donc premier jour, deuxième jour, troisième jour, je me dis mais je suis toujours pas sortie. Quatrième jour, j'ai commencé à angoisser. Cinquième jour, je me suis dit la planète est en train de changer. J'ai fait quelques recherches et j'ai vu qu'en effet, avec les futures canicules, allait avoir également des grosses pluies. Et ça m'a fait un décor, en fait. Je trouvais que c'était un super décor pour mon thriller. Et surtout, je me suis dit que c'est comme si on était un peu en France dans quelques années, vous voyez. Et j'ai réfléchi à cette pluie. Qu'est-ce qu'elle va impliquer? Qu'est-ce qu'elle va entraîner dans la vie des gens, et notamment des femmes? Eh bien, quand il pleut beaucoup et que vous ne pouvez plus sortir, les femmes et les enfants sont plus cloîtrés. Et quand on cloître des humains, des femmes, des enfants et des hommes, il y a aussi plus de violence familiale. Et ça m'a inspiré pour ce roman.
2: Candice, elle a une fille qui a 5 ans et qui crie la nuit.
3: Elle hurle la nuit et elle ne sait pas pourquoi. Et Candice, alors c'est un roman avec beaucoup de rebondissements et de secrets que vous allez découvrir, donc je ne peux pas vous les révéler. Mais elle va faire une découverte, justement à l'occasion d'une inondation, parce que Paris déborde, donc sa cave est inondée. Et en descendant dans sa cave, elle va avoir une inscription. Et à partir de là, elle va découvrir des secrets sur Paris.
2: Avec une étrange inscription,
3: peut-être sur sa
2: ça
3: famille.
2: Démarre à ce moment-là.
3: Ouais.
2: Sur la famille.
3: Ouais. Je suis la voix cousue
2: dans
3: la
2: pierre. Ça va plonger tout le monde dans un lointain passé. Ça va, ouais. Vous allez remonter le temps là.
3: Et on va parler de ses souffrances et de ses blessures dans nos vies passées. C'est quelque chose de réel, c'est pas la psychogénéalogie, qui viennent aujourd'hui gâcher nos quotidiens. Et elle va devoir enquêter pour comprendre d'où viennent toutes ces angoisses. Voilà. Elle a l'impression de s'effacer dans la vie. Peut-être qu'on a voulu effacer d'autres femmes avant dans sa famille, qui sait.
2: Il y a de la folie, il y a de la manipulation. On parlait des fantômes tout à l'heure, des feux follets au cimetière qui étaient en face de chez vous. Et un peu les fantômes du passé, les fantômes du présent. Ils se baladent aussi dans ce livre-là.
3: Parce que j'adore l'idée, et c'est une psychologue française qui a développé ça, l'idée que nous sommes en fait aussi le fruit de notre histoire familiale. Nous sommes une génétique familiale, mais nous sommes aussi une psychologie familiale. Et donc, il y a certains de vos ancêtres qui ont vécu des choses terribles. Ça crée comme des nœuds, des secrets, des non-dits dans la famille et des souffrances qui parfois se réveillent à des dates d'anniversaire dans votre propre vie. Mmh. C'est pour ça que des gens vont parfois voir des psychologues qui sont spécialisés en psychogénéalogie pour comprendre cette histoire familiale et soulager des douleurs d'aujourd'hui qui appartiennent en fait au passé.
2: Quand on vous voit comme ça, toute gentille, généreuse, souriante, on n'a pas l'impression que vous allez
3: devenir
2: ce que vous êtes, je l'ai dit tout à l'heure. On se dit pas, tiens, va nous emmener dans quelque chose de
3: noir,
2: un peu suffocant, oppressant, noir, thriller. C'est ça,
3: oui,
2: votre univers dans ce roman, dans le premier aussi.
3: C'est parce que justement, j'aime tellement la vie, les gens, j'ai toujours un abord très positif, mais on est quand même souvent déçu ou étonné ou inquiet par le comportement des gens. Et donc moi, la littérature, ça me permet d'épingler le mal, les comportements étranges et de pouvoir me libérer de ces peurs, vous voyez. Et puis je vous libère, je vous fais plaisir, en plus je vous libère de vos peurs aussi.
2: Donc je ne demande pas ce que provoque l'écriture en vous, une libération.
3: Oh là là, une sérénité, j'ai jamais été aussi bien de ma vie.
2: La femme effacée ou quand la vengeance défie le temps, signé Sidonie Bonnec, deuxième roman après le succès du premier, La fille au père, c'est en librairie depuis le 2 septembre, ce qui va vous conduire, j'imagine, dans des salons littéraires. Vous l'avez
3: Je fais tout le tour de France.
2: Vous faites tout le tour de France.
3: Mais oui, j'adore rencontrer les lectrices et les lecteurs. Je vais aller à Besançon, à Nancy, je vais aller à Brive, je vais aller à Dinard. J'ai encore plein d'autres villes. Je vais tout mettre sur mon Instagram, mon petit tour de France. Comme ça, on pourra tous se rencontrer. J'ai hâte.
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2: Il y a deux îles qui comptent pour vous, Sidonie Bonnec, Henri Salvador, bien sûr. L'île de Porquerolles.
3: Ouais, ah oui. Oui, c'est un de mes magnifiques souvenirs d'enfance. On avait des amis qui avaient un petit bateau et ils nous emmenaient faire du bateau à Porquerolles. Donc vous imaginez une île de rêve avec une eau extrêmement claire. Et donc on sautait dans l'eau avec notre petit maillot de bain. On regardait cette nature magnifique, cette eau délicieuse, cette Méditerranée. Et c'est une île magnifique, toute petite, très protégée. Je crois qu'il y a un numerus clausus. Maintenant, on peut plus y aller comme ça facilement pour les vacances. Mais c'est une île, c'est l'île de mon enfance. Mais en fait, c'était le bonheur. C'était le rêve de pouvoir passer des dimanches sur cette île.
2: Il y en a une deuxième.
3: Ah oui.
2: C'est l'île de Groix.
3: Ah, j'adore. Pareil, des vacances en camping.
2: Alors, l'île on avait des Grenat, on la surnomme. J'ai
3: ah,
2: vu
3: je savais pas.
2: Ouais.
3: Je me rappelle, on pêchait des... Comment ça s'appelle? Ça n'existe presque plus. Les pieds-pouces, ça vous dit quelque chose?
2: Oui, bien sûr.
3: Ouais. Ce fruit de mer un petit peu étonnant. Et je me rappelle, on mangeait ça avec des amis qui avaient des tentes dans un camping. Et donc, on campait, on faisait du vélo, on mangeait des crêpes, parce que Groix n'est que crêpes aussi. Hein.
2: C'est au nord-ouest de Belle-Île-en-Mer. Hein,
3: pardon, excusez-moi. Oui, c'est dans le sud de la Bretagne.
2: De la Bretagne.
3: Voilà, exactement. Et c'est une petite île qui a des plages de toutes formes, des petites criques. La mer est bonne et elle est vraiment accessible. C'est une île extraordinaire.
2: On s'est baladé partout. Est-ce qu'il y a un lieu que vous retenez parmi tous ces endroits? Vous avez commencé tout à l'heure en fermant les yeux en me disant Aix-en-Provence. Et puis finalement, là, depuis quasiment une heure, on a évoqué plein de choses. Si on devait en garder qu'un seul, vous voyez, si vous étiez une carte de France et qu'il y avait un lieu central.
3: Porquerolles.
2: Ah bah,
3: une
2: coup,
3: île.
2: Oui,
3: parce que l'île, c'est fascinant. Et en plus, quand on écrit des romans, c'est très inspirant, une île. C'est le décor d'un huis clos, c'est l'isolement, c'est l'inquiétude, c'est aussi la beauté, mais j'adore les îles. On a beaucoup d'îles en France, hein, c'est extraordinaire.
2: Évidemment, et l'île de France, où vous vivez.
3: Oui. Alors celle-là, elle est plus l'île de la
2: chose.
3: Cité aussi.
2: C'est vrai. S'il y a des lieux que vous connaissez peu ou que vous aimeriez découvrir, vous dites, tiens, voilà, je ne me suis jamais arrêté, j'ai noté la Lozère, la Creuse ou encore la Corrèze.
3: Bah oui.
2: Parce qu'en fait, pas du tout.
3: Non. Si, je suis allée à Saint-Chély-d'Apcher.
2: Saint-Chély-d'Apcher.
3: D'Apcher.
2: Ouais, ça sent Lozère.
3: Oui, ça sent Lozère. extraordinaire festival du livre. Justement, c'est ça qui m'a donné envie de me balader un peu plus au cœur des terres. J'ai demandé plein de conseils pour de futures vacances. Et en camping-car, faire du vélo, voilà, ça c'est un coin qui m'attire. Le calme, la solitude. Je suis en recherche de ça un peu. Moins de monde.
2: Ah, pourtant il y a du monde.
3: Moins de Paris, vous voyez.
2: En revanche, il y a du monde qui vous regarde, Sylonie. Tout le monde a son mot à dire. C'est à 18h05 très précisément avec le camarade Bruno Guillon, on est bien d'accord?
3: Oui.
2: Pour cette émission.
3: Mon nouveau coloc.
2: Sur France 2, votre nouveau collègue. On salue Olivier Mine, on t'embrasse Olivier.
3: Ah bah oui, dis Olivier.
2: Ah bah il est parti sur la 6 quoi.
3: Je sais pas, je veux pas savoir. Il est dans mon cœur en tout cas.
2: Ça c'est la télévision et puis on rappelle moi aussi La femme effacée, le livre chez Albin Michel sorti le 2. On s'est bien baladé, c'était chouette.
3: Ah c'était chouette, j'étais très heureuse de vous retrouver Eric et de retrouver tous les auditeurs. Vous me manquez quand même, hein. On va se retrouver dans les salons du livre.
2: Revenez, c'est plus de radio là. Moi, je dis ça, je dis rien.
3: J'écris des histoires maintenant, je vois
2: tout. Oui, c'est on trouvera toujours le temps. Merci beaucoup, Sylonie,
3: d'avoir été
2: notre invité.
3: C'était un bonheur.
2: Sylonie Bonnec sur ICI. Vous retrouvez l'émission sur ICI.fr. Vous pouvez partager l'émission. N'hésitez pas, le podcast est à votre disposition. Salut.
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2: On espère qu'on la recevra, Clara Luciani. Prochainement, on pourra parler du sud de la France, dont elle est originaire. La voici avec La Grenade sur ICI.

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1: Passez une excellente soirée, merci d'écouter ici, il est tout juste 21h. Et voici 100% années 80, c'est avec l'ami Laurent Petit-Guillaume.
2: Bonsoir à tous. De temps en temps, c'est bien de se retourner vers le passé pour voir si c'était mieux avant ou pas. À vous de juger comme tous les soirs, retour en musique dans les années 80 et ce soir, ça commence comme ça.

0: Sees Midnight Runners, c'était Common Eileen.
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0: Eh bien, si en 1982, vous portiez une salopette en jean, c'est peut-être parce que vous étiez fan de ce groupe et de ce titre, en effet. C'est le look du chanteur Kevin Rowland. Et ce titre a vraiment cartonné dans le monde entier. Mais alors, quelle surprise en faisant une petite recherche. Eh bien, figurez-vous qu'il existe encore ce groupe et qu'ils viennent de sortir un nouvel album en Angleterre intitulé Love. En revanche, toujours aucun projet à l'horizon, hélas, pour Sade. Heureusement, il nous reste Your Love is King.

Collins, c'était Too Hot. Extrait de la BO du film Buster, sorti en 1988, dans lequel joue Phil Collins. Il incarne Edward Buster, un voleur professionnel qui participe au casse du siècle, le braquage du train, le Royal Mail. Le film a plutôt bien marché, mais surtout en Angleterre. Un sacré Phil Collins. Ah, sa fille Lily Collins, vous savez, l'héroïne de Emily in Paris, a vraiment de qui tenir. Alors pour la suite, on va retrouver celle qui a enfin réalisé son rêve, enregistrer cet été un duo avec son idole Madonna. C'est Kylie Minogue, mais ici, on la retrouve en 1987 avec le tube Locomotion.

0: I Just Called to Say I Love You, Stevie Wonder. En 1984, c'est bien simple, il est numéro 1 dans le monde entier avec ce titre extrait de la BO d'un film intitulé La Fille en Rouge. Et Stevie Wonder, le maître de la soul, vient d'annoncer qu'un nouvel album sortira en 2027, contenant entre autres 4 titres inédits sur lesquels il travaillait déjà dans les années 70. Bon, on va attendre ça avec impatience. Dans un instant, on accueille Marc Lavoine, C'est la vie, juste après ça.
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0: Les histoires d'A, c'était l'Erita Mitsuko.
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0: Un succès pour l'Erita en 1986 et c'est sur l'album The No Comprendo que le groupe a enregistré à la maison chez eux. Oui, oui. Il en reste des traces filmées d'ailleurs dans un film de Jean-Luc Godard intitulé Soigne ta droite. La même année 1986, Jimmy Somerville, après son départ du groupe Bronski Beat, forme les Communards. Le titre You Are My World sort en Angleterre, mais les paroles sur l'homosexualité choquent la BBC qui ne le diffuse que le soir. C'est en France qu'il devient un énorme succès, grâce notamment aux radios libres.

Vivre ou survivre, on vient d'écouter Daniel Balavoine. Et pour l'anecdote, un titre enregistré à Ibiza qui évoque la douleur d'une rupture amoureuse. Mais c'est aussi pour Daniel Balavoine l'occasion de dire que la vie vaut la peine d'être vécue pleinement, malgré les épreuves. En 1982, c'est un succès de plus pour celui qui a vraiment marqué les années 80. Alors lui aussi, il a traversé cette décennie de tube en tube. Tout de suite, Jean-Jacques Goldman.

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1: La musique continue sur votre radio ici après 100% années 80. Dans un instant, c'est 100% chansons françaises. Belle fin de journée et à demain. Sur ici votre radio, il est 22h.
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3: Babacar est l'un des plus grands succès de France Gall, mais derrière son rythme entêtant se cache un dilemme déchirant.
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3: Tout commence lors d'un voyage au Sénégal. Dans un village, une jeune mère en détresse tend son bébé à la chanteuse et lui lance ces mots. « Prends-le, avec toi il aura une vie meilleure. » France Gall est bouleversée. Elle refuse, mais le regard du petit Babacar la poursuit jusque dans l'avion du retour. Hantée par la culpabilité, elle confie ses remords à Michel Berger. Pour l'aider à s'en libérer, il compose ce cri du cœur.

0: Grâce au succès colossal du titre, France Gall financera les études de l'enfant et aidera sa mère à devenir autonome.
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2: Connaissez-vous le point commun entre un génie russe, un inventeur fou et notre dev national? C'est le tube Vanina.
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2: Tout commence en 1931, quand Igor Stravinsky compose un concerto pour violon. 30 ans plus tard, le claviériste Del Shannon s'inspire du mouvement final pour créer le hit américain Runaway. C'est en 1974 que Dev adapte le titre en français.

0: Pourtant, en sortant du studio, Dev trouve sa voix trop aiguë et le résultat clownesque. Il supplie sa maison de disques de tout annuler. Mais à la suite d'une erreur de bureau, les disques partent en rayon. Résultat, 1 million d'exemplaires vendus.
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2: Je vous ai porté un cadeau.
3: Ah,
2: alors pas pour vous, non, mais pour moi.
3: Ah bon, d'accord.
2: Alors,
3: je ne comprenais plus.
2: Non. C'est un cadeau que ma fille, il y a des années de cela, celle qu'on appelait Jackie. Ouais. Jackie Bettini, c'était une amie de mes parents qui remonte donc à l'époque où mon père faisait des courses de vélo avec son mari Gérard. Elle m'a vu naître, Jackie. Elle m'a connu tout petit tout, habillée dans des tenues aux couleurs des équipes cyclistes, tricotées par ma mère. Ouais. Et elle m'a vu aussi plus tard m'intéresser au parler marseillais au point d'en faire mon métier, ou du moins un objet d'étude et de partage. Et il y a 20 ans de ça, pour mes 30 ans, donc, Jackie m'avait offert ce cadre. Alors, je le montre, si vous nous voyez à la télé, vous le voyez. Donc, c'est un cadre d'environ 50 cm de haut, 25 de large, sur lequel ont été brodés avec du fil bleu une liste de mots marseillais de A à Z. Hein. Comme titre en haut, il y a écrit « Des mots de Marseille ». Alors, je vous propose de parcourir ce cadeau qui commence par l'empèbre, hein, ce qui est presque logique, puisque l'empèbre, c'est une locution qui renvoie au passé, à une époque ancienne, Mathusalem, les calanques grecs, comme on dit, non, les calandes grecs, mais bon, on fait semblant. On poursuit avec la lettre B comme bazarette. Ça, c'est un mot qui me va pas trop mal aussi, on est d'accord. Hein. Ouais. Puisqu'une bazarette est une pipelette, une personne bavarde. C'est comme tchapacan. Alors ça, c'est un mot qui désigne une personne un peu branque, mal habillée, qui fait n'importe quoi, un vaurien ou un minable, qui fait des choses à la gachampeg, avec une autre graphie, avec un T au début. Ça me rappelle la troupe des tchapacans avec laquelle on avait joué la fameuse pièce Madame Olivier. D comme dégueu, évidemment, personne. E comme engatz, autrement dit embrouille, problème. F comme fatueux, G comme gabian, H comme offant, I comme indien. Alors ça, c'est bizarre, mais je sais pourquoi. Parce que Jackie s'est servi à l'époque du Dico Marseillais d'Armogat et Casbarian, paru en 1998, dans lequel figure le mot indien dans le sens de nervi voyou, avec une petite connotation raciste que j'aime pas beaucoup parce qu'on entendait ce terme un peu comme aujourd'hui certains parleraient de racaille.
3: D'accord. Donc,
2: il a disparu et je suis bien content. J comme Jobastre, on les salue. K comme Carmem. Là aussi, dans le Dico Marseillais de 98, ça correspond à une prononciation de quand même qu'on entend encore aujourd'hui. Par exemple, non mais c'est Philippe Richard, toujours à rigoler dès qu'on dit le mot, je dis Carmem, hein, voilà, c'est ça. C'est pas Carmen. Hein. Et je continue, Delong, Minot, Novi, One Again, Pichon, Kie, Ravi, Stockfish, Tchatché, et V, Y, il n'y a rien là, et Z comme Zoom. Alors, au dos de ce cadre, Jackie avait écrit ce petit mot. Voici un petit crayon pour le pitchoun qui a bien grandi et qui est toujours aussi sage, mais beaucoup plus bavard pour notre plus grand plaisir. Alors, Jackie nous a quittés il y a quelques années de ça. Je ne sais pas si je suis toujours aussi sage, toujours aussi bavard, mais c'est l'occasion pour mon anniversaire d'avoir une pensée pour celles et ceux qui ne sont plus là, mais qui ont compté dans ma vie depuis 50 ans. Il n'y a rien là ?
3: Il n'y a rien là.
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4: Des drones qui sont de plus en plus utilisés dans l'agriculture ou encore la viticulture. Pour preuve, cette société qui est née à Reims en 2022, elle s'appelle Agrigo. Bonjour Guillaume Dabel.
5: Bonjour.
4: De cette société, Agrigo, en quoi vous aidez les agriculteurs avec des drones ?
5: Nous, avec les drones, on va être capable de faire plusieurs services en fait, qu'on va rendre aux agriculteurs. On va être capable de venir détecter les adventices présentes dans les cultures. Le drone survole les cultures, prend des photos. Nos logiciels développés en interne vont venir détecter les adventices qu'on a besoin d'éliminer.
4: C'est quoi ? C'est des chardons ? C'est quel type ?
5: Voilà, tout à fait. Ce sont des chardons, ce sont des kénopodes, c'est du chiendent, du vulpin. Il y a beaucoup, beaucoup d'herbes qu'on considère comme des mauvaises herbes, nuisibles aux cultures. Et on peut tout détecter avec ce logiciel qu'on a créé en interne. On va être aussi capable maintenant d'effectuer des épandages pour traiter les cultures, notamment dans le maïs où on vient épandre des larves de trichogrammes contenues dans des petites billes que le drone vient larguer à intervalles réguliers dans la culture. Donc là, on a une protection biologique de la culture.
4: Alors, quand vous dites épandage, c'est différent de pulvérisation. Les pulvérisations d'herbicides, d'insecticides, on n'a pas encore le droit.
5: Tout à fait, c'est des choses vers lesquelles on tend à évoluer d'un point de vue réglementaire. Pour l'instant, on n'a pas encore le droit de les faire. On est cantonné à épandre certaines catégories de biocontrôle.
4: Et puis, il est possible aussi de répandre les semences par drone.
5: Tout à fait. Il est possible maintenant d'épandre ce qu'on va appeler des couverts d'interculture. Ce sont ces cultures, en fait, plantes que les agriculteurs vont épandre entre deux cultures commerciales. Donc typiquement, nous, on vient avec le drone qui va emporter un réservoir qui contient les graines. Les graines sont épandues à la volée, comme on pourrait le faire pour épandre du gazon dans son jardin. Les graines poussent, l'agriculteur vient récolter son blé. Juste derrière, la culture est déjà en place. C'est un gain de temps très précieux pour l'agriculteur.
3: Ça reste assez marginal, l'appel à des dronistes dans les champs, ou ça se développe de plus en plus?
5: Non, ça se développe de plus en plus. Aujourd'hui, Agrigo, c'est un réseau de 15 pilotes en France. On a aussi une présence en Europe sous d'autres activités où on représente un total de 95 pilotes en Europe tout de même.
3: Le pilotage des drones est réglementé, hein, tout le monde ne peut pas le faire. Comment vous faites? L'agriculteur fait appel à Agrigo et ensuite vous travaillez avec un réseau de dronistes professionnels diplômés?
5: C'est exactement ça. Nos clients, ce sont les coopératives, les négoces agricoles qui, eux, vont regrouper le besoin de leurs agriculteurs. Les coopératives vont venir saisir les parcelles qui ont besoin d'être traitées sur notre plateforme en ligne. Là-dessus, on vient regrouper ces parcelles sous forme d'une tournée. Les pilotes ensuite interviennent, ce sont des indépendants, ils interviennent là où on leur dit d'aller.
3: Merci Guillaume Dabel, responsable développement et pilote de drone chez Agrigo à Reims. Des interventions par drone dans l'agriculture, mais il y en a aussi dans la viticulture. Et on aura l'occasion d'en reparler prochainement dans Terre de Champagne-Ardenne.
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6: Un pompier met en moyenne moins d'une minute pour être en tenue complète. Car oui, il y a des gens qui font du sport pour se détendre, d'autres qui n'en font simplement pas de sport, comme moi, et d'autres qui en font pour sauver des vies. Aujourd'hui, je teste pour vous les coulisses d'une caserne de pompiers. Je suis à la caserne des pompiers de Haguenau, et je dois dire, on m'accueille, mais alors comme un collègue. Tout le monde a le sourire, un accueil super chaleureux, le petit café, le petit croissant, ultra familial. Le tout dans le hangar principal où se trouve une caserne. Dizaines de véhicules en tout genre, il y a des camionnettes de premier secours, jusqu'au giga transporteur avec la grande échelle. Et c'est ici que je rencontre Oriane. Oriane, elle est caporal chef. Et pour commencer la visite, elle m'emmène en direction du centre de réception des appels d'urgence. C'est ici qu'est décidé le protocole très précis qui va être déployé dans les prochaines secondes après la réception de l'appel. C'est comme une chaîne de décisions qui vont être prises, mais de façon très millimétrée. Et je suis assez impressionné parce qu'ici, tout est pensé pour que la réponse soit la plus rapide possible. Quand l'alerte tombe, eh bien le départ se fait en moins d'une minute. Et je vous assure, c'est super impressionnant. La visite se poursuit en salle de sport parce qu'il y a tout ce qu'il faut pour entraîner le cardio, l'endurance, bref, renforcer ses capacités physiques. Et là, j'ai vu le couvrir. Allez Max, traction! Alors, me ridiculiser, ok, je suis capable de le faire tout seul. Mais alors, face à toute une équipe d'hommes et de femmes, clairement plus en forme que moi, c'était un honneur. Bref, une fois échauffé, oui bon, une traction c'est déjà pas mal, hein, retour dans le hangar principal pour s'attarder à une autre facette du quotidien des pompiers lorsqu'ils ne sont pas en opération. C'est l'entretien des véhicules. Les camions sont inspectés, pichonnés. D'ailleurs, un camion peut être contrôlé même s'il n'a pas roulé depuis plusieurs jours. Eh oui, et à bord, c'est nickel. Et il vaut mieux, hein, parce que chaque camion vaut une petite fortune. Hein. L'équipement à l'intérieur, dernier cri. Allez Max, un petit test. Oh, ok, allez-y. On m'a donc emballé dans une attelle à dépression. Vous voyez ce que c'est? Vous savez, c'est un genre de chausson géant qui compresse un membre cassé. Et, sauf que là, c'était le corps au complet. Hein. Alors j'avoue, c'est efficace pour sauver une jambe, mais c'est aussi très efficace pour me sentir ridicule. Oui. Bref, au-delà de mes péripéties, Oriane m'explique que 80% des sapeurs-pompiers sont volontaires et qu'environ 20% de femmes sont dans les effectifs. Alors la porte est ouverte à toutes et tous, et ce, à partir de 16 ans, avec une condition particulière, celle d'avoir, tout comme moi, une bonne condition physique. Oui.
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1: Bonjour, je suis Marie, responsable animalière au parc du Bourna. J'ai 30 ans et je m'occupe d'absolument tous les animaux sur le parc, que ce soit les chevaux, comme les cochons d'Inde, les lapins et les volailles, etc.
2: Bonjour Marie, vous êtes originaire de Normandie, de la ville d'Évreux. Est-ce que vous pouvez nous dire comment on démarre de Normandie en arrivant ici au petit village du Bugue-sur-Vézère en qualité de responsable animalière au parc du Bourna?
1: J'étais avant dans le milieu zoologique, donc vraiment à travailler avec la faune sauvage. Et je me suis tournée vers le sud-ouest et particulièrement la Dordogne qui me plaisait beaucoup. Les gens étaient très accueillants. Mais du coup, j'ai terminé donc au parc du Bourna avec des animaux domestiques cette fois-ci, mais c'est tout aussi enrichissant. Donc toutes les races, que ce soit des lapins, toutes les volailles, que ce soit les dindons comme les poules, on n'a vraiment que des races locales. Alors oui, c'est sûr, c'est deux milieux différents. On ne s'occupe pas d'animaux sauvages dans une structure zoologique comme on s'occupe d'animaux de ferme.
2: Ouais, des poules ou
1: voilà,
2: des cochons, ouais.
1: C'est ça. Après, les soins sont à peu près les mêmes, évidemment. L'alimentation, il faut être très attentif sur l'alimentation, les soins. Moi, j'avais beaucoup déjà d'expérience à côté. De toute façon, je suis originaire de la campagne, donc j'ai toujours eu des chevaux, j'ai grandi avec des animaux. Donc il y a beaucoup, voilà, la fibre depuis toute jeune qui s'est développée petit à petit. Et puis, bah, évidemment, après, il y a beaucoup la formation auprès d'agriculteurs, de centres de formation. L'expérience se fait petit à petit et j'estime qu'on apprend tous les jours.
2: Tous les animaux, ils ont un nom ici, au Bourna ou pas ?
1: Presque ouais. Tous, oui. Il n'y a que les volailles, certaines, notamment les poules, on reconnaît certains individus. Elles n'ont pas toutes des prénoms, mais on les reconnaît. Mais sinon, oui, la plupart de nos animaux, effectivement, ont des prénoms.
2: Est-ce que quand vous rentrez chez vous, il y a aussi des animaux de la ferme ou des animaux domestiques?
1: Oui. Ouais. La journée ne se termine pas une fois rentrée à la maison, non, c'est sûr. Bah, souvent, c'est une passion qui est très prenante, hein, les animaux, donc on ne sait pas trop s'arrêter.
2: Vous avez quoi à la maison?
1: J'ai aussi mon petit élevage de chiens, notamment les chiens truffiers, les Lagotto Romagnolo. Je fais beaucoup de cavage, de recherche de truffes. Et après, j'ai aussi un élevage de furets. De furets. On parle beaucoup des préjugés sur le furet.
2: C'est quoi les préjugés qu'on a sur les furets?
1: Souvent, c'est la morsure. Okay. C'est le premier préjugé et c'est l'odeur. Donc après, c'est les choses qu'on explique, que voilà, c'est comme un chien ou un chat, un furet, il faut l'éduquer tout jeune.
2: Donc l'un de vos combats, c'est aussi de casser les préjugés sur les furets.
1: Voilà, exactement.
2: Ok, alors, pour celles et ceux qui, comme moi, n'auraient jamais vu un furet, on est d'accord que c'est comme un écureuil, mais en moins beau gosse.
1: Moi, je trouve ça plus mignon, mais
2: d'accord.
1: Bon. Ça, c'est les goûts, les couleurs, c'est propre à chacun.
2: Et alors, quand on parle d'élevage de chiens truffiers, donc c'est chez vous à Saint-Albert, Val-de-Louis-Récodo, qui est un village bien connu aussi pour la valorisation de la truffe, on parle de combien de chiens?
1: Pour l'instant, j'ai que 3 chiens, je suis un petit élevage, je suis vraiment un cadre familial, mais c'est vrai que j'ai de plus en plus de demandes au niveau des chiots, donc l'élevage va s'étendre, mais vraiment petit à petit.
2: Est-ce que toutes les races de chiens peuvent trouver des truffes si je vous amène un fox terrier?
1: Ah, même bien sûr. Tous les chiens peuvent chercher de la truffe.
2: Merci Marie de nous avoir partagé un peu de votre passion et bon courage.
1: Merci.

0: merci à vous.
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2: Ici, à Chénier, le camping du Moulin de Piau porte dans ses bâtiments l'histoire d'un résistant pendant la guerre, aussi rêveur et bâtisseur, le tonton des moulins. Ça vous parle ?
3: Monique Gauthier, adjointe au maire. Nous sommes devant l'accueil du camping et c'est un bâtiment qui avait été construit au départ dans les années 60 pour être la maison des animateurs du Moulin des Apprentis à l'époque. C'était une association qui a été créée par Charles Chareil après la guerre pour en faire un centre international de rencontres pour la paix, recevant des apprentis, des chambres des métiers. Le matin, ils travaillaient, ils ont participé à la reconstruction du site et à la construction des différents bâtiments à l'époque. Et l'après-midi, par contre, c'était liberté, visite des touristiques et culturelles de la région. Les Moulins des Apprentis se sont déroulés entre les années 50 et 80, pendant 30 ans en fait. Il y a eu 38 pays qui ont été représentés ici. 20 000 jeunes sont venus entre les années 50 et puis 1982.
4: Alors Raphaël, je suis le gestionnaire du camping du Moulin de Piau.
2: On voit cette table impressionnante là derrière.
4: Qui fait quand même 2 tonnes. La plupart des gens sont plutôt impressionnés par cette table. Elle a été montée ici, sur le lieu, dans les années 60.
3: On va aller voir le moulin en premier. Le bâtiment originaire de l'histoire de cette fabuleuse aventure. Il date du Moyen-Âge, ce moulin. Les familles arrivaient avec leurs sacs de blé. Et puis repartaient avec leur sac de farine pour faire le pain familial à la maison et les gâteaux. Lorsque Tonton Chareil a créé l'association des Moulins des Apprentis et fait l'acquisition du site, c'était dans un état absolument lamentable. C'était envahi par les ronces et donc il y avait un travail énorme à réaliser. Alors la roue a été restaurée plusieurs fois parce qu'elle s'abîme au fil du temps et puis il faudrait qu'elle soit tout le temps, qu'elle tourne tout le temps de façon à ce que le bois reste mouillé et bien imprégné. Alors la volonté du Tonton Chareil, elle était clairement identifiée et connue de tous, c'était la paix. Voir tous les pays du monde travailler ensemble avec des travaux de construction pour regrouper toutes les idéologies en fait, politiques et religieuses, quelles qu'elles soient, pour la paix dans le monde. Voilà.
2: Est-ce qu'à travers l'architecture, ça se voit cette communication entre les cultures ?
3: Ben oui, par les bâtiments, proprement dit, puisqu'on a là encore le pavillon marocain, par exemple, on a le Bonvenon des espérantistes, et puis on a les petits gîtes slaves. Et donc, on voudrait garder cette image et cette communication, les deux têtes d'entraide entre tous les peuples.
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5: Dans Minute Papillon ce matin, Thierry, on s'arrête ensemble sur un nouveau monument à Bassou, monument qui célèbre l'histoire gastronomique du village.
6: Avalon avait sa grenouille devant la collégiale Saint-Lazare. Bassou a désormais son escargot à l'entrée de la commune.
7: Escargot de Bourgogne.
6: Et oui, de Bourgogne. Et du haut de cet escargot, 230 ans d'histoire de la cuisine nous contemple.
8: J'adore les escargots.
6: Cet escargot sculpté, nouvel emblème de Bassou, est un clin d'œil à une histoire locale savoureuse. Tout commence en 1796, quand le père Vallée, aubergiste, invente la recette des escargots beurrés.
9: Du beurre, voyons, du beurre. Faut faire bien.
6: Avant cela, pendant la Révolution, les escargots, on les mangeait grillés. Ouais, délicieux, mais un peu sec quand même. Bassou profite alors de sa position stratégique entre Paris et Lyon. Les marchands de vin de Bercy s'y arrêtent et la recette des escargots beurrés se répand. 3 établissements renommés proposent dans la capitale chaque semaine les derniers arrivages de Bassou. Les marronniers, les peupliers et le grand Saint-Louis mettent son escargot à leur carte et attirent le tout Paris.
10: Ici, tous les clients sont ducs et tous les clients sont rois.
6: De la maison Vallée à Chauvin, puis Billot en 1959, jusqu'au groupe Française de Gastronomie en 1995, l'escargot de Bassou devient un produit phare et sa renommée dépasse largement les frontières de notre région.
11: Ah oui, ah c'est très bon.
6: Cette notoriété valait bien une sculpture de 4 tonnes taillée dans la pierre de Massangis, une belle bête de 2 mètres de haut pour 1,70 m de long qui regarde passer les touristes à l'entrée de la grande rue et qui fait de l'œil à tous les gourmands.
0: Simple, beau brun.
6: Merci. Cet imposant escargot de pierre est l'œuvre du sculpteur Yvan Baudouin qui avait déjà créé la grenouille avalonnaise. Son prix, l'équivalent de 1733 douzaines d'escargots bio. Soit 13 000 euros financés à 65% par la commune. Mais quand on aime les escargots, on ne compte pas.
9: 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Faut faire bien.
5: Belle sculpture que 1733 douzaines d'escargots.
6: Ouais, j'ai compté. Hein.
5: Ça
6: en fait pas mal.
5: Ça en fait pas mal, effectivement, surtout pour une personne. Merci beaucoup, Thierry, pour
6: un appétit. Bon appétit.
5: À retrouver chaque jour dans Ici Matin, dès maintenant, en podcast sur notre site et sur notre application Ici.
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1: C'est un communicant, animateur, organisateur d'événements, chef d'entreprise aussi, Jean-Christophe Camus, bonjour.
2: Bonjour Bruno.
1: C'est vrai que pour qui ne vous connaît pas et qui vous demande c'est quoi votre métier monsieur, spontanément vous répondez quoi?
2: Ben, j'arrive pas à répondre spontanément, c'est pas facile. Je dis que je suis un animateur qui a glissé dans l'événementiel.
1: Ouais. Très bien. Vous avez quel âge?
2: J'ai 46 ans aujourd'hui.
1: Vous avez commencé comment?
2: J'ai commencé en stage à Canal 8, c'est-à-dire l'antenne qui était avant LMTV, puisque j'ai fait une formation, moi, comme réalisateur audiovisuel dans une école à Rennes.
1: Vous avez quel âge?
2: 46 ans.
1: Vous êtes Manceau, Sartois de naissance?
2: Ah oui, né au Mans, élevé au grain et Oriette.
1: Ça a été une vocation née très tôt en vous et chez vous, devenir quelque part un troublion, d'être devant des micros, des caméras?
2: Oui, en fait, moi, je commençais par vouloir faire des films à 15 ans au Caméra Club du Mans, qui était un club local, avec beaucoup de retraités, d'ailleurs, qui m'ont pris sur leur aile et qui m'ont appris à filmer. Et c'est ce qui m'a donné envie, un petit peu plus tard, au moment des études supérieures, de me lancer vraiment là-dedans. Mais au début, j'étais fait pour être derrière la caméra. Mmh. Et en raison d'une proposition de Pascal Brulon, à l'époque, je suis passé devant.
1: Alors, Jean-Christophe Camus, pour aller prendre quelques repères, à l'occasion de la Foire du Mans, notamment toute l'animation autour des super-héros, c'est vous. Et puis, j'ai l'impression, aujourd'hui, qu'il y a un festival, le Geek Festival, qui vous colle à la peau, vous en êtes le créateur?
2: Exactement, oui, le Geek Life Festival créé en 2019 au Mans et qui aujourd'hui est dans 4 villes en France. Voilà, c'est une fierté, modeste mais fierté quand même.
1: Alors pour ceux qui ne connaissent pas le Geek Life Festival, en effet, dans l'esprit, c'est quoi?
2: Eh bien, c'est un rendez-vous de la pop culture, du jeu vidéo et puis de tous ceux qui aiment les cultures asiatiques, le Japon et la Corée notamment, qui ont un grand succès actuellement.
1: Dans 5 ans, vous voyez comment?
2: Dans 5 ans, ben, je ne sais pas moi, quelques villes de plus et puis un nouveau projet. Là, on va proposer un salon qui va tourner autour de la famille, qui s'appellera le Salon Family. Ouais. Donc voilà, je continue dans cette lancée.
1: Une passion dévorante chez vous, même si là vous avez dit déjà beaucoup de choses.
2: Moi j'ai une passion pour l'histoire vidéoludique. J'ai participé à des livres, j'ai écrit et donc c'est vraiment ce qui m'anime, c'est-à-dire l'histoire de ces vieilles consoles qui ont évolué et pour devenir aujourd'hui le loisir principal des Français aujourd'hui.
1: Vous êtes effectivement enfant du pays, vous l'avez dit. Les bonnes raisons d'aimer le Mans et la Sarthe, selon vous, c'est quoi?
2: Alors, on est extrêmement bien placé. La campagne sartoise est magnifique. La ville du Mans est belle, pratique. J'ai vu beaucoup de gens arriver au Mans et être très heureux d'y rester. Moi, je suis très heureux d'y rester aussi.
1: Dernière question. Vous pouvez être un super-héros. Votre choix, c'est de vous incarner en...
2: Ah, m'incarner quoi? Oh là là, oh, c'est compliqué ça. En super-héros, un grand classique, je suis Superman, parce que je ne pourrais pas le faire dans la vraie vie. Je
1: m'attendais à cette réponse. Merci beaucoup, Jean-Christophe Camus.
2: Merci Bruno.
1: À très bientôt et je vous confirme. La cape rouge vous va bien.
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3: On part à la découverte des secrets de notre patrimoine. Bonjour Grégory Charbonnier.
4: Bonjour.
3: Chef de projet Ville et Pays d'Art et d'Histoire à la ville et à la métropole de Saint-Étienne. Un bâtiment célèbre aujourd'hui à Saint-Étienne, peut-être l'un des plus célèbres, le stade Geoffroy Guichard. Quand a-t-il été construit?
4: Une filiale de l'entreprise Casino l'a fait construire en 1931 pour que les sportifs de la société puissent pratiquer leur discipline. À l'origine, c'est un stade omnisport. Il y a un terrain de football et de rugby, mais également une piste en cendrée pour l'athlétisme, des sautoirs et une seule tribune pour 800 spectateurs qui correspond à l'actuelle tribune Pierre Forand.
3: Elle est aujourd'hui complètement méconnaissable par rapport à la construction des années 1930.
4: En effet, complètement méconnaissable. Dès 1938, on construit la tribune Henri Point en bois. Et en 1957, c'est la grosse transformation. On supprime la piste, on rapproche le terrain des tribunes et on terrasse des grands monticules de terre derrière les buts afin que les spectateurs s'y installent debout hein, et sans être abrités. S'il pleut, les supporters se mouillent. Et puis, l'éclairage est installé en 1965. On peut donc jouer en soirée. En 1968 et 1969, le stade subit de gros travaux encore. On couvre les tribunes nord et les tribunes sud et on refait entièrement la tribune Henri Point. On ne peut pas dire que le stade Geoffroy Guichard soit très beau à cette époque. On voit surtout des poutres métalliques et des tôles. Mais vu du ciel, il ressemble à une marmite et est surnommé le chaudron à cause de la ferveur de son public.
3: Mais cette image est encore présente aujourd'hui.
4: Le stade Geoffroy Guichard est encore célèbre dès qu'on parle de football à Saint-Étienne. Surtout qu'il a subi d'autres travaux qui aujourd'hui en font un stade moderne. Il a été rénové à chaque grande manifestation internationale de football, l'Euro 1984 et 2016, ainsi que pour la Coupe du Monde 1998.
3: Merci Grégory Charbonnier, à bientôt pour de nouvelles aventures et découvertes de notre patrimoine.
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6: L'artiste toulousain Pascal Zenou, tout comme toi. Dans

Pascal Zenou fait vibrer Toulouse avec une pop élégante et habitée où chaque note raconte une émotion vraie. Entre énergie brute et mélodie ciselée, Pascal Zenou signe une musique qui vous attrape dès la première écoute et ne vous lâche plus.

0: Pascal Zounou. 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
2: Ici Picardie propose du lundi au vendredi de retrouver la romancière picarde Karen Ponte qui vient s'éparpiller et nous donner son billet d'humeur tous les jours. Bonjour Karen.
3: Bonjour. Est-ce que ça vous est déjà arrivé d'acheter un appareil électronique, un téléphone portable par exemple, de le brancher pour le charger une fois rentré chez vous et là, au moment du démarrage, bim, mise à jour requise.
2: Ah oui.
3: Comment ça mise à jour? Mais je viens de l'acheter, il est tout neuf. Et oui, après l'enfer des mots de passe, voici venu le purgatoire des mises à jour qui sont censées corriger des bugs qu'on n'a même pas remarqués et améliorer la fluidité d'utilisation de l'appareil alors qu'on est toujours réduit à tendre le bras en l'air dans nos jardins à la recherche d'une barre de réseau. Je suis sûre que vous avez tous au moins une fois vécu ce moment où, alors que vous êtes pressé, que vous avez besoin de vous servir d'une application, vous l'ouvrez et là, bim, de nouveau, mise à jour de l'application requise. À croire qu'il y a un algorithme à l'intérieur qui guette le moment où ça nous cassera le plus les pieds. Alors bien sûr, on peut ignorer ce chiffre des mises à jour disponibles, mais si on le fait, arrive ce jour funeste où plus rien ne fonctionne et on est bon pour retourner à l'âge de pierre, c'est-à-dire à l'époque des téléphones filaires. C'était facile au moins à l'époque. On pouvait rien faire d'autre que téléphoner avec nos téléphones, mais au moins ça fonctionnait toujours. Enfin, si on occulte les téléphones à cadran, où est leur manière de nous échapper des doigts au moment du dernier chiffre. Est-ce que ça vous dit quelque chose, ça? Et donc, ça nous obligeait évidemment à tout recommencer. Je rappelle que la petite boule en plastique au bout des bics de quatre couleurs servait à ça.
4: Ah mais oui!
3: À tourner les numéros des cadrans.
4: Exact.
3: Je vous dis à demain et d'ici là, rappelez-vous qu'être focus c'est bien, mais qu'être éparpillé c'est encore mieux.
2: Karen Ponte, autrice picarde, qu'on retrouve évidemment avec ses billets d'humeur sur notre site ici.fr.
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0: 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Bonjour Nicolas Pettini.
1: Bonjour Angélique.
0: Vous êtes chargé de communication au Conservatoire d'Espaces Naturels de Franche-Comté. Qu'est-ce que c'est que ce conservatoire?
1: Alors le Conservatoire d'Espaces Naturels de Franche-Comté est une association loi 1901 qui a été créée en 1991. Donc on fête cette année nos 35 ans et dont la mission est de préserver les espaces naturels du territoire franc-comtois.
0: Vous avez un programme qui s'appelle Sylvae. En quoi consiste-t-il?
1: Ce programme vise à préserver les vieilles forêts de Bourgogne-Franche-Comté, qui sont à la fois anciennes et matures, donc qui ont plus de 200 ans d'existence et qui présentent des arbres qui sont à la fois vieux, gros, avec pas mal de bois morts.
0: Comment est-ce que vous faites justement pour les identifier et ensuite pour les préserver?
1: En fait, on a des massifs forestiers qui sont repérés sur la région Bourgogne-Franche-Comté. Et ensuite, on va aller en fait faire des repérages sur carte photographie aérienne. Et on va aller sur le terrain vérifier que ces forêts sont bien à la fois anciennes et matures pour rentrer dans le cadre de ce programme-là.
0: Mais ce sont des forêts qui appartiennent au parc privé ?
1: Non, on se positionne oui sur des forêts qui sont privées. Quand il y a des opportunités, des ventes qui se font, en fait, on va se positionner pour acquérir ces forêts et les préserver sur le long terme. Donc en fait, on va laisser ces forêts en libre évolution. On va pas intervenir sur la végétation. Il y aura pas de coupe. Le seul type de coupe qui peut éventuellement être fait, ça va être des coupes de sécurisation s'il y a des axes, des routes qui passent à côté. Donc là, l'objectif, c'est vraiment libre évolution.
0: Je crois d'ailleurs que la plus grande forêt que vous possédez dans ce programme national se trouve dans le territoire de Belfort.
1: C'est un site qui fait 110 hectares. Mais qu'on a acquis l'année dernière, qui se trouve sur la commune de Le Puy, donc tout près du Ballon d'Alsace, qui s'appelle la forêt du Lys. C'est un nom assez sympa, avec des peuplements mixtes, feuillus, résineux, beaucoup de gros bois, beaucoup de bois morts, des enjeux importants en termes de conservation d'espèces. On a des espèces d'oiseaux notamment qui sont en jeu là-bas.
0: Vous avez lancé l'année dernière, à l'occasion de la Journée internationale des forêts, en mars 2025, un appel aux dons. Est-ce que ce programme est toujours d'actualité?
1: C'est une souscription qui est permanente, en fait, un appel aux dons qui va durer plusieurs années et dont l'objectif est de récolter un maximum de dons des citoyens qui veulent rejoindre le programme et prendre une part active dans la préservation des vieilles forêts de territoire.
0: Et justement, si on veut suivre tout ce programme et puis s'informer sur l'avancée de vos travaux, comment est-ce qu'on peut faire?
1: Alors vous pouvez vous inscrire à notre newsletter, donc en allant directement sur notre site internet cem-franchecomté.org.
0: Et si on veut rencontrer vos bénévoles, est-ce que c'est possible?
1: Alors, c'est possible de nous rencontrer à Seloncourt. On a une antenne là-bas.
0: Merci beaucoup, Nicolas Pettini.
1: De rien, avec plaisir.
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3: Ah, la question du jour est intéressante. Les petits pois de vin, on leur a posé cette question-là, ils y répondent. Est-ce qu'il y a un âge pour dormir avec un doudou? Est-ce qu'il y a un âge pour arrêter aussi?
4: Il n'y a pas d'âge pour dormir sans doudou.
5: Il n'y a pas d'âge pour dormir avec les doudous. Peut-être qu'il y a une personne qui a 100 ans et qui a encore un doudou pour dormir.
6: Moi, je dirais qu'il y a quand même un âge pour avoir un doudou, maximum 18 ans, parce que quand tu passes un adulte, il faut que tu comprennes d'autres choses que les doudous.
7: Si ma mère, elle a 29 ans pour un doudou.
8: Ma sœur, elle, sa chambre, c'est la cabane des doudous.
9: Mon frère, il a des doudous.
10: Et Super Mamie aussi.
11: Il a 11 ans. Enfin, 12 maintenant.
12: Il n'y a pas d'âge pour dormir sans doudou parce que j'ai la preuve. Même mon père, lui, il dort pas avec un doudou. Par contre, dans sa chambre, vraiment pas très loin de lui, il y a son doudou.
13: Son ancien doudou. C'est un clown.
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3: On sait qu'on est lorrain parce que quoi, Nicolas Thuron?
14: Parce qu'on est tuyau rouge ou tuyau bleu.
3: Je connaissais le fil rouge sur le fil rouge, le fil bleu sur le fil bleu.
14: Ouais.
3: Je ne connaissais pas le tuyau rouge.
2: Le tuyau rouge.
14: Vous êtes jamais allé à la piscine d'Amnéville?
2: Si. Non, bah, piscine d'Amnéville, je ne crois pas. Thermopolis.
14: Sinon, vous auriez tilté tout de suite. Ah, Thermopolis, monsieur a les moyens.
2: Oui,
14: monsieur,
2: tu parles.
14: Chez Radio France.
2: Tu parles.
14: Laissez-nous entre prolétaires. Alors, aujourd'hui.
2: Au chaud d'eau froide?
14: Ah, on y est presque. Aujourd'hui, à cause du coût de l'énergie, les piscines municipales ou communautaires n'ont plus que l'eau froide. Hein. Ouais. Elles sont de moins en moins chauffées. Il y a une ambiance de morgue là-dedans. L'eau est si fraîche que t'as juste envie d'y ajouter un peu de pastis pour l'apéro. Tu rentres dans le grand bassin comme dans un bocal de fluide glacial. Et le pire, pour les hommes, c'est le fameux PDC.
2: C'est quoi le PDC?
14: Passage des couilles. C'est le moment... Ah, t'es là, tu restes un quart d'heure entre deux eaux, avec la ligne de flottaison qui te chatouille et qui te transforme les mistiflettes en rotouflons. Les gamins, eux, ils s'en foutent, ils vont à la baille, et deux minutes après, ils sont bleus, ils claquent des dents.
2: C'est vrai.
14: Tu sais, ils ont les lèvres violettes, comme celles des Bob l'éponge à la fin du Beaujolais nouveau. Mais jadis, quand l'énergie n'était pas une question et qu'on cramait du charbon en forfait illimité, on avait un vrai climat tropical à l'Aquadrome ou à la piscine d'Amnéville. N'importe quel Mosellan a passé au moins une journée dans la zone de loisirs du Stalheim, connu pour son zoo, son golf, en Thermopolis pour les plus riches, et sa piscine,
2: bête.
14: Ses fameux toboggans rouges et bleus.
2: Ah.
14: Rouge-bleu, deux parcours, deux ambiances, le rouge et le bleu, un Stendhal pour daltonien. C'est aussi les couleurs de l'eau chaude et de l'eau froide, vous l'avez dit, qui correspondent parfaitement au caractère de ceux qui fréquentent l'un ou l'autre parcours. Le tuyau bleu, c'est pour les tempéraments frileux.
2: Les
14: placides, oui, c'est pas très dur.
2: C'est très bien pour moi, ça.
14: Une petite promenade de 4-5 virages,
2: voilà.
14: Une descente 12,
2: les
14: pas d'avant l'heure. Des fois, ça glisse si peu que tu restes coincé, en mode occlusion intestinale. Vous m'en parliez hors antenne. Faut que t'attendes que le descendeur suivant vienne te dégager à coups de talon. C'est le tuyau de ceux qui respectent les limitations de vitesse, qui sont vaccinés contre le Covid et qui votent modem. Tuyau rouge, en revanche, Jean-Michel Cliché. Tuyau rouge, en revanche, c'est le feu. C'est pour les têtes brûlées. Ça commence par un bec de pélican qui fait guili-guili dans le ventre et que je plonge la tête en avant assez vite pour m'arracher le maillot. C'est les tuyaux de ceux qui font de la moto sans casque, qui écoutent de la musique trop fort et qui mangent épicé. Et alors vous qui nous écoutez, vous êtes plutôt tuyau rouge ou tuyau bleu ?

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1: Ce matin, je vous propose de faire connaissance avec un véritable phare de la vie locale de Saint-Colomban, au sud de Nantes. Pendant des décennies, elle a été en effet le témoin de la vie du centre-bourg jusqu'à la cession de son activité de tenancière de bureau de tabac presse en 2021. Elle, c'est Martine, et malgré ses années depuis sa retraite, de sa routine, elle n'oublie rien, avec presque un petit brin de nostalgie.
2: Oui, il y a une routine. Les premières années, quand on est très jeune, le problème se pose pas, on est toujours en pleine forme. Arrivé à un certain stade, parce que j'ai fait presque 48 ans de travail, donc les dernières années ont été difficiles, ce qui fait que j'ai quand même des clients, une clientèle gentille qui le matin me sortait mes paquets de journaux pour les rentrer dans le magasin pour m'éviter des efforts. Enfin bon, c'est aussi la vie d'un tabac et de relations avec les gens aussi. Donc ça c'est le côté sympa, puis des discussions avec les gens viennent se confier aussi. Donc on a plein d'histoires. Bon, je raconterai pas toutes les histoires, mais mais c'est passionnant et c'est ce qui me manque aussi. Donc mais bon, il suffit que je sorte un petit peu dans la commune pour rencontrer tous les anciens clients avec lesquels je peux discuter et voir tout ce qui se passe dans leur vie aussi. Donc.
1: Après avoir cédé votre bureau de tabac, qu'est-ce que vous pouvez désormais faire aujourd'hui que vous ne pouviez pas faire auparavant ?
2: Prendre du temps pour moi déjà, lire un peu plus que ce que je disais, parce que j'adore lire, mais j'avais pas assez de temps. Et puis prendre son temps pour tout. Voilà, le matin, prendre tranquillement son café en faisant sudoku ou autre jeu. Voilà, ce que avant on n'avait pas le temps de faire. Et puis prendre du temps pour les petits enfants aussi, parce que du coup là, ça nous permet de les voir un peu plus grandir, moi les petits quoi.
1: Et puis vous ne manquez pas d'idées pour vous impliquer dans la vie locale, des initiatives autour de l'histoire des commerçants de Saint-Colomban, c'est ça, hein, Martine?
2: Oui, c'est vrai que des idées, j'en ai un petit peu, sauf que physiquement, j'ai un peu plus de mal à réaliser tout ce que je peux penser. Mais là, il y a des gens qui m'ont demandé, parce que j'avais fait une exposition avec les anciens commerces, des photos avec les anciens commerces de Saint-Colomban, et on m'a demandé de refaire un petit peu ça, sous quelle forme, je sais pas, mais il me manque beaucoup de photos d'anciens commerces de la commune. Donc, s'il y a des gens qui sont issus d'ici ou qui retrouvent dans leurs archives des photos. Moi, je suis preneuse, donc pour justement pouvoir refaire quelque chose dans l'avenir, quoi. Donc, s'il y en a qui en ont, par rapport au tabac de Saint-Colomban, ils savent où me trouver, donc on arrivera toujours à trouver une solution pour que je récupère les photos. Mais oui, voilà, s'il y en a qui avaient, parce qu'il y en a que j'ai pas du tout, donc ce serait bien.
1: Et c'est un appel sincère qu'elle formule, hein, car Martine a envie de voir cette vie commerçante colombanaise se pérenniser, mais sans toutefois oublier l'histoire de la localité. Bien au contraire, aujourd'hui, elle souhaite contribuer d'une autre manière à l'existence de son village.
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3: Je rêvais d'avoir une maison à la campagne. Cette maison, c'est comme si j'y étais née. C'est ma maison de famille.
4: Ma maison s'appelle l'Ostao de la Mar.
5: C'est une maison un peu envoûtante.
6: Eh bien, vous voyez, des livres et trois fenêtres qui me donnent le paysage du pays, comme si c'était trois tableaux.
7: Ils ont vécu ici.
8: Thibaut Gaudry.
9: 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La chansonnette.
7: Yves Montand est un enfant de Marseille. Débarqué d'Italie avec sa famille pour fuir le fascisme quand il a 2 ans, il va y grandir et y faire ses premiers pas au Music Hall. Puis il la quitte pour Paris où sa carrière commence à décoller, notamment auprès d'Edith Piaf. Et où il noue des amitiés, comme avec Jacques Prévert, qui va lui faire découvrir en 1948 un charmant village qui va changer sa vie.
10: J'ai chanté dans la région et puis il y avait Jacques Prévert qui habitait la maison là au coin. J'étais arrivé ici. Et j'ai monté parce que mon ami le guitariste Henri Crolla, si on allait dire bonjour à Jacques, il disait oui. Alors on est monté ici, j'ai vu Jacques, j'ai vu l'endroit, et puis je suis tombé amoureux de l'endroit, et puis je suis revenu dès que je pouvais, tous les ans. C'était très discret, c'était à peine connu.
7: Et il ne va pas tomber amoureux que de Saint-Paul. Le 19 août 1949, il est à la Colombe d'Or, une auberge avec quelques chambres, qui est un repère d'artistes. Et Prévert, encore lui, va servir d'entremetteur entre un homme et une femme qui vont devenir un couple mythique.
11: Ça s'est passé à Saint-Paul-de-Vence, au mois d'août, en
8: 1949. Simone était là, et puis moi j'étais dans le tournée. Et puis j'ai déjeuné là, elle a déjeuné là. Et puis il y avait du soleil, puis il y avait Jacques Prévert, et puis il y avait des copains. Et puis voilà, quoi, on ne sait pas comment ces genres de choses-là commencent, mais enfin, elles ont commencé et c'était une belle histoire. Quoi.
7: Une belle histoire qui durera toute une vie. Ils ont 28 ans. En 4 jours, Simone, mariée, plaque tout pour le Marseillais. Et désormais, ils vont construire une partie de leur vie ici, restant fidèles à la Colombe d'Or, où ils se marient même 2 ans plus tard. Prévert est encore là, il est le témoin de Simone, tandis que Marcel Pagnol est celui de Montand.
11: Puis en 49, j'ai rencontré Simone ici, qui elle avait acheté par contre une petite maison dans le village, après son premier film. Puis elle a servi cette maison pendant très longtemps. Puis on descendait au bar de la Colombe pour boire l'apéritif, pour voir Jacques et les amis, et puis il y avait toujours quelqu'un, et puis on restait là, et puis on mangeait là, et puis on montait pas à la maison. Alors un beau jour, on a mis la clé sous la porte, on donnait ça aux enfants, ou à des amis qui descendaient dans le midi, et nous on descendait toujours ici.
12: La claire petite perle d'eau claire.
7: La Colombe d'Or et Saint-Paul, où l'on se retrouve pour les vacances avec les copains, beaucoup d'artistes, dans ce village qui attire notamment les plus grands peintres, Picasso, Chagall, Matisse et d'autres.
11: C'est pourquoi je viens souvent ici à la Colombe d'Or, à Saint-Paul-de-Vence, et d'abord pour la famille Roux, qui sont des gens tellement merveilleux. Puis au mois de juin, ou au mois de mai, c'est agréable, il n'y a pas trop de monde, et c'est encore bien. Mais c'était une époque assez formidable, avec Picasso, Braque, Prévert, qui était là aussi, et Giacometti, quand il a débarqué.
7: Mais les copains, ce sont aussi les habitants du village, avec qui Montand joue aux cartes au Café de la Place, ou à la pétanque.
11: Et j'aime bien jouer ici au boule, parce que c'est quand même un sport qui délasse bien, qui est très fatigant. Si on veut bien y jouer, c'est très très difficile. Ça ne paraît pas, surtout si on joue à la Provençale.
7: C'est à Saint-Paul-de-Vence également qu'il rencontrera la dernière femme de sa vie, Carole Amiel, et qu'il achètera en 1984 un petit restaurant qu'il transforme en maison, juste en face de la Colombe d'Or.
13: Oh.

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1: Et oui, aujourd'hui on va tenter de lever le voile sur l'étymologie du mot Charente. Une enquête qui nous ramène 2000 ans en arrière où il va être question de Celtes et de Romains, mais aussi de 2-3 mystères non résolus. La plus ancienne mention en langue latine de la Charente se trouve dans un texte d'Ozone. C'est un poète gallo-romain du 4e siècle. Il est alors question du fleuve Carantonus. Et cette version serait la traduction d'un nom celtique beaucoup plus ancien, Carantona. Et en celte, le suffixe ona, hein, ou on, eh bien, c'est assez simple, ça signifie les eaux. D'ailleurs, on le retrouve dans pas mal de noms de cours d'eau qu'on connaît, hein, la Garonne, la Saône, ou même la Drone, hein, qui passe du côté d'Opterre en Charente. Jusque-là, tout le monde est à peu près d'accord. Le problème, c'est le début du mot, avec le préfixe car ou quarante. Là, il y a débat chez les linguistes, hein. Certains disent que ça voudrait dire les hauteurs, ce qui donnerait, en traduisant, les eaux qui viennent des montagnes. Bon, quand on sait que la Charente prend sa source en Limousin, on se dit qu'on a vu plus impressionnant comme montagne. D'autres pensent que 40 veut dire ami ou qui aime, ce qui ferait de la Charente le fleuve sympathique, ami des hommes. Pas mal, cette version. Et puis enfin, une autre interprétation que l'on retrouve souvent d'ailleurs traduit Charente comme le fleuve aux eaux tranquilles. Et là, franchement, ça lui va très bien. Il faut dire aussi que le long de ces 361 km, hein, la Charente elle prend le temps d'étirer ses nombreux méandres. Et les professionnels du fleuve, hein, écoutez bien, ont parfois du mal à mesurer son débit tellement il est paresseux ce fleuve. Même ses crues d'ailleurs, je trouve, moi, ont quelque chose de nonchalant. Hein. Il faut souvent plusieurs semaines de montée lente et inexorable des eaux avant d'atteindre le pic des inondations. Pour autant, ce fleuve, eh bien, il a façonné notre territoire jusqu'à donner son nom d'ailleurs aux deux départements, la Charente et la Charente-Maritime, bien sûr, en 1790. La Charente, elle a été une voie commerciale essentielle jusqu'au 19e siècle. Elle a été sillonnée par les gabarres chargés de sel, de pierre, de canon, de papier ou encore d'eau de vie. Finalement, quelle que soit l'étymologie de son nom, le fleuve reste un formidable trait d'union de nos deux Charentes.
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2: Les réunions de famille sont propices à de multiples conversations. Et ce qu'il y a de bien quand on est en famille, c'est qu'on peut dire du mal de tous ceux qui ne sont pas là. On s'en fout, ils ne sont pas là. De ceux qu'on ne connaît pas, mais qui sont connus. Etty, t'aimes bien Vianney, Etty ? Oh, ça dépend, t'aimes bien Tizotte ? Oh, pff. Allez, on ne sait jamais, ça serait dommage de se fâcher pour un gendre idéal, hein, le beau papa dont tout le monde rêve, et vas-y que je t'ai fait des câlins, gna gna gna. Et ben, dans ces cas-là, on dit caresse de quin, char amène que des puces. Ne paniquez pas, Wikizef est là pour vous aider. Quin puce, on a vite fait le rapprochement, on n'est pas en train de comparer ce pauvre Vianney à un chien rempli de puces. Quoique si Vianney était un chien, ce serait quoi ? Oh, un quin de sac à main, en tout cas, je suis sûr. Bref, caresse de quin, char amène que des puces.
3: Définition.
2: Voilà, caresse de chien ne peut te ramener que des puces. Il ne faut pas écouter la voix des sirènes autour qui viennent vous faire des câlins ou des compliments juste pour obtenir quelque chose de vous.
3: Exemple.
2: Des caresses de quin sont utilisées pour obtenir de l'argent de poche, des nouvelles fringues, des places pour un concert, des droits SACEM ou un disque d'or. Oh, c'est aussi dû à la propension des chiens à venir vous faire des mamours pour obtenir quelque chose. Alors, est-ce que le chanteur de charme à guitare et sourire enjôleur dans le second métier et beau papa gentil, à l'œil en amouré, la truffe humide, fait tout ça pour qu'on l'emmène faire pipi ? Je ne sais pas, mais un doute subsiste.
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4: Bonjour, David Bail, pratiquant d'attelage canin, président de l'association Toc Lozère, organisateur d'une manifestation canine intitulée Les Sources qui a lieu chaque année au mois de décembre sur plusieurs jours. J'ai récupéré deux chiens de husky, j'ai cherché des activités qui étaient possibles. J'étais un pratiquant de randonnée pédestre et forcément j'ai basculé sur l'attelage canin. Donc j'ai attaqué avec deux chiens et maintenant j'en suis à 7.
3: Et d'où vient la passion ? Qu'est-ce qui fait que vous accrochez à fond comme ça sur cette activité ?
4: Le territoire de la Lozère qui se prête à merveille à cette activité et le fait d'être dehors, au milieu des éléments naturels, avec des compagnons à quatre pattes.
3: Qu'est-ce qu'ils vous apportent les chiens à vous personnellement ?
4: Oh, oh, oh. Oh mais là je vais devoir m'allonger et faire de la psychanalyse, mais c'est des compagnons de vie, de route, c'est de la famille, c'est mes copains.
3: Alors, je teste pour la première fois le canirando. Qu'est-ce que je vais vivre ?
4: Vous allez découvrir une activité où vous allez être aidé dans la marche avec des chiens qui vont vous entraîner. Donc, si vous vous mettez à courir, ils vont courir. Si vous marchez avec l'appui de certains mots, vous allez les calmer, vous allez les diriger. Vous n'avez pas de rênes, donc si vous voulez qu'ils partent à droite et à gauche, on va faire le point sur les termes employés et vous verrez que vous serez assisté. Vous avez les vélos à assistance électrique et là, c'est de la marche avec assistance animale. C'est une activité douce, familiale, puisque c'est ouvert à tout le monde. Et non, c'est de la marche à pied, où ça vous permet de découvrir les chiens qui tractent. C'est une première approche de l'attelage canin. C'est une activité qui peut se pratiquer toute l'année, en évitant forcément les grandes chaleurs. Là, moi, j'ai des nordiques, puisque ce sont des huskies de Sibérie. C'est des chiens qui, dans leur élément naturel, vivent par moins 40 degrés. Donc là, aujourd'hui, c'est couvert. Il doit faire dans les alentours de 10 degrés. C'est le minimum. Voilà. Au-delà, je vous aurais dit que non, c'était pas possible.
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6: À 7h40, ce qu'on vous propose du lundi au vendredi, c'est de prendre une nécessaire minute comtoise avec Arnaud Fromage. Bonjour Arnaud.
7: Bonjour, Loïs.
6: Oh là là, dis donc, quelle voix. Alors, si vous avez cette drôle de voix aujourd'hui, c'est parce que vous vous transformez en ménestrel ce matin pour nous raconter une histoire insolite qui s'est déroulée il y a un petit peu de temps dans le pays de Montbéliard.
7: Oyez, braves gens, ouvrez grand vos esgourdes pour ouïr l'histoire que je vais vous conter. Elle est lourde. Elle commence lorsqu'un matin, Laetitia et Ghislain aperçurent dans un champ un humble marcassin. Fille de cela, se dirent nos Montbéliardais qui poursuivirent leur chemin matinal. Mais de retour des emplettes, les bras chargés de casse-dalle, ils constatèrent que l'animal était toujours là, à glandouiller. Se serait-il perdu? Était-il abandonné? Nos héros s'approchèrent d'un pas décidé. Le marcassin ne semblait guère apeuré et le grain que Laetitia lui offrit fut bien vite dévoré. Pour protéger le jeune pourceau sauvage, la famille décida d'en opérer le sauvetage. Leur jeune fils lui offrit un patronyme qui rime avec choucroute, et c'est ainsi qu'il fut baptisé Louloute. Lorsqu'ils alertèrent la maréchaussée de la mésaventure qu'ils avaient rencontrée, le sénéchal leur répondit qu'en telle situation, pour le Goret, c'était le trépas ou la libération. Mais Louloute ne pouvait être ainsi livrée à son sort, hurlèrent en chœur les gardiens du jeune port. Et puis, morte couille, plutôt crevée que de le voir mort, maudirent ceux qui étaient pourtant des carnivores. Eux qui, depuis moultes années, se livraient à l'art de la chasse, savaient qu'à la prochaine battue lancée, ils se prendraient un bon coup de chlasse. Alors, pour éviter que leur ami ne soit ainsi oxy ou ne trépasse sous le carreau d'un gueux, ils le gardèrent un moment chez eux. Mais attendez, ce n'est pas fini. Remémorons-nous les dires des autorités. On ne peut pas chez soi garder un sanglier. Laetitia et Ghislain cherchent depuis un foyer où l'animal pourrait pâturer en toute sûreté. Ils se sont aussi jurés que, de rechef, ils n'estorbiront plus d'autres sangliers. Voilà, gentes dames et bons messieurs, c'était l'histoire des chasseurs facétieux qui se prirent d'affection pour Louloute, le bon sanglier. Et moi j'arrête les rimes parce que ça commence à me gonfler.
6: Il faut vraiment que ce soit plus souvent comme ça. J'adore quand vous faites de la poésie. Merci beaucoup Arnaud Fromage, la nécessaire minute comtoise avec des histoires certes de sangliers mais plein d'autres aussi, hein. Toujours plus intéressantes les unes que les autres, à réécouter sur l'application ICI et puis sur ICI.fr Besançon. On compte sur vous pour aller soutenir le travail d'Arnaud parce que tous les jours il faut trouver des anecdotes comme ça et franchement c'est pas toujours simple. Arnaud, bon week-end et puis à lundi.
7: À demain.
6: Oui, plutôt un lundi. Enfin, si on vous retrouve demain, c'est vrai quand même. De 7h, vous le savez, jusqu'à midi. Arnaud qui maintenant vous attend le week-end, hein, le samedi et puis le dimanche pour son émission. Je précise que c'est une histoire vraie, hein, qu'il nous a racontée aujourd'hui. Rien de faux. Cette histoire de sanglier. Allez, on...
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0: chez l'Escargot Savant. Bonjour Sandra.
1: Bonjour Charlotte.
0: Notre dame en noir a de quoi surprendre dans cette histoire. Nous voici à Saint-Romain, dans le canton de Santenay. Autrefois, ici, on comptait de nombreux moulins qui puisaient leur force dans le ruisseau du Verger.
1: L'un de ces moulins, en ruine aujourd'hui, fut le théâtre d'une histoire d'amour des plus étranges. Je vous emmène au milieu du 19e siècle. C'est à cette époque que vit le père Truitard, un vieil original que l'on dit même fou. Son activité principale est d'élever dans son moulin des arachnides. Il a pour ambition de posséder les plus belles araignées. Pour cela, il fait de curieuses expériences, enfermées dans la lugubre demeure. Et il parle à ses petites protégées.
2: « Oh toi, Lucette, ton ventre rebondit, me satisfait pleinement. Quant à toi, Joséphine, je n'aurais jamais cru parvenir à te greffer une 9e patte. Je suis très fière de moi, vraiment. »
1: Un beau jour de printemps, après de multiples expériences toutes plus étranges les unes que les autres, le père Truitard donna naissance à Barbara. Un monstre énorme. Une superbe araignée aux reflets irisés, aussi grande qu'un être humain. La première réaction du vieil ermite devant une telle création fut d'abord la peur. Mais très vite, Barbara fit comprendre au père Truitard qu'elle lui était dévouée corps et âme. Jamais elle ne le piquerait.
2: Oh, ma Barbara, tes toiles sont grandioses. Je t'admire tellement. Tu es la femme que je n'ai jamais eue et que je n'aurai jamais.
1: Très souvent, le père Truitard dépose des doux baisers sur les mandibules de l'araignée. Mais Barbara dépérit de jour en jour. Seule dans le moulin immense et froid, elle s'ennuie.
2: Bon, ma chérie, sans doute aimerais-tu des amis. Je vais en créer pour toi.
1: Bientôt, trois énormes arachnides sortirent du laboratoire du père Truitard. Comme il était heureux! Barbara, ravie de n'être plus la seule dans la vie de son maître, retrouve sa fougue et redouble de caresses pour son créateur.
0: Mais l'arrivée de ces nouvelles araignées géantes ne présage rien de bon dans la vie du père Truitard.
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0: Aimez-vous les araignées ? En tout cas, j'espère qu'elles ne vous font pas peur, parce que dans notre histoire du jour, elles sont gigantesques. Voici la suite de la légende du père Truitard de Barbara. Un conte de Sandra Amani, édité chez l'Escargot Savant. Nous sommes dans un vieux moulin, près de Santenay, au 19e siècle. Le père Truitard était un vieil excentrique. Il avait créé trois araignées géantes. Sa préférée, c'est Barbara.
1: Imaginez quand même cet homme solitaire, vivant dans son moulin avec trois arachnides aussi grandes que lui. Il faut bien subvenir aux besoins de ces bêtes-là.
2: Mince, mes vivres s'épuisent. Je ne pourrai plus nourrir mes bébés. Mais comment faire? Je ne peux pas laisser mes amours seuls. S'il arrivait quelque chose à Barbara, je ne m'en remettrai jamais.
1: Mais le père Truitard, après plusieurs jours de diète, n'avait plus le choix. Il devait s'absenter pour faire des courses. D'autant que Barbara et ses deux comparses à mandibule commençaient à dépérir. C'est la mort dans l'âme que le savant fou décide d'enfermer ces trois monstres à double tour dans une des pièces de son moulin.
2: Ne vous inquiétez pas, mes petites, je reviens bientôt.
1: Avant de partir, le père Truitard adresse une dernière caresse à Barbara, son araignée d'amour. Confiant, il part sans se retourner. Le soir même, le père Truitard revient chez lui dans son moulin chargé de deux énormes paniers à provisions pleins à ras-bord. En entrant dans sa sombre demeure, il est d'abord surpris par le silence. D'habitude, ces araignées font un vacarme épouvantable. Il s'approche de la chambre et sort sa clé afin d'ouvrir la porte.
2: Mes chéris doivent sûrement dormir.
1: Barbara, Barbara, papa revient avec tout plein de bonnes choses pour toi. Pas de réponse. À peine un grattement, un léger frottement. Il tourne la clé de plus en plus inquiet.
2: Barbara, Barbara, où es-tu ?
1: Hélas, seules les deux compagnes de son araignée chérie se tiennent immobiles devant lui, penaudes. Barbara n'est plus là, et le pauvre homme sait qu'il est inutile de fouiller le moulin pour la retrouver. Truitard comprend l'horrible réalité.

0: calme des deux autres en disent long. Elles viennent de dévorer Barbara.
1: Oh, assassin ! Je vous tuerai !
0: Truitard s'effondre alors sur le sol. Son pauvre cœur vient de lâcher. Il est mort de chagrin.

Aujourd'hui encore, dans les alentours de Centenay, près du Vieux Moulin, certains promeneurs racontent qu'ils croisent le fantôme du vieil homme qui inlassablement hurle à tue-tête.

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1: h 19, l'heure de votre rendez-vous Les gens d'ici. Tous les jours, nous mettons en lumière une personnalité qui fait briller notre région. Elle se confie au micro de Romain Bruno et aujourd'hui, à direction un studio d'enregistrement au cœur de Paris, à la rencontre de la personne qui a créé le nouveau jingle d'Île-de-France Mobilité. Romain, vous êtes avec lui, il s'appelle Jean et vous venez d'entrer dans son studio.
2: Oui, je viens de rentrer dans ce studio qui est magnifique, un studio d'enregistrement dans le 6e arrondissement et j'ai Jean Dindino. Il dirige la société de production chez Jean et il est ici installé derrière cette grande table de mixage. Jean, bonjour.
3: Bonjour.
2: On a l'impression d'être dans un sous-marin.
3: C'est vrai que beaucoup de gens l'associent à cette vision un peu à cause des hublots, un peu sous-marin de la, ancien et en même temps peut-être aussi cabine spatiale futuriste.
2: Et vous avez produit le nouveau jingle sonore d'Île-de-France Mobilité.
3: Ouais, sacré challenge. Composer en fait quelque chose qui va accompagner les gens en fait dans leur quotidien, comme ça sur tous les transports, sur tout le réseau d'Île-de-France.
2: Est-ce qu'on peut l'écouter ce jingle ? Ce nouveau jingle, il va remplacer quel jingle ?
3: Il va unifier tout le réseau Île-de-France, en fait, donc il concerne le métro, les bus, les tramways, le RER.
2: Ça remplacera ce jingle, écoutez. On va le décortiquer, ce jingle, il est fait de plusieurs parties.
3: Par rapport à cette notion de mobilité, on peut déjà écouter un premier son, qui est le son d'introduction et aussi celui de conclusion, finalement, qui joue cette mobilité. Donc là, on est dans cette idée de mouvement, en fait. Donc la première nappe introduit le thème qui est composé de 6 notes. Qui doivent symboliser quelque chose d'à la fois assez doux, pas agresser les gens au travers de quelque chose. Donc il y a une douceur et une gaieté, en fait, normalement, qui se définit sur ces 6 notes. 6 notes, il y a une symétrie entre le tagada, que je vois comme une question, quoi, et la réponse qui est tintintin. Même si c'est toujours difficile d'expliquer la musique.
2: C'est une fierté au final après de pouvoir entendre sa musique, son jingle, pendant les transports.
3: Ouais, carrément. J'avoue qu'il me tarde de l'entendre. Même si, voilà, c'est aussi toujours un peu une petite angoisse de s'adresser à plein de gens. Mais non, c'est une grande fierté, bien sûr.
2: Ça fait combien de temps que, Jean, vous travaillez dans l'univers du son ?
3: Ouais, j'ai commencé à 25 ans et j'en ai 65. Donc, vous avez fait le calcul ? Je préfère pas le dire. J'ai eu la chance de travailler dans cet univers qui est un univers très riche parce qu'il touche à la fois à la musique, aux comédiens, à la poésie, au texte. Enfin, c'est vraiment travailler dans le son, vous en savez quelque chose, vous-même qui m'interrogez. C'est assez passionnant et ça remplit une vie tranquillement.
2: Merci Jean Dindino.
3: De rien, plaisir. Revenez quand vous voulez, 18 rue Dauphine.
2: Voilà, ici donc pour cette société de production chez Jean qui a créé entre autres ce fameux nouveau jingle sonore d'Île-de-France Mobilité qu'on a hâte d'entendre.
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9: Adieu Marceli.
7: Adieu.
9: Kimbas.
7: Plat.
9: Des kebabs par là.
7: Kebabs par là, des la allergie à la tomate. On va parler de mon allergie à la tomate.
9: Et qui ne sait pas ce à qui était allergique. Comment ça se passe cette allergie?
7: Qu'elle commence à quand elle est mignonne, qu'elle me prudive. Ça a commencé quand j'ai mangé de la tomate et que ça a commencé à me gratter. Et du coup, qu'elle m'a la bête l'allergologue qui m'a dit qu'elle est allergique à la tomate et au spoulen à l'interview. On est allé voir l'allergologue qui m'a dit que j'étais allergique à la tomate et au pollen présent dans la tomate.
9: Et son qu'à la tomate ? Est-ce que tu es allergique qu'à la tomate ?
7: Non, je suis allergique à plein des causes. Vraiment, je suis allergique au pollen et qu'il y a pollen souvent dans les fruits et les légumes. Je crois qu'elle est quoi, elle mange, qu'elle prude. Je suis allergique à plein d'autres fruits et légumes car je suis allergique au pollen présent dans les fruits et les légumes.
9: Merci, R. Marceli. Agnore Técope.
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1: Itinéraire bis, cette semaine, nous sommes à Tonnerre et aujourd'hui je me suis arrêtée à l'atelier Terre, 6 rue de la Bonnetterie, tout près du port de Plaisance. Vanessa Akoka, bonjour.
2: Bonjour.
1: Merci de nous accueillir dans ce superbe lieu, l'atelier Terre. Vanessa, c'est quoi ?
2: C'est un atelier de poterie et boutique aussi, où on fabrique des poteries utilitaires, de la vaisselle, et on vend sur place.
1: On fabrique, vous n'êtes pas toute seule.
2: Et non, je suis avec Philomène Petitjean, et nous sommes donc un quatre mains pour fabriquer toutes ces réalisations.
1: C'est-à-dire quatre mains, expliquez-moi Vanessa, ça veut dire quoi ?
2: Ça veut dire que ensemble, on part du morceau de terre et on fabrique ensuite toutes nos céramiques, du plat à gratin, aux marmites, aux théières, aux saladiers, ensemble, et on les décore ensemble. C'est vraiment un mélange. C'est-à-dire que si l'une tourne, l'autre peut décorer, ou inversement, toutes les étapes sont faites à quatre mains. Mais ça reste toujours, de toute manière, des pièces uniques, et même quand on fait le même décor, c'est toujours un décor à main levée, donc toujours unique à chaque pièce.
1: Vous avez des décors très originaux. Moi j'adore, parce que ici, dans cette boutique atelier, il y a énormément de couleurs.
2: Oui, en fait c'est notre métier de tous les jours. Donc on a choisi de faire des choses plutôt gaies, plutôt colorées. On a cherché beaucoup des couleurs joyeuses et on en fait. On s'inspire de plein de choses, de la nature. C'est un peu parfois un peu naïf, c'est parfois très graphique. Voilà, floral. Il y a plein de décors différents.
1: Qu'est-ce qui vous plaît dans ce métier ?
2: Toutes les étapes. Je trouve que c'est un métier. Au départ, très physique quand on travaille l'argile, parce qu'on travaille des poids de terre, on doit pétrir, on doit malaxer la terre. Et puis ensuite, on passe au décor, où c'est beaucoup plus délicat. Et donc, ce que j'aime dans ce métier, c'est la variété des étapes. Puis la matière, la terre, c'est vraiment formidable.
1: Alors, vous ne restez pas qu'à Tonnerre, vous faites avec Philomène plusieurs salons. L'accueil du public face à vos poteries, c'est quoi ?
2: Et ça, pour nous, c'est un peu la récompense. C'est vrai que quand on va sur des salons, parce qu'en fait, on n'en fait pas tant que ça dans l'année, parce qu'on a vu avec la boutique, c'est pas facile. Mais vraiment, on est super contente de voir la réaction des gens. Ils trouvent ça aussi très coloré, très joyeux. Et en même temps, on va sur des salons autour de la cuisine, des restaurateurs, etc. Et en fait, ils aiment beaucoup le fait qu'on puisse se servir de nos poteries au quotidien. Leur quotidien, d'avoir des tasses, des assiettes, des plats qui vont vraiment au four. Et des fois, ils nous racontent aussi leurs recettes. Et ça, c'est super agréable.
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0: pause avec On jettera nos montres.
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3: Depuis près de 50 ans, Claude Poésie consacre une grande partie de sa vie au Hackenberg. Aujourd'hui, nous accueille, comme on ouvre la porte de sa maison, pour parler d'engagement, de mémoire et de transmission. Bonjour Claude.
4: Oui, bonjour à tous.
3: Vous aviez 13 ans quand vous êtes entré pour la première fois au Hackenberg. Vous vous souvenez de ce que vous avez ressenti ce jour-là ?
4: Je suivais mon père qui était également bénévole et qui venait aider à faire des travaux de construction au Hackenberg. C'est au cours de ces entretiens qu'on a vu le trésorier de l'association, qui était aussi l'instituteur du village, qui cherchait des jeunes pour aider le week-end à accueillir les visiteurs.
3: Est-ce qu'il vous arrive encore d'être impressionné par ce lieu malgré toutes ces années ?
4: Toujours. Alors le lieu est phénoménal. Hein. On a une partie visitable qui est entretenue depuis 50 ans, mais il y a aussi toute une partie est qui est non visitable et où les affres du temps font énormément de dégâts. Et on y était encore tout dernièrement pour voir que les dégâts progressent, le temps n'y fait rien. Et ça se désagrège de plus en plus.
3: Quand vous guidez des visiteurs, Claude, quel moment vous touche le plus dans leur réaction ?
4: Ce qui me touche le plus, c'est quand ils comprennent enfin l'utilité de la ligne Maginot. En arrivant, ils arrivent très souvent avec une idée préconçue, ça a coûté cher, ça n'a pas servi à grand-chose, les Allemands nous ont contournés, en 2 mois, la guerre était finie. Et au fur et à mesure qu'on leur explique ce qui s'est passé avant, la Première Guerre mondiale, les pertes humaines, les nombreuses pertes humaines, jusqu'à 1 300 000 tués, 4 millions de blessés, de défigurés, progressivement, ils comprennent que les soldats qui sont arrivés au Hackenberg étaient à l'abri, étaient protégés, contrairement à ce qu'ont vécu leurs pères dans les tranchées. Et on sait donc que cette fortification était là pour protéger non seulement la région, les industries, mais aussi les hommes, puisqu'on n'avait plus assez de soldats.
3: L'association Amifort, dont vous êtes le président, existe depuis 50 ans. Quand vous regardez dans le rétro, en arrière, de quoi êtes-vous le plus fier ?
4: Je suis fier du parcours de tous nos bénévoles. On a accueilli ici des jeunes comme moi à 14, 15, 16 ans et qui ont eu des parcours de vie ensuite, qui sont allés travailler ailleurs, qui sont partis parfois à l'autre bout de la France ou à l'autre bout du monde. Et on a toujours quelques nouvelles de loin d'eux. Et le fait qu'ils aient commencé au Hackenberg à assurer l'entretien avec nous, à faire des petits travaux, à être dans une équipe soudée, ça leur a permis une évolution de la vie également.
3: On vous souhaite encore de nombreuses années au sein de l'association Amifort, Claude Poésie, puis un grand merci à vous d'avoir été notre Lorrain du jour.
4: Merci à vous, et puis n'hésitez pas à vos auditeurs de venir voir ce qu'on fait, qui sait, peut-être participer à l'aventure.
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1: Eh bien, d'ici à toutis, mais le mercat, de l'Uni, ou le mercat des rebelles, mais en gascogne toulousano, c'est prononcé sur les marcat, avec un A, marcat. En gascogne toulousaine, bah, du côté, par exemple, de l'île des Baches, c'est l'île Jourdain, pour parler du marché, vous prononcez les marcat. Alors, bête, il y a des mercats, ça, à Toulouse, le plus connu, certainement, le marché Victor Hugo, un lieu emblématique de la ville rose. Là-bas, certains Toulousains achètent auprès de leur boucher charcutier, des cansalades. Alors, mais, une questionnette au Kézako, là, la cansalade.
2: Ce serait pas du jambon?
1: Pas exactement. La cansalade, c'est de la poitrine de porc salé. Ouais. Oui. Cansalade. Donc, moi, ne pas confondre, attention, avec car salade. La car salade, c'est littéralement la chair salée, donc la charcuterie. Alors, en ce moment, vous êtes nombreux à acheter, surtout, ben, des razines ou d'arrazim. Solide, bien entendu, il s'agit du
2: raisin.
1: Une précision sur le mot razine qui désigne, et lingonostre, aussi bien le fruit de la vigne, comme en français, que la grappe elle-même.
2: Et comment on dit alors, je mange du raisin?
1: Mais vous allez le dire, mangi des razines.
2: Mangi des razines.
1: Fort plat. Ou minja razim. En revanche, manja ou minja urazine signifie manger une grappe de raisin, pas juste un raisin. Al mercat podes crumpat avec des pumos. Au marché, vous pouvez acheter également, en ce moment, quoi, ben, des pumos.
2: Des pommes.
1: Des pommes, manger des pommes.
2: Belles, ouais.
1: Mais oui. Des persets ou des persegos. Il y en a encore, j'en ai trouvé quelques-unes. Des pêches. Des fragustos, quejaco. Alors ça, c'est pas évident, des fragustes, des framboises, oh, et même des myrtilles, c'est très très bon, d'abajous ou abajous, ça dépend de la prononciation. Bon fin de semaine à toutes.
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3: Aujourd'hui, je suis au Blanc, je suis à l'écomusée de la Vraine qui se trouve au château Nayac. Mais avant ce château, eh bien, il a eu différentes vies. C'était quoi avant? Vous allez le savoir maintenant.
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3: Et pour vous présenter ce que c'était avant, je suis avec Juliette Moulin. Elle est agent à l'écomusée de la Brenne. Bonjour Juliette.
6: Bonjour.
3: Alors avant, c'était quoi ici?
6: Alors ici avant, il faut déjà se mettre dans le contexte. Le musée, l'écomusée de la Brenne est situé dans le château Nayac. Un cadre historique exceptionnel avec deux donjons qui nous accueillent et qui ont été construits au XIIe siècle, reliés ensemble au XVIIIe siècle par un corps de logis. Ce château, il a été fondé par la famille de Nayac qui a vécu pendant près de 300 ans. Du 12e au 15e siècle, et puis ce château, il est passé de main en main, de propriétaire en propriétaire. Et puis, pendant toute cette période, on est à quelques pas seulement du Poitou. Au château Nayac, on se trouve en Berry. Et il se trouve qu'entre le Berry et le Poitou, il y a un écart phénoménal entre l'impôt sur le sel qui s'appelle la gabelle, qui est très élevé en Berry, mais moindre en Poitou. Donc les Berrichons allaient chercher du sel illégalement en Poitou et le ramenaient en Berry, mais quand il se faisait attraper, il se faisait enfermer dans l'un des donjons du château qui servait de prison. Encore aujourd'hui, on voit des graffitis qui montrent les vestiges des prisonniers enfermés dans cette tour.
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6: Et puis, à la Révolution française, on met dehors les seigneurs, on ne veut plus de pouvoir seigneurial, on ne veut plus non plus du pouvoir de l'Église, on veut se détacher de tout ça. Le château sert de tribunal révolutionnaire, on va y juger les seigneurs, on va y juger le pouvoir clérical. Et puis, ça devient ensuite un commissariat, ça devient la mairie de la ville haute, et puis, au tout début du XXe siècle, ça devient une école de garçons jusque dans les années 1960. Une école de garçons qui va voir passer des générations et des générations d'enfants. Et encore aujourd'hui, on a des personnes qui viennent nous voir en nous disant « Mon père était à l'école dans votre château, ça me fait plaisir de revenir, de revoir cet endroit. » Donc voilà, plusieurs vies pour ce château.
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7: Là, on est vraiment dans l'ambiance. Hein.
8: Voilà.
7: Pour découvrir...
8: On va passer par là.
7: Oh. Bonjour. Donc là, parmi les bruits que vous entendez, on est vraiment dans l'ambiance du début de vinification dans un domaine viticole en Bourgogne. Alors, Nathan Drouin, on est chez vous et on est un petit peu pas chez vous.
5: Exactement, ouais. On est chez Vincent Girardin, donc au 5 impasse des Lampennes, à Meursault. Et donc, j'ai la chance de pouvoir vinifier ici, dans cet espace, chez, du coup, mon patron.
7: Toi, t'as été mis en tonneau déjà.
5: Oui, tout à fait.
7: De ce millésime 2025.
5: Exactement. Pour l'instant, seuls les aligotés sont en fermentation. Et les Saint-Romain et les Haussé-du-Rest, qui ont été récoltés un petit peu après, eh ben, eux ne sont pas encore partis en fermentation. Ah. Ils sont en demi-mis, en fait. C'est pas la pièce traditionnelle bourguignonne, mais c'est des fûts de 500 litres. Pour pas justement marquer trop le vin et donc avoir vraiment la fraîcheur de la ligotée, sur ce que je recherche.
7: Le fait d'avoir son petit rond de serviette.
5: Oui.
7: Dans un domaine a priori assez gigantesque, hein, parce que là on est vraiment dans une forêt de tonneaux.
5: On est bien équipé, et c'est ça la chance.
7: C'est ça en fait, voilà, parce que le fait de démarrer une activité viticole aujourd'hui en Bourgogne, ça vous aurait demandé des millions d'euros, j'imagine.
5: Oui, beaucoup d'investisseurs, beaucoup d'investissements de ma part aussi. Et donc là, c'est vrai que j'ai la chance d'avoir les vignes et de me consacrer aux vignes et d'avoir cette partie-là pour vinifier. Donc oui, très chanceux et très reconnaissant aussi.
7: Est-ce que d'un point de vue organisation, ça ne doit pas forcément être facile non plus? Je me dis, vous partagez quoi? Un calendrier, un tableau Excel sur « Attendez, je viens bosser tel jour pour moi, je viens bosser tel jour pour le domaine ?»
5: Je travaille au domaine et puis le soir, je fais mes petites cuvées ou le matin en arrivant, je m'organise comme ça. Ou entre midi et deux aussi.
7: Sur vos temps de pause.
5: Exactement.
0: Vigneron pour son domaine en dehors de ses horaires de travail, dans un autre domaine viticole, c'est le quotidien de Nathan à Meursault. 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
2: Allez, on passe la frontière, que ce soit au niveau du col du Locle, de Valorbe, pas de souci. On va en Suisse et on regarde un petit peu ce qui se passe chez nos voisins avec David Aubry. Bonjour David.
3: Bonjour Louise, bonjour à tous.
2: Alors je le disais, un conflit de voisinage tourne au vinaigre, mais pour la plaignante.
3: Oui, ah, vous voyez, j'aime bien aller dans la rubrique justice, hein, ça en dit long sur une société. Alors, sur le ring ce matin, la momone, une solide bernoise, la soixantaine bien tapée. Alors c'est le genre de femme, il ne faut pas la chercher, ou alors on la trouve, hein. Vous allez voir, face à elle, une voisine lambda que la momone ne peut pas blairer. Mmh. Et vous allez voir aussi que notre amie du jour, eh ben, elle n'est pas là pour obtenir le prix Nobel. Hein. La diplomatie, ce n'est pas son truc. Elle, quand elle est contrariée, elle envoie du lourd. C'est le genre grande gueule, sans gêne, c'est un peu la mère Trump du quartier. Alors je vous rassure, elle n'a pas sorti la machine à baf, mais elle a décidé d'afficher sa voisine juste parce qu'elle ne peut pas l'encadrer.
2: Alors elle l'a en effet affichée au sens propre, hein, pour le coup.
3: Eh bien absolument. Les faits se sont déroulés dans la buanderie de la Copro, le lieu idéal, là où tout le monde passe et a le temps de jeter un œil sur les murs. Attention, jeune mot piqué à la presse suisse, la momone, elle a décidé de laver son linge sale en public et sans adoucissant. Sur une affiche en face de la machine, elle traite la voisine de rebut antisocial de l'humanité. Bref, c'est ce qu'on appelle de la diffamation et des injures. Alors, forcément, la dame visée s'est pas laissée faire et elle a porté plainte.
2: Et le ministère public lui a donné raison.
3: Évidemment, la momone n'est pas ressortie blanchie de la buanderie. Selon les juges, elle a sali la réputation de sa voisine en portant atteinte à sa dignité et à son droit à la considération. Rien que ça. Et tout ça, eh ben, ça se paye. 620 balles d'amende, frais de justice et un avertissement. En cas de récidive, ce sera 80 balles de plus par jour d'affichage.
2: Eh ben.
3: Pour pas risquer de perdre à nouveau ses nerfs, on lui conseille donc de ne s'acheter une machine à laver pour faire ses lessives dans son appart et pas à la buanderie. Et accessoirement, Loïs, on va aussi lui conseiller de prendre une petite verveine, ça détend.
2: Oui, ça peut faire du bien, surtout de grand matin comme ça. Merci beaucoup David, et puis voilà, vos conseils, on les retrouve, parce que là, on trouve un super conseil, achetez votre machine à laver, voilà, n'allez pas la faire dans un lieu public, on a toujours des risques comme ça. Merci, les conseils à retrouver sur l'application ici et sur ici.fr Besançon. Et puis nous, on se dit à demain, tout simplement. Voilà, David.
3: À demain.
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4: La raison 180 qui s'intitule « De la Riviera à la Côte d'Azur ». Alors aujourd'hui, on va parler de deux noms qui ont marqué notre littoral. Alors certes, pendant longtemps, on disait la Riviera, mais aujourd'hui, tout le monde parle de la Côte d'Azur.
5: Oui, et puis chez les anglophones, le terme French Riviera est resté.
4: Exactement, et en effet, c'est à partir du XVIIe siècle que l'on commence à désigner sous le nom de Riviera la bande côtière montagneuse qui va de la Spezia en Italie jusqu'au fleuve Var. Étymologiquement, le mot est un emprunt à l'italien et dérive du latin ripa, qui signifie rive ou rivage. Dès la fin du XVIIIe siècle, Nice devient d'ailleurs le premier lieu de villégiature d'hiver de cette côte, alors réputée difficile d'accès. On y découvre la douceur du climat, la beauté du paysage entre mer et montagne, la végétation exotique et le mode de vie local. Et il faut savoir, nous ne sommes pas seuls. Au XIXe siècle, apparaissent d'autres rivieras en Dalmatie, en Crimée et autour des lacs alpins.
5: Mais aujourd'hui, tout le monde parle de Côte d'Azur.
4: Et ce terme, on le doit à un homme politique et écrivain bourguignon, Stéphane Liégeard. Originaire de Dijon, il séjourne à Cannes l'hiver et publie en 1887 La Côte d'Azur. Il décrit de Marseille à Gênes cette plage baignée de rayons qui mérite notre baptême de Côte d'Azur. Il devait avoir cette voix-là, je suis sûr.
5: La voix de Stéphane Bern.
4: Oui. D'ailleurs, il publiera quelques années plus tard une nouvelle édition et notera dans son avant-propos « Le dictionnaire s'est augmenté d'un mot ».
5: Mais alors pourquoi il a choisi ce nom Côte d'Azur ?
4: Eh bien, je vous ai dit qu'il était originaire de Dijon, et oui. Dijon, ça se trouve dans la Côte d'Or. En fait, il a simplement transposé l'idée en l'adaptant à la couleur qui caractérise notre mer et notre ciel, l'azur. Dans les années qui suivent, des guides de voyage reprennent l'expression. Elle devient synonyme de luxe hivernal et de villégiature aristocratique. Puis, dans les années 1920-1930, le tourisme se démocratise, la saison balnéaire d'été se développe et la Côte d'Azur devient l'appellation phare dans les affiches des compagnies de chemin de fer et d'hôtels. Ce sont enfin les offices de tourisme, les communes et le département des Alpes-Maritimes qui renforcent l'usage. Et c'est ainsi qu'on est passé de la Riviera à la Côte d'Azur. Un territoire prestigieux, riche d'histoire et de culture. Et il y a toujours quelque chose à découvrir.
5: Et ça, c'est une bonne raison d'aimer la Côte d'Azur.
4: En plein dans le mille.
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6: Bonjour, vous ferez attention, il y a une peluche qui vous suit.
7: Oui, vous avez vu, elle est magnifique ma peluche, hein.
6: Mais elle est vivante surtout.
7: Oui, oui, oui.
6: Elle bouge.
7: Elle bouge et elle fait plein de câlins, c'est super.
6: Ça doit être bien, des câlins de chouchou.
7: C'est ça.
6: Et un chouchou?
7: Oui, c'est ça, ouais, exact.
6: Comment elle s'appelle?
7: Boubouille.
6: Oh là là, en plus il s'appelle Boubouille.
7: Ouais, ma boubouillette est trop mignonne, elle est très
6: chouchou. Ah, c'est une fille?
7: Non, c'est un garçon, mais j'ai le droit de dire ce que je veux. C'est comme ça.
6: Ouais. Ça pourrait le perturber quand même dans son...
7: Non, parce qu'il est bien dans ses pompes. Il est bien dans ses pompes et il sait que il est ce qu'il veut. Voilà. Et c'est ce qui compte dans la vie, d'être ce qu'on veut.
6: Moi, je pense souvent, quand je vois des chochos comme ça ou des chiens qui ont vraiment beaucoup de poils,
7: ouais,
6: je me dis souvent, l'été, par contre, ils doivent un petit peu souffrir.
7: Ouais, c'est vrai qu'on a acheté une petite clim juste pour lui, pour pouvoir le mettre au frais, ouais, parce qu'on habite en centre-ville. Et c'est vrai qu'il a eu très, très chaud, quoi. Après, voilà, on essaye de le sortir au moment de fraîcheur. Et cet été, ça s'est bien canalisé. J'espère que l'été prochain, s'il ne fera pas trop, trop chaud, sinon on l'emmènera au pôle Nord et puis c'est tout. Je ne sais pas comment.
6: C'est l'occasion d'un voyage.
7: Exactement. Je ne sais pas comment on peut faire voyager un chouchou jusqu'au pôle Nord, mais ça doit se trouver.
6: Bon, oui,
7: tout est possible.
6: Ça se réfléchit, ça s'organise.
7: Exactement, ça s'organise.
6: Mais alors, je note hein, qu'au niveau de...
7: Oui, notez pas, les gens n'ont pas besoin de le savoir. Non, ne notons pas, un chien blanc n'est pas toujours blanc partout. On essaye de le laver.
6: Surtout quand il a des poils longs.
7: Exactement, tout ça.
6: Figurez-vous que j'ai le cas avec mon chat.
7: C'est vrai ? Ouais, ouais, ouais.
6: Il y a bien par moments où le cucu n'est pas très, très propre.
7: Et pas nénette. C'est ça, exactement.
6: Mais sur un chien blanc, ça se voit encore un peu plus.
7: Et c'est ça, on n'a pas trouvé la crotte magique blanche qui ne fâchera pas l'arrière-train. C'est bien dommage.
6: Alors, d'où l'histoire du pôle Nord, parce que justement là, c'est en jamais.
7: Eh oui, exactement. Tout est lié, tout fait sens, hein, c'est vrai.
6: Merci pour cette rencontre.
7: Je vous en prie, merci à vous. Très belle journée.

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2: Eh ben bonsoir tout le monde et bienvenue sur votre radio ici. Je suis très heureux désormais chaque soir de partager ce nouveau rendez-vous depuis le début de la semaine d'ailleurs, entre 20h et 21h pour découvrir ou redécouvrir la France à travers le parcours d'une personnalité chaque soir. C'est aussi l'occasion de voyager, de s'arrêter dans une ville, dans un département, une région et de mettre en avant ceux et celles dont vous faites peut-être partie à travers les initiatives qui rendent service et sont utiles à notre pays. Allez, on est parti en balade avec mon invité qui est un homme brillant, talentueux. Il est auteur, producteur, directeur de théâtre, comédien, acteur, metteur en scène. Je pourrais en faire encore des questions parce qu'il fait énormément de choses, ce garçon qui est à l'affiche à la Comédie de Paris du mercredi au samedi, dimanche compris, dans Tout Feu, Tout Flamme. Comédie musicale déjantée que notre invité a écrit et mis en scène autour de la vraie fausse histoire de Jeanne d'Arc. Ce soir, jusqu'à 21h, je reçois Arthur Juniau. Bonsoir Arthur Juniau.
3: Bonsoir Eric.
2: Comment ça va Arthur?
3: Mais ça va bien.
2: Est-ce que vous avez passé de bonnes vacances Arthur?
3: Oui Eric, j'ai passé de très bonnes vacances.
2: Ouais, on va se tutoyer alors. Va être plus sympa parce
3: ou
2: que c'est
3: un
2: vrai.
3: Coup sur deux.
2: On se connaît un petit peu effectivement avec Arthur, mais ça m'a pas empêché d'apprendre plein de choses sur ton parcours. Je suis très embêté parce que tu l'as compris depuis lundi, il n'y a pas que Paris dans la vie.
3: Il paraît.
2: T'es quand même un pur parisien.
3: Je suis un pur parisien, mais alors je suis un théâtreux et vraiment je passe ma vie en tournée. Et ouais. Donc j'adore découvrir la France.
2: Alors on va évidemment parler de tout ce que tu as pu découvrir. Mais...